0: De Nancy, service médecine légale, unité médico-judiciaire.
1: Ah bah elle est là.
2: Bonjour.
1: Bonjour Élodie.
0: D'habitude, quand on voit un médecin, bon, ça peut être qui tout double, c'est pour se faire soigner ou pour avoir de mauvaises nouvelles. Mais comme vous êtes dans les coins, vous, c'est pas bon.
2: Alors généralement, non, c'est assez mauvais signe de venir chez le médecin légiste.
0: Ah, c'est ça.
2: Mais il y a des gens qui pensent qu'ils ne viennent chez le médecin légiste qu'une fois décédés,
0: oui.
2: Ce qui n'est pas vrai, puisque là, actuellement, vous êtes dans le service de l'unité médico-judiciaire où on prend en charge les victimes vivantes.
0: On vous connaît plus en tant que médecin légiste quand vous intervenez dans les feuilletons sur les scènes de crime, par exemple.
2: On va dire du point de vue du grand public, on nous voit à travers les séries télé, dans sa salle d'autopsie, parfois un petit peu lugubre pour rajouter, mais on intervient finalement beaucoup plus en fait auprès des victimes vivantes.
0: D'accord. Les victimes vivantes représentent plus de votre temps de travail.
2: Oui, alors sur Nancy par exemple, on voit à peu près 5000 victimes par an et on va faire 500 autopsies par an.
0: C'est qui une victime ?
2: Alors une victime, c'est une personne qui a été victime mais de violence. Alors on pense aux violences volontaires bien sûr, aux agressions dans la rue, malheureusement aussi des faits de violence sexuelle ou des maltraitances à enfants, mais aussi des personnes qui ont été victimes de violences dites involontaires, accidents de voie publique, accidents du travail, même un accident domestique.
0: Toutes les victimes passent par chez vous ?
2: Alors oui, sur Nancy, en fait, à partir du moment où elles souhaitent déposer plainte, elles vont au commissariat ou à la gendarmerie, et ensuite l'enquêteur va prendre contact avec notre service pour prévoir un rendez-vous sur cette unité.
0: Et c'est vous qui les recevez ?
2: Et c'est les médecins légistes qui les reçoivent pour pouvoir les examiner.
0: Vous, c'est une vocation ?
2: Oui, j'ai fait médecine pour faire médecine légale. Bon, je suis de l'ancienne génération où j'avais quand même une spécialité. Je suis médecin du travail de formation, mais je n'ai exercé que dans le cadre de la médecine légale.
0: Pourquoi ?
2: C'est une excellente question, souvent posée. Pourquoi on en arrive à la médecine légale ? Donc déjà, pas du tout par rapport aux séries télé ou autres.
0: Est-ce que vous avez quel âge ?
2: Alors moi, j'ai 38 ans.
0: Donc votre génération, elle a regardé quoi comme séries télé médicales ?
2: Bon, à l'époque, c'était Urgence. Moi, j'ai connu aussi les débuts de Bones à l'époque. Et je fais, d'ailleurs, on pourra en parler, de l'anthropologie médico-légale dans mon activité.
0: Qu'est-ce que c'est, ça ?
2: Alors ça, c'est l'examen des ossements qui sont découverts, soit par exemple à l'extérieur, soit dans une habitation, dans la nature, mais ça peut être aussi l'examen d'ossements au décours d'une autopsie d'un corps qui a pu être très altéré, justement pour rechercher des lésions et aussi pour établir ce qu'on appelle le profil biologique pour essayer de comparer aux personnes disparues.
0: Oui, là on rigole, mais c'est pas drôle en fait.
2: Non, c'est pas drôle, mais c'est assez satisfaisant parce que ça permet aussi de pouvoir identifier des ossements, et ça c'est toujours satisfaisant de pouvoir rendre, on va dire, un défunt à sa famille.
0: Bon, on revient au pourquoi du comment. Pas du tout inspiré par les séries, votre vocation ?
2: Non. Alors moi, de base, je pense que mon inspiration vient surtout de mon père, qui était paléontologue. Donc depuis toute petite, j'étais bercée dans les ossements, plutôt australopithèque, on était plutôt sur l'ancien humain, et beaucoup sur l'archéologie, anthropologie, et je voulais être égyptologue quand j'étais petite, mais pour découvrir des momies. Donc maintenant, je fais des momies, mais dans un cadre plus récent que de l'Antiquité. Et je pense que c'est ce qui m'a donné en fait ce plaisir, cette curiosité vis-à-vis de l'humain, de l'humanité. Et puis après, d'autres m'ont fait découvrir en fait ce qu'était la médecine légale par le biais d'amis de mes parents qui étaient médecins légistes et médecins généralistes. Et quand j'ai assisté à ma première autopsie, quand j'étais en troisième année de médecine, j'ai su que ma place était là.
0: On peut aller visiter un peu le service ?
2: Oui.
0: Il y a des victimes à toute heure et tous les jours qui viennent ici.
2: Alors en fait, l'unité médico-judiciaire, c'est un service de consultation. Donc on est ouvert de manière fonctionnelle du lundi au vendredi, aux horaires classiques de consultation, mais on a aussi une permanence de médecine légale, c'est-à-dire que les nuits et les week-ends, un médecin légiste peut être contacté pour justement soit voir des victimes en urgence, soit aller faire des levées de corps, donc examiner des défunts sur des lieux de découverte.
0: Oui, c'est ça. De toute façon, si quelqu'un décède, on fait appel à vous. Vous vous déplacez, vous venez forcément.
2: Non. Alors non. Si quelqu'un décède, c'est un médecin qui va faire le constat de décès. S'il y a quelque chose de suspect, si on est dans le cadre de mort violente, à ce moment-là, la justice sera informée par un obstacle médico-légal sur le certificat de décès et demandera à ce moment-là au médecin légiste de se déplacer éventuellement sur place ou décidera directement de faire amener le corps à l'Institut de médecine légale pour les autopsies.
0: Donc les autopsies, elles ont lieu ici, au 10e étage ?
2: Non, c'est pas dans ce bâtiment. C'est un bâtiment qui est excentré au fond du CHU, à côté d'une petite chapelle, en continuité de la chambre mortuaire.
0: Bon, là, le service service, bah, c'est quoi? C'est un couloir, des portes et des bureaux.
2: Exactement.
0: Il y a rien à voir.
2: Donc effectivement, ça c'est un service de consultation. Donc il y a des consultations classiques de bureaux. Et en fait, à l'unité médico-judiciaire de Nancy, comme dans maintenant une grande majorité de centres hospitaliers universitaires, il y a en fait un dispositif qu'on appelle audition Mélanie. Donc ça, c'est, là, c'est cette salle où l'enfant va être en présence d'un enquêteur qui est formé à recueillir la parole d'un enfant victime de violence. Et pendant ce temps-là, donc, il va être à la fois filmé et puis enregistré à l'aide d'un micro. Et donc, il y a une vitre sans teint qui sépare d'une salle qu'on appelle la salle de régie où va se faire l'enregistrement et où un autre enquêteur sera également présent derrière la vitre pour voir un petit peu ce qui se passe et poser éventuellement des questions complémentaires par la suite.
0: Bon, quand vous avez choisi cette voie, vous saviez qu'il y avait cette partie-là ?
2: Oui. Oui. Quand j'ai fait médecine, je voulais faire médecine légale. Et quand j'ai fait mes stages, en fait, en tant qu'étudiant en médecine, j'ai découvert ce que je n'avais pas eu l'occasion d'appréhender, le côté victime vivante. Donc oui, j'ai choisi la voie en sachant quelle était la globalité du travail.
1: C'est un quotidien très intense, j'entends. Hein ?
2: Alors, très intense et très varié surtout. Et c'est ça qui est très agréable aussi, nous, dans notre travail, je pense, pour justement, même si ce ne sont pas des choses joyeuses dans tout ce qui se passe, mais voilà, on va être le matin auprès des victimes vivantes, on peut être l'après-midi au niveau de l'Institut de médecine légale. Ça nous arrive d'être appelés pour faire ce qu'on appelle les reconstitutions. Donc, quand on a fait des autopsies ou des examens de victimes, un juge d'instruction peut demander à ce qu'on soit présent quand il va essayer de refaire ce qui s'est passé pour demander notre avis par rapport à ce qu'on avait constaté aux déclarations de la personne qui est entendue. Et puis après, comme ça arrive, je l'ai fait ce matin, aller aux assises également, enfin devant des cours criminels pour pouvoir être entendu par rapport à nos constatations faites et donc pouvoir apporter, en fait, suivre le dossier jusqu'au bout.
0: Ouais, c'est ça. Vous avez une vie comme dans une série quand même, j'ai l'impression. Hein.
2: Oui, on a quand même des éléments qui sont repris dans les séries télé.
0: Bon, on va refermer cette porte. Bon, souvent un médecin soigne. Il peut être porteur de mauvaises nouvelles, mais aussi de guérison. Vous êtes plutôt dans un aspect morbide, sordide, plus difficile. Comment vous le vivez finalement au quotidien ?
2: Alors moi, je ne le vois pas en tant que morbide. Je suis un médecin de constat, d'expertise, pour apporter des choses objectives à la justice. On a quand même une pierre à apporter justement aux victimes pour faire reconnaître les préjudices qu'elles subissent et apporter un éclairage factuel à la justice.
0: Bon, bah merci de nous avoir accordé un petit peu de temps entre deux autopsies. Je rigole, mais
2: c'est pas tout à fait faux.
0: Merci bien, bonne fin de journée.
2: Merci, vous aussi.

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1: Nous sommes à Caudalet.
2: Richard, on est ici dans les jardins familiaux.
1: Oui, on est dans les jardins familiaux et on est à plusieurs.
2: Il est où votre petit carré?
1: Là-bas, au fond.
2: Allez, je vous suis, allez-y. Et là, ce sont vos poireaux?
1: Il y a des poireaux, il y a encore des betteraves, des radis.
2: Et là, vous êtes au bord de quel canal?
1: C'est un canal qui rejoint la tête.
2: Les choux ont été un petit peu mangés, non?
1: Par contre, la salade, vous voyez, elle n'est pas gelée.
2: Et alors, comment vous vous organisez? Vous aviez des notions de jardinage quand vous avez pris ce jardin familial?
1: Oui, j'ai eu un jardin familial dans le Nord pendant une dizaine d'années.
2: Donc vous arrivez d'où, vous?
1: Nord-Pas-de-Calais, entre Lille et Arras.
2: Depuis combien de temps vous êtes installé ici à Caudalet?
1: 3 ans.
2: Comment vous avez découvert ce village?
1: Avec mes filles qui habitent là. Donc elles m'ont dit de revenir ici, parce qu'il fait meilleur, il y a du soleil, et le jardin peut le faire plus longtemps.
2: Et vous venez tous les matins?
1: Souvent, en ce moment un peu moins.
2: C'est important pour vous d'avoir votre petit carré potager?
1: Tout à fait, parce que c'est du bio. Et puis, quand j'amène les légumes à la maison, ma fille me fait la cuisine. Et moi, je fais la soupe avec les poireaux, avec les navets. Donc, tout va bien.
2: Et derrière vous, il y a le compost?
1: Recyclage. Les choses de la cuisine, mais pas tout, hein, les purées et tout ça. Et puis, les restes de jardin.
2: Rien ne se perd, tout se transforme.
1: Exactement. Et ça devient tout marron, comme un terreau.
2: Merci Richard. Et vous Daniel, alors, qu'est-ce que vous cultivez?
3: Là, pour le printemps, j'ai mis des oignons, rouges et jaunes. 300, on ne rigole pas avec les oignons. Hein. À quand on cuisine, il faut des bons oignons. Bon, alors là, il reste les poireaux.
2: Il n'y a pas des artichauts, là?
3: Ah, ben oui, mais ça, des artichauts, oui. Ils restent bien en place. Et je suis assez content parce que par ici, moi, je suis normand. Hein. Attention, je suis un viking. Il ne faut pas me contrarier. Bon, alors, donc il y a la 4 artichauts. Bon, ben c'est bien, c'est marrant dans un...

0: Jardin, c'est marrant.
1: Et qu'est-ce qui vous a amené au jardinage?
0: Pour bien s'occuper, faire du sport, de la marche et puis du jardinage.
1: Et dites-moi, vous avez un panorama incroyable depuis le jardin.
0: Justement, c'est très intéressant. C'est pour ça aussi que j'ai demandé ce terrain-là. Il y a la rivière, juste derrière moi, il y a la montagne, avec des beaux arbres. Enfin, c'est formidable. Ici, c'est le paradis pour moi. Hein. Surtout moi qui suis né dans la plaine de Caen. Vous voyez, alors la plaine de Caen, c'est vraiment la plaine.
1: Il y a de la pluie. Hein. Et le principe de ces jardins familiaux, vous venez quand vous voulez?
0: Exactement. Et surtout, c'est tellement simple que je ne sais pas très bien comment dire, parce que c'est tellement simple que c'est la vie rêvée, quoi. Les gens devraient faire ça. C'est pour ça qu'ils ne font plus de jardin. Ils ont l'air de dire ça ne rapporte pas. Mais ce n'est pas une question d'argent. On s'en fout de l'argent. On mange des bons légumes, mais au moins, on passe du bon temps toute la journée.
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3: Juan Manuel Fangio a débuté et terminé sa carrière de pilote de F1 sur le circuit de Gueux. Et en 1958, c'est le Grand Prix de Cuba, un pays secoué par l'insurrection menée par Fidel Castro contre le dictateur en place. La veille de la course, le 23 février, Fangio fait les derniers essais sur le circuit. Il a 47 ans, la retraite sportive est proche, mais il est très attendu. C'est la star. Le soir, il est à son hôtel quand il est enlevé par des membres du mouvement révolutionnaire cubain. Une manière d'embarrasser le régime et d'attirer l'attention sur la misère du peuple. La course est finalement lancée dans un climat tendu. Fangio, lui, qui sera retenu 26 heures, sera bien traité. Il sera libéré sain et sauf. L'enlèvement fait la une des journaux du monde et sert la cause révolutionnaire. Après la révolution de 1959, la F1 disparaît de Cuba, jugée incompatible avec le nouveau régime communiste. Fangio est né au début du XXe siècle en Argentine. Il arrive tard en Europe. Il approche des 40 ans quand il se lance dans le premier championnat de F1 en 1950. Il va rapidement impressionner par son talent exceptionnel. Il se distingue par son intelligence de course, sa régularité, sa maîtrise de la mécanique, capable de préserver une voiture tout en restant incroyablement rapide. Fangio court pour les plus grandes écuries de l'époque, Alfa Romeo, Maserati, Mercedes-Benz et Ferrari. À une époque où les voitures sont extrêmement dangereuses et les circuits bordés d'arbres, de bottes de paille ou de simples barrières, sa constance force le respect. Parmi les circuits marquants de sa carrière figure notre légendaire tracé de Gueux à côté de Reims. Un circuit ultra rapide, composé de longues lignes droites sur route nationale, où les voitures dépassent souvent les 250 km/h. Fangio y brille dès le premier Grand Prix de France, le 2 juillet 1950. Il est champion du monde l'année suivante. Il va remporter 5 titres de champion du monde jusqu'en 1957. Un record qui va tenir près d'un demi-siècle. Et même quand il ne gagne pas, il impressionne par sa combativité et son sens tactique. Fangio prend sa retraite en 1958 avec un palmarès exceptionnel. 24 victoires en 51 Grands Prix. Aujourd'hui encore, c'est une référence absolue. Juan Manuel Fangio sur le circuit de Gueux, c'est l'un des trésors de Champagne-Ardenne.
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1: Pour changer, je ne vais pas vous apprendre un mot, mais vous apprendre quelques subtilités pour écrire en breton. Et ensuite, place à un prénom pour changer aussi.
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1: Ouais, c'est la journée du changement. Alors, je vous apprends chaque jour des mots. La pratique orale, c'est bien, mais l'écrit, c'est important aussi. Alors, dans l'alphabet breton, il y a deux ou trois petites choses à savoir. En premier, vous verrez une lettre que vous connaissez, mais que vous ne prononcez pas bien. C'est le C'H qui sert à écrire le son RE, et donc pas CHE ni QUE, c'est RE. C'est un gros H aspiré. Pensez à un hangar, hein, voilà, comme ça, ça va vous aider. Ensuite, une autre chose à savoir, pas de bol, le Q n'existe pas en breton, on parle pas de Q, mais à la place, nous avons le K, qui sert à remplacer donc le Q, mais aussi le C, et ça sert à faire le son que. Un K, tout simplement. Donc avec ça, vous ne devriez plus confondre C'H, c'est le he, le hangar, hein. Et si c'est un K, eh ben là, vous pourrez dire K. Ça paraît bête comme chou, mais c'est important à connaître pour pouvoir écrire, mais aussi lire et retrouver la bonne prononciation. À vous de répéter ou alors écrivez-le quelque part pour vous en souvenir.
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1: Et pour changer des noms de lieux de famille, un prénom aujourd'hui qui est sûrement parmi les plus répandus, ou du moins dans le top des prénoms bretons, c'est Maël, avec sa variante Maëlan. Alors Maël, c'est un très vieux prénom, commun à d'autres langues celtiques. Maël, ça vient du Moyen-Âge, de l'époque du vieux breton, et ce nom était celui des princes ou des chefs de clan, à l'époque où la Bretagne était clanique, évidemment. Mais ce joli prénom est resté. Maël, c'est un prénom masculin, féminisé depuis peu, mais Maël, c'est le chef de clan, et dans Maëlan, eh bien là on a une contraction de Maël et Tan, qui donne Maël Dan. Et ensuite, Maëlan, c'est-à-dire le chef de feu, donc au caractère bien trempé. C'est glissé en Maëlan. Voilà. Il est temps pour moi de vous laisser, de vous dire à demain, même heure, Canevarhoas.
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3: La chanson que je ferais, ça serait pour rendre heureux ma famille et ça dirait que je t'aime, j'aimerais pas que vous vous séparez ou que ce soit dommage que vous êtes plus là pour nous faire des câlins, des bisous et voilà.
4: Moi, si je devrais choisir une chanson pour ma mère, ça serait « Elle a les yeux revolvers ».

0: moi, ça serait une chanson qui s'appelle Ensemble, qu'on a créée avec un animateur où ça parle de l'amitié.
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2: Ici, on fête la Saint-Vincent, la grande fête des vignerons en Bourgogne. Elle est honorée officiellement le 22 janvier. Dans notre région, la tradition veut que tous les ans, les festivités changent de village. Mais qui était ce fameux Saint-Vincent ? Bonjour Sandra Amani.
3: Bonjour Charlotte.
2: Vous avez enquêté sur ce sujet si mystérieux. Et vous avez écrit un conte intitulé « La légende de Saint-Vincent », une histoire de votre ouvrage « Légende du vignoble » édité aux éditions de l'Escargot Savant. Chapitre 1, le sacre de Saint-Vincent, 3e siècle après notre ère.
3: Nous voici en Espagne, plus exactement à Huesca, petit village au pied des Pyrénées. Ici vit Vincent, un jeune homme dévoué qui s'est pris d'amour pour le christianisme. Une religion toute récente et avec encore peu de croyants. Vincent a un ami qui lui est cher, c'est Valère, l'évêque de Saragosse.
4: Me voici bien vieux à présent et j'ai beaucoup de mal à m'exprimer en public. Mon cher Vincent, le brillant orateur que vous êtes sera chargé de me suppléer dans cette tâche difficile. Êtes-vous d'accord ?
2: Monseigneur, je suis honoré de devenir votre diacre. Je me réjouis d'avance à l'idée de mes voyages à travers l'Europe. J'ai hâte d'aller faire connaître notre Dieu à tous les païens. J'irai jusqu'en Gaule s'il le faut. Chapitre 2, l'Empire romain.
3: Au 3e siècle de notre ère, l'empereur romain Dioclétien entame des persécutions contre les chrétiens. La nouvelle religion prend de telles proportions que l'ordre public est bouleversé. Vincent et l'évêque sont arrêtés, puis conduits, enchaînés, auprès de Dacien, le gouverneur qui représente Rome en Espagne.
5: Évêque Valère, avouez vite toutes vos fautes, sinon vous le regretterez amèrement.
3: Mes fautes ? Quelles fautes ? Je ne vois pas de quoi vous parlez.
5: Ne vous moquez pas de moi. Avouez immédiatement les sacrilèges que vous et votre diacre avez commis contre notre empereur.
3: Vincent, voyant la grande détresse du pauvre évêque, ne parvient pas à se contenir.
5: Cessez donc de tourmenter ce pauvre homme. Moi, je vais tout vous avouer. Oui, je ne crois qu'en un seul Dieu. Oui, vos idoles me semblent ridicules. Garde, torturez ce jeune insolent. Pressez-le comme le raisin, rôtissez-le comme ces poulets que l'on immole sur les autels de nos divinités. Peu importe comment, mais montrez-lui que son Dieu ne lui sera d'aucun secours face à nos lois.
3: Les Romains se saisissent de Vincent, le ligotent nu sur un chevalet. Des ongles de fer lui déchirent le corps. On le brûle de toutes parts, on le torture nuit et jour.
2: Comment les souffrances de Vincent en Espagne vont-ils le transformer en saint en Bourgogne ?
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2: Ah, la Saint-Vincent tournante ! Une fête que nous célébrons chaque année dans les villages viticoles de Bourgogne. Mais qui était Saint-Vincent ? Voilà sa légende, racontée par Sandra Amani, auteure de « Légende du vignoble » éditée chez l'Escargot Savant.
3: Nous sommes le 22 janvier 304, le jour de la mort de Vincent. Il n'a pas survécu aux nombreuses tortures des Romains. Le corps brûlé et disloqué, on l'a ensuite accroché à une pierre de meule et jeté à la mer à plus de 200 km de Saragosse. Mais quelques jours plus tard, son corps est ramené par les vagues sur le rivage. Des chrétiens le ramassent et l'enterrent dignement. Au cours des années 304 et 305, plus d'un millier de chrétiens périssent sous la torture. La gloire de Vincent s'étend dans toute l'Espagne et parvient jusqu'en Gaule. Bientôt, Vincent devient Saint-Vincent. Sa fête est célébrée le 22 janvier.
2: Chapitre 3, le mystère de Saint-Vincent.
3: Bienvenue en Bourgogne. Ici, la vigne fait vivre bon nombre de paysans depuis déjà des centaines d'années. Dans les villages où celle-ci foisonne, c'est chaque année la fameuse Saint-Vincent. Dans les terroirs, on décore les maisons de bannières et de fleurs multicolores qui donnent à l'hiver des couleurs estivales. Une famille de vignerons dirige la société d'entraide locale. Une grande procession a lieu suivie d'une messe. Pendant la procession, la statue de Saint-Vincent, détenue par la famille qui régit la société, est remise à celle qui organisera la fête l'année suivante. Après la messe, un grand festin est organisé, le repas de cochon. On goûte le vin sans modération, on intronise des vignerons méritants que l'on nomme chevaliers du Tastevin. On rit, on chante, on danse même lorsque tombe le soir.
2: Attendez, Sandra, cette histoire actuelle des festivités de Saint-Vincent, on la connaît cette histoire. Dites-moi plutôt pourquoi Saint-Vincent est devenu patron des vignerons.
3: En réalité, nul ne le sait. Peut-être parce que le mot vin se trouve dans le prénom du saint, vous voyez ?
2: Oui.
3: Ou parce qu'on a utilisé une roue de pressoir pour le torturer. Ça, c'est aussi une hypothèse qui a été présentée.
2: D'accord.
3: Ou parce que les diacres à l'autel versent du vin dans le calice.
2: Donc, on ne sait pas vraiment pourquoi Vincent, le jeune diacre torturé par les Romains en Espagne, est devenu si important pour les vignerons de Bourgogne.
3: C'est là le plus grand des mystères. Chaque village bourguignon raconte effectivement sa propre légende. Quelle que soit la raison, on a aujourd'hui la preuve que Saint-Vincent n'a absolument pas souffert pour rien, puisque chaque 22 janvier sonne pour lui une nouvelle heure de gloire.
2: Et rappelez-vous, même s'il peut faire terriblement froid le jour de la grande fête des vignerons,
6: à la Saint-Vincent, l'hiver perd ses dents, on les retrouve pour longtemps.

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1: Ah, faudra attendre la Saint-Paul pour savoir qui sera le cognon.
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1: Cognon, à rapprocher de quignon, désigne un morceau de pain. Dans le temps, à la messe, on partageait un pain béni qui était offert à tour de rôle par une famille de la paroisse. Celle qui venait d'offrir le pain allait emporter un morceau, le cognon, à celle dont ce serait le tour le dimanche suivant. À Mentoux-Salon et dans les villages voisins, les vignerons n'ont pas choisi Saint-Vincent comme patron, mais Saint-Paul, célébré le 25 janvier. Eh oui, l'hiver, les gens de la terre ont un peu moins de travail, les jours sont courts et on peut faire la fête. À Mentoux, le cognon, c'est celui qui succède au bâtonnier. Dans les années 2000, la fête de Saint-Paul a failli disparaître et il a fallu toute la ténacité de Paul Gilbert, qui avait fondé la confrérie en 1950, pour lui redonner de la vigueur. Traditionnellement, Paul Gilbert entonnait la chanson de Mentoux à la fin du repas. En 2007, il nous a exprimé sa joie de voir revivre la Saint-Paul. A entonné la chanson, mais il l'a jamais terminée, vu qu'il est passé de vie à trépas en chantant le refrain. Voici les paroles de cette chanson, qui se chante sur l'air de la Charibiaude, dont les paroles sont de Jean-Baptiste Magnon, et qu'on chante encore à la Saint-Paul.
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1: Dans notre pays, sans fait de manière, on passe notre vie ben honnêtement. Oh, y a pas besoin de faire une prière pour voir s'amener le pichet de vin blanc. Que ça soit chez Pierre, ou ben chez Paul, ou Bourdin ou ben d'en bas, chez le Turé ou chez le maître d'école, en vrais amis, trinquons les gars. C'est qu'à Mentoux, une autre bonne terre, chant heureux tout en travaillant. J'en des filles, qu'à son genre, t'es fier. Du beurre, du blé, des gars vaillants, et poum des cravères et du bon vin blanc. Si vous passez par Mentoux, venez donc me voir, je vous la chanterai.
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3: La recette des petits bonheurs, elle est on ne peut plus simple. Il faut un micro ici, le plus discret possible, à la main. Et il suffit de faire des rencontres, sans rendez-vous, sans se présenter, et le tout en quête de bonheur. En voici donc un petit bonheur que je vous ai trouvé à Aurel, un petit village de Maurienne. On est donc en Savoie. Et pour ceux qui croyaient que l'Arche de Noé pouvait se trouver au bord de la mer, eh ben non, c'est à Aurel.
4: Et ouais, comme quoi. Et ouais. Vous rendez compte, c'est incroyable. Hein.
3: Alors c'est quoi cette Arche de Noé?
4: C'est mon écurie avec quelques brebis, quelques chèvres, un poney et voilà.
3: Bon, en même temps, je la croise, elle passe avec son petit déjeuner à la main. Crème de cassis et martini blanc. Ouais. Quelle santé.
4: Ouais. Ça, c'est pour les jours à venir. C'est pas pour tout de suite. C'est quand il y a quelques amis qui passent, je les invite à boire un petit coup quand même.
3: En cette saison, Aurèle, ça voit le soleil encore un peu?
4: Ici, au chef-lieu, non, on l'a pas pendant 2 mois.
3: J'ai l'impression que ça dégèle pas souvent, là, oui.
4: Mais les deux hameaux, vous avez Bonvillard et Orlette, oui, ils l'ont toute l'année.
3: Oui, mais pas vous. Donc il faut le bar bien rempli.
4: Il faut boire avec modération.
3: Alors pourquoi l'Arche de Noé?
4: Non, c'est parce que quand il y a un souci, l'animal, il arrive ici, quoi. Les chats, et voilà, donc un peu de tout et...
3: Voilà, en même temps, effectivement, là, j'ai un chien sous les yeux, il y a un chat pas loin.
4: Oui, puis j'en ai quelques-uns aussi dans la grange, donc je les accueille, puis je leur donne manger, puis je leur fais pas du mal, quoi.
3: Ouais, ils sentent que c'est un refuge.
4: Oui, puis voilà, quand il y a un souci, les animaux, ils arrivent ici, quoi, voilà. C'est un fluide, en fait, j'ai pas besoin de flécher, ils viennent tout seuls.
3: Et là, ce chien qui est là, c'est à vous aussi?
4: Oui, c'est le mien. Je l'attache à la barrière, comme ça, il me voit. Et... Il est trop gentil, mais il est fugueur. Et...
3: Ah, comment? J'avais pas vu. Là, il vient de bâiller. Comment ça s'appelle, ces chiens qui ont la langue bleue?
4: Eurasier. C'est un chien de race, de pure race.
3: Il a l'air impressionnant, quand même.
4: Oui, il impressionne, mais voilà, c'est tout.
3: J'avais vu, en passant, là, avant de vous rencontrer, il y a un biberon, il y a des restes de lait. C'est-à-dire qu'il y en a quelques-uns qui ont besoin d'être maternés.
4: Oui, oui, la maman n'a pas assez de lait, donc je lui redonne le biberon.
3: Des chats?
4: Non, c'est des agneaux.
3: Oui, parce qu'à l'origine, c'est vraiment une bergerie.
4: Oui, oui. Bah, attendez, je vais vous la faire voir. C'est...
3: Oh, bah, ils sont bien, là.
4: Là, c'est lui. C'est 2 petites dernières que je donne le biberon là-bas. Puis celle-là, elle est déjà un peu grande.
3: Il y a plein de races différentes, là, j'ai l'impression, non?
4: Oui, il y a plein de races différentes. Ouais.
3: Je peux vous demander votre prénom?
4: Je m'appelle Noël.
3: J'ai croisé donc la mère Noël à côté de l'Arche de Noé, c'est pas mal. C'est quoi le dernier petit bonheur de Noël?
4: Oh, je sais pas. Bah, c'est d'avoir une vie simple et voilà, de soigner mes animaux et une vie toute simple.
3: Et d'être aimé des animaux, si ça se trouve.
4: Oui, aussi. Ils vous les rendent, de toute façon, si vous êtes gentil avec eux. Ils sont gentils avec vous et ils vous aiment bien. Ils sont très reconnaissants, les animaux.
3: Plus que les hommes?
4: Oui.
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1: Salut Thomas Aubry.
2: Salut Quentin, bonjour à tous.
1: Ouvrons une nouvelle page de
2: c'est
1: ton livre.
2: Parti.
1: Les mille raisons.
2: La raison 616, la plaine du Var. Alors c'est un terme que l'on utilise pour désigner l'immense vallée creusée par le fleuve Var, juste avant qu'il ne se jette dans la Méditerranée. Et vous allez voir que ce fleuve est fascinant. En fait, il prend sa source au nord-ouest du département, à Estaing, à 1800 mètres d'altitude. Pour arriver jusqu'à la mer, il traverse une centaine de communes, dont 87 dans les Alpes-Maritimes.
1: Mais alors Tom, je ne pense pas être le seul à m'être posé la question. Pourquoi est-ce qu'on a un fleuve entre Saint-Laurent-du-Var et Nice qui porte le nom d'un département voisin?
2: Alors tout d'abord, on doit le nom de ce fleuve à l'astronome antique Ptolémée. L'ouvrage des hommes et un fleuve nous dit que ce cours d'eau est capricieux et qu'il peut vite sortir de son lit, pas comme moi le matin en tout cas. Alors c'est pour ça qu'il tire son nom du verbe latin var iare, qui veut dire changer.
1: Voilà, et pendant des siècles, le Var était en fait une frontière.
2: Et oui, ce fleuve était une barrière naturelle entre le royaume de France et le comté de Nice. Mais en 1790, lorsque l'on crée les départements français, on va assembler dans le sud-est de la France des villes comme Toulon, Grasse, Cannes et Saint-Laurent-du-Var. Mais Nice n'en fait pas partie. Et ce nouveau département, on va lui donner le nom du fleuve qui marque la limite du territoire national. Le Var.
1: Bon, jusque-là, ça a l'air logique, c'est normal.
2: Oui, mais sauf que lorsque Nice devient française, définitivement française en 1860, le comté est rattaché à l'arrondissement de Grasse pour former les Alpes-Maritimes. Le Var ne borde plus le département auquel il a donné son nom, ce qui en fait un cas unique en France.
1: Ah, et donc ce fleuve va rythmer quand même la vie des habitants locaux pendant des siècles.
2: Ah, alors pas vraiment. Jusqu'au XVIIe siècle, la plaine du Var, c'était surtout un endroit où l'on promenait son troupeau. Et pendant très longtemps, si l'on voulait traverser le fleuve, eh bien on devait le faire à pied. En 1792, on construit le premier pont en bois, mais comme le fleuve est capricieux, les structures sont souvent endommagées.
1: Est-ce que le Var a souvent été en crue ?
2: Et oui, au cours de son histoire, ce fleuve a débordé un bon nombre de fois. En 1857, une digue est emportée au niveau du vallon de Saint-Isidore. En 1930, le quartier Saint-Augustin et la promenade des Anglais sont sous l'eau. Et plus proche de nous, on se rappelle de la violente crue de 1994. L'aéroport de Nice et la préfecture des Alpes-Maritimes étaient complètement inondés. Cette crue, elle avait causé des dégâts estimés à 1 milliard de francs, soit 187 millions d'euros aujourd'hui.
1: Et on pense aujourd'hui aux dernières tempêtes aussi qui ont frappé le département.
2: Et oui, le Var et sa plaine sont donc des lieux que l'on doit aborder avec une grande humilité. Si pendant des siècles, personne ne construisait ici, c'est bien pour une raison. Alors gardons en tête que l'homme ne fait pas ce qu'il veut avec la nature, et ce fleuve capricieux, millénaire et parfois féroce nous le rappelle.
1: Et c'est aussi une bonne raison d'aimer la Côte d'Azur.
2: En plein dans le mille.
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3: Tous les jeudis, vous partagez avec nous un lieu de Provence. Et ce matin, vous allez nous faire découvrir une source.
4: Eh ben non.
3: Ah bon?
4: Non.
3: Mais qu'est-ce que vous m'avez écrit alors?
4: Ben, c'est faux ce que non, vous... mais sur le coup, je voulais, puis après, je me suis dit non, une source, ça se dit pas.
3: Vous faites un peu comme vous voulez.
4: Exactement. Non, ça se dit pas une source. Alors, c'est pas moi qui le dis, c'est l'île des Bellons dans le château de ma mère. Voilà. Mais je vais quand même vous parler de source à travers ces gens qui m'aiment.
3: Oui.
4: Hier, vous vous rappelez, je vous ai parlé d'expression patin couffin.
3: Oui.
4: Hein, qu'on emploie dans le sens de etc. Et j'ai mentionné l'expression et le comte de Manon. Et pour n'offenser personne, j'ai dit, ne le prenez pas pour vous les Manon, c'est juste une expression. Et j'ai ajouté, on vous aime d'amour. Ok. Problème, c'est qu'à peine ma chronique finie, ma chérie m'a demandé, c'est qui cette Manon que tu aimes d'amour?
3: C'est vrai.
4: Alors je lui ai dit, mais personne, c'est une expression. Et elle me dit, mais pourquoi tu lui dis que tu l'aimes d'amour? Je lui ai dit, mais non, mais t'as pas la ref, c'est Pagnol, c'est Manon des Sources, c'est Hugolin. Hein. Vous savez, Manon, je t'aime d'amour.
3: Vous le faites, non, Eric?
4: Manon, je t'aime d'amour.
3: Je t'aime, Manon.
4: Voilà, on est d'accord. Voilà. Mais désolé, on va quitter la poésie bucolique et romantique de Manon des Sources et les collines pour que je vous explique cette expression, le conte de Manon. Alors pour tout vous dire, on ne sait pas trop d'où elle vient, elle ne semble pas typiquement provençale, en tout cas on la connaît dans le sud-ouest, chez Francis Cabrel, même si elle est très attachée à la Provence, notamment à travers l'œuvre de Pagnol, bien sûr. Comme je vous l'ai dit, on l'emploie pour exprimer là aussi une suite que l'on n'énumérera pas, comme pour dire etc. Exemple dans un roman de Jean-Paul Delfino, et tout le conte de Manon et tout le tremblement. Ou encore chez Maurice Gouirand, il regrettait la prospérité de Marseille, mais aussi le respect de la religion, de la morale, de la discipline, du patin couffin et du comte de Manon. Oui, le comte de Manon, c'est l'équivalent de Patin Couffin et Tutti Quanti. Autre subtilité décrite par Rivonora dans son dictionnaire des parlers régionaux, l'expression serait utilisée pour couper court aux exigences de son interlocuteur. Exemple, et le comte de Manon, non, pendant que tu es, leur dire, allez, c'est bon, hein, arrête-toi, tu m'as gonflé. Dans la lignée des fatio de, fan de chichoulo, fan de pute, ou même autre expression avec d'autres prénoms, je suis désolé, la putain d'Adèle ou la putain de la Caroline, c'est, on va avoir des problèmes.
3: Je pense, oui.
4: Cette interjection est aussi utilisée pour marquer la surprise. En voici un exemple sous la plume de Maurice Guiran, cette fois dans le théorème de Langambi, le comte de Manon, mais c'est mon riri. Et on la trouve aussi chez Gilles Del Papas, sous la variante la comte de Manon. Selon Robert Bouvier, dans le Parler Marseillais, l'expression exprime aussi le dépit ou l'irritation, hein, et il donnait cet exemple, le comte de Manon, ça a encore foiré. On trouve aussi des variantes avec le comte de Madon, et on vous aime aussi d'amour, les Madons. Non, je vais rien dire, parce que je vais avoir des problèmes avec Magaté. Magaté, c'est toi que j'aime d'amour. En tout cas, tous les auteurs s'accordent à dire que Manon est sûrement là juste pour la rime, sans aucun lien avec une quelconque Manon qui aurait existé.
3: Bien sûr.
4: Et je vous le confirme parce que j'ai vérifié toutes mes sources.
3: Parfait. Un petit bonjour à votre gâté qui nous écoute ce matin.
5: Manon des sources.
3: Oui, non, mais c'est pardon.
5: Il a dit Manon des sources.
4: Non, j'ai vérifié mes sources. Manon, je ne sais pas s'il l'a vérifié.
3: Oui, non, mais bien sûr. Non, bah, bien sûr, bien sûr. Mais vous me prenez.
4: On vérifie. Hein, on vérifie.
3: C'est possible, ça.
4: C'est comme ça.
3: Non, mais si vous voulez, je vous laisse.
4: Mais non, t'as pas d'amour, Eric.
3: Bon. Donc un petit bonjour à votre gâté. Oui. Je le confirme. Mais Eric est sage comme une image.
4: Exactement.
3: Enfin, chérie, je t'aime.
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2: Bonsoir.
3: Bienvenue dans Décibel. Bienvenue sur cette radio ici qui est ravie de vous accueillir. Sachez-le.
2: Merci.
3: On me l'a dit aujourd'hui dans les couloirs. On m'a dit, ah, Imani, ce soir, génial, j'adore. Alors, Imani, on dit souvent aux petites filles et sans doute aussi aux petits garçons que c'est pas beau de faire des colères, que la colère est mauvaise conseillère, qu'il faut réussir à apprivoiser sa colère. Et si en fait on nous racontait n'importe quoi depuis qu'on était petit, et si la colère était en fait un excellent carburant pour écrire un bel album. En tout cas, j'ai l'impression que ce nouvel album, c'est un peu le cas. Women deserve rage, les femmes méritent.
2: Ouais, en fait, women deserve rage. En français, la traduction.
3: Elles ont droit.
2: Ouais, c'est ça. Elles ont droit à la rage. La traduction serait meilleure comme ça, je pense. Quand on dit mérite, on a l'impression que il y a une correction, quoi. Elles l'ont bien cherché.
3: Elles l'ont bien cherché.
2: Non, non. Ouais. Et c'est pas ça que je veux dire. Ce que je veux dire, c'est vraiment que la colère, on y a droit. Il faut y accéder. Il faut l'adresser. Et puis, il faut voir où ça va mal, où ça va pas, et puis il faut le régler. Parce que je pense que tant qu'on n'adresse pas sa colère, il y a des parties de soi auxquelles on n'a pas accès, on est morcelé, quoi. Du coup, on n'est pas entière.
3: Ouais.
2: Et comme on n'est pas entière, on est amputé de quelque chose dont on a vraiment besoin. Et la colère, c'est un peu comme un signal d'alarme qui a une espèce d'intrus qui s'est infiltré dans votre maison. Mais si la sonnette d'alarme, elle crie, et vous mettez vos boules caisses tranquillement, en fait, ce qui va se passer, c'est que vous allez vous faire cambrioler, agresser, tout ce que tu veux.
3: C'est ça.
2: Donc c'est ça l'idée.
3: Exactement. Women deserve rage. Intro.
2: Women deserve rage.
3: Parce qu'on n'est pas obligé de le dire en hurlant.
2: Ben non.
3: C'est ça, hein.
2: On n'est pas obligé, mais si on a envie, il faut le faire, par contre.
3: Ouais. C'est intéressant d'avoir commencé l'album comme ça.
2: Parce qu'en fait, l'idée, c'était un peu de se dire... Je pense qu'il y a, quelque chose avec la survie des femmes qui se fait dans l'ombre. Tous les petites astuces, les petits trucs qu'on se repasse entre femmes pour survivre, entre mères, entre filles, entre femmes qui s'est fait léser, mère célibataire, ça se dit toujours un peu dans le secret.
3: Ouais.
2: Donc j'avais envie de passer ce petit conseil. Women deserve rage. Comme ça, un petit peu de la bouche à l'oreille, quoi.
3: Ouais. Et c'est fort de commencer l'album comme ça. Après, effectivement, on peut s'énerver, hein.
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0: dans les instruments, là, dans les cuivres. Voilà, il y a des moments comme ça qui nous font exulter dans cet album Imani. Alors, je ne sais pas si ma question est indiscrète ou pas, donc je la pose. Et puis, si vous voulez, vous me renvoyez dans mes 22. Votre colère à vous, le carburant de cet album-là, le début même de cet album-là, qu'est-ce que c'est ?
1: En fait, c'est vraiment la réalisation au milieu d'une séparation il y avait plein de choses que j'avais pas dit que j'aurais dû dire. Il y avait plein de choses que j'ai pas vues que j'aurais dû voir. Et il y a comme ça une immense trahison qui se vit quand on regarde ce qu'on s'est imaginé de ce que c'est que la vie mariée, que ce que c'est que d'être en couple en fait. Et ça m'a, je me suis un peu, j'étais obligée de me regarder dans la glace et me demander en fait qu'est-ce que j'avais raté. Et puis toutes les mensonges, toutes les histoires qu'on se raconte des fois pour rester, alors que c'est toujours oui. Voilà, c'est toujours plus facile de rester que de partir en réalité. Et puis donc j'étais en colère contre moi-même, contre les autres, contre l'autre, et du coup ça m'a forcé à regarder les choses de manière beaucoup plus large. Comment ça se fait qu'on accepte des choses qui sont inacceptables, et donc j'ai été obligé de regarder sur le plan de la société, quoi.
0: Ouais.
1: Voilà. Et donc, il y a plein de choses qui me mettent en colère, mais c'est vrai que c'est parti d'un truc très, très personnel et c'est devenu beaucoup plus large.
0: De toute façon, on le dit souvent, hein, plus on met de soi et de l'intime dans les chansons, et plus ça devient universel, parce qu'en fait, dans l'ordre ou dans le désordre, mais on vit tous la même histoire.
1: Hein. Exactement. On souffre tous. On a tous été trahis. On a tous été déçus. On a tous été... Voilà. Et plus on est authentique, plus on accède à l'authenticité des autres, en fait.
0: Et dans la chanson qui arrive, So Now You Call Me Crazy, vous chantez en français.
1: Ouais,
0: ouais,
1: c'est ça, je fais moitié français, moitié anglais.
0: Ouais.
1: Sur cet album, je ne me suis pas trop interrogée. Tout m'est venu assez naturellement. Et quand le français venait comme ça, je l'ai gardé. Avant, je me serais peut-être interrogé, est-ce que vraiment ça sonne, est-ce que voilà. Et puis il y aurait eu d'autres gens qui m'auraient donné leur avis surtout. Et là, j'ai fait ça seul avec Stéphane Goldman, qui a l'élégance de pas donner son avis toutes les 5 minutes et qui me laisse aller jusqu'au bout. Quand vraiment il sent que bon, peut-être je me trompe, voilà, il me fait des suggestions. Mais c'est vraiment quelqu'un qui m'a laissé m'exprimer, m'a laissé être qui je devais être. Donc. Ouais, je l'ai senti en français, ça sonnait, je l'ai laissé.

0: La puissance d'Imani, ça fait plaisir, vous l'aviez découverte, peut-être en dansant sur Don't Be So Shy. Voilà, là vous allez à nouveau danser, parce que c'est ça quand même qui est très fort avec vos chansons, Imani, c'est que il y a toujours un côté lumineux, même quand vous racontez un truc très triste ou très révoltant, comme dans la chanson qui vient de se passer, où la plupart des femmes se font traiter de folles, et la plupart des gens autour sont prompts.
1: Ils sont bien contents d'accepter qu'elle soit folle, en
0: fait. C'est ça. Au lieu de se dire, tiens, il y a peut-être un problème, il y a peut-être, non, elle doit être folle.
1: Oui, c'est ça. On voit une fille qui fonctionnait très, très bien toute sa vie. Puis d'un coup, c'est OK qu'on accepte que son mec dise qu'elle soit folle. Bah, c'est OK. Ah ouais, t'as certainement raison. C'est vrai. Les filles, en fait, au fond, sont folles tout ce temps-là. Elles
0: gèrent
1: tout.
0: Ça fait des siècles qu'elles se font traiter de folles.
1: Elles se font traiter d'hystéro. Ouais. Elles tiennent la maison, elles tiennent les enfants, le taf. Elles sont la raison pour laquelle cette planète est pas complètement fracassée. Mais à la fin, on arrive à accepter quand même qu'elle soit folle. Bon, voilà, donc je t'ai coupé dans ta question, tu voulais dire quoi ?
0: Bah que justement, on aborde ce thème-là, qui n'est pas facile, qui est important, mais la musique reste lumineuse.
1: Ouais, parce que je pense que la musique, le texte, c'est la vérité, et la musique, c'est la vie, quoi. C'est comme ça que je voulais le voir. Et je trouve que j'aurais pu faire du bleu sur du bleu, oui. Mais j'ai trouvé ça plus intéressant, justement, de danser sur quelque chose d'aussi révoltant que le gaslighting, que la manipulation, etc. Donc, on va s'expliquer, mais on va quand même danser, on va quand même vivre.
0: C'était sans doute un album pas facile à faire, puisqu'il arrive, on l'a dit tout à l'heure, à un moment où vous vous retrouvez toute seule, trahie, malheureuse. À quel moment, justement, la tristesse ou la surprise ou la désillusion se transforme en flamme, en force, cette fameuse rage du titre de l'album « Women Deserve Rage ». Et est-ce que c'est à ce moment-là que ça devient un carburant ?
1: Ouais, en fait, ouais, je crois qu'au bout d'un moment, quand on a tout essayé pour essayer d'aller bien avec l'autre et avec soi, eh ben, on se dit que la seule chose qui te sauvera, c'est l'art. Et dans mon cas, ça a été vraiment ça. C'est que je tournais en rond avec mes pensées obsédantes, avec ma tristesse, ma mélancolie, mes questions. Et donc, je suis allé en studio et j'ai commencé à écrire des chansons parce qu'il fallait bien que je le mette quelque part. Alors qu'une fois que t'as fait toutes les méditations, tous les footings du monde, je fais de la boxe, voilà, une fois que t'as tapé sur ton coach, il reste encore tout plein d'énergie qu'il faut utiliser. Et en fait, les chansons, elles me sont venues assez facilement.
0: Sur cet album, il y a Rolling Over.

0: Là, ça tient carrément du mantra, cette chanson. Elle est incroyable. Est-ce qu'il y a des inspirations dont vous pourriez nous parler, même musicalement? Parce que moi, je trouve que ça ressemble à rien. C'est vraiment du Imani. Mais est-ce qu'il y a des ouais. artistes qui vous ont nourri pour...
1: Alors, avec Stéphane Goldman, des fois, quand on avait un petit rituel, on m'a offert un oracle de d'artistes.
0: Ouais.
1: Vous savez, où il y a Prince, je sais pas moi, David Bowie, enfin tous ces gourous de la musique, quoi. Et quand on était enfin tous les jours, ce qu'on arrivait, c'est qu'on tirait chacun une carte. Et on avait donc le parrain et la marraine
0: de la journée. Ah, j'adore.
1: Et donc, l'idée, c'était de se dire, ok, aujourd'hui toi t'as pris Johnny Cash, moi j'ai pris, je sais pas moi, j'arrêtais pas de sortir comment elle s'appelle, Donna Summer, par exemple, ou Patti Smith. Et ben, on allait prendre une chanson au hasard, on écoutait et on se disait, ok, qu'est-ce que dans cette chanson il y a à retenir. Et des fois, on a eu des dire, ah, comment ils ont enregistré la voix, c'est incroyable. Peut-être que nous, on pourrait faire ça comme ça, etc., etc. Donc, en fait, les influences, elles ont été multiples. Par exemple, là, c'était Portishead qu'on a écouté. On est tombé aussi même sur Hildegarde von Bingen. Tu vois qui c'est?
0: Oh là là, mais c'est très ancien, ça.
1: Bah oui, c'est très ancien. C'est des chœurs liturgiques. Bah, elle était dans l'oracle. Donc, on l'a découverte. Moi, je la connaissais pas. Et on est allé écouter ce qu'elle fait. Mais c'est pour ça que dans l'album, on entend des chœurs comme ça, très aigus, très réverbérés, parce qu'on s'est vraiment inspiré de ce qu'elle nous avait dit ce jour-là.
0: Mais j'adore cette idée.
1: Ouais.
0: C'est-à-dire, il y a les dieux du rock, de la pop, du disco qui sont là.
1: Et qui nous inspirent.
0: Dans le studio. C'est très beau. Ah, j'adore, j'adore. 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

0: une chanson où donc très joyeusement vous enterrez cette relation. Symboliquement, c'est très très fort de prendre le chant lexical, voilà, de l'enterrement. You are dead to me, tu es mort pour moi, et on enterre, c'est l'enterrement de la relation. Et ça me semble aussi être le retour de la joie, non, cette chanson.
1: Exactement. Mais après, la vie, c'est ça, c'est un cycle. On meurt, on est. C'est comme ça pour tout le monde. Et je veux dire, une fois qu'on a tous bien pleuré, ben, il nous reste plus qu'à rire et à vivre. Et j'avais vraiment envie de faire un espèce d'hymne jouissif à la liberté. Et c'est, j'avais vraiment envie. J'imaginais plein de copines, tu vois ce que je veux dire, qui mettaient toute leur relation merdique ensemble dans un même pot commun, tu vois.
0: On a déjà fait ça. Hein, des petits trucs de sorcière.
1: Non, c'est pas ça. Non, c'est pas ça. C'est pas ça du tout. C'est pas des trucs de sorcière du tout. Attends.
0: Non, mais si je mets des guillemets à sorcière. Non. Mais on peut écrire des trucs sur des petits papiers et les cramer ensemble.
1: C'est pas ça que je voulais dire. Ah, non. Parce que mon image, c'était de dire, s'imaginer en train de danser sur les cendres d'une histoire qui nous a pas fait du bien forcément, tu vois. Et de se dire, je suis vivante quand même. Et en fait, et heureusement que j'ai survécu. C'est vraiment une chanson, qui est même presque humoristique. Ouais. I will look fly at your funeral. Ne t'inquiète pas, j'aurai l'air d'une bombasse à ton enterrement. Donc déjà, ça veut dire que le mec il meurt avant toi. Enfin, tu vois.
0: Logique.
1: Mais logique, parce que voilà. Et c'est une chanson qui est à la fois libératrice, comique, et j'avais envie d'avoir un I will survive un peu.
0: C'est ça.
1: Tu vois.
0: Et oui. Et on survit aussi avec les amis, notamment Tiffany.
2: Hi, Imani. I am just so sorry to hear about what's going on, and that you're dealing with that. That is not easy. When you try to leave, it's the hardest period because they basically lose their mind. Just know that you're handling it well.
0: Alors, Tiffany qui laisse ce message et qui dit

0: des audios sur WhatsApp de 7 minutes qu'on écoute dans, dans le bain ou qu'on écoute en faisant à manger en fin de journée. Parce que, en fait, la vie, elle est tellement folle qu'on n'a même plus le temps de se voir, de se prendre un verre, de discuter, de se raconter nos problèmes, de se pleurer dans les bras. Mais il nous reste encore ça. Et j'en ai plein, comme ça, de copines qui m'ont laissé des audios géniaux. Et au moment de faire l'album, j'avais envie de me... Je savais qu'il fallait que je les garde.
1: Ouais.
0: Et je savais pas encore au début, puis à la fin, je me suis dit, tiens, j'ai envie de faire un album comme dans les albums de rap des années 90 où les mecs, ils mettaient des interludes. D'un coup, tu rentrais dans leur quotidien ou le Lauryn Hill, tu sais, Miss Education. Voilà, j'avais envie
1: Prince
0: d'un truc
1: aussi,
0: comme ça.
1: Prince aussi, il a mis ça sur certains albums. Il y a des plein. Messages de répondeurs.
0: Il y a plein d'albums de R&B comme ça qu'il y avait dans les fins des années 90 aussi, beaucoup 90. Et j'avais envie de me faire ce plaisir-là et l'idée d'utiliser les podcasts des copines.
1: Ouais.
0: Je trouvais que c'était logique, quoi.
1: C'est beau et ça met un son sur un mot dont on parlait pas il y a quelques années. C'est un mot qui revient de plus en plus maintenant, le mot sororité aussi.
0: Exactement.
1: Se serrer les coudes entre femmes, en fait.
0: Ouais, c'est ça. C'est ce qui est magnifique dans les tempêtes. C'est que les tempêtes, elles révèlent ce qui n'est pas solide, mais elles révèlent aussi ce qu'il est. Et là, tu te découvres un réseau de copines, mais même des fois, c'est juste une meuf que tu reverras pas, mais qui a compris qu'aujourd'hui ça allait pas et qui te dit la bonne phrase. Et tu te rends compte que t'as accès à beaucoup plus d'amour et de soutien que tu ne pensais, quoi.
1: Sur cet album, il y a, on l'a dit, donc des vocaux d'amis à vous qui vous soutenaient pendant une période difficile, une période de déception, de tristesse suite à une séparation. Il y a aussi des voix que l'on connaît, notamment Rosy de Palma, voilà, l'actrice espagnole. Il y a Rokhaya Diallo aussi, une activiste, une intellectuelle qu'on aime et qu'on ferait bien d'écouter au moins une fois par semaine pour avoir une bonne santé mentale. La sororité, on l'a abordé tout à l'heure. C'est plus largement, pas que dans cet album, mais dans votre carrière, quelque chose qui est important, mettre en avant d'autres femmes, leur travail.
0: Oui, bien sûr. En fait, c'est pas quelque chose que je fais. C'est quelque chose que je fais même inconsciemment. Je suis d'une famille, il y a pratiquement que des filles. On est 5 filles, 2 garçons. J'étais en internat de jeunes filles. Toutes les plus grandes belles expériences de ma vie ont été avec des femmes. C'est pour moi, c'est assez logique de mettre en avant les femmes. Je les trouve plus compétentes, je les trouve plus travailleuses, je les trouve plus humbles, je les trouve plus drôles, je les trouve plus profondes. Ouais.
1: Plus belle aussi.
0: Plus belle, bon ben ça c'est évidemment, c'est un pléonasme carrément.
1: Et tous les malheurs qui arrivent aux femmes sur cette terre ne sont pas la faute des hommes.

0: chanson qui parle de ce moment terrible qu'on vit tous les mois pendant de nombreuses années, à savoir les règles. C'est fou d'avoir fait une chanson sur les règles, je crois que c'est la première.
1: Eh bien, il était temps quand même.
0: Oui, ça fait des millénaires.
1: Ça fait longtemps qu'on a nos règles.
0: Ouais.
1: Bah, en fait, moi, comme tu sais, je suis toujours à militer pour la reconnaissance et le meilleur traitement de l'endométriose dont je suis atteinte, mais parce qu'il y a ce truc quand tu as tes règles où t'es plus du tout la même, et il faut quand même que tu sois au four et au moulin, et alors qu'en fait tu voudrais juste te coucher. Il y en a qui peuvent d'ailleurs même pas se lever. Pourquoi ça n'a pas été fait avant? C'est étonnant.
0: Ouais.
1: Parce que c'est quand même un moment de notre vie tous les mois qui nous immobilise 3-4 jours des fois, et pour des femmes c'est la moitié du mois. Enfin, ça dépend de votre niveau, votre niveau de douleur,
0: oui,
1: etc.
0: Ouais.
1: Et encore une fois, c'est une chanson, tu vois, qui est très dansante. Aussi parce que ça me faisait un peu kiffer intérieurement de faire danser les mecs sur une chanson sur la souffrance de leurs meufs. Quand elles ont leurs règles, je trouve ça drôle parce que du coup, ça va, je sais pas, ça force peut-être une conversation. Maintenant, c'est vrai que si j'explique pas que c'est une chanson sur les règles, tu peux comprendre que c'est aussi peut-être une chanson sur la dépression.

0: Oui.
1: Parce qu'on est un peu en micro-dépression quand on a nos règles au point qu'on ne peut pas aller travailler, franchement. On n'arrive pas à sortir du lit, on a mal, on se sent comme une moins que rien. Mais comme le mot règle, il n'est jamais vraiment dit dans la chanson, dans mon explication, oui, tu le sais, mais sinon, ça pourrait être une chanson dansante sur la dépression.
0: Oui, when it comes, quand ça arrive.
1: Ouais, quand ça vient.
0: Quand ça vient.
1: Je me sens mal, je ne me sens plus rien.
0: Ouais. En tout cas, je l'ai trouvé vraiment original. Et à la seconde où je l'ai entendu, je me suis dit, mais elle est essentielle.
1: Elle est essentielle. Chanson.
0: Voilà.
1: Sûr.
0: Ça, c'est fou. L'endométriose, pour celles et ceux qui ne sont pas au courant, enfin ceux, parce que maintenant, celles, je pense que les femmes sont
1: savoir,
0: quand même un petit peu au courant. C'est une maladie qui touche beaucoup de femmes. Hein.
1: Une à deux femmes sur dix en France. Et donc, ça fait des millions de femmes qui souffrent à un point qu'elles ratent l'école, elles ratent le boulot, elles ne peuvent pas sortir du lit, il y en a qui vomissent, il y en a qui tombent dans les pommes. C'est la première cause d'infertilité en France. C'est une maladie, moi, quand j'ai commencé à en parler il y a 10 ans, les journalistes, ils n'arrivaient même pas à lire sans bégayer le mot. Maintenant, je suis contente, je parlais des gamines de 20 ans, elles disent, c'est le sujet entre nous, on se parle, il y a un test salivaire qui existe. Non, en 10 ans, les choses, elles ont avancé à une vitesse incroyable.
0: Et c'est ça aussi finalement le message dans Women Deserve Rage. Les femmes ont le droit d'exprimer de la colère, de la rage, etc. De la douleur aussi, parce qu'en fait il y a des femmes depuis des centaines d'années qui sont atteintes d'endométriose, à qui on a dit t'es bien douillette,
1: ou c'est dans ta tête,
0: ou c'est dans ta tête.
1: Et donc regarde ce qui se passe quand t'es vraiment en colère et que tu l'adresses. Parce qu'en fait ce qui s'est passé, ça part de Nathalie Clary, l'ancienne présidente de Endomind, qui était en colère du matin au soir, et qui disait, mais c'est pas possible qu'on soit 2 millions de femmes en France à souffrir chacune de notre côté. Qu'est-ce qui se passe si on souffre toutes ensemble? Et quand elle m'a demandé de prendre la parole là-dessus, bah, d'un coup, on a commencé à se repérer, à se voir qui on était et à se rassembler. Et les choses, elles ont avancé très, très vite en 10 ans, alors que ça fait des siècles qu'on ramait. Donc, quand tu t'adresses à ta colère et que t'en fais quelque chose, en fait, tu casses plein de murs. La rage, elle est là pour ça, en fait. Donc, c'est magnifique quand les femmes, elles se disent, tu sais quoi, je suis en colère. D'accord, je vais déplaire. D'accord, je serai laide. Et d'accord, je vais déranger un peu tout le monde. Mais à la fin, on va régler les problèmes.
0: C'est comme ça aussi qu'on se fait du bien. Et en écoutant l'album d'Imani, que vous avez compris, je vous recommande chaudement, Women Deserve Rage. Du coup, on termine avec Mad.
1: Eh ben oui.
0: Je pense que c'est une chanson de circonstance. Merci beaucoup,
1: Imani.
0: À bientôt.

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2: Saviez-vous que la chanson « Que je t'aime » de Johnny Hallyday a failli ne jamais exister ?
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2: En 1969, Johnny prépare un show colossal au Palais des Sports à Paris. Mais il lui manque le titre phare. Les producteurs télé de l'époque font la fine bouche sur ses nouveaux morceaux. Dans l'urgence, Johnny appelle ses auteurs, le texte est griffonné avant une séance de ciné et la musique composée en une seule nuit. Quand Johnny entonne pour la première fois « Que je t'aime », c'est le choc.

0: délaissera ce tube pendant 10 ans avant que Michel Berger ne le ressorte en 1987 pour lui offrir un second souffle magistral à Bercy. Et depuis, ce cri du cœur n'a plus jamais quitté nos mémoires.
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0: Lennon aurait eu 85 ans aujourd'hui, qu'est-ce qu'il aurait écouté, qu'est-ce qu'il aurait pensé des réseaux sociaux? Est-ce qu'il aurait voté à droite? On ne sait pas. En revanche, on peut le célébrer ce soir sur votre radio ici avec deux auteurs spécialistes de John Lennon. Il y a Paul et Stan Cuesta. Bonsoir Paul.
1: Bonsoir.
0: On s'est vu il n'y a pas très longtemps pour parler des Cure.
1: Oui.
0: Voilà, et l'année dernière. Ce soir, on est à la boum d'anniversaire de John Lennon.
1: C'est ça, 85 ans. Ouais, qu'il aurait eu
0: aujourd'hui. Bonsoir Stan Cuesta.
2: Bonsoir Emily.
0: Alors nous, on se voit souvent, puis surtout je vous lis tout le temps, puisque vous êtes auteur de tout un tas de biographies qui font autorité. Vous êtes dans l'actualité Beatles tous les deux. Alors pour Paul, c'est John Lennon, une somme, hein, puisque c'est dans la collection Cover. Des éditions du Lyre qu'on connaît bien, et c'est aussi dans cette collection que vous ressortez, mon cher Stan Cuesta, votre Beatles. Alors là, pour le coup, vous le dites, je vais vous citer. On n'en a jamais fini avec les Beatles, donc comme il y a à nouveau de l'actualité, Paul McCartney sort des disques, Ringo sort des disques, etc. C'est donc une nouvelle édition augmentée. C'est l'idée.
2: Absolument. J'ai rajouté plein de choses.
0: Bah oui, il y a toujours plein de choses à dire. Alors, l'actualité autour des Beatles ne s'arrête jamais. Qu'est-ce qui, en quelques mots, vous fait penser que les Beatles sont toujours d'actualité, particulièrement John Lennon, et qu'on n'aura jamais fini d'écrire sur lui, Paul?
1: Aucune idée. À part que c'est un groupe dont tout le monde s'inspire depuis des décennies.
0: Ouais.
1: Qu'ils ont vraiment marqué leur époque et puis les époques qui suivent. Je pense que ça devient presque universel, les Beatles.
0: Ah, universel, ça c'est intéressant, même si on n'a pas vécu au bon moment. C'est ce que vous dites au début de votre livre, Stan Cuesta, vous êtes né dans la mauvaise période.
1: Ouais.
0: C'est ça, non mais c'est drôle comment vous le racontez. Vous dites, je suis né au moment où les Beatles sortaient leur premier album, et le temps que je m'y intéresse, ils étaient séparés.
2: Exactement, oui, oui. Et en fait, c'était une époque où ils étaient encore plus présents dans l'actualité. C'est pour ça que j'ai beaucoup axé mon livre sur les années 70, parce que alors qu'ils étaient séparés, on ne faisait que parler d'eux. Et dès qu'ils faisaient quelque chose, on leur demandait « Alors, quand est-ce que vous allez vous reformer ?» En fait, c'était l'obsession. Et ça n'a pas cessé depuis, d'ailleurs.
0: Alors, notre John Lennon, il a évidemment, on parlait d'universalité avec Paul, il a écrit la chanson qu'on ressort dès que tout le monde va mal.

0: John Lennon, c'est aussi un des plus grands tubes des Beatles, plusieurs plus grands tubes des Beatles, que ce soit rock'n'roll. Come together. Toutes les chansons sont signées Lennon et McCartney, mais quand Lennon est aux commandes, ça devient aussi très très psychédélique. Voire follement expérimental. Classique des Beatles qu'on doit à John Lennon. Et même une valse. C'est marrant, hein, les fans des Beatles font toujours ça. J'imagine que mes invités pour leur livre l'ont fait aussi beaucoup. Stan Cuesta et Paul essayaient de dissocier ce que les Beatles doivent à John Lennon et à Paul McCartney. Toutes les chansons sont co-signées, mais certaines sont plus Paul, d'autres sont plus John. Dans votre John Lennon, Paul, vous avez fait ça, vous avez essayé de séparer.
1: Ouais, au début, j'ai essayé, puis après je me suis dit non, les chansons des Beatles sont celles des Beatles. Et comme le bouquin s'attarde uniquement sur la carrière de Lennon, ouais, là il n'y avait plus de McCartney dans l'histoire. Ouais. Sauf quand bien sûr il l'insulte dans quelques chansons.
0: Oui, How Do You Sleep, on entendra tout à l'heure.
1: Il n'y a pas de duo.
0: Ouais. Et il y a, pour tous les deux, hein, votre méthode, en fait, c'est de partir vraiment des chansons, des œuvres, des albums, pour ensuite nous raconter leur histoire. Et en ce qui concerne John Lennon, c'est vrai qu'il y a beaucoup de choses dans les chansons. J'aimerais vous faire réagir à quelques chansons de Lennon. Lui, dont on connaît très souvent la chanson Imagine, hein, qu'on a passée tout à l'heure en tout début d'émission. Et vous le citez, Paul, dans le livre, il dit « Imagine, c'est anti-religieux, anti-nationaliste, anti-conventionnel, anti-capitaliste, mais parce qu'elle est enrobée de sucre, cette chanson est acceptée. » C'est un peu ça, sa technique, c'est de faire passer des messages forts, mais dans des chansons qui ne sont pas effrayantes.
1: Ah ouais, il s'est dit que c'était le moyen le plus simple. En fait, c'est la base de la pop, un peu. Ouais. Surtout chez les Anglais, ça se fait couramment.
0: Alors, j'aimerais...
1: Et puis, il aime bien ce genre de phrases un petit peu provocatrices.
0: Évidemment. J'aimerais savoir ce que vous pensez de cette chanson-là, par exemple. Et là va arriver un cri qui n'est pas innocent. Là, il est contrôlé. Mais l'histoire de cette chanson, elle est dingue. Qui veut me la raconter ?
2: Oui, bah, oui, c'est parce que c'est l'époque où il est en thérapie avec le docteur Yanov, c'est ça, qui est l'apôtre du cri primal. C'est-à-dire qu'en fait, on revit ces traumatismes d'enfance et on les extériorise par un cri. Et donc, lui, son traumatisme à Lennon, on le connaît, c'est que sa mère s'est fait renverser et tuer par une voiture alors qu'il était très jeune et qu'il venait de la retrouver parce qu'elle ne l'avait pas élevé en plus. Et donc, il a perdu sa mère alors qu'il ne l'avait jamais eue. Et cette chanson, 10 ans après, il écrit cette chanson pour se libérer de ça à l'issue de cette thérapie, voilà.
0: Ouais, et c'est absolument terrible et glaçant. Est-ce que vous pensez qu'on peut apprécier, bah, par exemple, une chanson comme Mother, si on ne connaît pas l'histoire ? Moi, c'est pour ça que je trouve que vos bouquins, ils sont inestimables, parce qu'en fait, on nous donne les clés, quoi.
1: Ouais, il y a plusieurs lectures, en fait, aux chansons de Lennon, je pense, comme avec plein d'autres artistes. Mais cette chanson, on peut l'apprécier juste par sa musique, son chant, par son tempo particulier aussi. Après, quand on connaît l'histoire et qu'on voit que sa mère est décédée lorsqu'il avait 6 ans, je crois.
2: Ouais, très jeune.
1: Son père est parti très tôt. Donc, il parle un peu de ses tragédies, de ce qui l'ont marqué. Et lorsqu'on rentre dans le sujet, oui, on peut ressentir la chanson différemment.
0: Ouais, ouais, ouais, elle est terrible.
1: Elle est un petit peu touchée.
0: Alors, il y a une chanson qu'on a évoquée tout à l'heure. Paul a dit, oui, il y a des chansons comme ça, il utilise un petit peu pour insulter des gens. Alors oui, How Do You Sleep? Comment tu dors la nuit? The only thing you've done was yesterday. Le seul truc que t'as fait de ta vie, c'est yesterday.

0: Donc c'est une chanson dans laquelle il s'adresse à Paul McCartney pour régler leur compte après la séparation des Beatles. Donc c'est Lennon en colère.
1: Très en colère. Très en colère après la séparation des Beatles et aussi après des textes de McCartney sur son premier album que Lennon prenait comme des insultes le visant. Ce que McCartney a démenti.
2: Dear Boy, non, c'est ça.
1: Il y a Two Legs.
2: Ouais.
1: Il y a deux chansons comme ça qui sont. Après, McCartney a dit non, c'est pas du tout mon style, mais c'est possible. Et cette chanson, How Do You Sleep, est coécrite avec Yoko Ono, qui s'amusait fortement à balancer des saloperies sur McCartney.
0: McCartney à l'image du gentil, Lennon du méchant. Si je schématise à mort, tout comme voilà, Lennon dit « Oui, c'est une chanson pour insulter McCartney. » McCartney est plus malin et dit « Mais non, j'ai jamais dit du mal de John dans mes chansons. » Est-ce que c'est ça? Est-ce qu'il y en a un qui est plus hargneux que l'autre? Lennon étant plus hargneux, McCartney plus gentil? Ou bien est-ce qu'il y en a un plus malin que l'autre, plus politique que l'autre?
1: Dire qu'un des deux est plus malin, ce serait compliqué.
0: Plus serpent, quoi.
1: Plus snake, ouais. Peut-être que Lennon l'est. Bah, je crois qu'ils ont deux caractères assez... trempés tous les deux, mais ils ne s'expriment pas de la même manière.
2: Lennon était plus instinctif, je pense. Ouais. C'est-à-dire qu'il n'avait pas de filtre. Il disait, comme quand il a dit les Beatles sont plus célèbres que le Christ aux États-Unis, ça a fait un scandale total. Il aurait réfléchi deux secondes. McCartney n'aurait jamais dit un truc comme ça.
0: Ouais.
2: Il est plus retenu, disons. Il fait plus attention
0: plus à ce qu'il dit. Stratège aussi,
2: oui,
0: sans
2: peut-être,
0: doute.
2: Sûrement. Lennon, il avait un côté brut de fonderie, quoi.
0: Alors, John Lennon, ayant écrit les plus grands tubes des années 60 et 70, il était évidemment immensément riche. Il vivait dans un appart sublime à New York avec Yoko Ono, etc. Donc, évidemment que tout ça, ça donne un mode de vie pour le moins embourgeoisé. Pourtant, il chante Working Class Hero.

0: encore à New York, je crois.
1: Il n'était pas encore à New York, oui, quand il a fait Working Class Hero. Il était profondément de gauche. Ça lui a d'ailleurs causé des problèmes avec les autorités américaines, hein, qui se méfiaient un petit peu
2: avec
1: de lui.
2: Boussard,
1: hein. Ouais, hein. Il l'aimait pas trop.
2: Pas vraiment.
3: Il a été de gauche quelques années, disons, hein, quand il a rencontré Yoko, jusqu'à ce qu'il vive aux États-Unis en 72-73, c'était à cette époque-là.
1: Et après?
3: Après, je sais pas. Bah après, c'est vrai qu'il a arrêté en 75, il a arrêté de faire de la musique et bon, il s'est vraiment retiré de la vie publique, donc il a pas fait de déclaration jamais sur rien. Mais cette chanson est intéressante parce que c'est un hommage à Dylan en fait. C'est du pur Dylan et lui, il était fasciné par Dylan depuis le début. Ils sont devenus amis, etc. Mais Dylan a eu une énorme influence sur lui. Il dit qu'il a commencé vers 65 à écrire des paroles intéressantes à cause de Dylan parce qu'il s'est aperçu que il chantait que She Loves You, des trucs comme ça. Et Dylan a eu une influence énorme sur eux, sur les Stones, sur plein de groupes. Ouais. Mais voilà. Donc Working Class Hero, c'est ça.
1: Vous diriez, Paul, que c'est un chanteur, un artiste politique, Lennon, parce qu'au-delà des chansons, il y a aussi tous les happenings avec Yoko, quand ils sont restés au
2: lit. Bédines,
1: ouais. Ouais, les bédines, le fait de poser nu, le fait d'être contre la guerre du Vietnam, etc.
2: Bah, il a organisé une grande manifestation à New York pour contre la guerre du Vietnam, War is Over. Il s'est engagé pour les droits civiques américains. Il a essayé de faire porter sa voix pour certains combats. Mais c'est vrai, comme disait Stan, il s'est arrêté assez tôt. Il a passé 5 ans à élever son enfant. Et là, on l'a plus trop entendu. Ouais. Et lorsqu'il revient, c'est pour son dernier album Double Fantasy. Et malheureusement, il voit pas vraiment l'évolution de son disque.
3: Ce qu'il faut dire, mais ce qu'il faut dire aussi, c'est qu'en 72, quand il a été très activiste avec la gauche new-yorkaise, etc., on a sorti après les fiches du FBI, c'est-à-dire qu'il était hyper pisté par le FBI.
1: Surveillé,
3: et
1: ouais.
3: Il avait un problème, c'est qu'il n'avait pas le droit de rester aux États-Unis, c'est-à-dire qu'il a failli se faire renvoyer.
1: Et lui, il n'avait pas les papiers?
3: Il fallait redemander des papiers régulièrement, ouais. Et vu son activisme politique, il était sur la liste noire et il a failli se faire virer des États-Unis, effectivement. Et lui voulait rester là-bas. Et donc, peut-être que ça l'a un peu calmé aussi au bout d'un moment, parce que ben voilà, il avait des accointances. Et puis, cette extrême gauche new-yorkaise et américaine, elle a fait long feu. Enfin, je veux dire, ça n'a pas duré très longtemps, quoi.
2: Après, à la chute de Nixon, il a pu avoir sa nationalité américaine et rester au pays. Mais c'est grâce au Watergate, à l'affaire du Watergate, qu'il a pu avoir bénéficié de ça.
1: Ah voilà, un heureux dommage collatéral. Oui. Enfin, quoique, parce que s'il s'était fait virer, il ne serait peut-être pas fait tirer dessus dans la rue. Enfin, avec des si, après on pourrait fêter l'anniversaire de John Lennon avec lui. Il aurait eu 85 ans. Stan a eu ce mot, il a parlé du fait qu'il s'était calmé, et pourtant Dieu sait que la colère, ça a l'air d'être un super moteur de John Lennon. Moi j'adore quand il chante en colère.

0: Ça, c'est Give Me Some Truth. Donnez-moi la vérité. Il traite tout le monde de cochon, de machin. Il est très énervé. À quel point la colère, quand vous regardez la carrière des Beatles ou sa carrière en solo, à quel point la colère est son moteur, l'envie de changement, de tout défoncer?
1: C'est pas le seul moteur, parce que ce qui est marrant, ça, c'est sur l'album Imagine, donc sur lequel il fait aussi Imagine, oui, qui est une chanson très douce, et Jealous Guy, qui est la chanson d'amour absolument, voilà. Et ces chansons se côtoient sur le même album, donc il y a presque deux styles, mais c'est ça qui fait aussi sa force, capable d'écrire des sucreries géniales et des chansons très énervées comme ça. Je pense pas que c'était le seul moteur, mais effectivement, c'était quelqu'un d'assez violent à l'intérieur. Enfin, il y a des histoires qui traînent sur ses débuts à Hambourg où il avait fait vraiment de la violence, et je pense que c'était cathartique pour lui, la musique, quoi. Ça lui a évité de casser la gueule à tout le monde, quoi, en fait, il me semble.
0: Il n'a pas une très bonne réputation, Lennon, en tout cas, de ce qu'on peut lire, les anecdotes de l'époque. Ouais, on dit qu'il est violent, on dit qu'il est bagarreur, ça, dans vos recherches, Paul, vous êtes tombé sur des...
2: La période qu'on appelle le Lost Weekend, où il quitte Yoko, enfin, où il se fait foutre à la porte de chez lui par Yoko, il part avec May Pang, sa maîtresse.
0: Il part à Los Angeles, c'est ça?
2: Il part à Los Angeles, retrouver Keith Moon, Ringo Starr, et d'autres, et Harry Nilsson.
0: Que des gens qui mangeaient bio à l'époque.
2: Qui mangeaient bio et qui buvaient pas d'alcool.
0: C'est ça.
2: Et là, ouais, il fait vraiment n'importe quoi.
0: Parce qu'on dit le Lost Weekend, mais ça dure pas un week-end. Ça dure,
2: non, c'est un très très grand week-end d'un an et demi.
0: C'est ça.
2: Et donc là, oui, effectivement, il y a des témoignages de cassage de gueule dans la rue. Il s'en prend à des gens sans aucune raison. Il fout le bordel dans les salles de concert. Enfin, il est carrément même grossier avec certaines femmes. Donc là, c'est pas le Lennon Peace and Love qu'on connaît. Mais ça dure une période d'un an et demi. Et plus tard, il montrera quelques regrets vis-à-vis de ça.
0: Cher Paul, cher Stan Cuesta, il faut qu'on parle de Yoko.

0: Yoko, sublime chanson d'amour de John Lennon qui dit que même quand il est dans son bain, il l'appelle. C'est merveilleux. Yoko Ono, selon à qui on s'adresse, fan des Beatles, pas fan des Beatles, personne politisée ou pas, sensible à l'art abstrait ou pas, sensible aux fausses notes ou pas. Les gens adorent Yoko, ou au contraire la détestent et la décrivent comme un démon à qui on devrait la responsabilité de la séparation des Beatles. Vous avez tous les deux travaillé sur le sujet. Alors, Yoko, Paul.
1: La question, c'est est-ce qu'elle est responsable de la séparation des Beatles ?
0: Oui, et qu'est-ce que vous pensez d'elle, même par rapport à Lennon, quoi ? Est-ce qu'elle lui a fait plutôt du bien, du mal ? On entend de tout à propos de Yoko Ono.
1: Ah, c'est difficile. Je ne pense pas qu'elle soit responsable de la séparation des Beatles. Lennon le dit lui-même, les Beatles se séparaient d'eux-mêmes depuis... Oui. Ça faisait quelques années qu'ils n'étaient plus en phase, vraiment. Depuis la mort de leur manager Brian Epstein. Ensuite, il est tombé dans l'héroïne assez violemment. Elle en est peut-être un peu responsable. Mais elle lui a permis de découvrir un monde artistique qu'il ne connaissait pas, l'intelligentsia new-yorkaise. Et ça lui a permis de s'ouvrir à des choses qui peut-être lui ont fait du bien.
0: Stan ?
2: Alors moi, comme dans mon bouquin, j'ai mis tous les disques des Beatles, et aussi en solo, et aussi des gens qu'ils ont produits et qui entouraient ça.
0: La galaxie.
2: Je me suis tapé tous les albums de Yoko Ono, parce qu'il y en a un paquet. Parce qu'à chaque fois que Lennon faisait un album, elle faisait un album miroir. Sur le premier album, où il y a Mother et tout ça, il y a le Yoko on the Plastic Ono Band. Imagine, c'est pareil. À chaque album, il y a un album de Yoko. Et ben, c'est pas mal du tout. C'est-à-dire qu'il y a vraiment artistiquement des choses très intéressantes. Et même l'album de 72 qui va être édité là, Sometimes in New York City, donc l'album politique de Lennon, c'est la première fois qu'il fait ça, où il met une chanson de lui, une chanson de Yoko, ce qu'il reprendra en 80 pour son dernier album, Double Fantasy. Et ben, les chansons de Yoko, moi, je les aime bien. Je trouve qu'elles sont bien et que l'album est équilibré. Cet album est à peu près détesté par tout le monde. Et moi, je trouve qu'il est assez génial, voilà.
0: C'est bien que vous défendiez une cause perdue,
2: oui,
0: Stan Kvistav.
2: Après, il y a des choses qu'elle a faites qui sont insupportables, où elle se met à brailler faux au concert à Toronto, là, etc. Oui. Ça, c'est quand elle est dans un sac, enfin, c'est un peu indéfendable, les performances. C'est le mélange de Lennon qui fait du Gene Vincent et du rock'n'roll, et elle qui se met à brailler des trucs expérimentaux. C'est un peu difficile à supporter. Mais ses albums à elle sont à réévaluer, ouais, vraiment.
0: Ouais, après, évidemment, quand on cherche un coupable et qu'il y a une femme asiatique, on va se dire, bah tiens, on va tout lui mettre sur le dos à la sorcière. C'est un réflexe un peu sexiste, un peu raciste qu'on pouvait avoir à l'époque. Et en fait, ça a imprimé comme ça une espèce d'histoire alternative où on se dit que Yoko Ono, c'est l'ennemi des fans des Beatles, en fait. Et c'est vrai que c'est intéressant dans vos bouquins respectifs de voir que voilà, c'est un personnage quand même qui a ouvert, comme le disait Paul, John Lennon à plein de sujets, notamment au féminisme. On en parlait avec Stan Kvistav hors antenne, mais John Lennon n'était pas forcément très informé sur ces histoires-là, et Yoko, elle a fait beaucoup.
2: Ouais, c'était même un peu un macho, un peu beauf, avec sa première femme, c'était bobonne au foyer, etc. Ah, quand même.
0: Il est un peu salement largué aussi.
2: Pas que lui, hein. De toute façon, les années 60, c'était pas non plus...
0: Oui.
2: Très très avancé, progressiste au niveau de la condition de la femme. Il se trouve qu'il la rencontre donc en 67, 68, et là elle lui dit une phrase, alors voilà, c'est de ça dont je voulais parler, qui le lance dans le féminisme. Elle lui dit « Woman is the nigger of the world », la femme est le nègre du monde. Et 4 ans plus tard, alors il en fait une chanson.
0: Ça voilà. Veut dire que, quelle que soit la couleur de sa peau, une femme... partout dans le monde, sera toujours moins bien traité que l'homme le moins bien traité, à savoir l'homme noir. Et elle utilise exprès cette insulte raciste qu'on appelle le N-word, le mot en N maintenant, puisqu'il est communément admis qu'on ne l'utilisera plus. Et c'est terrible parce que lui, ça lui réveille un truc dans le cerveau. Et il tombe un peu dénu, mais du coup, il fait une chanson.
2: Il en fait une chanson 4 ans plus tard, donc sur ce fameux album Sometime in New York City en 72, qui s'appelle donc Woman is the Nigger of the World, qui lui crée un petit peu des problèmes à l'époque, parce que déjà...
0: Oui, l'emploi de ce mot, ça met tout le monde mal à l'aise.
2: Certains disent qui ne veulent pas passer la chanson, mais ça, elle sort en single, elle ouvre l'album et elle sort en single.
0: Et c'est un tube, enfin, voilà. C'est une belle chanson.
2: C'est un petit tube, disons, c'est pas un énorme tube, mais c'est un tube. Et bon, voilà, le truc, c'est qu'il y a donc, dans peu de temps, un coffret qui sort qui s'appelle One to One, et un autre qui va sortir, qui reprend les albums studio, l'album studio de Lennon, avec plein d'inédits, etc. Et que, ben voilà, cette chanson a disparu.
0: Ouais.
2: Et ça, personne n'en parle.
0: Et c'est fort dommage, parce qu'elle est intéressante aussi, même comme un objet historique, cette chanson-là. Déjà, elle n'est pas du tout anodine dans la discographie de Lennon. Mm-hmm. Sachez qu'elle est disponible, hein, vous pouvez la chercher sur toutes les plateformes de streaming. C'est Woman is the N étoile, étoile, étoile, ER, of the world, donc elle existe, mais c'est les héritiers, les Lennon, qui ont accepté...
2: C'est Universal, la maison de disques, je crois, aux États-Unis, qui a demandé à Sean Lennon de s'il pouvait la supprimer.
0: Donc il l'enlève des coffrets.
2: Sean Lennon a dit OK, parce que c'est lui qui gère maintenant toute l'œuvre de son père, et elle a été retirée, mais sauf qu'elle est retirée sans qu'on le dise, quoi.
0: Ouais.
2: Voilà. C'est un truc comme si elle n'avait jamais existé, ce qui est un peu troublant, quand même.
0: Non, elle a existé, et pour le coup, elle a une histoire. Vous avez travaillé sur cette chanson-là, Paul, évidemment?
1: Ouais, ouais. En fait, j'ai travaillé sur toutes les chansons de Lennon, c'est un peu le but du bouquin.
0: Oui, c'est le but du bouquin, oui.
1: Et surtout, c'est le but aussi du livre, c'est de faire parler Lennon, retrouver toutes ses interviews, toutes ses conférences de presse, tout ce qu'il a pu dire sur ses chansons.
0: Ses punchlines, mais aussi des
1: beaucoup
0: choses
1: de punchlines aussi, ouais. Ouais, puis ses réflexions sur le monde dans lequel il vivait au moment où il a fait telle chanson. Donc il y a des témoignages de Lennon et de Yoko sur cette chanson. Et puis on voit que la presse était effectivement un petit peu réfractaire à l'idée de passer, d'employer ce terme, quoi.
0: Ouais.
1: Surtout quand c'est un blanc qui le dit.
0: Vous savez, en tout cas, que cette chanson est disponible, qu'elle vaut le coup d'être écoutée. Et que oui, c'est un peu idiot de ne pas la mettre dans un coffret sans rien dire à personne. Alors, je recommande à toutes celles et tous ceux qui nous écoutent vraiment la lecture des livres de Paul et Stan Cuesta. Les deux aux éditions du Layeur dans cette collection cover. C'est hyper précis, c'est chanson par chanson, année par année, album par album. On n'en a jamais fini avec les Beatles. Dit Stan Cuesta. Je voulais vous demander, puisqu'aujourd'hui il aurait eu 85 ans et que vous avez étudié très fort sa musique, ses textes et son parcours, selon vous, quel genre de petit vieux serait John Lennon aujourd'hui s'il soufflait ses 85 bougies, Paul ?
1: Je pense qu'il aurait déjà fait pas mal de bonnes chansons encore.
0: Ouais, il en avait. Hein,
1: il en avait. En stock. Ouais, il y avait du stock. Il y a du stock. Et peut-être qu'il serait lancé dans la politique.
0: Ah. C'est vrai.
1: Aux États-Unis.
0: Gouvernement Sébastien Lecornu. Non, je rigole, pardon.
1: C'est vrai qu'il y a eu un gouvernement.
0: Oui, si ça avait été Lennon, ça aurait peut-être duré un peu plus longtemps, on ne sait pas.
1: Non, mais ils peuvent.
0: Donc, ils
1: élisent d'anciens acteurs ou des truands de la finance, ils peuvent élire
0: un Anglais.
1: Un rockstar. Pas un Anglais qui était devenu américain.
0: Oui, c'est vrai. Ah ouais, donc peut-être la politique. Et vous, Stan, vous en dites quoi?
2: Moi, c'est plutôt côté artistique que je trouve ça vraiment terrible, parce que quand il se fait assassiner, il vient de sortir un album qui est vraiment bon. Il en a un deuxième qui est pas mal aussi en stock, parce qu'il était vraiment reparti à fond la caisse sur l'enregistrement en studio.
0: Du coup, il allait mieux, même physiquement. Hein.
2: Oui, et puis on sent qu'il était créatif, qu'il avait des bonnes chansons en stock, et qu'il aurait pu faire beaucoup de, comme tu disais, beaucoup de bonnes chansons encore. Et puis la grande question, c'était aussi, est-ce qu'il serait remonté sur scène? Parce qu'en fait, il a fait très très peu de concerts.
0: Ouais.
2: Les derniers étant ces fameux concerts de 72 au Madison Square Garden, où il en a fait deux dans la même journée, et c'est tout. C'est quasiment les seules fois où il est monté sur scène. Par rapport à McCartney qui n'arrête pas de parcourir le monde depuis, et puis qui ne s'est jamais arrêté, Ringo Starr aussi.
0: Et est-ce qu'ils se seraient réconciliés, Lennon et McCartney?
2: Oui, bien sûr.
1: Oui, c'était en bonne voie.
0: Ouais,
2: absolument,
0: hein.
2: Oui. Mmh.
0: Bon, voilà. C'était la boum d'anniversaire de John Lennon. Et forcément, comme il est mort, eh ben, c'est pas une boum très drôle.
1: On l'attend, il n'est pas venu.
0: On l'attend encore, il reviendra peut-être comme le Messie. Je ne sais pas, en tout cas, merci à tous les deux d'être venus.
1: Merci beaucoup.
0: Paul, merci. Stan Cuesta, merci. Et comme on n'en a jamais fini avec eux, je vous dis à bientôt. Hein. Vous reviendrez forcément.
1: Ce serait grand plaisir.
0: Merci beaucoup.
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0: Sur ici. Merci à tous d'être là de bonne heure pour commencer cette semaine un petit peu particulière puisque c'est la rentrée et c'est également ma première. Je suis très heureux d'être avec vous ce matin et c'est aujourd'hui là pile à 4h59 que je vous dis pour la première fois bonjour à tous et bon réveil.
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0: Nous sommes le lundi 31 août et aujourd'hui votre radio ici fait sa rentrée. C'est un plaisir de vous annoncer que nous allons nous retrouver tous les matins ici pendant une heure avec Valentine Letesse. Bonjour Valentine.
2: Bonjour Louis, bonjour à tous.
0: Une heure pour vous réveiller,
2: vous informer, vous raconter l'actu de chez vous
0: et vous parler de votre quotidien
2: avec nos équipes de reporters partout en France.
0: Et cette année, plus que jamais, vous avez la parole pour jouer avec nous,
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0: Et ça commence tout de suite au 0810 055 056. Il nous faut, je vous le dis d'entrée, un couche-tard et un lève-tôt. Vous nous appelez maintenant et on vous explique pourquoi tout à l'heure, pour nous aider dans notre mission ce matin. Saveria au standard, Florent à la technique, Emeline à la rédaction en chef. 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
0: Lundi 31 août, excellent réveil avec nous, il est pile 5h. Cinq heures, le tour de l'actualité à vos côtés, Valentine, et à la une, la fin des vacances, pas franchement reposante.
2: À cause d'une chaleur assommante, beaucoup de Français attaquent la rentrée, non pas avec des valises de beaux souvenirs, Christophe Vincent, mais des valises sous les yeux.
3: 69 jours de canicule et autant de nuits suffocantes, parfois blanches et à la longue épuisantes.
4: À l'intérieur, on était plus sur du 40 degrés. J'ai pas trop bien dormi.
5: La chaleur prend de l'énergie et ça fatigue beaucoup.
6: On est monté dans l'appartement à 31 degrés. Les moustiques, en plus, c'était... On s'endormait vers 5h, 6h du matin et après, il faut se lever à 7h pour aller au boulot, donc je suis fatigué. Ça a été dur.
7: Toute la nuit, on suait et tout ça.
8: C'est la première année où j'ai eu des petits malaises parce qu'il faisait trop chaud. On ouvre pour avoir un peu de vent. Mais on a les moustiques, donc on dort très peu.
3: Le moustique tigre, l'ennemi sournois, fossoyeur des soirées apéro-barbecue, Hélène est dégoûtée.
9: On a un jardin, on ne peut même plus en profiter. Donc on est cloîtré l'été. Les grandes vacances, c'est dans notre salon devant la télé. On va voir des cloques de partout. Franchement, c'est une horreur. On a mangé, allez, 5 fois dehors. On ne va plus faire de potager. On ne va plus acheter de salon de jardin. Ça ne sert à rien. Mes vacances, c'est fini et on va retourner enfermé. On n'a pas profité, on reste chez soi à regarder Netflix, quoi. On attend vraiment que les municipalités, les gouvernements fassent quelque chose. Il y a vraiment un problème, il faut que ça bouge.
3: Une priorité, selon elle, pour que perdurent les petits plaisirs de l'été.
2: Et tiens, pour ceux qui ont décidé de profiter de la plage jusqu'au bout de l'été, sur la côte aquitaine, le risque de baïne est maximal encore aujourd'hui. La préfecture de région vous appelle à la plus grande vigilance. Ces courants sont capables d'entraîner au large de très bons nageurs. Et le bilan des noyades cet été est déjà terrible, plus de 300 morts depuis le 19 juin. Dans le Pas-de-Calais, un adolescent de 14 ans est mort hier soir, percuté par un TER à Reux. Selon les premiers éléments de l'enquête, le garçon traversait le passage à niveau avec ses amis.
0: 5h02 sur votre radio ici, notre facture de gaz risque d'augmenter dès cet automne.
2: Puisque le prix repère est à la hausse, 5,6% d'augmentation dès demain, 1er septembre, Boris Allier.
10: Cette hausse concerne les 6 millions de foyers abonnés à une offre indexée à ce prix de référence, un tarif qui va passer en moyenne à 172 euros le mégawattheure contre 162 il y a un mois. Pour un foyer qui se chauffe au gaz, cela peut représenter une centaine d'euros en plus sur l'année. Mais attention, votre facture ne va pas augmenter automatiquement. Ce prix calculé par la Commission de régulation de l'énergie n'est qu'un indicateur libre aux fournisseurs d'énergie de le suivre ou non. Toujours est-il que cette nouvelle la hausse témoigne de l'instabilité du marché du gaz. Avec la guerre au Moyen-Orient et la perturbation du trafic des navires dans le détroit d'Ormuz, le prix repère du gaz a flambé ces derniers mois. Il n'a d'ailleurs jamais été aussi haut depuis sa création, il y a 3 ans.
2: Le prix du gaz et bien sûr celui du carburant subissent les conséquences de la guerre au Moyen-Orient. Justement, le guichet Grand Rouleur pour demander une indemnité carburant de 100 euros ferme aujourd'hui. Vous avez jusqu'à ce soir sur le site des impôts pour en faire la demande. Si votre revenu fiscal de référence est inférieur ou égal à 16 880 euros et si votre aller-retour domicile-travail est d'au moins 30 km. Un nouveau prétendant officiel à l'Élysée et un nouveau candidat à la primaire de la gauche, le patron du Parti Socialiste, Olivier Faure, s'est officiellement déclaré dans la course hier soir avec la promesse, je cite, de tout reconstruire et de tout réparer après 10 années d'un immense gâchis. Vous avez une question à lui poser, à lui ou à un autre candidat à la présidentielle d'ailleurs.
0: Une idée, une grande attente. 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
2: 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La météo, Louis.
0: C'est une météo en 2 temps. Aujourd'hui, Valentine, ce lundi avec un joli soleil sur le pourtour méditerranéen. Ce matin, ailleurs, alternance entre nuages et éclaircies avec quelques averses et même un ciel plus nuageux en Normandie, en Ile-de-France, dans le Hauts-de-France et dans la région Grand Est. Pour les températures, au milieu de matinée, on conserve un petit peu de douceur tout de même à Lille et Metz. 17 degrés, à Rennes 18 degrés, Dijon 19 degrés, Bordeaux 20 degrés, Toulouse et Perpignan ce matin 21 degrés. Cet après-midi, le soleil, lui, gagne du terrain et arrive jusqu'aux côtes bretonnes ainsi que sur le quart sud-ouest. Pour le maximal, ce lundi après-midi, elle reste agréable. 23 degrés la maximale dans le nord à Rennes et 32 dans le sud à Montpellier et même 33 degrés attendus cet après-midi à Ajaccio.
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0: Oh, ce jingle. Bonne fête à toutes les Aristides qui se réveillent avec nous ce lundi. Ça fait tout bizarre de vous retrouver ce matin. C'est ma première rentrée, Valentine.
2: Oui.
0: Sans vous, vexer, je peux vous demander, vous, c'est votre combientième rentrée ?
2: Non, ça ne se dit pas. C'est
0: ça
2: comme
0: ne se
2: l'âge.
0: Dit pas, c'est caché. Oh, faut que je vous raconte une anecdote qui s'est passée hier.
2: Dites-moi.
0: Incroyable. Hier, à la radio, il y avait Michel Drucker. On s'est croisés dans les couloirs. Et j'ai eu l'occasion de discuter quelques petits instants comme ça avec lui. Et je lui dis, Michel, demain, c'est ma première rentrée. Je suis pas bien. J'ai mal au ventre. Je suis stressé. Est-ce que vous avez pas un conseil ? Il me dit, Louis, tu sais, ne t'inquiète pas. C'est ma 64e rentrée cette saison. Je suis toujours stressé. Je dis, alors là, effectivement, je le prends bien.
2: Si monsieur Michel Drucker est stressé, on peut être
0: il m'a
2: stressé.
0: Dit, c'est normal, ne t'inquiète pas, tu ne vas pas dormir. Et finalement, vous savez quoi ? Ça s'est plutôt bien passé. J'espère que vous aussi, vous avez bien dormi. Tout de suite, 5h07, Marc Lavoine sur votre radio ici, qui vous invite à danser avec Pour une Begin avec toi. Bon réveil avec nous.

0: Marc Lavoine, à 5h10, excellent réveil avec nous. Votre radio ici fait sa rentrée ce lundi et c'est peut-être la vôtre aussi. On est ravis de vous accompagner. Bonne rentrée à vous qui nous écoutez ce matin.
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0: Et forcément, quand on parle de rentrée, il y a des nouveautés, mais il y a aussi des incontournables. Tous les matins, vous avez rendez-vous avec Stéphane Bern et sa chronique Voyage dans le temps, avant les infos de 5h30. Et ce matin, direction les Alpes, au début du XIVe siècle, Valentine, où trois frères décident de tout quitter pour tenter leur chance à des milliers de kilomètres de là, au Mexique.
3: De nombreux Français de la vallée de l'Ubaye vont les imiter et devenir immensément riches.
0: Une histoire assez incroyable entre les Alpes et le Mexique, Voyage dans le temps avec Stéphane Bern. C'est pour vous dans quelques instants sur votre radio ici. On répondra également à cette question, Valentine, où va l'argent de l'État ?
3: Comment sont utilisés nos impôts ? La préfecture du Var lance une plateforme où l'on peut suivre tous les financements de l'État dans le département. Reportage dans 3 minutes.
0: On tourne les pages de vos magazines ce matin dans la revue d'ici et l'on commence avec le magazine Femmes Actuelles qui consacre un dossier cette semaine pour sauver vos plantes après les fortes chaleurs de l'été. Mais rassurez-vous, rien n'est perdu si votre potager commence un petit peu à tirer grise mine.
3: Et premier conseil, retirez progressivement les fleurs et les feuilles mortes pour donner un peu d'air et d'espace à vos plantes comme à votre jardin. C'est aussi le bon moment entre la mi-août et la mi-septembre pour faire des boutures.
0: Deuxième conseil qui est plutôt rigolo, celui-là vous pouvez arroser vos plantes avec de l'eau de cuisson, des pâtes ou du riz. Pourquoi ? Puisqu'elles contiennent un petit peu d'amidon et des minéraux qui sont libérés pendant la cuisson. C'est très bon pour nourrir le sol, figurez-vous. Mais attention, par contre, évitez l'eau trop salée qui, elle, en revanche, peut abîmer les racines.
3: Ça, je le savais. On protège ses plantes et son cœur ce matin, Louis.
0: Oui, avec le magazine Ça m'intéresse, qui nous parle d'une étude menée dans 567 villes et qui nous explique que notre cœur résiste bien aux fortes chaleurs, bien plus aux fortes chaleurs qu'au froid extrême. On pensait plutôt l'inverse, mais quand il fait froid, eh bien nos vaisseaux sanguins se resserrent pour conserver la chaleur, la pression artérielle, elle, augmente, et le cœur, lui, doit fournir davantage d'efforts. Ça ne veut pas dire, évidemment, que les canicules, elles, sont inoffensives, loin de là.
3: Et puis, une nouveauté dans les rayons d'une célèbre enseigne de bricolage à découvrir sur ici.fr. Je ne vous parle pas de perceuse, de peinture, de quincaillerie ou de carrelage, non, mais d'un caleçon, absolument le premier caleçon anti-sourire du plombier.
0: Il est d'ailleurs vendu sous ce nom dans un Leroy Merlin en Mayenne et c'est le premier d'ailleurs à le vendre en France.
3: Oui, le Leroy Merlin de Saint-Berthevin, puisqu'il a été conçu au Portugal, ce caleçon, pour pouvoir, je cite, « rester digne et confortable en faisant des travaux ». Il remonte un peu au niveau du ventre et dans le haut du dos. On vous a même mis une vidéo du fameux caleçon sur notre site internet ici.fr.
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0: 5h14 sur votre radio ici, soyez les bienvenus si vous nous rejoignez à l'instant. Merci d'être là, ici fait sa rentrée aujourd'hui. Et à 5h14, une première en France, on peut désormais savoir dans le Var comment sont utilisés les impôts.
3: Grâce à un site internet lancé par la préfecture, la plateforme s'appelle Suivi Subvention. Et dessus, Sophie Glotin, on peut suivre très concrètement comment est utilisé l'argent de l'État dans le département.
6: Oui, vous habitez Toulon, Hyères ou Figanières, vous tapez simplement le nom de votre commune et vous découvrez quel projet l'État a financé, combien il a versé. C'est le principe de suivi subvention. Simon Babre, le préfet du Var.
7: Je fais le pari de la transparence. Qu'est devenu l'argent des impôts pour la partie qui passe par l'État? Et ce site suivi subvention permet à tout un chacun de regarder, commune par commune, qu'est-ce qu'a financé l'État sur les 8 dernières années.
6: École, mobilité, patrimoine, santé, tout est consultable, mais le site est aussi une boîte à idées. Pour les maires, regarder ce qui a été financé chez le voisin peut en effet permettre de découvrir une aide jusque-là inconnue. Marjorie Vior, maire du Toronnais et représentante des communes rurales du Var.
8: On n'est pas toujours armé en termes de personnel et en termes d'élus pour connaître l'ensemble des dispositifs. Et parfois, on a tendance à ne pas aller chercher certains financements, les fonds verts. On se cantonne toujours un peu sur les mêmes. Et donc cette plateforme va permettre aussi de voir l'ensemble des dispositifs qui existent et d'être un peu décomplexé de ça et poser des dossiers.
6: Et pour cette année, il reste de l'argent. À cette date, toutes les enveloppes n'ont pas été dépensées, faute d'un nombre suffisant de projets déposés par les communes varoises.
3: Et on apprend par exemple qu'à Plan d'eau Sainte-Baume, 14 771 euros précisément ont été utilisés pour créer un escalier de secours à l'école Manon des Sources. À Saint-Cyr-sur-Mer, une aire multisport dans le quartier de la Miolane a vu le jour grâce à 140 000 euros d'aide publique. Pour l'instant, le dispositif fonctionne uniquement pour le département du Var, mais il est amené à se développer. Si vous voulez jeter un œil,

0: jeudi.
1: 5h20 avec les Innocents sur votre radio ici. Votre radio ici qui fait sa rentrée complète ce lundi avec une toute nouvelle émission puisque désormais avec Valentine, eh bien nous aurons le plaisir de vous retrouver ici tous les matins pour vous réveiller.
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1: Et aussi pour se marrer plus que jamais cette année, c'est vous qui avez la parole et on a décidé de vous proposer un tout nouveau rendez-vous. Vous pouvez déjà commencer à nous appeler tout de suite. Prenez votre téléphone 0810 055 056. Deux personnes vont passer à l'antenne juste après les infos de 5h30. Je veux un couche-tard et je veux aussi un lève-tôt. Un couche-tard, un lève-tôt, vous nous appelez tout de suite au 0810 055 056 et l'un d'entre vous repartira avec un joli cadeau, Valentine.
2: Oui, pas n'importe quel cadeau, hein. 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
1: Oui, c'est celui ou celle qui me donnera la bonne réponse, la plus proche plutôt, du bon chiffre qui repartira ce matin.

0: matin avec son joli poste radio 0810 055 056. C'est le premier duel de la saison. J'ai hâte de vous entendre. Un couche-tard contre un lève-tôt. Bonne chance à tous.
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0: 5h22, on retrouve tout de suite Patrice Gascoin avec ses coulisses TV. Et aujourd'hui, Patrice, vous nous parlez d'une adaptation événement. Le chef-d'œuvre de la littérature, Le Rouge et le Noir, devient ce soir une série sur France 2.
3: Vous avez lu le chef-d'œuvre de Stendhal. Eh bien, ce soir, regardez-le vivre à la télé.
4: Moi, je suis pas fait pour la tranquillité. Je serai général ou évêque.
5: Arrête avec ton Napoléon. Ton destin est celui d'être prêtre.
6: Comment voulez-vous que je sois à la fois garde d'honneur et sous-diacre?
5: Vous irez vous changer en vitesse au presbytère. C'est ainsi, mon cher Sorel, que vous passerez du rouge au noir. Il faudra bien choisir un jour.
3: Julien Sorel, fils de charpentier, est prêt à tout pour s'élever socialement, mais il est partagé entre le rouge de l'ambition militaire et le noir de la carrière ecclésiastique. Mais il est aussi partagé entre deux femmes que tout oppose. Ainsi va Le Rouge et le Noir de Stendhal, joliment adapté dans cette série réalisée par Gaël Morel, à partir de ce soir sur France 2. Et forcément, vous demander qui va prêter ses traits à un héros comme Julien Sorel, si puissant dans l'imaginaire collectif. Eh bien, c'est Victor Belmondo à qui j'ai demandé comment il l'a accueilli ce moment où on lui annonce « Tu vas incarner Julien Sorel ». Victor Belmondo.
7: C'est marrant parce que quand Gaël me l'a dit, le réalisateur, ouais, j'étais ravi parce que Gaël me proposait un projet et que c'est vrai que je mesurais pas tout de suite ce que ça allait être que de jouer Julien Sorel. Et puis ensuite, une fois qu'on conscientise, on se dit quand même, je vais quand même interprété un personnage marquant de notre littérature, écrit à la base par Stendhal. Je me dis que ça va être assez jouissif c'est un personnage très très loin de moi, donc d'aller chercher ses complexités, ses contradictions. C'était ça qui était excitant.
3: Pourquoi il était aussi loin de vous, ce personnage?
7: Parce qu'il est prêt à tout, quitte à faire du mal aux autres, ou quitte à oublier qu'il peut faire du mal aux autres. Je pense que pour ça, il est loin de moi. Moi, je pourrais pas, je pense, être prêt à tout comme ça, au point d'en avoir un comportement répréhensible.
3: Voilà, vous saurez en regardant Le Rouge et le Noir que Julien Sorel est bien un rôle de composition pour Victor Belmondo. À ses côtés dans la série, vous retrouverez Virginie Ledoyen, sublime en Madame de Rênal, mais aussi Camille Raza, magnifique en Marquise de la Mole, ainsi que Patrick Timsit, Patrick Mille ou Romane Boringer. Le Rouge et le Noir, ce soir sur France 2. Quant à moi, je vous retrouve avec d'autres couleurs demain dans de nouvelles coulisses.
0: Merci Patrice, à demain 5h20, un petit peu d'histoire ce matin pour vous avant l'actu aux côtés de Stéphane Bern sur votre radio ici, qui fait sa rentrée ce lundi, peut-être comme vous d'ailleurs, on est ravis de vous accompagner ce matin direction le Mexique avec Stéphane Bern dans quelques instants, mais tout de suite à 5h24, vous vous réveillez et commencez votre journée avec une nouveauté musicale de cette rentrée aux côtés de Teddy Swims sur votre radio ici. Bon réveil avec nous.

0: lundi 31 août. C'était Teddy Swim sur votre radio ici, 5h27 avant les infos de 5h30. Un petit peu d'histoire avant l'actu avec Stéphane Bern. Et ce matin, on voyage au temps où quelques jeunes des Alpes françaises sont partis faire fortune au Mexique, chapeau bas ou enfin plutôt sombrero bas.
1: Tout commence avec trois frères de Josier. Une filature qui marche mal. Et au bout du voyage, un incroyable empire du textile à Mexico. Alpes de Haute-Provence, Josier, vallée de l'Ubaye, début du 19e siècle. Ici, les hivers sont longs et les perspectives courtes. Jacques Arnaud regarde sa filature de soie vivoter et comprend une chose. S'il veut devenir riche, ce ne sera probablement pas dans les Alpes.
2: Oh, et si j'étais riche,
1: alors il part, direction le Mexique.
3: Vous allez repartir pour le Mexique. Avec François Perrin, vous allez reprendre l'enquête à zéro.
1: Le pays vient tout juste de s'ouvrir aux commerçants étrangers. Bienvenidos los hermanos. Avec ses frères, il ouvre un magasin de tissus à Mexico. El Carron de Ropa de las Siete Puertas. Le nom sonne comme un roman d'aventure. Très vite, l'affaire explose. Les Arnaud font venir d'anciens employés de Josier, puis des cousins, puis des voisins de Barcelonnette. Le bouche à oreille fonctionne mieux que LinkedIn. Tous beau monde à court, avec une valise et trois mots d'espagnol. Et bien souvent, c'est « un, dos, tres, un pasito valente, María ». Là-bas, ils vendent des étoffes, ouvrent des grands magasins, investissent dans les banques et le textile. Certains deviennent immensément riches, et ça se voit. Au Mexique d'abord, où ils construisent des grandes villas aux airs de chalets alpins. Sauf que les sapins sont remplacés par des cactus. Puis à leur retour dans l'Ubaye, les palmiers côtoient les sommets enneigés. Un petit morceau du Mexique venu s'installer au cœur des Alpes. Le plus fou, aujourd'hui encore, il y aurait davantage de descendants des Barcelonnettes au Mexique que d'habitants dans toute la vallée de l'Ubaye. De quoi avoir envie de troquer les skis contre un sombrero.
0: Merci Stéphane, rendez-vous demain à la même heure, cette fois-ci pour nous parler du français. Selon vous, il y a une région qui parle un plus joli français que les vôtres, que les autres. Réponse demain à 5h27 aux côtés de Stéphane Bern. Bon lundi, tout de suite il est à 5h30, voici l'actualité en France et dans le monde en 90 secondes. C'est avec vous Valentine Lottès.
4: Retour en classe dès ce matin pour les enseignants pour préparer une rentrée particulière marquée d'abord par une cyberattaque et par la baisse démographique. 11 600 000 élèves retournent en cours demain, c'est 160 000 de moins que l'an dernier. Si vous cuisinez ou chauffez votre logement au gaz, la facture risque d'augmenter dès demain. Le prix repère de vente de gaz augmente de 5,6% en conséquence de la guerre au Moyen-Orient. C'est aux fournisseurs d'énergie de choisir désormais de répercuter ou non cette hausse sur leur prix. Être homosexuel et une cible, c'est toujours une réalité en France, même lorsqu'on est policier. Pierre Picavet, fonctionnaire de police et président d'une association LGBT, a été agressé ce week-end à Paris, frappé avec une bouteille en verre. Le suspect arrêté comparé aujourd'hui à Paris. Au moins 8 morts et 17 disparus. Dernier bilan hier soir du naufrage de ce ferry au large de Chypre. Le capitaine est en garde à vue. Le bateau lui a complètement sombré. Si la cause est encore inconnue, plusieurs passagers rapportent une explosion et un manque criant de sécurité à bord. L'AS Monaco prend la tête de la Ligue 1 de foot à l'issue de la deuxième journée de championnat grâce à sa victoire 2-0 hier soir contre l'Olympique de Marseille. Qui sont les 100 sites sélectionnés pour le loto du patrimoine? Nous connaîtrons ce matin la liste des églises, châteaux, jardins et anciens sites industriels choisis pour la 9e édition, un dispositif lancé par Stéphane Bern pour financer leur restauration.
0: 5h32, place à l'info du jour, et c'est la rentrée des profs.
4: 850 000 enseignants prennent dès aujourd'hui le chemin de l'école, et pour certains, c'est une première. Justine Leblon, vous avez suivi les nouveaux professeurs des collèges et lycées du Limousin, ce qu'on appelle les enseignants stagiaires.
5: Lunettes vissées sur le nez, sac en bandoulière, ça y est, à 22 ans, Loïc est prof de maths à Limoges.
6: C'est la toute première fois où je vais avoir des élèves à ma charge.
7: Et alors on se sent comment à la veille de cette première rentrée?
6: Particulier, c'est-à-dire qu'on n'a jamais réellement appris à tenir une classe. On a eu seulement 6 semaines de stage en M1. C'est un saut dans l'inconnu un peu.
5: Quant à Raphaël, il va faire son baptême devant des collégiens de Corrèze.
8: Toujours stressé, mais j'ai déjà visité l'établissement où je vais aller. Je connais les activités que je vais faire.
5: Il va enseigner l'EPS, une évidence pour lui depuis longtemps.
8: On m'a déjà le fait d'aimer le sport et de vouloir transmettre toutes les valeurs qu'il y a autour. C'est un métier que je veux faire depuis que je suis au collège, donc c'était dans la lignée, on va dire.
5: Et puis, il y a ceux qui s'apprêtent à enfiler leur tenue de CPE, le conseiller principal d'éducation.
9: Je suis un bébé CPE.
5: Anaïs a 23 ans et dès demain, elle va être chargée du bon déroulement de la vie scolaire dans un collège de Limoges.
9: Ça a toujours été quelque chose d'utile et il y a plein de choses à faire encore et notre génération n'a qu'à bien se tenir.
5: Et pas question pour l'heure pour ces jeunes recrues de faire grise mine face aux nouvelles réformes.
6: Je me dis que si, en étant passionné par l'enseignement, si je suis démotivé, alors qui pourrait être prof également? Ça va être compliqué, effectivement, surtout après 40 ans de carrière, même peut-être un peu plus, parce qu'on ne sait pas quel retraite on aura, mais bon, on verra.
5: Allez, plus qu'un dodo avant de rencontrer les élèves.
4: Et le réveil va bientôt sonner pour tous ces professeurs confrontés cette année à une rentrée particulièrement difficile dans sa préparation, du moins. Après le piratage des serveurs de l'éducation nationale, leur accès aux différents outils numériques ont été suspendus.
0: Merci Valentine. La météo de cette pré-rentrée. Et Kevin, tiens d'ailleurs, nous adresse un joli message sur notre page Facebook, la page de Facebook d'ici. Un message aux enseignants qui reprennent, comme vous l'avez dit, aujourd'hui, ce lundi, Valentine. En leur souhaitant une bonne rentrée. Bonne rentrée d'ailleurs à tous les enseignants qui nous écoutent ce matin de bonne heure, en route et en chemin, faire l'école. Une météo aujourd'hui, une météo en deux temps, ce lundi avec un joli soleil sur le pourtour méditerranéen ce matin. Ailleurs, alternance entre nuages et éclaircies, avec un ciel même plus nuageux et quelques averses attendues au cours de la matinée en Normandie, en Ile-de-France, dans les Hauts-de-France, ainsi que la région Grand Est. Pour les températures en milieu de matinée, elles restent agréables. Lille et Metz, 17 degrés. À Rennes, 18 degrés. Dijon, 19 degrés. Bordeaux, 20 degrés. Toulouse et Perpignan, 21 degrés ce matin. Cet après-midi, le soleil, lui, gagne du terrain sur les côtes bretonnes notamment, ainsi que sur le quart sud-ouest. Et puis pour les maximales, ce lundi après-midi, 23 degrés dans le nord à Rennes et 32 pour la maximale dans le sud à Montpellier, ainsi que 33 degrés à Ajaccio.
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0: Lundi 31 août, ici, fait sa rentrée. Merci d'être avec nous ce matin, une heure, avec Valentine Lottès, pour vous réveiller.
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0: Et ça, c'est le titre de la chanson qui vous accompagne ce lundi, aux côtés de Niagara, sur votre radio ici. Merci d'être avec nous. Bon réveil et bon premier café en musique.

0: Niagara, 5h39. Belle rentrée à tous sur votre radio ici à ce lundi matin. Et à quelques heures de la rentrée, certains élèves ont peut-être eu un faux espoir ce week-end, Valentine. Leur rentrée serait reportée.
1: Et l'info a beaucoup circulé sur les réseaux sociaux. Désolé les enfants, c'est une intox basée sur un peu de vérité, c'est vrai.
0: On démêle le vrai du faux justement avec Aude Razo dans C'est pas vrai. Rendez-vous à 4h45. 5h45.
1: Et il faut pas que bien réveillé, Louis, encore.
0: Il faut que je me fasse, que voulez-vous. C'est comme ça, c'est une première.
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0: Tiens, on va voir si nos auditeurs sont bien réveillés. Plus que jamais, cette année, c'est vous qui avez la parole et nous avons instauré ce nouveau rendez-vous. C'est un duel de couche-tard lève-tôt avec à la clé, Valentine.
1: Le poste de radio parfait. Il vous suivra partout puisqu'il se recharge à l'énergie solaire. Il a le Bluetooth, il fait lampe torche. La seule fonction qu'il n'a pas encore, c'est de faire le café.
0: Accueillons tout de suite, justement, notre premier lève-tôt. Notre premier lève-tôt, c'est Ghislaine qui est avec nous. Ghislaine de Vienne, qui est retraitée. Bonjour Ghislaine.
1: Bonjour Ghislaine.
4: Bonjour Paul et bonjour Valentine.
0: Alors déjà, on commence bien. Enfin non, on commence moyennement bien. Moi c'est Louis, mais je suis enchanté de vous avoir, Ghislaine.
4: Oui. Oui, c'est Louis. Je me suis trompée.
1: Moi c'était bon, c'est le principal, Ghislaine.
0: Il est encore tôt, Ghislaine, je ne vous en veux pas du tout.
4: C'est ça, exactement, c'est ça.
0: Qu'est-ce que vous aimez dans la vie, ma chère Ghislaine?
4: Eh bien, j'aime beaucoup de choses. Alors,
0: une
4: en
0: seule.
4: Premier, j'aime bien la décoration intérieure. Ah, ça, c'est mon dada, on va dire comme ça, comme ça. Je peins. Alors, je peins tout.
0: Ah bah, dis donc. Eh bah, c'est très bien. On va accueillir tout de suite.
4: Je peins les meubles, en premier. Là, je peux peindre des plafonds, par exemple.
0: Ah oui. Vous peignez tout. Vous peignez la totale.
1: Quand on fera des travaux dans le studio, on vous appellera.
0: On va garder vos coordonnées. Ghislaine, on va accueillir tout de suite notre deuxième auditrice, qui est une couche tard. Elle vient du Calvados et c'est Nanou qui est avec nous. Bonjour Nanou.
1: Bonjour Nanou.
5: Bonjour Ghislaine. Bonjour Valentine. Bonjour Louis.
0: C'est gentil. Merci Nanou. Qu'est-ce que vous aimez Nanou dans la vie?
5: J'aime la nature, j'aime les gens sympas, j'aime les animaux.
0: Ah. Déjà, si vous aimez les gens sympas, je peux vous dire que vous êtes très bien tombé avec Valentine et moi. On va... On va faire un jeu ensemble. C'est le premier duel d'ici dès 5h. Couche-tard versus lève-tôt. Une question à vous de me donner le chiffre qui vous vient à la tête le plus proche de la bonne réponse. À la veille de la rentrée, on ressort les dictionnaires. À votre avis, combien de mots compte l'édition 2027 du Petit Larousse illustré? Nanou, je vous écoute pour un chiffre.
5: Voilà.
1: Alors, je vous répète, Nanou, quand même. Hein. Combien y a-t-il de mots dans le dictionnaire Larousse illustré? C'est parti, Nanou.
0: C'est parti, Nanou. Deux secondes, je vous laisse. Il me faut un chiffre. Allez. Allez. N'importe quoi. Combien?
5: 5 000.
0: Allez, 5 000 pour Nanou. Ghislaine, on vous écoute.
4: Moi, je dirais 5 750.
0: 5 750. La bonne réponse, c'était 64 650 mots. Et cette année, 150 nouveaux mots et sens font leur apparition dans le dictionnaire. Boomer, crush, dinguerie, j'aime beaucoup. Et même vocal. C'est donc Ghislaine qui est la plus proche. Ghislaine, on vous envoie votre poste radio ici directement.
4: Ah, c'est pas vrai, mais je suis complètement étonnée.
0: Ah, ça fait beaucoup de mots. Nanou, on vous embrasse également. C'était un plaisir de vous avoir avec nous ce matin. Je vous souhaite à toutes les deux une très belle journée. Merci d'avoir été les premières auditrices du duel couche-tard lève-tôt.
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0: 5h43, ici, fait sa rentrée complète ce lundi. Dès demain, les téléphones portables seront interdits toute la journée dans les lycées. Mais alors, sans écran, Valentine, eh bien, on fait quoi pendant les pauses?
1: Mais c'est vrai que c'est pas évident pour une génération qui n'a toujours vécu sans téléphone.
0: Alors, pourquoi ne pas remplacer les smartphones dans la cour de récré par des tables de ping-pong? C'est l'une des solutions testées sur le terrain. Romain Bernot nous raconte dans Ça marche ici. Qu'en pensez-vous juste avant les infos de 6h? Tout de suite, c'est la musique d'ici, vos chansons préférées qui vous réveillent. Une semaine qui commence bien et qui commence avec Jean-Pierre Madère. Voici pour vous Macumba.

0: 5h46, bon réveil à l'écoute de votre radio ici, c'était Jean-Pierre Madère à l'instant et tout de suite place à votre rendez-vous anti-arnaque.
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0: Avec Aude Razo, une mise au point ce matin. Oui, la rentrée scolaire a bien lieu cette semaine et non, elle n'est pas reportée.
2: Effectivement, et c'est bien qu'on en parle parce que j'ai vu circuler beaucoup, beaucoup de bêtises ce week-end sur les réseaux sociaux.
3: Le verdict est tombé. La rentrée scolaire de septembre 2026 va être décalée à cause d'un sérieux problème. Voici ce que vous devez
2: savoir. Alors, désolé pour les élèves qui sont tombés là-dessus et qui se frottaient les mains à l'idée de grappiller quelques jours de vacances en plus. Le ministère de l'Éducation nationale nous confirme que non, la rentrée ne sera pas décalée.
0: Mais alors, Aude, d'où vient cette fake news ?
2: Comme souvent, elle s'appuie sur un peu de vérité pour l'exagérer, pour la déformer. En fait, le sérieux problème dont nous parlait tout à l'heure la voix bien robotique que vous avez entendue, ce problème, il est vrai, c'est la cyberattaque qui a touché l'éducation nationale et qui perturbe, là aussi c'est vrai, l'organisation de la rentrée par endroit, mais pas de là quand même à tout faire capoter. Ces vidéos, malheureusement, elles rencontrent un grand succès, d'ailleurs c'est exactement ce qu'elles cherchent, faire du buzz, du clic, générer un maximum de partage et de commentaires. J'ai vu aussi celle qui raconte que les profs vont donner moins de devoirs cette année, ou celle qui dit que les pauses entre les cours seront plus longues. Et puis je vous ai alerté l'autre jour sur ces ados qui font des tutos complètement mensongers pour soi-disant connaître à l'avance la composition de sa classe. Quand une vidéo sur les réseaux sociaux vous promet ou vous annonce quelque chose de fracassant, prenez toujours un peu de recul. Qui vous parle ? Est-ce que ce compte est fiable ? Et dites-vous que si la rentrée était vraiment reportée, tous les médias sérieux en parleraient. Et là, ce n'est pas sérieux.
0: Merci Aude pour le C'est pas vrai de ce lundi, pour ce jour de pré-rentrée à 5h48 avant les infos de 7h. Une nouveauté qu'on est ravis de partager avec vous, 0810 055 056. Le principe, Valentine, il est très simple.
4: On cherche un auditeur qui fait sa rentrée. Vous nous appelez pour nous raconter comment vous appréhendez votre retour au travail ou à l'école d'ailleurs.
0: 0810 055 058. Appelez-nous tout de suite. C'est Saveria qui vous attend au standard ce matin et on se retrouve juste après la musique d'ici qui vous accompagne ce lundi. Voici pour vous Sia avec Gimme Love.

0: Sia avec Gimme Love sur votre radio, ici à 5h51. Dès demain, mardi 1er septembre, les téléphones portables seront interdits toute la journée dans les lycées. S'occuper quand on n'a jamais vécu sans son téléphone, ça passe forcément, Robin Bernot, par le retour d'équipements dans les cours des lycées.
1: Et si l'on remplaçait les smartphones dans les cours de récré par des tables de ping-pong?
2: Ça évite que des personnes soient trop isolées, restent derrière leur téléphone.
1: Aujourd'hui en France, d'après une étude du Crédoc, environ 98% des 12 à 17 ans possèdent un téléphone portable, un objet devenu indispensable entre autres pour les lycéens, comme le constate Mathieu Pommiès, proviseur au lycée L'Argentais à Bayonne. Il répond à Wassila Guitoun.
3: Ils arrivent dans l'établissement régulièrement, ils attendent que la sonnerie sonne pour rentrer, comme ça ils peuvent téléphoner à l'extérieur. Pour les lycéens, dès que la sonnerie sonne entre midi et 2h, ils sont regroupés au foyer, ils sont tous ensemble et pour autant ils sont tous sur leur portable. Et des jeunes comme vous et moi, je crois que ce rapport au portable, c'est le souci des jeunes, c'est le souci de nous tous aussi, vu les heures qu'on passe dessus. Donc je crois que c'est une question à regarder en face quand même.
1: Alors pour cette rentrée, la mesure sur le papier est assez claire.
3: Dès qu'ils rentrent dans l'enceinte de l'établissement, on a inscrit dans le règlement que le portable devra être éteint et rangé dans le sac et qu'ils ne pourront pas l'utiliser.
1: Mais en pratique, le proviseur l'avoue, les premières semaines s'annoncent compliquées. Alors, il a voulu, avec les élèves, trouver une solution qui va peut-être vous étonner.
3: On a installé des tables de ping-pong, on a essayé de renforcer nos activités entre midi et 2h, mais on souhaite pouvoir le faire aussi avec eux, c'est-à-dire qu'ils soient décideurs
4: de ce qu'ils vont faire de leur temps libre.
3: Exactement.
4: Finalement.
1: Des tables de ping-pong, donc, pour remplacer l'usage du téléphone dans les cours de récré. Ici à Bayonne, ça marche, mais vous, qu'en pensez-vous? Je me suis installé en terrasse pour vous poser la question et je suis tombé sur ces deux amis.
5: Marie.
6: Hugo.
1: Du tennis de table pour éviter d'être sur son téléphone. Qu'en dites-vous? On commence avec Hugo.
6: Non mais c'est très bien parce que ça permet une interaction avec les autres élèves. Tu peux affronter des élèves que tu connais pas, tisser des liens, parler en réel. Moi je suis complètement pour. Même des baby-foot. Mettez des trucs pour que les élèves puissent vivre des choses ensemble.
1: Marie, elle aussi abonde dans ce sens.
2: Faut peut-être que ça soit animé par quelqu'un pour les pousser au début à aller jouer, mais pourquoi pas?
1: Et en réalité, on peut peut-être même aller encore un peu plus loin.
6: Après, ça te permet d'ouvrir un peu le spectre et les élèves entre eux peuvent aussi proposer après d'autres choses.
1: Aujourd'hui, blâmer les élèves d'être constamment sur leur smartphone n'est sans doute pas la solution, mais leur montrer qu'il existe d'autres façons de se retrouver, de créer du collectif, ça peut marcher.
0: Merci Robin avec Wassila Guitoun et bonne rentrée à tous ceux qui nous écoutent ce matin.
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0: Oh, c'est joli mardi et on le fête justement ce jour numéro 1 avec Louane et son jour 1.

0: C'est la rentrée d'ici. Merci à tous d'être là sur votre radio. Et cette année, plus que jamais, c'est vous qui avez la parole. Alors ce matin, Valentine, eh bien, nous voulions installer un nouveau rendez-vous. On voulait vous donner la parole. Et justement, on cherchait une auditrice, eh bien, qui faisait sa rentrée. Et je crois que nous l'avons. Sarah est avec nous. Sarah qui nous passe un coup de fil du Vernon. Bonjour Sarah.
1: Bonjour Sarah.
2: Bonjour Louis, bonjour Valentine, bonjour France Bleu, salut les auditeurs.
0: Ah, on y était presque à la perfection ça. Vous avez décidé de bien commencer la journée. Alors maintenant, votre radio s'appelle Ici, et ça déjà depuis quelque temps Sarah, petite mise à jour
2: oui. Ce
0: matin.
2: Mmh, tout à fait. Ça fait déjà un bout que ça s'appelle Ici, oui tout à fait.
0: Sarah, vous faites votre rentrée cette semaine en tant qu'enseignante.
2: Oui, c'est ça. En fait, je donne des cours d'anglais en bénévolat, en fait. Je fais du soutien pour des faux débutants, en fait.
0: D'accord.
2: Voilà.
1: Ah, donc, pour des adultes, alors ?
2: Ben, ça peut être des adultes, ça peut être aussi des enfants, parce que j'ai déjà travaillé, en fait, donc en correspondance avec des enfants, par téléphone, en fait. Et j'ai déjà donné des cours de soutien pour... Mm-hmm. Un petit élève, on a bossé longtemps, on avait commencé quand j'étais à Paris en fait, parce que maintenant je suis rendue en Normandie. Donc du coup, on avait commencé, le petit était en CM2, oui c'est ça, CM2 je crois. Et donc du coup, on avait commencé à bosser comme ça, c'est comme ça que j'ai mis les pieds, on va dire les pieds
0: dans le plat. C'est sûr que vous êtes une très bonne prof, ça.
2: Je vous remercie, vous avoue que c'est ma vocation, c'est un truc que j'ai toujours voulu faire de tout temps.
1: Vous avez combien d'élèves là pour cette rentrée, Sarah ?
2: Ben écoutez, pour le moment, c'est tout petit, là, j'ai que deux élèves, donc là j'ai mon premier rendez-vous là, qui va commencer mercredi, mm-hmm. Et un deuxième qui devrait commencer, il faut qu'on mette ça en place ce vendredi.
0: Eh bien Sarah, on vous souhaite avec Valentine une très belle rentrée.
2: Ben merci à vous aussi, d'ailleurs belle rentrée, puis belle rentrée à tout le monde.
0: Ah, c'est gentil, merci beaucoup Sarah, ça m'a fait plaisir. Et puis je peux avoir une petite pensée pour vous mercredi, je vous embrasse et puis je vous souhaite une belle semaine. Merci Sarah, merci à tous d'avoir été là ce lundi pour commencer la semaine. Ici dès 5h à 6h, vous avez rendez-vous avec l'actu de vos régions. Et à 6h30, vous avez rendez-vous avec Valentine Letess.
1: Oui, pour l'info en français dans le monde, c'est le 90 secondes.
0: Et voilà, tout de suite, toute l'équipe d'Ici Matin. Et là, ce lundi, je vous souhaite une belle journée. Qui commence sur Ici, bien sûr.
3: Merci beaucoup, Louis. Et puis à demain, l'équipe d'Ici Matin est là à 5h59 et elle vous dit bonjour. On attaque avec Jean-Louis Aubert, que vous écouterez juste après les infos de 6h. L'équipe d'Ici Matin en pleine forme, ce dernier lundi du mois et ce dernier jour du mois d'août d'ailleurs. Alix réalise l'émission, il y a Marie-Chantal qui est au standard, Richard Marco Vecchio nous rejoindra un petit peu plus tard. Et bonjour Océane Zitouni.
4: Bonjour Quentin, bonjour à tous.
3: Le week-end s'est bien passé ?
4: Très bien, riche d'actualité.
3: Oui, pour le coup il s'en est passé des choses, vous étiez là avec Adrien.
4: Tout à fait, avec Adrien Mangano.
3: Et il s'en passe encore des choses dans l'actu, d'ailleurs c'est le journal.
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3: Aujourd'hui c'est lundi, nous sommes le 31 août, il est 6h.
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3: Et l'actualité des Alpes-Maritimes, Océane Zitouni. Nous sommes à la veille de la gratuité des transports pour les seniors.
4: Dès demain, tous les habitants de la métropole niçoise âgés d'au moins 65 ans pourront voyager gratuitement sur le réseau Ligne d'Azur sans condition de revenu. Une économie pouvant atteindre 282 euros par an. Mais encore faut-il obtenir ou activer son abonnement senior en ligne ou en agence. Sébastien Germain, comment on effectue cette démarche? Quel justificatif faut-il fournir?
7: Pièce d'identité, copie d'un justificatif de domicile et photo d'identité. La liste des documents, voilà, vous l'avez. Les conditions, il faut habiter dans la métropole Nice-Côte d'Azur, avoir 65 ans ou plus. Alors ce qui change par rapport à l'an dernier, c'est que c'est sans condition de revenu. Tout le monde y a droit. On parle de gratuité, mais ce n'est pas tout à fait juste, puisqu'il faut régler 15 euros de frais de dossier. Ceux qui font la démarche en ligne doivent rajouter 2,80 euros pour les frais d'envoi, et ils reçoivent alors la carte sous une dizaine de jours. Ce qui nous fait donc une carte à 15 ou 17,80 euros pour l'année, au lieu des 282 euros demandés précédemment.
4: Ligne d'Azur prévoit 20 23 000 abonnés supplémentaires avec cette gratuité. Le réseau en compte actuellement 126 000. Un corps sans vie a été retrouvé ce week-end au large de Mandelieu-la Napoule. Son identité reste à établir. Il pourrait s'agir du jeune homme de 22 ans disparu depuis la collision entre un semi-rigide et un yacht il y a près de 2 semaines. 10 personnes avaient été blessées, dont 2 grièvement. Une autopsie est en cours. Autre enquête à Valoris. Un homme de 44 ans a été poignardé samedi après-midi après une altercation et une course-poursuite à pied, selon une source policière. Réanimé puis hospitalisé, son pronostic vital reste engagé. L'auteur présumé est en fuite. Et puis, grosse galère hier sur la 8 dans le contournement de Nice. 2 accidents successifs puis une voiture en panne au péage de Saint-Isidore ont provoqué un important bouchon.
3: À Beaulieu-sur-Mer, l'école maternelle Lounistou sent le propre.
4: À ces jours de pré-rentrée, celle des enseignants, gants aux mains et tabliers bien noués. Emmanuel frotte les derniers recoins avant l'arrivée demain d'une centaine d'enfants. Pour cet ATSEM, c'est déjà la 16e rentrée dans cette école. Elle et son équipe ont passé le week-end à tout préparer pour cette rentrée.
8: Tout mettre en place pour les enfants, les accueillir correctement, c'est-à-dire propre, tout nettoyer, tout sortir, les meubles, faire du tri. Hier, on a eu le droit à tout mettre aux encombrants, tout ce qui était abîmé, usé, plus d'actualité. Donc c'est du gros nettoyage. On le fait chaque jour, bien sûr, mais là, c'est vraiment quelque chose de puissance 10, on va dire. Non, ça va, on a plus ou moins l'habitude, donc juste on appréhende un peu les pleurs. Mais bon, ça, chaque année, on y a le droit, donc on a l'habitude, mais ça va aller.
4: Rentrée marquée aussi par la fermeture d'une classe dans cette école. Les élèves seront désormais environ 25 par classe contre 20 auparavant. Vous retrouverez notre reportage en longueur dans l'info d'ici, consacré ce matin en préparatif de l'école Lounistou à 6h31. Après la rentrée scolaire, la rentrée politique. David Lisnard a réuni ce week-end à Cannes plus de 4000 personnes, selon les organisateurs, pour le campus d'été de son mouvement Nouvelle Énergie. Table ronde, atelier de communication et discours devant ses partisans. Le maire de Cannes prépare la présidentielle et réclame une primaire ouverte de la droite et du centre. Alors pourquoi estime-t-il cette primaire si indispensable ?
9: Il y a juste une réalité, c'est-à-dire que je pense que c'est la meilleure façon d'éviter une grosse tôle au premier tour de la présidentielle. Il n'y a que 2 candidats qui peuvent accéder au second tour. Donc si vous envoyez en ordre dispersé les gens au premier tour, vous dispersez aussi l'électorat. Voilà, c'est aussi simple que ça. Pour éviter les arrangements de notables, pour éliminer aussi ceux qui nous ont gouvernés, je pense à M. Attal, à M. Philippe, je pense qu'il faut les éliminer avant le premier tour. Moi. C'est pour ça que je propose la primaire.
4: Voilà, autre bataille politique à venir aussi dans les Alpes-Maritimes, celle des élections sénatoriales du 27 septembre. 5 sièges sont à pourvoir et pour la première fois dans le département, la France Insoumise présente sa propre liste. Elle sera conduite par Adrien Nouet, conseiller municipal d'opposition à Antibes. Malgré une bataille qu'il sait difficile, il veut porter la voix des élus locaux qui se sentent, selon lui, isolés et délaissés.
10: Je trouve que oui, dans l'arrière-pays, les réparations des vallées qui ont été touchées par la tempête Alex, on voit que les travaux sont encore très loin d'être aboutis. Donc pour nous, il y a clairement un problème d'abandon de ces élus et il faut que des gens portent leur combat pour qu'ils se fassent entendre et qu'ils obtiennent les moyens qu'il leur faut pour réparer et adapter leur collectivité aux tempêtes, au climat, etc. Évidemment, on s'adresse à tous les grands électeurs de gauche, mais aussi à tous les élus qui peuvent être sans étiquette, qui ont pu ressentir ce sentiment d'abandon de l'État et même de la région, du département, dans tous les événements qui sont passés.
4: Parmi ces colistiers, plusieurs visages déjà engagés dans les urnes, Leïla Tonnerre, Olivier Salerno, candidat aux législatives de 2024, ainsi que Zora Briand, présente la même année sur la liste LFI aux européennes.
3: Cannes rend hommage aujourd'hui à Philippe Bouvard, mort à l'âge de 96 ans.
4: Les obsèques de cette grande voix de la radio seront célébrées à 15h en l'église Notre-Dame de Bon Voyage. De nombreuses personnes sont attendues. L'inhumation suivra à 17h au cimetière de Cannes.
3: Ici matin, il est 6h06, 0 but marqué et toujours aucune victoire pour le GC Nice.
4: Le GYM s'est lourdement incliné hier 3-0 sur la pelouse du Paris FC. Après seulement 2 journées de Ligue 1, les Aiglons occupent déjà une place de relégable. Titulaire au milieu de terrain, la recrue Axel Witsel ne cachait pas sa déception.
11: D'un côté, content d'avoir pu jouer mes premières minutes. D'un autre côté, j'aurais préféré avoir une première différente, même si je trouve qu'on a quand même bien démarré le match. En fait, on prend le pénalty au plus mauvais des moments, là où on est vraiment bien. Après, dans l'ensemble, je trouve qu'on On a une possession quand même stérile et le problème c'est qu'on arrivait à arriver justement dans ces 30 derniers mètres. Mais ça manquait un peu de peps et d'être tueur devant. Chose que Paris à chaque fois qu'il venait devant notre but, à chaque fois c'était dangereux. Donc je pense que ça a été là la grande différence aujourd'hui.
4: Le Gym devra réagir samedi à l'Allianz Riviera face au Mans. D'ici là, débrief de cette défaite et de la fin du mercato dans 100% Aiglon à retrouver cet après-midi dès 17h sur votre application ici. En revanche, nos Aigles de Nice survolent leur championnat. 2 matchs, 2 victoires contre Gap pour les hockeyeurs niçois. Après leur succès 3-2 vendredi à Jambouin, les Aigles se sont encore imposés sur le même score hier soir après prolongation. Ils se qualifient pour la finale du tournoi Région Sud face aux Spartiates de Marseille. Et puis, le nez en l'air et les yeux fixés sur la baie, des milliers de spectateurs ont assisté hier au French Flyer de Menton. Pendant près de 2 heures, les pilotes ont enchaîné les figures acrobatiques, les vols en formation et les panaches bleu, blanc, rouge. La patrouille de France et un immense avion de transport militaire ont notamment survolé le littoral.
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4: Il va faire beau aujourd'hui, Quentin.
3: Ouais, comme ce week-end, finalement, grand soleil, un peu de vent peut-être par endroit, jusqu'à 50 km/h dans le Mercantour, les Préalpes de Grasse, le littoral ouest aussi, mais surtout aux portes de l'Estérel. Bon, la douceur, elle est là, hein. Rue Michelet par exemple, il y a Jocelyne à Nice qui nous dit 22 degrés, quelle bonne température. Génial. Et plus que le travail, en tout cas jusqu'à 7h30. Et ensuite, elle va aller dormir. Jocelyne qui travaille de nuit. Bon courage, allez sur les dernières minutes, dernières heures. Cet après-midi, comptez jusqu'à 29 degrés sur le littoral, à Cannes, à Menton, à Cap d'Aille. Il fera 27 à Nice. Hein, ce sera un peu plus doux que ce week-end. 30 degrés en revanche dans les terres, par exemple dans la Vésubie. 31 même à Gourdon ou à Guillaume et Puget-Théniers. Pour le Mercantour, 18 degrés à Isola 2000. Demain, rentrée sous le soleil. Et d'ailleurs, le soleil que l'on nous devrait garder une grande partie de la semaine. Aujourd'hui, lundi, pour certains de rentrée, ça veut dire retour des bouchons. À cette heure-ci, pas de problème. Sinon, quelques légers ralentissements entre Cap d'Aille et Monaco. Ça commence déjà. On verra ce que ça donne en temps et en heure. Pour les trains, ils sont tous à l'heure.
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3: 6h09, c'est lundi, nous sommes le 31 août. Vous attaquez la semaine, certes, elle est avec un petit bâillement et peut-être la tête dans les nuages, mais on va chasser tout ça, c'est notre métier. C'est ici matin avec la musique de Jean-Louis Aubert qui est là. Bon réveil.

0: Juste une illusion avec Jean-Louis Aubert, 6h12, c'est ici matin. La suite, ce sera avec Céline Dion. Et c'est dans 15 jours, même pas, hein, le grand retour de Céline. Elle est déjà en France, hein. Vous avez peut-être vu passer quelques vidéos, passer sur les réseaux sociaux. Allez, bienvenue.
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0: C'est l'heure du petit-déj. Ben, vous savez quoi ? À ce propos, on a trouvé la personne qui peut nous fournir de bonnes choses à table. Si vous êtes à Villeneuve-Loubet, vous la connaissez peut-être. Elle s'appelle Tata Mimi. C'est mignon. Et on vous la présente à 6h20. C'est une authentique azurienne. Sinon, 3500 mètres carrés qui marchent et qui roulent parfois. Qu'est-ce qui se cache derrière cette phrase ? Ben, vous allez tout comprendre dans une seconde.
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7: Et cette semaine, ça va être le retour des bouchons avec la rentrée scolaire. Quentin, pourtant, l'automobile, on peut vous prouver qu'ici, ça marche.
0: Ouais, surtout en ce moment, mais des voitures qui bougent pas, c'est vrai. Pratiquement une cinquantaine de véhicules qui sont stockés dans un énorme espace sur le rocher. C'est en fait une expo dont on vous parle depuis le début de l'été. Monaco et l'automobile de 1893 à nos jours. Et c'est au Grimaldi Forum de Monaco.
7: Mais pourquoi on en parle là, aujourd'hui ?
0: Eh bien, parce qu'au Grimaldi Forum, ils avaient leur petit compteur de visiteurs à la main. Tac, tac, tac, puis 1, puis 2, puis 3, puis 100, puis 1000, puis 10 000, et enfin 60 000 visiteurs en 2 mois. Et c'est un très bon chiffre, hein, si vous vous posez la question.
7: Qu'est-ce qui explique le succès de l'expo ?
0: Y a plusieurs choses. Déjà, le fait que ça se déroule en été, donc en pleine saison touristique. On a dit parfois que le tourisme cet été faisait grise mine chez nous, eh bien pas là. Une autre explication concrète aussi que nous donne Catherine Alechnikov, c'est la directrice des événements culturels du Grimaldi Forum de Monaco.
8: On pensait bien entendu que ce sujet avait un écho particulièrement fort, parce que c'est quand même il y a un ancrage territorial par rapport à cette relation entre Monaco et l'automobile. Mais notre belle surprise, c'est de se rendre compte qu'il n'y a pas spécialement, je dirais, un public d'aficionados, de passionnés du sport automobile, mais on a également des familles, on a des femmes. En fait, chacun trouve une passion, une motivation pour découvrir finalement l'histoire de Monaco.
0: Et oui, parce que c'est aussi l'histoire de Monaco à travers l'art automobile que l'on retrouve, et aussi parce que les voitures sont représentées comme des sculptures, des œuvres d'art, donc chacun y va pour des motivations différentes, qu'elles soient historiques, sportives ou artistiques.
7: 3500 mètres carrés d'expo, une centaine de voitures, mais pour attirer du monde, la seule présence des véhicules ne suffit pas, Quentin.
0: Et non, pour attirer l'œil, l'attention, il fallait jouer aussi sur le multimédia, l'image, le son et tout ça. Pour provoquer quoi, Catherine ?
8: De l'émotion, penser aussi à nourrir nos exposition de médiation, et là cette exposition elle n'est pas uniquement une exposition de voitures, on a tout un aspect cinétique, sonore qui a été rendu dans cette exposition avec cette maquette animée du Grand Prix, et elle séduit le public de 7 à 77 ans, et puis toute cette jeunesse qui a l'habitude évidemment de consommer beaucoup d'images et qu'il faut également satisfaire par cette culture audiovisuelle au sein de nos expositions.
0: Et on retrouvera des images aussi lors d'une prochaine expo consacrée à Magritte, mais ça, ce sera pour l'été prochain. En attendant, Monaco et l'automobile de 1893 à nos jours. Vous pouvez encore voir l'expo jusqu'à dimanche au Grimaldi Forum. Plus de 60 000 visiteurs. La preuve que la voiture, eh bien, ici, ça marche. Lundi, nous sommes le 31 août, c'est la Saint-Aristide. Alors, bonne fête à vous. 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

0: reprise des Supremes. Et là, c'est Phil Collins à 6h19 sur Ici Azur. Et tous les jours, plus que jamais, on va se rencontrer, savoir qui vit sur la Côte d'Azur, les authentiques, comme Alphonsine Attingois, dite Tata Mimi. Elle habite Villeneuve-Loubet, ça fait longtemps qu'elle voulait vivre sur la Côte d'Azur. Après en avoir rêvé pendant 50 ans, elle est là depuis 10 ans. Et elle vend ses beignets aux pommes sur les marchés du département, celui du Gros-de-Cagne-sur-Mer par exemple. Alias Egaoula l'a rencontrée là-bas. Alphonsine, commence par se définir en trois mots.
1: Je suis une battante, voilà, on va dire ça comme ça, parce que bon, il n'y a rien qui m'arrête. Je suis aussi un peu têtue, c'est sûr. Dynamique aussi parce que c'est agréable. Que ce soit la pluie, j'ai ma tente. Que ce soit le vent, c'est pas grave. Les clients sont habitués. Vous êtes encore là parce qu'il pleut. Pas de souci. Je mets le barnum et puis voilà.
2: En même temps, vous venez de Normandie, vous avez été habitué.
1: Je suis habituée, ouais, c'est vrai. En Normandie, il pleuvait tout le temps. Donc là-bas, c'était le froid. Par moins 10, j'ai fait les beignets. Je ne pouvais plus fermer les sacs tellement c'est. Voilà. Alors ici, on est quand même mieux. Même si on a un peu de pluie, malgré les gens, ils ne sortent pas. Quand il y a la pluie, c'est ça. Il n'y a plus personne, mais bon, j'arrive quand même à vendre, pas de souci.
2: Et ça vient d'où ce surnom Tata Mimi? Comment vous passez du prénom Alphonsine à état civil à Michel Alphonsine? Vous êtes ma première Alphonsine quand même déjà, j'aime beaucoup.
1: Merci. J'ai commencé à 16 ans dans l'alimentation pour faire court, voilà. Et c'est un jeune homme qui m'a nommé Michel plutôt qu'Alphonsine parce qu'on se serait moqué de moi à l'époque. Mais maintenant, tout passe bien. Tata Mimi, c'est mon compagnon qui m'a dit pourquoi pas Tata Mimi quand il a fallu trouver une enseigne.
2: Ce petit stand de beignets, on est tout dans le fait maison. C'est rudimentaire, mais efficace.
1: Tout à fait, c'est rudimentaire parce que je fais qu'avec des choses récupérées, enfin, etc. Tous les fruits et légumes, j'achète sur le marché aux petits producteurs.
2: C'est quoi le petit secret des beignets de Tata Mimi?
1: Alors, beignets de Tata Mimi, écoutez, parce que j'ai appris à l'âge de 6 ans avec ma maman sur mon petit banc devant les fourneaux à charbon. Voilà, ça m'est resté et maintenant je fais profiter aux clients.
2: Votre maman, elle était à la maison, elle cuisinait beaucoup. C'est vraiment, c'est le lien avec, c'est le souvenir en fait de ces moments passés toute petite à la cuisine avec votre maman que vous refaites en fait en quelque sorte ici.
1: Oui, tout à fait. C'est le plaisir de l'enfance et puis de faire perdurer, on va dire, voilà, de transmettre, etc. J'ai beaucoup de jeunes ou de moins jeunes qui viennent écouter ou regarder quand je fais la pâte, etc. sur les stands. C'est très facile à faire. Je leur dis toujours, c'est comme de la pâte à crêpes, si vous voulez, vous pouvez faire. Donc, il y a des très jeunes, 5, 6 ans, 10 ans, qui viennent écouter. Et moi, je ne vais pas dans une friteuse parce que ça baigne pas dans la friteuse et on change l'huile tous les jours. Là, c'est naturel avec les pommes, des bonnes pommes et fait sur place devant le client. Bonjour madame.
2: 78 ans, vous seriez tout à fait à même de prendre votre retraite?
1: Oui, j'ai eu ma retraite à 60 ans, voilà, comme avant c'était plus tôt que maintenant. Mais j'ai décidé de continuer parce que moi le mot retraite me dit rien. On rencontre de nouvelles personnes, on va vers des personnes, des petits villages, on fait etc. C'est le contact déjà qui est super bien et c'est que du plaisir et des vacances. Les clients qui passent comme ça, bonjour Tata Mimi, ils achètent peut-être une fois de temps en temps, mais ils passent, ils disent bonjour, ils s'arrêtent, on fait deux, trois mots, c'est que génial, quoi. Ils me disent, continuez comme ça. Gardez votre sourire. Voilà. Et surtout, fait maison, continuez, parce qu'il n'y en a pas beaucoup.
2: Donc, l'idée, c'est que quelqu'un prenne votre suite aussi, un moment, ici?
1: Pourquoi pas, bien sûr. Moi, j'aimerais bien et je l'accompagnerai volontiers pendant longtemps, même gratuitement, bien entendu.

0: Voilà. J'aimerais bien, c'est vrai, parce qu'on n'en trouve pas, en fait.
1: Elle ressemble à quoi, la journée parfaite pour vous?
0: Quand j'ai tout vendu.
2: Voilà, Tata Mimi, son stand de beignets aux pommes qui donne faim et qu'on a sous nos yeux. Le lundi, par exemple, au marché de Châteauneuf-de-Grasse, le mardi, jeudi, au marché du Croc-de-Cagne, vous retrouvez le portrait d'Alphonsine sur ici.fr et l'appli ici, 6h22. Le week-end est terminé, le dernier, oui, avant la rentrée scolaire. On pense à tous les parents qui s'affairent pour demain. On va vivre avec vous cette rentrée. La rentrée d'ici matin à la télé, en revanche, c'est dans moins de 10 minutes, hein, après l'horoscope et après Céline Dion. Ici matin, 6h23.
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0: Eh ouais, dans 10 jours, direction Paris, elle y est déjà. Céline Dion sur Ici Azur, avant 29, il y a l'horoscope qui arrive.
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0: Et Catherine Viguier nous a rejoint. Bonjour Catherine.
10: Bonjour Quentin, bonjour à tous.
0: Et l'horoscope de ce lundi 31 août à 6h27.
10: Bélier, belle journée, vous aurez le premier rôle et vous en serez ravis.
11: Taureau, alors une journée favorable à votre vie affective et sentimentale et vous adorez ça.
12: Gémeaux, vous aimeriez que l'on reconnaisse vos efforts et à présent, eh bien ça pourrait être le cas.
13: Cancer, de grandes satisfactions en voyageant, en vous distrayant et en vous cultivant.
14: Lion, vous ne serez pas toujours écouté, mais au final, vous saurez vous imposer.
15: Vierge, vous allez réaliser une bonne affaire qui contribue à votre plaisir et à votre confort.
16: Balance, on ne vous résiste pas, et si c'est le cas, alors tout n'est pas perdu, c'est certain.
17: Scorpion, c'est en vous détournant d'un souci qui vous obsède que vous trouvez le bon remède.
18: Sagittaire, ok, vous devez lutter, mais vous gagnez, vous êtes satisfait, libéré d'un poids.
19: Capricorne, belle conjoncture astrale, aujourd'hui vos soutiens de toujours sont au rendez-vous.
20: Verseau, vous avez vos convictions, il s'agit de les défendre haut et fort.
21: Poisson, réfléchissez avant de lui dire oui ou non. Une situation va se débloquer.
0: Merci beaucoup Catherine, à demain.
10: À demain.
0: L'horoscope, ça se retrouve sur ici.fr et l'appli Ici. Bienvenue en ce lundi, nous sommes le 31 août, c'est la rentrée. Alors à la radio c'est fait, mais à la télé c'est maintenant.
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0: Il est 6h29 et bonjour. Sur la musique d'Axel Red, on se réveille, on vous réveille ensemble. La radio, l'appli, mais aussi à la télé maintenant. Ça y est, c'est fait. Bienvenue, vous qui nous suivez maintenant avec de l'image, avec l'équipe qui est là, en pleine forme. Alix qui réalise l'émission. Marie-Chantal qui est au standard. Et puis une équipe aussi renforcée avec Richard Marcovecchio. Salut Richard.
22: Salut, coucou aux téléspectateurs également d'ici Côte d'Azur. Coucou aux auditeurs d'ici Azur.
0: Ouais, parce qu'on sera ensemble maintenant cette saison.
22: Ouais. Voilà. Et ça va pour l'instant, ça se passe bien.
0: Ouais, c'est bien.
22: Une semaine, hein.
0: Ce qui est pratique, c'est que s'il y en a un qui loupe le réveil, il y a l'autre qui réveille l'autre. Enfin, c'est pratique.
22: Le couple se met en place.
0: Bien sûr. Enfin, trouble, hein, parce que Océane Zitouni aussi.
22: Vrai.
0: Bonjour Océane.
23: Bonjour, bonjour à tous.
0: Pleine forme, Océane.
23: Tout à fait, on est là pour vous informer.
0: Et pour vous accompagner, vous réveiller et être là en ce lundi. Lundi 31 août, très exactement, et à 6h30. L'actu d'abord dans les Alpes-Maritimes, Océane.
23: Un jour de pré-rentrée aujourd'hui pour les enseignants. Reportage à suivre d'ici quelques minutes. Nous serons à l'école maternelle de Beaulieu-sur-Mer. Autre sujet sensible de cette pré-rentrée, l'interdiction du téléphone portable au lycée. La loi a été promulguée il y a seulement une semaine et les chefs d'établissement préviennent que les règlements intérieurs ne pourront pas être modifiés immédiatement. Un corps sans vie est retrouvé ce week-end au large de Mandelieu-la-Napoule. Il pourrait s'agir du jeune homme de 22 ans disparu après la collision entre deux bateaux il y a près de deux semaines. Une autopsie doit permettre de l'identifier. Les transports Ligne d'Azur deviennent gratuits dès demain pour toutes les personnes âgées d'au moins 65 ans sans condition de revenu. 23 000 abonnés supplémentaires sont attendus. Le reportage de l'info d'ici à suivre d'ici quelques instants. Et puis à Cannes, on rend hommage à Philippe Bouvard. Ses obsèques seront célébrées aujourd'hui à 15h en l'église Notre-Dame de Bon Voyage. Il est 6h31. 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
1: Plus de 200 enquêtes en cours pour des soupçons de violence, notamment sexuelle, dans les écoles et le périscolaire parisien. On l'apprend à la veille de la rentrée des classes. 7 enquêtes sur 10 concernent une école maternelle. Recherche suspendue dans la Manche pour retrouver deux marins français portés disparus depuis le naufrage de leur bateau de pêche avant-hier. Les trois autres membres d'équipage ont été récupérés par un autre chalutier. Votre facture de gaz à la hausse. Le prix repère de vente augmentera demain de 5,6%, soit une centaine d'euros de plus par an pour un foyer chauffé au gaz. Une conséquence de la guerre au Moyen-Orient, mais c'est aux fournisseurs de choisir ou non de répercuter la hausse sur leurs tarifs. L'élection présidentielle compte un prétendant de plus. Le patron du Parti Socialiste, Olivier Faure, s'est officiellement lancé dans la course à l'Élysée hier soir et il se soumettra à la primaire de la gauche, censée désigner un seul candidat. Avis aux derniers vacanciers de l'été sur les plages de l'Aquitaine. Le risque de baïne est maximal encore ce lundi. Ces courants sont capables de vous emporter au large en quelques secondes, même les bons nageurs. La préfecture déconseille carrément aujourd'hui la baignade aux enfants, y compris en zone surveillée. C'est une première sur la planète tennis depuis 20 ans. Novak Djokovic, éliminé d'entrée en grand chelem à l'US Open, battu en 5-7 cette nuit par l'Argentin Mariano Navone. 6 Français aujourd'hui sur les courts, notamment Arthur Fils, opposé cet après-midi au Grec Stefanos Tsitsipas.
23: Voilà pour l'info en 90 secondes. Merci Valentine Letesse. Il est 6h32, revenons à l'info d'ici sur la Côte d'Azur. Plus besoin de payer son bus ou son tram à partir de demain dans la métropole niçoise si vous avez plus de 65 ans. Le réseau Ligne d'Azur devient gratuit pour tous les seniors sans condition de revenu. Une mesure très bien accueillie, mais pas par tout le monde. Le reportage de Sébastien Germain.
2: Pour sa vie professionnelle, Marie-Rose a toujours eu besoin des transports en commun.
3: J'entretenais des immeubles, une femme de ménage. Ça abîme le dos, j'étais opérée du canal lombaire. Ah oui, à force de frotter pendant 40 ans.
2: Jusqu'à maintenant, elle devait régler tous les ans la somme de 282 euros pour bénéficier de l'abonnement senior. Aujourd'hui,
3: 15 euros là, au départ, là, et après on ne paye plus, hein, c'est intéressant. On a toujours payé, donc on en profite maintenant, hein. Voilà, on avance.
2: Marie-Rose dit qu'on avance parce que nous sommes loin d'être seuls. Devant l'agence Ligne d'Azur, boulevard du Bouchage, il y a plus de 3 quarts d'heure d'attente. Sans surprise, la carte gratuité est très demandée. Bertrand Gaziglia, le président de la régie Ligne d'Azur.
4: On avait la semaine dernière 20 000 personnes de plus de 65 ans qui ont pris la carte gratuité. Je pense que les chiffres qu'on aura dans quelques jours vont encore monter une progression très importante. Ce qui est intéressant à souligner, c'est que sur ces 20 000 personnes, 10 000 étaient déjà abonnés à Ligne d'Azur, mais 10 000 n'avaient pas d'abonnement à Ligne d'Azur, donc ce sont des gens nouveaux qui vont utiliser les transports en commun. Et ça, c'est aussi le but qui était recherché. Encourager les personnes à prendre les transports en commun, ça veut dire aussi moins de véhicules sur la route individuelle.
24: Personnellement, c'est ridicule.
2: Et oui, on pourrait croire qu'il n'y a que des heureux devant l'agence Ligne d'Azur avec cette gratuité proposée. Mais pour Fabio, ce sera surtout une gratuité imposée. Parce que cette carte, il regrette de ne plus pouvoir la payer.
24: C'est l'époque où on a besoin de fric, d'argent. C'est au moins un minimum qu'on puisse donner à la ville.
25: Mais donc ça veut dire que vous seriez pour payer?
24: Ah oui, quand vous voyez tout ce qui se passe, on a besoin de fric, au niveau social, au niveau ci, au niveau ça, ça fait du fric qui rentre dans les caisses, ça peut faire du bien. Mais je trouve que c'est, enfin à mon avis, ridicule de ne pas payer pour ceux qui ont une bonne retraite, et voilà, terminé. Hein, la gratuité, moi je pense que c'est pas bon pour tout le monde, pour les nécessiteux, ok.
2: Justement, Colette fait partie des très nombreux usagers azuréens qui bénéficiaient depuis des années déjà de la gratuité.
26: Comme je ne payais pas d'impôts, je ne payais rien du tout. Pour moi, c'est pareil. C'est une bonne chose. Seulement, il faudrait avoir plus de gens qui remontent dans les trams et qui regardent. Parce qu'il y a beaucoup de personnes qui ne payent pas. Hein.
27: C'est-à-dire
26: les jeunes, tout ça, ils ne payent pas. Ils rentrent, ils ne payent pas. Hein.
2: Alors, rappelons aux jeunes, comme le dit Colette et à tous les autres, que si désormais les 65 ans et plus peuvent prendre les transports en commun gratuitement sur présentation de la carte, pour tous les autres, acheter le ticket, l'amende coûte 120 euros.
23: Et pour bénéficier de la gratuité pour les seniors, la démarche peut être faite sur internet, sur lignedazur.com ou en agence commerciale. Et on fait le point sur la météo, c'est du beau temps.
0: Oui, soleil, comme ce week-end finalement, on va démarrer la semaine et on aura la semaine d'ailleurs ensoleillée. Tant mieux pour la rentrée. Pour l'instant, ça se lève tout doucement. Et ce qui est bien, c'est qu'il fait un petit peu doux ce matin, Richard. Hein.
22: On a même un petit message de Cathy, 20 degrés ce matin à Cantaron, avec un ciel étoilé, une lune qui est bien brillante. Bonne reprise, bonne journée et à tous et bon courage pour ceux qui préparent la rentrée. Et même un petit mot d'encouragement pour notre rentrée. Content de vous retrouver à l'antenne, ça aidera à faire passer la rentrée et le retour de gros embouteillages aux heures de bureau et d'école.
0: Et oui, c'est ce qu'on disait tout à l'heure. Bah, d'ailleurs, on va y revenir dans un instant au bouchon. Sachez que pour cet après-midi, bon, grand soleil, mais sur le littoral, il va faire un peu plus doux aussi, 27 degrés sur la Prom, 29 à Théoul-sur-Mer, à Antibes aussi, 29 également de l'autre côté, à Menton ou Roquebrune. Si vous voulez du 29, il y en a aussi dans la Tine cet après-midi, 31 à la Colle-sur-Loup ou à Mougins, et puis entre 18 et 23 à Isola 2000 et Saint-Étienne de Tine. Demain, encore du soleil, je vous le disais. Il est 6h36, coup d'œil sur ce que ça donne côté circulation routière d'abord, avec déjà quelques coups de frein manifestes sur la moyenne corniche entre Cap d'Aille et Monaco. C'est tout ce qu'il y a à relever ce matin. Et au niveau des trains RAS,
22: pas de retard non plus, ouais, tout va bien. Et si jamais il devait se passer quoi que ce soit, bah vous nous tenez au courant. Le numéro, c'est le même que d'habitude, 04 93 82 0304.
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0: Et ouais, toute l'équipe d'ici matin qui vous accompagne ce lundi 31 août. Ça y est, c'est la rentrée pour bon nombre d'entre vous.
22: Et pour les Puy-de-Chouy, c'est demain avec sans doute un petit peu de larmes, mais c'est le retour avec les copains, de nouvelles connaissances. Bon, ça va le faire. Pour ceux qui le peuvent ce soir, rendez-vous à la citadelle de Villefranche. On y projette les gendarmes.
0: Oh, trop bien, dernier souvenir d'été.
22: Exactement, ouais. La soirée s'annonce magique. Hein.
0: Et peut-être pleine de sensualité, qui sait. Bon, en tout cas, en musique, c'est Axel Red qui nous en offre. Bienvenue, bon réveil, bon lundi, c'est ici matin.

0: 1994 pour le premier grand succès d'Axel Red. C'est sur Ici Azur que ça se passe. Bienvenue, vous faites partie de l'équipe.
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0: Ouais, et puis dans un instant, on va même accueillir un petit poilu dans les minutes qui viennent. Mais c'est pas toi, Richard.
3: Non, il a le poil noir ondulé et il est haut sur pattes et un sourire ravageur. Vous allez voir, son petit nom va vous rappeler des souvenirs.
0: Sûr que c'est pas toi ?
3: Non, sûr.
0: Bon, ce sera
3: pas ondulé.
0: Oui, non, ondulé, effectivement, c'est le distinguo. On verra ça juste après l'actu. Bon, faut le dire, pas très glorieuse du gym. Hein. Déjà, la fin de l'état de grâce hein, dans la minute rouge et noire, après la lourde défaite quand même, 3-0 hier face au Paris FC, le gym est déjà dans le dur. Bonjour Maxime Baquier.
4: Bonjour.
0: Heureusement, il y a quand même des raisons de se réjouir en ce lundi de rentrée.
4: Oui, elles sont à chercher en dehors du terrain où les Aiglons n'ont pas existé hier malgré les titularisations de Witzel et Ngoumou et l'entrée de Wai en seconde période. Des recrues impuissantes, notamment dans le secteur offensif qui va voir arriver un nouveau renfort de poids aujourd'hui avec la signature attendue de Mohamed Amoura, international algérien. Algérien de 26 ans, sous contrat à Wolfsburg en Allemagne. Relégué en D2 la saison passée, l'attaquant polyvalent de 26 ans va être prêté au gym pour la saison. Et c'est encore un super coup réalisé par les dirigeants niçois au cœur de cet été sans sous, mais pas sans dessus-dessous. Tout semble réfléchi, anticipé et réalisé pour offrir au staff ensuite la meilleure équipe possible par rapport aux finances toujours exiguës du club, qui vont respirer quand même un grand coup si Boudaoui finit par accepter aujourd'hui la proposition saoudienne d'Al Ittihad. Les deux clubs sont d'accord, mais l'Algérien hésite toujours à partir en Arabie Saoudite alors qu'il a la clé de cette fin de mercato. S'il s'en va, le gym sera dans les clous de ses ambitions en termes d'économie et de revenus et pourra donc refermer la porte aux autres. Pas de départ de Bar ou de Diop par exemple. Réponse donc d'ici demain soir avec en plus Ali Abdi qui reprend l'entraînement collectif cette semaine pour amener de la concurrence à gauche et le retour des supporters à l'Allianz Riviera samedi face au Mans. Il est donc encore temps de voir le verre à moitié plein et de chasser les doutes avant de basculer vers septembre, la rentrée et le ciel gris.
0: Et réaction attendu dès samedi prochain face au Mans à l'Allianz Riviera, donc à la maison. En attendant, on va débriefer la défaite et la fin du mercato dans 100% Aiglon. 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
0: Et le gros des vacances est passé, hein, ça y est, le gros de l'été. Les abandons d'animaux de compagnie, ça a encore été malheureusement un gros sujet d'actu. L'occasion d'aider les animaux, si vous nous rejoignez tous les jours, en fait, on va partager des annonces, Richard.
3: C'est comme ça, chaque matin. Et aujourd'hui, je vous propose d'aider... Attendez, je vais pas vous donner son nom, je vais tenter de vous le faire reconnaître, son nom, avec un petit quiz musical.
0: Manège enchanté.
3: Ouais.
0: Donc, le chien, c'est Pollux.
3: Oui, tout à fait. Allez. Aujourd'hui, c'est Pollux. Comme le dessin animé, c'est un schnauzer géant qui a 7 ans. Pollux, qui est donc un très grand chien avec une bouille d'ange, presque 40 kilos. Il est très sociable avec les humains. Il ne se rend pas toujours compte de sa taille et de son poids. Donc, prudence avec les personnes les plus fragiles, les plus jeunes et les plus anciens. Son éducation est bonne, mais quand même, il y a encore un petit peu de travail. Alors, si vous êtes à l'aise financièrement, dispo, émotionnellement pour cette grande boule de poils, les infos sont sur le site spamonaco.mc.
0: Et merci pour lui. Tous les jours, on partagera des annonces. Et puis tous les jours aussi, on aura notre vétérinaire pour répondre à quelques questions. Docteur Fabin qui est là. Bonjour docteur.
8: Bonjour à toute l'équipe.
0: On va s'intéresser au dosage des croquettes. Alors ça, c'est un grand, grand casse-tête pour tous les propriétaires. On remplit souvent la gamelle un peu au hasard. Mais alors, comment calculer la bonne dose au quotidien?
9: La première erreur, c'est souvent d'utiliser le gobelet en plastique fourni par la marque de croquettes. C'est en général assez imprécis. Selon la façon dont vous le remplissez, vous pouvez facilement rajouter 20% de nourriture en trop chaque jour. Le seul outil fiable à la maison, c'est la balance de cuisine. Regardez le dos du paquet où vous trouvez la dose recommandée, mais attention à une règle d'or. Basez-vous toujours sur le poids idéal de votre animal, pas sur son poids actuel s'il est en surpoids. Si votre chien pèse 15 kg mais devrait en faire 12, donnez-lui la ration pour 12 kg et pas 15. Pesez cette ration tous les jours. Vous pouvez préparer quelques rations à l'avance pour que ça soit un peu plus pratique. Comme ça, vous êtes sûr de toujours donner la bonne quantité.
0: Alors, qu'est-ce qu'on fait si notre animal engloutit cette ration calculée en quelques minutes, puis passe la soirée à nous fixer en réclamant la suite? Est-ce qu'il faut rajouter une poignée?
9: Eh bien, surtout pas, sinon la prise de poids est assurée. Le problème, souvent, ce n'est pas la quantité dans la gamelle, c'est la vitesse à laquelle il mange. Un chien qui avale tout en une minute n'a pas le temps d'envoyer le signal de satiété à son cerveau. Il a l'estomac plein, mais il a encore faim dans sa tête. La solution concrète, c'est de changer sa gamelle classique. Étaler sa ration sur un tapis de léchage ou utiliser une gamelle anti-glouton avec des obstacles en plastique. Il devra faire des efforts pour attraper chaque croquette. Le repas passera de 1 à 20 minutes. Chez le chat, c'est pareil. Enfermer les croquettes dans une balle distributrice, l'effort physique et mental pour la faire rouler va totalement le rassasier.
0: Et alors, comment on gère les fameux à côté? C'est-à-dire le petit bout de fromage en fin de repas, la petite friandise pour le récompenser. Est-ce que ça compte vraiment dans la ration?
9: Bah oui, ça compte énormément. C'est exactement là que se cachent les kilos invisibles. Une tranche de gruyère pour un chien de 5 kilos, c'est l'équivalent d'un gros burger pour nous. Si vous lui donnez des friandises, vous devez absolument retirer l'équivalent calorique en croquettes de sa gamelle. L'astuce pour lui faire plaisir à table sans le faire grossir, c'est de remplacer le bout de saucisse par des dés de courgettes cuites à l'eau ou des haricots verts. Ça remplit l'estomac et l'apport calorique est proche de zéro.
0: Merci beaucoup, docteur Fabin. Les bons trucs, les petites astuces pour faire en sorte que les animaux soient bien dans leurs pattes, c'est à retrouver sur ici.fr. L'appli ici, on parle par exemple de la marche en ville, du transport en train, de l'hydratation, etc. etc. Et oui, continue de faire chaud en pleine journée. Il y a des conseils aussi là-dessus.
3: Ah bah ouais, notamment pour rester au frais. Vous êtes nombreuses et nombreux à nous dire que ce matin, il fait un petit peu moins chaud et un petit peu plus frais. 24 degrés à Carras. Ça, c'est Annie qui nous le dit sur la page Facebook d'Ici Azur. À vous aussi de le dire.
0: Vous continuez de réagir, hein, bien sûr, sur les réseaux. Il y a le WhatsApp 04 93 82 03 04. En fait, cette émission, ce réveil, il est là pour vous. Voilà, quoi que vous fassiez ce matin, on est ensemble. 6h48, on chante. Yeah.

0: When the Rain Begins to Fall, alors qu'aujourd'hui c'est plutôt le soleil, le son des années 80 sur Ici Azur. Avant 7h, on aura un petit Julien Doré avec le fameux titre Nous.
1: Eh oui, et pas encore coincé d'ailleurs, hein, pour vous qui êtes sur la descente de Monaco sur la moyenne corniche à Cap d'Ail, il y a un très léger ralentissement. Mais bon, évidemment, vous souhaite bon courage les amis avec vous. D'ailleurs, s'il devait se passer quoi que ce soit, enregistrez bien le numéro, Quentin.
0: 04 93 82 03 04, puisqu'on fait la route ensemble. Et chaque jour, à cette heure-ci, on partage aussi avec vous trois infos qui ne sont pas dans les journaux, mais qui sont pratiques, locales, utiles et sympas. Ça s'appelle les 3 plus, ici à Azur. On va commencer, Richard, avec une info pratique.
1: À destination des Péménadois. L'été a été rude, hein, pour tout le département et la sécheresse a causé pas mal de dégâts, en particulier à Péménade, la municipalité qui compte bien monter une demande de reconnaissance de catastrophe naturelle. Mais pour ça, il faut vos photos, vos témoignages à envoyer à l'adresse suivante, assurance@péménade.fr. Attention, c'est avant 31 décembre. Et si jamais vous avez des photos, n'hésitez pas à envoyer. Si jamais également vous avez du temps libre, en début d'après-midi, Quentin, on fait quoi ?
0: Oh, bah moi, je peux vous proposer une toile, voilà, une belle séance de ciné, alors de rétro-cinéma exactement, avec le ciné Les Variétés à Nice qui diffuse un classique reconnaissable par sa musique. Tiens, ça.
1: Ah, j'ai trouvé. On va plonger.
0: Mio Palmo. Voilà. Ben ouais, le Grand Bleu, Luc Besson, vous avez reconnu la BO, avec Jean-Marc Barr, Jean Reno. C'est à revoir à 13h30 au cinéma Variété. C'est à proximité de la Piétonne, à Nice. Si vous ne l'avez pas vu, allez-y, hein, c'est culte. C'est 9 euros la place. Et puis, bah tiens, en parlant de cinéma, Richard, il y a une expo à voir en ce moment à Menton.
1: C'est vrai. Et quand on parle de Menton et de cinéma, vous aurez sans doute compris qu'on parle de Cocteau. Son mythique film La Belle et la Bête célèbre cette année ses 80 ans. Dessins, affiches, photos, objets, manuscrits, tout y est à retrouver d'ailleurs. Le Château de la Bête, c'est au Bastion de Cocteau. Et c'est à voir, absolument.
0: Voilà. S'il y a d'autres bons plans, d'autres infos que vous vouliez partager, bah, il y a le WhatsApp. 04 93 82 03 04.
1: Et vous pouvez même nous laisser des petits vocaux, là, comme ça, en train de chanter sur Julien Doré de bon matin. Nous et vous, bah, c'est une belle histoire qu'on va écrire cette année ensemble.
0: Et avec plaisir, merci de nous rejoindre en ce lundi 31 août. Nous, eh bien, c'est aussi ce titre, vous l'avez dit, Julien Doré. Alors bienvenue, et juste après, on rit.

0: 31 août et il est 6h56 minutes. Dans, allez, 4 minutes à peine, 7h, ce sera le retour de l'actu. Bien entendu, on va revenir sur la rentrée scolaire qui se prépare.
1: Et juste avant ça, on va faire un premier bilan des vacances et on a largement de quoi en rire avec l'humour en tube de Fred Ballard.
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0: Dernier jour du mois d'août, c'est l'occasion de faire le bilan des vacances. Et pour certains, c'était pas reposant. Écoutez l'humour en tube.
11: J'étais en vacances, je suis crevé, dis donc. C'est fatigant. Hein. Je sais pas qui c'est qui a dit partir, c'est crever un pneu, mais il avait raison.
12: Hein. Ah bah oui, mais on ne peut pas tout avoir non plus. Hein. Partir à la découverte d'un pays, c'est forcément se confronter à un rythme différent. Dans certaines contrées, la cadence est effrénée. Dans d'autres, un peu moins. Donc, il faut choisir en fonction de ses capacités physiques.
11: Non, pour nous, pour les vacances, il y a un pays qui est bien, c'est la Suisse. Non, parce qu'au moins, c'est propre. Quoi. On n'attrape pas... On peut attraper que des médicaments en Suisse. On peut pas attraper de maladie, vous voyez. Si on garde les traditions, le matin, on fait la gymnastique à la radio. Lever, baisser, lever, baisser. Bon, maintenant, on va faire l'autre paupière.
12: Voilà, parce que ceux qui pensaient qu'il n'y avait que les Belges hein, et leurs frites qui avaient pris cher avec Coluche, c'est faux. Avec les petits Suisses en vacances, il n'y a pas le feu au lac non plus. Contrairement à ceux qui, comme Haroun, voulaient démarrer leurs vacances sur les chapeaux de roue.
13: Il dit, oui, je vais courir le matin, je vais lire du Sartre l'après-midi. Arrête. Au bout de 2 jours, tu dors le matin, tu cesses l'après-midi. À la fin du séjour, t'as lu 5 pages de Sartre. Ou plutôt, t'as lu 5 fois la première page de la préface de Sartre. T'as couru 15 minutes, t'as eu des courbatures pendant 2 semaines. Tu t'es dit, faut vraiment que je me remette au sport, je vais me faire un programme. À la rentrée.
12: Voilà, remettre à la rentrée ce qu'on aurait pu faire en vacances, ça fait aussi partie du concept des vacances. Sinon, c'est pas des vacances. En revanche, il y a un truc indispensable avant, pendant et après les vacances, c'est de se prendre la poire. Hein. Quand on fait ça, le bilan est toujours positif.
0: Et quand on a passé l'été avec Ici et Azur aussi, merci Fred Ballard pour l'humour en tube. À retrouver sur ici.fr et l'appli Ici. Oui, de la musique, de la bonne humeur, il y aura ce qu'il faut avec Queen, hein. Ce sera après les infos de 7h. Et puis tiens, j'ai envie de poser une petite question en ce lundi, un peu logique, hein, Richard. Qu'est-ce qu'ils avaient fait de votre week-end ?
14: Mais qu'est-ce que ça peut vous faire, non, comme ça ?
0: Pardon de vouloir être un petit peu social et bienveillant et gentil, tant pis.
1: Bon, je vais vous raconter mon week-end dans les prochaines minutes, mais on a aussi envie d'entendre celles et ceux qui nous écoutent, hein, nous raconter leur week-end, comment ça s'est passé, ce que vous avez fait.
0: Et surtout que c'est peut-être le week-end de préparatif de la rentrée vous. Hein. 04 93 82 03 04 pour tout nous dire. Alors, petit coup de fil en direct, message WhatsApp, message vocal, tant qu'à faire, on veut vous entendre.
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0: Avec vous ce lundi, 31 août, il est 7h, les infos.
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0: Et avec vous Océane Zitouni pour l'actu chez nous. C'est la pré-rentrée aujourd'hui pour les enseignants.
15: Ouais, mais dans les années qui viennent, certaines salles de classe pourraient se vider. L'Académie de Nice perd déjà 3000 élèves cette année dans le Var et les Alpes-Maritimes. Et dans notre seul département, plus de 20 000 élèves en moins sont attendus d'ici 2035, du primaire au lycée. Le recteur Emmanuel Roux parle d'une déprise démographique inédite.
16: Elle est assez énorme, mais paradoxalement, elle peut beaucoup concerner le littoral et pas forcément les zones rurales.
4: générale. Donc du coup, je crois qu'il faut vraiment raisonner à l'aune de la globalité de l'académie pour voir la manière dont ensuite les choses peuvent se passer. Mais il faut bien se garder d'avoir une vision frontale des choses. Il s'agit de considérer d'abord que s'il y a beaucoup d'élèves par classe, la déprise démographique permet de réduire par exemple le nombre d'élèves par classe, et c'est plutôt une bonne nouvelle dans ces conditions. J'irai voir l'ensemble de ces communes, j'irai voir la manière dont les choses se présentent, mais je n'ai pas d'inquiétude particulière. Il faut vraiment voir comment les choses se présentent, et puis encore une fois, réfléchir et travailler en bonne intelligence avec tout le monde.
15: Moins d'élèves à l'avenir, mais toujours le même défi, les accueillir dans de bonnes conditions. À Beaulieu-sur-Mer, l'école maternelle Lounistou termine ses préparatifs avant l'arrivée demain d'une centaine d'enfants. Ici, les salles sont climatisées depuis longtemps. Un véritable confort face aux fortes chaleurs, reconnaît le directeur Grégory Petitjean.
16: Pour connaître et discuter avec les collègues qui sont sur d'autres communes et qui n'ont pas la chance d'avoir une école climatisée, c'est beaucoup plus difficile à travailler. Les conditions sont beaucoup plus défavorables. Les enfants sont moins attentifs, beaucoup plus fatigués, alors que nous, on ne voit aucune différence entre le 1er septembre et le 30 juin. Au niveau de notre température et de notre faculté à s'adapter aux températures extérieures, on est plus content d'être à l'école finalement que de sortir le soir.
15: Et à Breil-sur-Roya, c'est une école élémentaire entièrement rénovée qui sera inaugurée cet après-midi. 5 classes pour environ 115 élèves. Isolation, pompe à chaleur, panneaux solaires, coût des travaux. Son maire, Sébastien Ollaran, sera notre invité à 7h20.
0: Un corps sans vie a été retrouvé ce week-end au large de Mandelieu-la-Napoule.
15: Son identité reste à établir. Il pourrait s'agir du jeune homme de 22 ans disparu depuis la collision entre un semi-rigide et un yacht il y a près de 2 semaines. 10 personnes avaient été blessées, dont 2 grièvement. Une autopsie est en cours. Autre enquête à Valoris, un homme de 44 ans a été poignardé samedi après-midi après une altercation et une course-poursuite à pied, selon une source policière. Réanimé puis hospitalisé, son pronostic vital reste engagé. L'auteur présumé est en fuite. Et puis grosse galère hier sur la 8 dans le contournement de Nice. 2 accidents successifs, puis une voiture en panne au péage de Saint-Isidore ont provoqué un important bouchon.
0: Les seniors se ruent sur les cartes Ligne d'Azur.
15: Une longue file d'attente qui déborde parfois devant l'espace mobilité du boulevard du Bouchage à Nice. Les demandes affluent à la veille de la gratuité sur le réseau de transport métropolitain pour tous les seniors de 65 ans et plus, sans condition de revenu. La démarche peut pourtant être réalisée en ligne, mais entre les abonnements de rente et les dossiers de gratuité, certains usagers comme Claude préfèrent repartir.
17: Je dis à la semaine prochaine, c'est pas possible. Non, j'attends pas. Rester une heure et demie comme ça debout, ça me va pas. Je dis que c'est mission impossible. Oui, c'est du n'importe quoi.
18: Mais est-ce que vous pourriez pas le faire sur Internet, toutes les démarches que vous avez à faire?
17: Non, j'ai pas envie. Moi, quand j'ai des actions comme ça, je le fais contact humain.
19: Il y a une heure et demie d'attente, donc je vais pas faire la queue là. Il y a moyen aujourd'hui de le faire de manière dématérialisée. Là, il y a trop d'attente.
18: Et pourquoi vous avez pas fait vous de manière dématérialisée?
19: Mais parce que mon employeur, je dois donner une attestation et je peux pas le faire de manière dématérialisée.
15: Ligne d'Azur attend 23 000 abonnements seniors supplémentaires et en plus de ses 126 000 abonnés actuels. Cette nouvelle gratuité explique-t-elle à elle seule l'affluence? Bertrand Gaziglia, président de Ligne d'Azur.
20: On peut le faire sur Internet, mais malheureusement, souvent les personnes âgées ne sont pas à l'aise avec les nouveaux outils. On n'a que 5 à 6 % d'abonnements sur Internet, 95 % des personnes. Abonnement physique. C'est le signe d'un succès rencontré par cette mesure, la gratuité pour les moins de 65 ans. On a mis en place un dispositif très important pendant tout l'été, mais on savait qu'à l'approche de début septembre, il y aurait une accélération du phénomène. On a ouvert également des locaux ailleurs pour fluidifier le plus possible, mais on sait que c'est en ville que les gens répondent le plus présent.
15: La demande peut être déposée sur lignedazur.com ou dans une agence commerciale. Pour les seniors imposables, cette gratuité représente une économie de 282 euros par an. À 9 mois de l'élection présidentielle, David Lisnard relance l'idée d'une primaire ouverte de la droite et du centre. Le maire de Cannes a profité du campus d'été de son mouvement Nouvelle Énergie, organisé ce week-end à Cannes pour afficher ses ambitions nationales. Plus de 4000 personnes y ont participé, selon les organisateurs. Mais malgré cette mobilisation, David Lisnard n'est crédité que de 2% des intentions de vote, des premiers sondages qu'il dit prendre avec du recul.
21: Je n'ai pas de commentaires à faire, pour l'instant je ne suis pas sondé, vous dites à deux, j'en sais rien. L'enjeu c'est de relever le défi, l'enjeu c'est de gagner, c'est les gens qui vont décider. C'est pas ce que va essayer de nous imposer le système. Quoi. Moi je fais du terrain, c'est sûr, je ne vis pas à Paris, je m'occupe de ma ville, mais je crois que c'est aussi ma force. Voilà, je vis à Cannes, ma vie est à Cannes, je parcours le pays, j'ai fait 82 départements. On ne me voit peut-être pas assez sur les plateaux télé, mais on me voit beaucoup sur le terrain, et c'est ce qui compte pour moi, et c'est ce terrain que je veux faire gagner, c'est ce pays réel que je veux faire gagner, c'est le pays des gens qui sont cocufiés depuis 30 ans parce qu'ils sont virés de l'élection dès le lendemain du deuxième tour.
15: David Lisnard au micro de Sébastien Germain.
0: Ici matin, il est 7h06. L'OGC Nice déjà sous pression après seulement deux journées de Ligue 1.
15: Battu 3-0 hier sur la pelouse du Paris FC, les Aiglons n'ont toujours ni gagné ni marqué cette saison. Les premiers pas d'Eli Wailly et d'Axel Witsel n'ont pas suffi. Un revers aussi lourd que logique pour l'entraîneur Olivier Pantaloni.
2: Je pense qu'elle fait quand même mal. Elle est lourde. Alors, on avait vanté la solidité de notre équipe jusqu'à aujourd'hui, de la solidité défensive. Là, ce soir, on a fait quelques cadeaux qui nous coûtent cher. Dans un match où on a le sentiment, malgré tout, de maîtriser ce qui nous a manqué encore une fois, un petit peu à l'image de ce qui s'est passé la semaine dernière, c'est-à-dire d'être plus incisif, plus déterminé dans les 30 derniers mètres. Le gros chantier se situe à mon sens sur le plan offensif pour qu'on arrive à avoir des occasions bien plus franches. Donc il y aura un travail important à ce niveau-là.
15: Réaction attendue samedi face au Mans à l'Allianz Riviera. D'ici là, débrief de cette défaite et de cette fin du mercato dans 100% Aiglon dès 17h sur l'application ici. En revanche, nos Aigles de Nice survolent leur championnat. Deux matchs, deux victoires contre Gap pour les hockeyeurs niçois. Après leur succès 3-2 vendredi à Jean-Bouin, les Aigles se sont encore imposés sur le même score hier soir après prolongation. Ils se qualifient pour la finale du tournoi Région Sud face aux Spartiates de Marseille. Et puis il va faire chaud aujourd'hui. On retrouve vos prévisions météo dans quelques instants avec vous, Quentin. Cette chaleur accentue le risque incendie. Le massif de l'Estérel-Tanneron est classé rouge et fermé toute la journée. L'accès et les travaux y sont interdits. Aucune restriction dans les autres massifs des Alpes-Maritimes.
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15: De la chaleur donc.
0: Oui, avec un grand soleil qui va nous accompagner toute la journée. Mais avant la chaleur, c'est plutôt la douceur, hein, Richard.
1: Ouais, la douceur qui est au rendez-vous, notamment au bord de la rade de Villefranche. 23 degrés relevés ce matin par Vladimir. Du côté de Roquebrune-sur-Argens, dans le département du Var, là, c'est Gérard qui nous a écrit 17 degrés. Boudiouk, ça fait du bien.
0: C'est du bien. Ah ouais, là, on est d'accord, un peu de douceur, on respire. Cet après-midi, un peu plus chaud, bien sûr, avec 27 degrés à Nice, 29 à Cannes et Menton, franchit les 30 dans les Paillons, dans la Vésubie, 31 à Pégomas ou Roquefort-les-Pins, 18 degrés à Isola 2000, ça fera du bien. Demain, pareil, finalement, la rentrée se fera sous le soleil et tant mieux. Un petit coup d'œil sur la circulation, on sent que c'est plus à partir de demain que ça va freiner, parce que là, encore aujourd'hui, ça va. Bon, en direction de Monaco, en fait, c'est les seuls ralentissements qu'on note sur la moyenne corniche ou sortie de la Turbie, la 500, mais partout ailleurs, tout va bien. Pour les trains, Richard?
1: On a déjà les premiers retards. 7h29 à destination des Arcs Draguignan en direction de Nice. Il y aura 10 petites minutes de retard. On va suivre ça de près parce que généralement, un retard en entraîne un autre.
0: On n'espère pas pour ce matin quand même.
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0: Et pour la musique, la bonne humeur, c'est Queen qui s'en charge. 7h09, bon lundi.

0: Mina avec Louine à 7h12, c'est ici Azur. Bienvenue, on vous réveille et on est là ensemble jusqu'à 9h hein, tout simplement. On pensait tout savoir de la chauve-souris puisqu'on en a parlé vendredi si vous étiez déjà avec nous à la radio, mais finalement on ne sait pas tout. Par exemple, les chauves-souris, elles ont un radar, mais comment ça se présente? Eh bien Richard Chemla, il nous dira tout avec Planète d'ici, c'est le nouveau rendez-vous de l'environnement et ce sera dans 3-4 minutes à peine.
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0: Vous nous suivez à la télé sur Ici Côte d'Azur, bienvenue. Et si vous dites que j'ai des petits yeux, ben c'est pas la fatigue, c'est les allergies.
3: Ben vous êtes bon. Pourtant, il n'y a pas trop de pollen en ce moment.
0: Ben non, mais c'est la poussière en fait. Ouais. Parce que ce week-end, je me suis dit, allez, pour la rentrée, je fais un grand ménage, non pas de printemps, mais d'été, de rentrée. Sauf que ça a remué toute la poussière et du coup, voilà, le nez, les yeux, tout ce qui fait plaisir. Voilà. Ça, c'était mon week-end. De ton côté, c'était quoi, Richard?
3: Gros dodo. Oui, parce que ça demande de l'énergie de bosser avec vous quand on a l'acrobe avec toute l'équipe.
0: C'est pas faux.
3: Donc gros dodo de bon matin.
0: Ben voilà, venez nous dire tiens ce que vous avez fait ce week-end. Il y a peut-être des parents qui ont fait la dernière tournée de linge pour que les pitchouis demain soient bien habillés. Ils ont vérifié le cartable, tout ça. Ben venez nous le dire. Richard, il y a un numéro.
3: Ouais, le 04 93 82 03 04. Ça peut être soit des appels spontanés directement Marie Chantal qui vous accueille au standard, soit vous nous laissez des petits messages vocaux directement sur l'application WhatsApp. Toujours le même numéro.
0: 04 93 82 03 04. Je le redis. Voilà.
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0: Et tous les jours, l'actu aussi décryptée à travers notre camarade David Ossiou. Ça s'appelle Mon œil. Alors, on a trouvé mieux que les sondages pour comprendre les Français. Il y a carrément un livre qui va faire parler de lui. Un livre sur nous tous, David.
5: Oui, c'est presque un scanner de la France. Le livre s'appelle « Nous les Français ». Ses auteurs ont passé au crible des milliers de données. Et apparemment, tout nous trahit. Ce qu'on mange, ce qu'on boit, où l'on habite, le sport qu'on pratique. Votre voisin habite dans un lotissement? Plus il y en a dans une commune, plus le vote RN est élevé. Votre collègue court tous les midis avec sa montre GPS? La course à pied est plutôt pratiquée par les catégories supérieures. Vous préférez le vélo? Alors là, c'est plutôt catégorie populaire. Sauf si c'est un vélo cargo. Là, désolé, vous êtes plutôt un bobo. Même votre bouteille d'eau parle pour vous. Parce que contrairement à ce qu'on pourrait croire, ce sont plutôt les milieux populaires qui achètent de l'eau en bouteille. Moins confiance dans l'eau du robinet, quitte à dépenser plusieurs centaines d'euros par an. Et plus on consomme dans une commune, plus le vote RN est élevé. À ce rythme-là, c'est plus besoin de demander aux Français pour qui ils votent. On ouvre leur frigo. Une centaine de cartes comme celle-là. Mais à force de nous classer, il y a une question qui se pose. Mais qu'est-ce qui nous rassemble encore? Eh bien, les auteurs ont trouvé. On est un peuple rigolard. On se marre tout le temps. Dans le domaine de la culture, il y a des films qui traversent les âges et les milieux sociaux.
6: Merci, messieurs. C'était très bien. C'était très bien.
5: Oui, il y a la grande vadrouille, par exemple. Mais aussi, les bronzés font du ski et le Père Noël est une ordure.
7: Joyeux Noël, fait.
5: Dans le Père Noël est une ordure, personne ne fait de politique. Pierre Mortès n'est ni de gauche ni de droite. On ne sait pas pour qui vote Thérèse et personne ne s'en soucie. Depuis plus de 40 ans, il suffit de dire « c'est fin, ça se mange sans fin » et tout le monde sait de quoi on parle. C'est ça aussi la France.
0: Merci David Ossiou. Mon œil, ça se retrouve sur ici.fr et l'appli ici. On va tous l'acheter ce bouquin.
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0: Notre Méditerranée, notre Mercantour, notre nature finalement sont très très riches et grâce à Richard Chemla et avec son rendez-vous de l'environnement Planète d'ici, on saura tout. Bonjour Richard.
8: Oui, bonjour Quentin.
0: Aujourd'hui on va découvrir ou plutôt redécouvrir encore les secrets de la chauve-souris. On avait commencé à en parler mais on n'avait pas tout dit vendredi.
8: Oui, on pourrait encore en parler très longtemps, mais on va rester sur le principe vraiment des chauves-souris, le principal. Aujourd'hui, on sait que c'est un animal incroyable, qui peut manger un quart de son poids en moustique et en une seule nuit, bien sûr.
0: Et alors, les idées reçues sur les chauves-souris, elles sont nombreuses, hein?
8: Elles sont nombreuses. Il y a encore quelques temps, ces chauves-souris ont été accusées de porter malheur, de sucer du sang, alors qu'il n'y a que 3 espèces de vampires, d'ailleurs qui sont bien inoffensives pour l'homme, sur les 900 espèces de chauves-souris qui existent dans le monde. Beaucoup de gens pensent encore aujourd'hui qu'elles se prennent dans les cheveux, qu'elles s'accrochent à nous. Elles ont pourtant un radar des plus sophistiqués qui soient. On les a même longtemps

0: alors pour simplifier, on va dire c'est un radar incroyable qui émet sans impulsion d'une façon très rapide qu'on ne peut pas entendre et qui est capable donc de détecter là, pratiquement un fil d'un millimètre de diamètre. Elles émettent donc des petits déplacements, des sons très aigus, inaudibles pour nous. Le son rebondit sur l'obstacle, un peu comme le dauphin, vous savez, et hop, voilà, elles savent un petit peu qu'est-ce que c'est comme proie, où elles vont.
1: Et alors, la reproduction, là aussi, c'est étonnant, hein, Richard.
0: Alors moi, c'est ce qui me passionne le plus, je crois, dans ces chauves-souris qui sont incroyables. La reproduction, et peut-être que ce qui est encore c'est le plus extraordinaire, elle se reproduit en deux temps. Alors ce qu'on appelle ces chiroptères, elles présentent là encore donc des adaptations très peu ordinaires. La période des accouplements, ayant lieu à partir de fin juillet, donc là ça se termine, la fécondation est différée afin que les jeunes naissent en fin de printemps. Et pour cela, eh ben, le sperme est conservé vivant dans les voies génitales de la femelle, c'est quand même incroyable, pendant près de 6 mois. Et donc ensuite, donc, elle va pouvoir utiliser ce sperme et mettre bas dans les 45 jours, donc avant la mise bas, le sperme est réutilisé. Actuellement, ce qu'il faut noter, c'est qu'elles sont vraiment intoxiquées, ces jeunes, par les façades dans niçoises, en particulier sur la place de la Libération, avec le plomb. C'est donc en fait un très bon biomarqueur. Elle nous signale si notre environnement est sain ou pas.
1: Merci beaucoup, Richard Chemla, Planète d'ici, retrouvé sur ici.fr et l'appli ici, comme ça on en sait plus sur les chauves-souris. Et elles n'en font plus peur, voilà, même elles nous donnent envie d'être des super-héros, n'est-ce pas Batman? 7h20, Gérard Blanc, une autre histoire, c'est ce qu'on écoute tout de suite dans Ici Matin.

0: Avec le clip où on voyait une certaine Annie Pujol, vous savez, qui tournait les lettres dans la roue de la fortune. C'est normal, c'était sa compagne, Gérard Blanc. Une autre histoire sur Ici Azur. Et 7h23, ici ça compte, ces jours de pré-rentrée un peu partout, à Breil-sur-Roya notamment, la commune qui inaugure cet après-midi son école élémentaire qui est entièrement rénovée après un an de travaux. Le bâtiment accueillera dès demain 5 classes et environ 115 élèves du CP au CM2.
1: Et on accueille avec nous au téléphone Sébastien Ollarand, le maire de Breil-sur-Roya est avec nous. Bonjour.
2: Bonjour.
1: Alors concrètement, avec ces travaux, qu'est-ce qui va changer pour les élèves, pour les enseignants ?
2: Nous sommes efforcés de faire en sorte que cette école élémentaire de Breil-sur-Roya soit plus sûre, plus confortable et aussi beaucoup plus performante sur un plan énergétique. Ça a consisté donc à des travaux pour améliorer la sécurité, notamment le périmètre sécurité aux abords de l'établissement. Ça concernait la rénovation énergétique complète du bâtiment avec l'isolation et surtout la création d'une ferme photovoltaïque en toiture. Et enfin, l'amélioration de l'acoustique des classes, du confort auditif pour les enfants, pour les enseignants, avec la réfection des sols, des faux plafonds. C'était une réfection vraiment du sol au plafond de cette école qui fête cette année ses 50 ans.
1: Et comment vous allez éviter que les classes et la cour deviennent étouffantes avec ces travaux énergétiques ? Il y a aussi d'autres choses qui ont été mises en place ?
2: Oui, bien sûr. Alors à la fois, on a essayé de mettre un maximum de pare-soleil sur les vitres des classes pour éviter l'ensoleillement et que le soleil ne vienne taper en plein dans les fenêtres des salles de classe, en plus du confort gagné grâce à l'isolation énergétique du bâtiment, en plus du système de climatisation de rafraîchissement qui a été mis en place. Et nous avons fait en sorte de désimperméabiliser la cour d'école. Il y avait 3 arbres dans la cour, on en a planté 3 autres et nous avons désimperméabilisé une bonne partie de la cour qui était entièrement goudronnée afin de favoriser à la fois les infiltrations des eaux de pluie dans le sol, mais aussi pour essayer de faire en sorte de limiter l'absorption de la chaleur par le sol goudronné.
1: Vous présentez également cette école comme plus confortable, plus sûre. Quels étaient les principaux problèmes avant les travaux ?
2: Alors il y avait d'abord effectivement ce problème énergétique, hein, puisqu'on avait une école qui était extrêmement consommatrice d'électricité pour notamment se chauffer l'hiver, avec un système d'ailleurs de chaudière au fioul qui nous rendait dépendants des combustibles et des variations des prix, donc c'était un coût de fonctionnement très élevé. Nous avions aussi en termes de confort des difficultés parce que les classes résonnaient énormément, donc ça pouvait tout de suite faire des brouhahas et déranger évidemment les élèves dans leur apprentissage, comme les enseignants d'ailleurs dans leur travail. Et puis il y avait une voie publique qui permettait d'accéder directement au droit de l'établissement, et donc il n'y avait qu'à casser une vitre pour pouvoir rentrer à l'intérieur, et donc on a inclus cette voie d'accès dans le périmètre de l'établissement pour améliorer la sécurité, surtout dans un contexte régulier de menaces vigipirates.
1: Et ça a coûté combien tout ça, et comment ça a été financé ?
2: C'était un chantier à 2,5 millions d'euros environ, qui a été financé à 40% par le département des Alpes-Maritimes. Le président Charles Ginetti sera d'ailleurs présent pour l'inauguration. À 40% également par des financements européens FEDER gérés par la région, ce qui fait un autofinancement de 20% restant pour la commune de Breil-sur-Roya, qu'on espère amortir sur quelques années avec les gains énergétiques.
1: Sébastien Ollarand, dernière question. Vous étiez mobilisé avec votre conseil municipal il y a quelques mois en retournant sur les bancs de l'école pour protester contre la menace de fermeture d'une classe. Que répondez-vous au recteur ce matin qui dit sur notre antenne que l'on part sur 10 ans de baisse des effectifs ? Effectifs, il tape sur 20 000 élèves en moins en 2035, ce qui laisse entendre qu'il y aura des classes en moins.
2: Alors tout le monde peut comprendre que lorsque les effectifs enregistrent des baisses, et en plus des fortes baisses comme celles qui ont été constatées, il puisse y avoir une diminution du nombre de classes. En revanche, la particularité de Breil-sur-Roya, c'était qu'on avait un nombre d'élèves qui était en augmentation dans l'école, et c'est d'ailleurs le cas de façon continue depuis la tempête Alex, et donc rien ne justifiait cette décision de fermeture, d'autant qu'on nous avait promis le contraire. Donc je suis content que l'Éducation nationale ait fini par entendre nos arguments et que nous ayons obtenu gain de cause, et j'espère qu'on n'aura pas besoin de mener ce même combat dans les prochaines années si nos effectifs continuent d'augmenter, ce qui semble être le cas.
1: Merci Sébastien Ollarand, vous êtes le maire de Breil-sur-Roya, merci d'avoir été notre invité ce matin.
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0: 7h28, un réveil dans la douceur, sous le soleil ce matin. À Cannes, par exemple, il fait 22 degrés. C'est un temps idéal. À Nice, Richard aussi, c'est pareil. Hein.
4: Bah oui, il fait beau. Alors, pour être sûr quand même de mon info, j'ai fait appel à un ami, une amie auditrice en l'occurrence. Bonjour Sandra.
5: Bonjour.
4: Alors, quel temps fait-il ce matin à Corniche-Fleury?
5: Il fait magnifique.
4: Oh là là.
0: Ouais, on est d'accord.
4: Est-ce que vous avez sorti le thermomètre ou pas encore?
5: Alors, le thermomètre, tout à l'heure, il faisait déjà 19, hein, donc il doit faire 22 ou un truc comme ça, hein, parce que ça fait un moment que je suis réveillée.
4: Ouais, bah oui, j'imagine bien. Bon, vous, racontez-nous en deux mots, parce que c'est ce qu'on cherche à savoir ce matin, qu'est-ce que vous avez fait ce week-end?
5: Ah, ce week-end, j'ai profité de la campagne.
0: Ouais. Où ça?
5: Voilà. Vers Entrevaux, on a fêté l'anniversaire de mon fils. Voilà, il faisait beau, il faisait bon. Et c'était très agréable.
0: Vous êtes allé en train d'épigne?
5: Et presque. Et il est passé juste près de nous. On l'a vu.
0: Bon, en tout cas, on est ravis que vous ayez passé un bon petit week-end à la campagne. Ouais. Voilà, qui dépayse et qui ressource. Sandra, on vous fait de gros bisous. Merci d'être passé à l'antenne d'ici Azur.
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0: Merci d'écouter Ici Azur en ce lundi 31 août, 7h30, l'actu dans les Alpes-Maritimes. Océane Zitouni.
1: Jour de pré-rentrée aujourd'hui pour les enseignants. Nous serons dans une école maternelle à Beaulieu-sur-Mer d'ici quelques instants. Le sujet sensible au lycée, c'est l'interdiction du téléphone portable. La loi a été promulguée il y a seulement une semaine. Les chefs d'établissement préviennent que les règlements intérieurs ne pourront pas être modifiés immédiatement. On en parle à 7h45 avec notre invité. Les transports Ligne d'Azur deviennent gratuits dès demain pour toutes les personnes âgées d'au moins 65 ans sans condition de revenu. Un corps sans vie retrouvé ce week-end au large de Mandelieu-la-Napoule. Il pourrait s'agir du jeune homme de 22 ans disparu après la collision entre deux bateaux. Toute l'info dans le monde et en France. Avec vous, Valentine Letès.
11: Sur le chemin de l'école ce matin, 850 000 enseignants font leur rentrée. Compliqué par le piratage de l'éducation nationale, une partie d'entre eux sont privés de leur outil numérique informatique pour préparer le retour en classe des enfants demain. C'est une information de votre radio ici. Un policier de Rouen est mis en examen pour viol sur mineur et détention d'images pédopornographiques. L'agent de 21 ans a été interpellé en présence de la victime, un ado de 14 ans, nous indique le parquet. Dernière ligne droite pour les grands rouleurs. Vous avez jusqu'à ce soir pour demander l'indemnité carburant de 100 €. L'aide de l'État face à l'augmentation des prix à la pompe est destinée aux travailleurs modestes. Si votre aller-retour domicile-travail fait au moins 30 km, rendez-vous sur le site internet des impôts. Un candidat de plus à l'élection présidentielle, Olivier Faure, s'est officiellement déclaré hier. Avant de se lancer dans la course à l'Élysée, le patron du Parti Socialiste se soumettra d'abord à la primaire pour désigner un seul candidat à gauche. L'AS Monaco prend les commandes de la Ligue 1 avec 2 victoires en 2 matchs. La dernière hier, 2-0 contre l'Olympique de Marseille. Les Monégasques sont en tête du championnat de France de football ce matin à l'issue de la 2e journée. Et puis 100 monuments de l'histoire de France en grand besoin de restauration. On connaîtra ce matin les jardins, châteaux et sites industriels choisis cette année pour le loto du patrimoine. 9e édition du dispositif lancé par Stéphane Bern.
1: Merci Valentine Letès, on vous retrouve d'ici 1h à 8h32. Retour sur l'actu d'ici sur la Côte d'Azur, séjour de pré-rentrée pour les enseignants ce lundi. À Beaulieu-sur-Mer, l'école maternelle Lounistou peaufine les derniers préparatifs avant l'arrivée d'une centaine d'élèves mardi, demain. Grand ménage, cantine, réorganisation des classes, Cyril Ardo-Redon a suivi l'équipe qui prépare cette rentrée.
12: Gants aux mains, tablier bien noué, Emmanuel, Hatsem frottent les derniers recoins. À quelques heures de la pré-rentrée, tout doit être impeccable pour accueillir accueillir les pitchounes.
10: Tout nettoyer, tout sortir, les meubles, faire du tri. Hier, on a eu le droit à mettre aux encombrants tout ce qui était abîmé, usé, plus d'actualité. Donc voilà, c'est du gros nettoyage. On le fait chaque jour, bien sûr, hein, mais là, c'est vraiment quelque chose de... puissance 10, on va dire.
12: Un étage plus bas, même effervescence sous les lumières blanches de la cuisine. Ici aussi, tout doit être prêt pour mardi. Ziza nous raconte les préparatifs.
13: Concernant les cuisines, on commence une semaine avant. On met tout en place, on lave tout, on prépare les fiches de remise en température, les frigos et tout ça. Et tout nettoyer, tout décontaminer. Comme aussi, on a eu des travaux en ce moment. Donc, on est en train de tout mettre en place pour préparer la venue des petits.
12: Mais cette rentrée aura un goût amer pour Charlotte, seau et éponge à la main. Cette ATSEM, arrivée en février, nettoie les escaliers pour la dernière fois. Faute d'un nombre suffisant d'élèves, une classe ferme cette année.
14: Étant donné que je suis la dernière arrivée dans le service ATSEM, c'est moi qui pars pas très loin, parce que je rejoins du coup le service animation où j'étais avant. Mais du coup, aujourd'hui, c'est un jour... très triste pour moi parce que c'est mon dernier jour. Ça a été vraiment, de tout mon début de carrière, les 6 mois les plus prenants de ma vie, quoi. Je me suis trop bien adaptée. Les enfants, c'est des petits amours. C'est voilà. Que des bons moments, 6 mois de pur bonheur.
12: Un départ qui lui brise le cœur, mais la fermeture de cette classe ne dépend pas de l'école, rappelle son directeur Grégory Petitjean.
15: Suite à une commission qui a lieu au mois de mars, notre effectif d'élèves était trop bas, donc pour cette rentrée 2026, on ne sera plus qu'à 4 classes au lieu de 5 classes. Donc là aussi, ça a demandé une réorganisation qui n'est pas habituelle, puisqu'on a toujours fonctionné en 5 classes, et là on fonctionne maintenant à 4 classes. Donc on a perdu une enseignante, on a perdu une ATSEM aussi dans l'équipe, qui doivent partir ailleurs, et on doit se réorganiser avec cette classe en moins, mais avec le même nombre d'élèves en fait.
12: Les classes compteront désormais environ 25 élèves contre 20 auparavant. Ce lundi matin, les enseignants prennent possession des lieux. Il faudra attendre demain pour que l'école retrouve la 100aine d'enfants attendus cette année.
1: Et ce matin, jour de pré-rentrée, on va parler d'ici une dizaine de minutes des chefs d'établissement au lycée. Ils doivent régler cette interdiction de téléphone portable. C'est une loi qui est passée il y a seulement une semaine. Comment on va l'appliquer? On en parle avec notre invité Stéphane Erard, le responsable académique du Syndicat national des personnels de direction de l'éducation nationale, à 7h45. Et avant, le point sur la météo, il fait beau, il fait chaud.
0: Ouais, la chaleur qui sera là aujourd'hui, le soleil qui est déjà là, ça se lève. Mais pour l'instant, sous des températures douces, hein, Richard.
4: Ah, c'est même agréable. On peut même remonter tout doucement le drap, hein, chaque nuit aux heures les plus fraîches. 22 degrés rue Michelet à Nice, avec une belle température, même géniale. Ce sont les mots de Jocelyne laissés sur notre page Facebook ici à Azur.
0: Oui, et puis il fait même 17 hein, à Val-de-Blore. Ça, c'est carrément Joël qui nous le dit sur le WhatsApp. Cet après-midi, évidemment, ça va grimper. Par exemple, sur le littoral, 27 à Nice, il va faire 29 à Cannes et Menton, 29 également à Saint-Dalmas-le-Selvage, on va à 31, ce sera le maximum à Saint-Janet ou encore à Carrosse, 18 degrés pour Isola 2000, en revanche ça c'est le plus bas. Demain, après-demain, on retrouve exactement les mêmes tendances, donc soleil, douceur au matin, chaleur dans l'après-midi. RAS sur la route, sinon quelques coups de frein entre Cap d'Ail et Monaco sur cette fameuse moyenne corniche. Sinon sur les trains, il y a encore quelques retards je crois, Richard.
4: Ouais, un seul, hein, le train destination de Grasse lorsque vous êtes en gare de Nice, le 7h41, partira avec 15 petites minutes de retard. Et vous savez quoi, j'étais mauvaise langue parce que pour l'instant, ça n'a pas engendré d'autres retards.
0: Il n'y avait que celui-là, mauvaise langue.
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4: À un grand monsieur de la radio, Philippe Bouvard. Voilà une semaine que celui qui a inspiré bon nombre d'animateurs de la radio s'en est allé, Quentin.
0: Et ça, on fait partie de ceux qui ont été inspirés par lui. Il est inhumé cet après-midi à Cannes. Adrien Mangano lui rend hommage avec son tapis rouge. Ce sera dans 5 minutes. En attendant, vous mettez le son à fond, pourquoi pas dans la voiture, en chantant Gold. Laissez-nous chanter. D'accord.

0: Lundi aujourd'hui, nous sommes le 31 août, il est 7h41 et vous allez chanter avec nous Gold. Laissez-nous chanter justement.
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0: Et avec Ici Azur, la reprise ce lundi, on a, tiens, une super nouvelle, la meilleure nouvelle de la semaine à vous annoncer, Richard.
3: Qui va passer son week-end dans les Bouches-du-Rhône, Farniente, les Doigts de Cœur en Éventail avec un concert. Non, deux concerts, allez. Jennifer et Yann Muller. On vous offre votre Ici Live Festival de la Ciotat dans les toutes prochaines minutes. Hein.
0: Et attention, là, c'est pas vous qui appelez, c'est nous qui vous appelons. Donc vous gardez le téléphone à côté, vous enlevez le silencieux, le mode avion, tout ça, vous chargez un peu le portable si jamais il y a besoin. Et puis dans même pas 10 minutes, coup de fil avec ce Ici Live à la Ciotat, ce sera pour vous.
3: Allez,
0: croisez les doigts. Et tous les jours à 7h06, c'est l'ami des stars, c'est Adrien Mangano qui est là. Bonjour Adrien.
4: Bonjour Quentin, bonjour Richard.
0: Un tapis rouge logiquement consacré à Philippe Bouvard aujourd'hui, puisque ses obsèques sont célébrées à 15h en l'église Notre-Dame de Bon Voyage à Cannes.
4: Cannes, c'était sa ville de cœur, sa terre promise, comme il disait. C'est sur les hauteurs de la Californie qu'il m'avait donné rendez-vous pour en parler.
5: Écoutez, j'ai débarqué ici quand j'avais 8 ans avec mes parents. Ils m'avaient offert le voyage, d'ailleurs. On mettait à l'époque 2 jours et demi en voiture, parce qu'il n'y avait pas d'autoroute, pour mes 8 ans. En arrivant, je me suis promené sur la croisette. Et j'ai vu la mer, les palmiers, les beaux hôtels. Et je me suis dit, c'est là que je voudrais vivre un jour, à 8 ans. Et tout ce que j'ai fait par la suite, ça visait à venir ici. Alors tous les prétextes étaient bons. Quand j'ai été journaliste, évidemment, je ratais pas un festival de Cannes, un festival de la publicité, les vacances des uns, les amours des autres. Puis un jour, j'ai pu acheter ma première maison sur la Côte d'Azur. Ce jour-là, j'ai compris que j'avais plus besoin de prétextes professionnels pour venir. Et je m'y suis installé presque à demeure. Enfin, je me partage entre Paris et Cannes.
4: Philippe Bouvard, journaliste, humoriste, présentateur télé, radio, écrivain. Philippe Bouvard, c'est aussi 37 ans de grosse tête. 37 ans de rire. Et pourtant, au départ, c'était un remplacement. Une émission qui aurait dû durer juste un petit mois.
5: Oui, oui. J'avais présenté le journal de 13 à 14 heures, qui était un journal entièrement improvisé, où on n'avait aucun papier. Si un journaliste venait avec un papier, j'y mettais le feu pour le mettre à l'aise. Et puis, le directeur de l'époque m'a dit, oh, ben, j'ai une idée, on va reprendre les Incollables. C'était une émission que Robert Beauvais, qui fut un grand de la radio, faisait avant la guerre, de 39-40 quand même. C'est une émission de conversation, on pose des questions culturelles, et puis on devise gaiement. J'y croyais pas tellement. Alors il m'a dit, écoutez, on commence le 1er avril. Et si vraiment ça vous embête trop, on arrêtera après la première, on dira que c'était une blague. Et puis la blague continue.
4: Philippe Bouvard a même été éditorialiste pendant 14 ans pour Nice Matin, avec un billet d'humeur dont tout le monde se délectait au quotidien.
5: J'étais à l'époque directeur de France Soir, j'ai démissionné de mes fonctions, et je faisais tous les jours un billet dans France Soir, mais ça faisait 35 ans que je faisais ce billet tous les jours. C'était donc devenu une seconde nature. Et après avoir démissionné, je me suis dit, bon, je suis très heureux de ne plus avoir à aller au bureau tous les matins et à tenir des réunions interminables. J'aimerais bien continuer à faire le billet, parce que ça m'amuse. Au hasard, j'ai téléphoné à un grand régional. Comme j'habitais Cannes, c'était Nice Matin. J'ai eu un rédacteur en chef. Il me dit, voilà, je m'appelle Bouvard. Il y a 50 ans que je suis journaliste. Je viens de quitter France Soir. Je faisais un billet et je me suis dit, pourquoi je ne le ferais pas chez vous? Quelques heures après, le président m'a appelé en disant, mais écoutez, vous arrivez quand vous voulez. On va vous faire une place à la première page. Comme quoi, il faut demander.
4: Philippe Bouvard nous a quittés. Et c'est à Cannes, où il avait choisi de vivre, qu'il reposera désormais.
0: Et les obsèques à 15h, on le rappelle. Merci pour ce bel hommage et ces tapis rouges à réécouter sur ici.fr et l'appli Ici Adrien.
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0: Lundi 31 août, 7h46, vous le savez, c'est jour de pré-rentrée avec les chefs d'établissement qui réunissent leurs équipes pédagogiques. Parmi les sujets à régler, l'interdiction du téléphone portable au lycée, prévue dès cette rentrée d'ailleurs par une loi promulguée il y a seulement une semaine. Alors comment l'appliquer concrètement? L'invité d'ici matin est là.
8: Nous en parlons avec Stéphane Héra, responsable académique du syndicat national des personnels de direction de l'éducation nationale. Vous êtes également proviseur du lycée professionnel Les Coteaux à Cannes. Bonjour, merci d'être avec nous.
9: Bonjour.
8: Cette interdiction doit s'appliquer dès cette rentrée, mais la loi a été promulguée il y a seulement une semaine. Êtes-vous réellement prêt à la mettre en œuvre ?
9: Oui, effectivement, la préparation de rentrée a été contrariée pour tous les personnels de direction avec des informations tardives, que ce soit pour les professeurs stagiaires ou le téléphone portable. Les établissements seront plus ou moins prêts. Certains avaient déjà anticipé ou mis en place des dispositifs dans leur règlement intérieur. Pour la plupart d'entre eux, cela va devoir se faire à la rentrée puisqu'on a besoin des personnels et des élèves et des parents pour pouvoir mettre en place, lors des conseils d'administration, ce type de dispositif.
8: Combien de temps ça peut prendre ?
9: Alors, ça demande un petit peu de communication et d'échange, puisqu'on doit convoquer certaines instances. Donc, ça dépend un petit peu la possibilité du calendrier de chaque établissement. Je pense que d'ici les vacances de la Toussaint, la plupart des établissements auront pu se pencher sur cette question.
8: Et dans votre lycée, comment ça se passe concrètement dès demain ? Téléphone interdit partout, seulement en classe, simplement placé en mode silencieux ?
9: Alors, on va nous se baser, comme je pense la plupart des autres établissements, sur le règlement intérieur qui existe actuellement. Nous l'avions déjà interdit dans les salles de classe et limité dans certaines parties de l'établissement. Et nous allons discuter dès aujourd'hui et dans les jours qui viennent sur une évolution de notre règlement intérieur pour voir comment il peut s'appliquer.
8: Et si les élèves ne peuvent plus utiliser leur téléphone dans l'établissement, ne risque-t-on pas de les retrouver regroupés dans la rue alors que les attroupements devant les lycées sont limités par les règles de sécurité? Quelle solution vous proposez?
9: Oui, effectivement, ça fait partie des difficultés qu'on va rencontrer. Alors déjà, c'est une spécificité des lycées par rapport aux collèges, puisque la loi a été mise en place dans les collèges déjà depuis quelques années. Dans les lycées, les élèves peuvent sortir aux intercours. Nous sommes confrontés à une double règle, ne pas organiser des attroupements devant les établissements et donc aujourd'hui ne plus utiliser le téléphone portable dans les établissements. Il sera possible, en tout cas, tel que la loi a été faite, d'avoir quelques zones d'exception, d'où le besoin de discuter avec les équipes. Mmh. Et nous devrons aussi prendre en compte la spécificité des étudiants qui sont majeurs et pour lesquels il nous a été demandé de réfléchir à des dispositifs particuliers.
8: Au-delà du téléphone, est-ce que vous dénoncez une nouvelle décision imposée dans la précipitation ? Est-ce que c'est devenu récurrent aussi depuis la crise du Covid ?
9: Oui, c'est récurrent et on va dire que cet été aura montré un certain nombre de vulnérabilités dans nos dispositifs et dans nos établissements, que ce soit la canicule, les intrusions informatiques, les incendies ou encore la baisse des moyens, avec des informations qui arrivent souvent au dernier moment, puisque l'année dernière on nous a par exemple enlevé les moyens ou demandé de dépenser les moyens rapidement pour le remplacement de courte durée des professeurs.
8: Autre défi, les fortes chaleurs. Est-ce que vous pouvez vraiment vous adapter rapidement dans les lycées et garantir de bonnes conditions lors des examens de fin d'année ?
9: Oui, on va parler des examens de fin d'année, mais on peut aussi parler des fortes chaleurs qui s'annoncent d'ici la fin de la semaine. Mm-hmm. Dans les établissements, on est loin d'être prêt. Alors, des investissements doivent être envisagés. Les collectivités territoriales s'y attellent, mais le chantier est vaste et important, surtout dans notre région où le problème existait déjà, mais il se fait encore plus fort. Au mois de juin, nous avons particulièrement souffert. Mm-hmm. Et à la rentrée, ce sera le cas. En ce qui concerne les examens, le gouvernement nous demande et fera en sorte que l'on passe les examens le matin, mais je crains que ce ne soit pas suffisant.
8: Vous dénonciez déjà l'an dernier une forte baisse des moyens, notamment pour remplacer les enseignants et financer les activités. Est-ce que la situation s'améliore là, cette rentrée ?
9: Alors, Concernant les enseignants, on n'a pas noté une baisse majeure. Par contre, comme je le disais tout de suite, on nous a baissé les moyens concernant les remplacements courte durée. Et on a des difficultés ou une baisse drastique du nombre de moyens, notamment concernant les médecins scolaires. Et également pour cette rentrée, on voit une diminution de la présence des assistantes sociales dans les établissements. Étant donné les problématiques auxquelles nous sommes confrontés, c'est une vraie question et un vrai problème.
8: Merci Stéphane Erard, responsable académique du Syndicat national des personnels de direction de l'éducation nationale, d'avoir été notre invité ce matin pour parler de la pré-rentrée.
0: La rentrée des classes, tout ce qu'il faut savoir dans le département, c'est à retrouver sur l'appli ici. Et puis une autre appli aussi qui est très utile avec nous, c'est WhatsApp, Richard.
3: Ouais, complètement. On peut vous lire, vous écouter, vous saluer en direct chaque matin. D'ailleurs, avec Quentin, on aimerait savoir ce que vous avez fait de votre week-end. Alors, à vous de jouer, 04 93 82 03 04. Évidemment, dans les toutes prochaines secondes, on va également connaître notre grand gagnant.
0: Allez, ici live à la Ciotat, c'est peut-être vous. La réponse, c'est après Lewis Capaldi et la douceur de Wish You The Best.

0: Le piano, la belle voix de Lewis Capaldi à 7h54 sur Ici Azur. Allez, allez, allez, c'est le moment. C'est le moment de quoi, Richard ?
1: Bah, de décrocher votre téléphone, le 04 93 82 03 04, qui va en quelque sorte s'afficher sur votre téléphone portable fixe, celui que vous avez enregistré. Et puis, eh bien, à la fin, il y a un séjour dans le département des Bouches-du-Rhône, à La Ciotat. On va tout vous expliquer. Est-ce que ça sonne ?
0: Alors, c'est Marie-Chantal qui a procédé au tirage. Et nous allons appeler, je peux déjà donner son prénom, chez Manon. Manon va-t-elle décrocher ? Pour l'instant, Manon fait bip.
1: Manon.
2: Allô, Manon.
1: Oui,
2: allô.
1: Oui, bonjour. Est-ce que vous savez qui vous appelle ?
3: Oui, c'est marqué.
0: C'est marqué quoi qu'on rigole ? Trésor public, on est d'accord ?
3: Voilà, c'est votre trésor public, c'est ici à Vienne.
0: Ouais. Et la bonne nouvelle, Manon, c'est quoi ?
3: C'est que je parle au Ciotat.
0: J'ai oublié mes petits serpentins, mes langues de belle-mère. Oh, ouais, je vais le faire en faux.
1: Bon, Manon, bonne nouvelle.
3: Oui.
1: Vous êtes contente, heureuse?
3: Je suis contente. Ah bah. Demain, c'est à Saint-Gilles et c'est à mon conjoint.
0: On est très heureux. Ah bah ouais, avec votre conjoint qui s'appelle comment?
3: Gilles.
0: Ah bah voilà, Gilles. Ah, c'est bien ce que j'avais entendu. Manon, rappelez-nous ce que vous faites dans la vie.
3: Ben, je travaille dans un camping dans le Puy-de-Dôme et je suis originaire du Périgord comme votre standardiste de ce week-end.
0: Ah, c'est possible, oui. C'est fort possible. Ben, écoutez, là vous allez redescendre dans le sud, dans nos Alpes-Maritimes, pour ensuite aller à La Ciotat, dans les Bouches-du-Rhône. Venez redécouvrir un petit peu notre belle région. Vous avez raison, chère Manon.
1: Et profitez-en bien. Surtout que vous qui n'avez pas été sélectionné, hein, y a d'autres cadeaux, hein, rassurez-vous. Parce que dès 8h20, on est de retour avec le pian test. Enfin, Quentin va jouer le pian test surtout. Avec un très beau concert à gagner cette semaine, ouais. Chaque matin.
0: Julien Clerc, vous savez qu'il est dans quelques semaines, dans 3 semaines.
3: Mais mon conjoint, il n'aime pas.
0: Ah bah voilà. Mais de toute façon, Manon, là, vous ne pouviez pas tout gagner. Là, c'est direction Ici Live à La Ciotat. Jennifer, Yann Muller, c'est pour vous. Manon, vous faites gros bisous, bravo, c'est validé. Ici Live, rendez-vous dans quelques jours, vendredi.
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0: Et Monsieur Patrimoine nous a rejoint, Stéphane Bern. Bonjour Stéphane.
10: Bonjour à tous.
0: On voyage au temps où quelques jeunes des Alpes françaises partaient pour faire fortune au Mexique, hein, chapeau bas, enfin, sombrero. Bah.
10: Tout commence avec 3 frères de Josier. Une filature qui marche mal. Et au bout du voyage, un incroyable empire du textile à Mexico. Alpes de Haute-Provence, Josier, vallée de l'Ubaye, début du 19e siècle. Ici, les hivers sont longs et les perspectives courtes. Jacques Arnaud regarde sa filature de soie vivoter et comprend une chose. S'il veut devenir riche, ce ne sera probablement pas dans les Alpes.
11: Oh, et si j'étais riche ?
10: Alors, il part. Direction le Mexique.
12: J'allais repartir pour le Mexique. Avec François Perrin, vous allez reprendre l'enquête à zéro.
10: Le pays vient tout juste de s'ouvrir aux commerçants étrangers. Bienvenidos los hermanos. Avec ses frères, il ouvre un magasin de tissus à Mexico. El Carron de Ropa de las Siete Puertas. Le nom sonne comme un roman d'aventure. Très vite, l'affaire explose. Les Arnaud font venir d'anciens employés de Josier, puis des cousins, puis des voisins de Barcelonnette. Le bouche à oreille fonctionne mieux que LinkedIn. Tous beau monde à court, avec une valise et 3 mots d'espagnol. Et bien souvent, c'est « un, dos, tres, un pasito valente, Maria ». Là-bas, ils vendent des étoffes, ouvrent des grands magasins, investissent dans les banques et le textile. Certains deviennent immensément riches, et ça se voit. Au Mexique d'abord, où ils construisent des grandes villas aux airs de chalets alpins. Sauf que les sapins sont remplacés par des cactus. Puis à leur retour dans l'Ubaye, les palmiers côtoient les sommets enneigés. un petit morceau du Mexique venu s'installer au cœur des Alpes. Le plus fou, aujourd'hui encore, il y aurait davantage de descendants des Barcelonnettes au Mexique que d'habitants dans toute la vallée de Lubaye. De quoi avoir envie de troquer les skis contre un sombrero.
0: N'est-ce pas ? Merci Stéphane Bern, un voyage dans le temps à réécouter sur ici.fr et l'appli ici.
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0: Lundi aujourd'hui, nous sommes le 31 août, il est 8h tout pile.
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0: Et toute l'actu des Alpes-Maritimes, Océane Zitouni. Nous sommes à la veille de la gratuité des transports pour les seniors.
14: Dès demain, tous les habitants de la métropole niçoise âgés d'au moins 65 ans pourront voyager gratuitement sur le réseau Ligne d'Azur sans condition de revenu. Une économie pouvant atteindre 282 € par an. Mais encore faut-il obtenir ou activer son abonnement senior en ligne ou en agence. Sébastien Germain, comment on effectue cette démarche et quel justificatif faut-il fournir ?
15: Pièce d'identité, copie d'un justificatif de domicile et photo d'identité. La liste des documents, voilà, vous l'avez. Les conditions, il faut habiter dans la métropole Nice-Côte d'Azur, avoir 65 ans ou plus. Alors ce qui change par rapport à l'an dernier, c'est que c'est sans condition de revenu. Tout le monde y a droit. On parle de gratuité, mais ce n'est pas tout à fait juste puisqu'il faut régler 15 € de frais de dossier. Ceux qui font la démarche en ligne doivent rajouter 2,80 € pour les frais d'envoi et ils reçoivent alors la carte sous une dizaine de jours. Ce qui nous fait donc une carte à 15 ou 17,80 € pour l'année au lieu des 282 € demandés précédemment.
14: Ligne d'Azur prévoit 23 000 abonnés supplémentaires avec cette gratuité. Le réseau en compte actuellement 126 000. Un corps sans vie a été retrouvé ce week-end au large de Mandelieu-la-Napoule. Son identité reste à établir. Il pourrait s'agir du jeune homme de 22 ans disparu depuis la collision entre un semi-rigide et un yacht il y a près de 2 semaines. 10 personnes avaient été blessées, dont 2 grièvement. Une autopsie est en cours. Autre enquête à Valoris, un homme de 44 ans a été poignardé samedi après-midi après une altercation et une course-poursuite à pied, selon une source policière. Réanimé puis hospitalisé, son pronostic vital reste engagé. L'auteur présumé est en fuite. Et puis, grosse galère hier sur l'autoroute A8 dans le contournement de Nice. 2 accidents successifs, puis une voiture en panne au péage de Saint-Isidore ont provoqué un important bouchon.
0: Un isoloir, mais pas encore pour voter, c'est pour vous faire entendre.
14: À quelques mois de la présidentielle, votre radio lance l'opération « Dites-le ici ». Cette cabine va parcourir les villes et les villages de France pour recueillir vos attentes, vos idées, vos questions. Vos réponses seront diffusées sur nos antennes pour interpeller les candidats. 5 questions seront posées, explique Mathieu Mondoloni, le directeur de l'information du réseau ICI.
16: Qu'est-ce qui vous rend optimiste aujourd'hui ? Quel monde souhaitez-vous pour les générations futures ? Quel est votre message au président de la République ? Lequel de ces 3 mots de la devise nationale, liberté, égalité, fraternité, est votre préféré et pourquoi ? Et en fait, toute cette matière-là, on va non seulement l'utiliser pour diffuser la parole des Français qui ont donné leur accord, parce qu'on donne évidemment son accord à l'intérieur, sur nos réseaux sociaux, sur nos antennes, mais également on va agréger toute cette matière pour en faire quelque chose de statistique, c'est-à-dire qu'on travaille avec une entreprise française, spécialiste de l'intelligence artificielle, qui va nous aider à trier tout ça et à en faire quelque chose de pertinent, de conséquent, que nous pourrons remettre aux différents candidats à l'élection présidentielle à compter du premier semestre de l'année 2027. La forme, c'est encore secret, mais il y a vraiment quelque chose là-dedans qui, pour moi, est d'une urgence démocratique.
14: Et pendant que votre radio ici prépare la présidentielle en vous faisant entendre, vous les électeurs, les prétendants à la présidentielle, eux, sont en pleine campagne. À Cannes, David Lisnard a réuni ce week-end plus de 4000 personnes, selon les organisateurs, pour le campus d'été de son mouvement Nouvelle Énergie. Le maire de Cannes ambitionne de porter les couleurs de la droite. Pour désigner un candidat commun avec le centre, il réclame une primaire ouverte.
17: Il y a juste une réalité, c'est-à-dire que je pense que c'est la meilleure façon d'éviter une grosse tôle au premier tour de la présidentielle. Il y a que 2 candidats qui peuvent accéder au second tour. Donc si vous envoyez en ordre dispersé les gens au premier tour, eh ben, vous dispersez aussi l'électorat. Voilà, c'est aussi simple que ça. Pour éviter les arrangements de notables, pour éliminer aussi ceux qui nous ont gouvernés, je pense à M. Attal, à M. Philippe, je pense qu'il faut les éliminer avant le premier tour. Moi. C'est pour ça que je propose la primaire.
14: Et autre bataille politique à venir dans les Alpes-Maritimes, les élections sénatoriales du 27 septembre. 5 sièges sont à pourvoir et pour la première fois dans le département, Parlement, la France Insoumise présente sa propre liste. Elle sera conduite par Adrien Noué, conseiller municipal d'opposition à Antibes. Malgré une bataille qu'il sait difficile, il veut porter la voix des élus locaux qui se sentent, selon lui, isolés et délaissés.
13: Je trouve que oui, dans l'arrière-pays, les réparations des vallées qui ont été touchées par la tempête Alex, on voit que les travaux sont encore très loin d'être aboutis. Donc pour nous, il y a clairement un problème d'abandon de ces élus et il faut que des gens portent leur combat pour qu'ils se fassent entendre et qu'ils obtiennent les moyens qu'il leur faut pour réparer et adapter leur collectivité aux tempêtes, au climat, etc. Évidemment, on s'adresse à tous les grands électeurs de gauche, mais aussi à tous les élus qui peuvent être sans étiquette, qui ont pu ressentir ce sentiment d'abandon de l'État et même de la région, du département, dans tous les événements qui sont passés.
14: Et parmi ces colistiers, plusieurs visages déjà engagés dans les urnes, Leïla Tonnerre et Olivier Salerno, candidats aux législatives de 2024, ainsi que Zora Briand, présente la même année sur la liste LFI aux européennes.
0: Un risque incendie très sévère aujourd'hui dans le massif de l'Estérel-Tanneron, qui est classé rouge.
14: L'accès et les travaux y sont interdits toute la journée, indique la préfecture. Aucune restriction ne concerne les autres massifs des Alpes-Maritimes.
0: Ici matin, 8h05, en foot, déjà des doutes au mois d'août.
14: Zéro but marqué, toujours aucune victoire pour l'OGC Nice. Le gym s'est lourdement incliné hier 3-0 sur la pelouse du Paris FC. Après seulement deux journées de Ligue 1, les Aiglons occupent déjà une place de relégable. Titulaire au milieu de terrain, la recrue Axel Witsel ne cachait pas sa déception.
18: D'un côté, content d'avoir pu jouer mes premières minutes. D'un autre côté, j'aurais préféré avoir une première différente, même si je trouve qu'on a quand même bien démarré le match. En fait, on encaisse, on prend le penalty au plus mauvais des moments, là où on est vraiment bien. Après, dans l'ensemble, je trouve qu'on a une possession quand même stérile. Et le problème, c'est qu'on arrivait justement dans ces 30 derniers mètres. Mais ça manquait un peu de peps et d'être tueur. Devant, chose que Paris, à chaque fois qu'il venait devant notre but, à chaque fois c'était dangereux. Donc c'était, je pense que ça a été là la grande différence aujourd'hui.
14: Le gym va devoir réagir samedi à l'Allianz Riviera face au Mans. D'ici là, débrief de cette défaite et de cette fin de mercato dans 100% Aiglon à retrouver cet après-midi dès 17h sur l'application ICI. En revanche, nos Aigles de Nice survolent leur championnat. Deux matchs, deux victoires contre Gap pour les hockeyeurs niçois. Après leur succès, 3-2 vendredi à Jean-Bouin, les Aigles se sont encore imposé sur le même score hier soir après prolongation. Il se qualifie pour la finale du tournoi Région Sud face aux Spartiates de Marseille.
0: Et puis le nez en l'air, les yeux fixés sur la baie.
14: Des milliers de spectateurs ont assisté hier au French Flyer de Menton. Pendant près de 2 heures, les pilotes ont enchaîné les figures acrobatiques, les vols en formation, les panaches bleu, blanc, rouge. La patrouille de France et un immense avion de transport militaire ont notamment survolé le littoral.
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14: Un ciel encore bien bleu aujourd'hui, Quentin.
0: Ouais, ça y est, qui est déjà levé, qui apportera de la chaleur cet après-midi. D'abord de la douceur, Richard.
1: Ouais, des températures douces, voire même fraîches, 21 degrés du côté de Carrosse, c'est ce que nous dit Edouard sur la page Facebook, avec un ciel bleu azur, une température plutôt fraîche et une gym qui est encore loin du compte, une excellente journée ensoleillée.
0: C'était pourtant facile.
1: Pas assez de points, voilà, ça, je voulais enchaîner sur le gym.
0: Pas assez de syllabes. Bon, cet après-midi, bon, toujours sous le soleil, on aura 27 degrés à Nice, 29 à Cannes, à Menton, à Monaco, 29 aussi à Saint-Sauveur-sur-Tinée. On va jusqu'à 31 degrés quand même à la Colle-sur-Loup, Saint-Paul-de-Vence-sous-Grasse, puis 18 degrés à Isola 2000, ça fait du bien. Demain, la rentrée se fera sous le soleil, mercredi, jeudi, ce sera pareil, 8h08, tout va bien sur la route, seulement quelques coups de frein, je vous le disais tout à l'heure, en direction de Monaco par la moyenne Corniche, donc à hauteur de Cap d'Aille. Sur les trains, ça va là maintenant?
1: On a 10 petites minutes de retard pour le 8h08 à destination de Nice lorsque vous êtes en gare de Cannes. Puis pour le train à destination de Grasse, là aussi, il y aura un petit quart d'heure. Mais bon, on a connu pire.
0: C'est exactement
1: on
0: ce que j'ai
1: dit. On va croiser les doigts.
0: Allez, bon courage.
1: Puis, on va quand même donner le numéro. Si jamais il devait se passer quoi que ce soit, vous l'avez.
0: 04 93 82 03 04. Paf.
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0: Et ça fait longtemps qu'on s'était pas vu et nous revoilà. Enchanté, moi c'est Quentin, je vous présente Richard.
1: Bonjour, moi aussi je suis content de vous retrouver.
0: Avec Alix qui réalise l'émission, c'est Anne Zitouni pour les infos, Marie-Chantal au standard. C'est la fine équipe de votre réveil et vous en faites partie. C'est ici matin, bienvenue. À 8h09, c'est Téléphone.

0: l'heure du petit-déj, le groupe téléphone Cendrillon Bertignac au premier plan. Et puis, ah, tiens, à l'heure du petit-déj, on vous a trouvé aussi la personne qui va mettre les meilleures choses à table. Si vous êtes à Villeneuve-Loubet, vous la connaissez peut-être. Elle s'appelle Tata Mimi. C'est son surnom. Et on va vous la présenter en détail à 8h20. C'est une authentique azurienne.
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0: Et alors, si vous nous suivez à la télé, vous voyez dans un premier temps Richard qui galère avec ses écouteurs.
3: En train de galérer à mettre les écouteurs.
0: Il est en train de s'étrangler avec.
3: C'est une question d'habitude.
0: Oui, mais voilà. Heureusement, les écouteurs sont bien branchés. Et il y a un autre truc qui sera branché d'ici un petit quart d'heure, c'est le piano. Alors, s'il y en a qui nous suivent depuis un petit moment, ils savent ce qui va arriver. Mais si vous êtes des petits nouveaux, sachez que ce piano va vous offrir un super cadeau avant 8h30, Richard.
3: Et c'est simple. Vous allez retrouver une véritable légende de la chanson française sur scène. Presque 60 ans de carrière de tube qu'on connaît tous. Julien Clerc est sur scène et il revient chez nous. Il sera le 20 septembre au Palais des Festivals de Cannes. Et on a deux places pour vous.
0: On a un autre titre là, Richard?
3: Allez, je peux vous mettre ça par exemple. La comédie musicale R quand même, hein. Un classique.
0: Il y en a encore un?
3: Bah écoutez, oui si vous voulez.
0: Allez. Bon, vous l'avez compris, Julien Clerc vous attend le 20 septembre à Cannes. Vous appelez maintenant 04 93 82 03 04. On va jouer au piano test, c'est le blind test au piano. Oui, et ce sera à 8h25. Bonne chance.
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0: La rentrée scolaire, c'est bien demain. Pourquoi je vous dis ça? Eh bien, dans un premier temps, parce que Aude Razo est arrivée. Bonjour Aude.
7: Bonjour à tous.
0: Avec votre rendez-vous anti-arnaque qui s'appelle C'est pas vrai. Il y a plein de sites internet qui disent que la rentrée, c'est plus tard et qu'elle serait reportée. Non, pas du tout.
7: Effectivement, et c'est bien qu'on en parle parce que j'ai vu circuler beaucoup, beaucoup de bêtises ce week-end sur les réseaux sociaux.
8: Le verdict est tombé. La rentrée scolaire de septembre 2026 va être décalée à cause d'un sérieux problème. Voici ce que vous devez
7: savoir. Alors, désolé pour les élèves qui sont tombés là-dessus et qui se frottaient les mains à l'idée de grappiller quelques jours de vacances en plus, le ministère de l'Éducation nationale nous confirme que non, la rentrée ne sera pas décalée.
0: Mais elle vient d'où cette fake news?
7: Comme souvent, elle s'appuie sur un peu de vérité pour l'exagérer, pour la déformer. En fait, le sérieux problème dont nous parlait tout à l'heure la voix bien robotique que vous avez entendue, ce problème, il est vrai, c'est la cyberattaque qui a touché l'Éducation nationale et qui perturbe, là aussi c'est vrai, l'organisation de la rentrée par endroit, mais pas de là quand même à tout faire capoter. Ces vidéos, malheureusement, elles rencontrent un grand succès, d'ailleurs c'est exactement ce qu'elles cherchent, faire du buzz, du clic, générer un maximum de partages et de commentaires. J'ai vu aussi celle qui raconte que les profs vont donner moins de devoirs cette année, ou celle qui dit que les pauses entre les cours seront plus longues, et puis je vous ai alerté l'autre jour sur ces ados qui font des tutos complètement mensongers pour soi-disant connaître à l'avance la composition de sa classe. Quand une vidéo sur les réseaux sociaux vous promet ou vous annonce quelque chose de fracassant, prenez toujours un peu de recul. Qui vous parle? Est-ce que ce compte est fiable? Et dites-vous que si la rentrée était vraiment reportée, tous les médias sérieux en parleraient. Et là, ce n'est pas sérieux.
0: Merci Aude Razo. Le rendez-vous anti-arnaque, c'est pas vrai. On le retrouve sur ici.fr et sur l'appli ici. 8h17, c'est ici matin. On est là pour ceux qui se réveillent, mais aussi ceux qui vont se coucher. Hein.
3: Les soignants peut-être, les routiers, les agents municipaux par exemple.
0: Voilà, et puis ceux qui ont du mal à articuler aussi. Oh. Allez, voici Diana Ross.

0: Punk, Diana Ross, musique et bonne humeur. Finalement, sur Ici à Azur, il est 8h21. Et la bonne humeur de celle que vous allez entendre tout de suite, une Azuréenne authentique, tous les jours, ça va être notre principe de rencontrer ceux qui vivent ici, comme Alphonsine Attingois. C'est Tata Mimi son surnom, et elle habite Villeneuve-Loubet. Ça fait une dizaine d'années qu'elle y est, et 50 ans qu'elle en rêvait. Tata Mimi, elle vend ses beignets aux pommes sur les marchés du département, celui du Croc-de-Cagne par exemple. C'est là qu'Alia Zegaoulé l'a rencontrée. Bien fait pour moi. Alia Zegaoulé l'a rencontrée là-bas. Trois mots pour s'autodécrire d'abord.
1: Je suis une battante, voilà, on va dire ça comme ça, parce que bon, il n'y a rien qui m'arrête. Je suis aussi un peu têtue, c'est sûr. Dynamique aussi, parce que c'est agréable. Que ce soit la pluie, j'ai ma tente. Que ce soit le vent, c'est pas grave. Les clients sont habitués. Bah, vous êtes encore là parce qu'il pleut. Voilà, bah, pas de souci. Je mets le barnum et puis voilà.
2: En même temps, vous êtes de Normandie, vous avez été habituée.
1: Je suis habituée, ouais, c'est vrai. En Normandie, il pleuvait tout le temps. Donc là-bas, c'était le froid. Par moins 10, j'ai fait les beignets. Je ne pouvais plus fermer les sacs tellement c'est, voilà. Alors ici, on est quand même mieux. Même si on a un peu de pluie, malgré les gens, ils ne sortent pas. Quand il y a la pluie, il n'y a plus personne. Mais bon, j'arrive quand même à vendre, pas de souci.
2: Et ça vient d'où ce surnom? Tata Mimi, comment vous passez du prénom Alphonsine à état civil à Michel Alphonsine? Vous êtes ma première Alphonsine quand même déjà. J'aime beaucoup.
1: Merci. J'ai commencé à 16 ans dans l'alimentation pour faire court, voilà. Et c'est un jeune homme qui m'a nommé Michel plutôt qu'Alphonsine parce qu'on se serait moqué de moi à l'époque. Mais maintenant, tout passe bien. Tata Mimi, c'est mon compagnon qui m'a dit pourquoi pas Tata Mimi quand il a fallu trouver une enseigne.
2: Ce petit stand de beignet, on est tout dans le fait maison. C'est rudimentaire mais efficace.
1: Tout à fait, c'est rudimentaire parce que je fais qu'avec des choses récupérées, enfin, etc. Tous les fruits et légumes, j'achète sur le marché aux petits producteurs.
2: C'est quoi le petit secret des beignets de Tata Mimi?
1: Alors, beignets de Tata Mimi, bah, écoutez, parce que j'ai appris à l'âge de 6 ans avec ma maman sur mon petit banc devant les fourneaux à charbon. Voilà, ça m'est resté et maintenant je fais profiter aux clients.
2: Votre maman, elle était à la maison, elle cuisinait beaucoup. C'est vraiment, c'est le lien avec, c'est le souvenir en fait de ces moments passés toute petite à la cuisine avec votre maman que vous refaites en fait en quelque sorte ici.
1: Oui, tout à fait, tout à fait. C'est le plaisir de l'enfance et puis de faire perdurer, on va dire, voilà, de transmettre, etc. J'ai beaucoup de jeunes ou de moins jeunes qui viennent écouter ou regarder quand je fais la pâte, etc. sur les stands. C'est très facile à faire. Je leur dis toujours, c'est comme de la pâte à crêpes, si vous voulez, vous pouvez faire. Donc, il y a des très jeunes, 5, 6 ans, 10 ans, qui viennent écouter. Et moi, je ne fais pas dans une friteuse parce que ça baigne pas dans la friteuse et on change l'huile tous les jours. Là, c'est naturel avec les pommes, des bonnes pommes et fait sur place devant le. Bonjour madame.
2: 78 ans, vous seriez tout à fait à même de prendre votre retraite?
1: Oui, j'ai eu ma retraite à 60 ans, voilà. Comme avant, c'était plutôt.

0: que maintenant. Mais j'ai décidé de continuer parce que moi, le mot retraite me dit rien. On rencontre de nouvelles personnes, on va vers des personnes, des petits villages, enfin, etc. C'est le contact déjà qui est super bien. Et c'est que du plaisir et des vacances. Les clients qui passent comme ça, bonjour Tata Mimi, ils achètent peut-être une fois de temps en temps, mais ils passent, ils disent bonjour, ils s'arrêtent, on fait deux, trois mots, c'est que génial, quoi. Bah, ils me disent continuez comme ça, gardez votre sourire. Voilà, et surtout fait maison, continuer parce qu'il n'y en a pas beaucoup.
1: Donc l'idée, c'est que quelqu'un prenne votre suite aussi un moment ici?
0: Pourquoi pas, bien sûr, moi j'aimerais bien et je l'accompagnerai volontiers pendant longtemps, même gratuitement bien entendu. Hein, voilà, j'aimerais bien, c'est vrai, parce qu'on n'en trouve pas en fait.
1: Elle ressemble à quoi la journée parfaite pour vous?
0: Bah, quand j'ai tout vendu.
2: Elle est Mimi, Tata Mimi, finalement elle porte bien son nom, son stand de beignets aux pommes, que vous retrouvez le lundi au marché de Châteauneuf-Gras, sinon un peu plus tard, le mardi, le jeudi, au marché du Croc de Cagne. Alphonsine, comme tous les authentiques, sont sur ici.fr et l'appli ici. On joue! Ça y est, le piano test. Alors si vous nous suivez à la télé, c'est le grand retour. Hein. Le piano, on l'a branché, blind test au piano, ça s'appelle le piano test. Il y a quoi à gagner, Richard?
3: Il y a un concert, le 20 septembre prochain, 18h, Palais des Festivals à Cannes. Vous allez chanter avec Julien Clerc.
2: Ouais.
3: Un grand monsieur quand même de la chanson française. Quentin, rassure-moi, tu as quand même pris des cours cet été.
2: Oui, bah regarde. Do en ré mineur.
3: Alors, attention quand même, parce qu'à cause de ça, on va perdre des auditeurs. Non, non, là, faut jouer doucement et correctement.
2: Ça m'arrangerait de garder au moins les deux qu'on a au bout du fil quand même. Bonjour Philippe d'abord.
4: Bonjour Quentin.
2: Philippe de Nice, exactement. Que faites-vous à cette heure-ci?
4: À cette heure-ci, bah, je suis fini de déjeuner.
2: Voilà. Il y a quoi au petit-déj?
4: Oh, un bol de thé.
2: Ça tout simplement.
4: Là, tout court. Ouais, tout court.
2: Léger. On va voir si c'est la même routine pour Jean-Louis.
3: Jean-Louis, bonjour.
5: Oui, bonjour.
3: Anis, comment ça va ce matin? Est-ce que vous avez petit déjeuner, vous aussi?
5: Ça va très bien. J'écoute Azur depuis 5 heures du matin. Et tout va bien. Il fait un temps magnifique. Et bon, voilà. Alors,
3: Donc le petit déjeuner, vous, il est plutôt lointain, là. Hein, et déjà bien digéré.
5: Le petit déjeuner, je suis en train de le prendre. Merci avec Azur. C'est agréable. Ah. Ça fait plaisir de vous écouter.
2: Eh ben, c'est gagné.
5: C'est la radio qu'on adore.
2: Philippe, Jean-Louis, laissez-moi vous expliquer très rapidement les règles du jeu. Je vous joue des morceaux de chansons françaises les trois quarts du temps. Le premier d'entre vous qui a la bonne réponse me donne son prénom, puis la réponse, d'accord? Jusque-là, ça va.
5: Ouais.
2: Voilà. Et le premier qui a deux points.
5: Allez, c'est parti.
2: A tout gagné.
3: Voilà, Jean-Louis est pressé.
2: Et pourvenu pour trier les lentilles, Jean-Louis. Allez, c'est parti. C'est parti.
5: Philippe.
3: Julien
5: Clerc.
3: Ouais.
5: Julien Clerc, oui, bien sûr.
2: Ce n'est rien. Obligé.
5: Julien Clerc, mais j'avais pas le titre.
2: Jean-Louis, vous étiez en train de me chanter.
5: Je me suis mis une baffe, bien.
3: Eh oui, mais surtout, Jean-Louis, ouais, vous étiez sur du clo-clo. Là, il faut se rebrancher sur Julien Clerc, au moins pour ce titre-là.
5: Non, j'étais sur Julien Clerc, mais j'avais pas le titre.
2: Ah, ouais. Ah. Non, mais vous pouviez juste dire l'artiste, hein, ça passe, titre ou artiste.
5: Ah,
2: hein.
5: Quel con, je me suis mis une baffe.
3: Eh, vous savez quoi, rien n'est perdu. On a un deuxième extrait, Quentin, c'est reparti.
5: Allez, on continue.
2: Allez.
5: Philippe. Michel Fugain, c'est la fête.
3: Ouais.
5: Ah, bravo Philippe.
3: Ouais, ça va être la fête
5: bravo,
3: hein, pour vous Philippe.
5: Bravo à toi Jean-Louis. Et bravo, c'est bon. Philippe.
2: Voilà, moi j'ai.
5: Bravo Jean-Louis. Ouais.
3: Non, oui.
5: Je suis pas bien réveillé encore, c'est pour ça.
3: Faudra mettre le réveil à 4h demain.
5: Faudra mettre le réveil plus tôt. Mais c'est pas grave, Philippe a gagné, c'est parfait.
2: Bon. Philippe, c'est gagné. Bah oui, on va mettre la petite musique quand même pour le signifier. Voilà, deux points. Et Philippe, direction le Grand Auditorium à Cannes, enfin le Palais des Festivals très exactement. Ce sera le 20 septembre. Julien Clerc vous attend. On l'a prévenu, hein, ça y est, on vient de lui envoyer un petit SMS. On lui a dit Philippe est dans le public, donc il vous attend.
3: Et Jean-Louis, bravo pour votre fair play également, hein, parce que ça a été beau, grand même, belle attitude de votre part. Tiens, d'ailleurs, pendant qu'on vous a, Philippe, est-ce qu'on a le temps de demander à Philippe ce qu'il a fait ce week-end?
2: Ouais, c'était quoi le week-end pour vous, Philippe?
4: Oh bah ce week-end j'ai pas fait grand chose, non. On est resté à la maison, de toute façon il faisait beau, donc voilà. Non.
2: Terrasse, balcon, jardin,
3: un peu de ménage.
4: Non, petit balcon, tranquille. Et, ouais. Un peu de rangement dans la maison et puis voilà.
2: Ah bah on est deux, voilà. Trois. Allez, le petit ménage de rentrée. Cher Philippe, cher Jean-Louis, merci d'être passé à l'antenne. On vous salue tous les deux.
4: Merci Quentin, merci Richard, merci
3: avec
4: tout le monde.
3: Avec plaisir.
2: Et demain il y aura encore d'autres places. Hein.
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3: à certains Jean-Jacques. Hein.
2: Ce sera juste après les infos de 8h30. On vous demande justement ce que vous avez fait de votre week-end, si vous avez bougé ou pas, resté chez vous. Le numéro de téléphone, Richard
3: C'est tout simple, c'est celui de votre radio, le 04 93 82 03 04, le numéro habituel. Puis vous nous envoyez des messages vocaux sur WhatsApp.
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2: Et il est 8h30, merci d'écouter Ici Azur, toute l'actu des Alpes-Maritimes au Sianzitouni.
13: Jour de pré-rentrée aujourd'hui pour les enseignants. Le sujet sensible au lycée, c'est l'interdiction du téléphone portable. On en a parlé à 7h45, l'interview est à réécouter sur Ici Azur. Un corps sans vie retrouvé ce week-end au large de Mandelieu-La Napoule. Il pourrait s'agir du jeune homme de 22 ans disparu après la collision entre deux bateaux il y a près de 2 semaines. Une autopsie doit permettre de l'identifier. Cannes rend hommage à Philippe Bouvard. Ses obsèques seront célébrées aujourd'hui à 15h en l'église Notre-Dame de Bon Voyage. Et puis les transports Ligne d'Azur deviennent gratuits dès demain pour toutes les personnes âgées d'au moins 65 ans sans condition de revenu. 23 000 abonnés supplémentaires sont attendus. Le reportage à suivre juste après l'info en français dans le monde. Le résumé en 90 secondes avec vous, Valentine Letesse.
14: Un chiffre terrifiant à la veille de la rentrée des classes. Plus de 200 enquêtes sont en cours pour violence ou violence sexuelle dans les écoles et le périscolaire à Paris uniquement. Et l'ampleur du phénomène est encore sous-estimée selon le collectif SOS Périscolaire. Vous cuisinez ou chauffez votre logement au gaz, eh bien votre facture risque d'augmenter. Le prix repère de vente de gaz poursuit sa hausse, 5,6% de plus à partir de demain, conséquence de la guerre au Moyen-Orient. C'est au fournisseur d'énergie de choisir s'ils répercuteront l'augmentation sur leurs tarifs. Un prétendant de plus à l'Élysée, le patron du Parti Socialiste Olivier Faure se lance officiellement dans la course à l'élection présidentielle, mais il se soumettra à la primaire de la gauche pour désigner un seul candidat. La mort d'un ado de 14 ans dans le Pas-de-Calais hier soir, percuté par un TER à Reux, à proximité d'un passage à niveau. Il a été happé par le train, nous précise le préfet. L'enquête doit déterminer si les barrières et le système d'alerte ont correctement fonctionné. L'été s'achève, mais pas la saison des incendies. 7 départements du Sud sont encore en risque élevé de feux de forêt ce lundi, l'équivalent de l'orange sur la carte de Météo France. Du jamais vu dans le monde du tennis depuis 20 ans, Novak Djokovic éliminé d'entrée en grand chelem. Le champion serbe a été sorti au premier tour de l'US Open cette nuit, battu en 5-7 par l'argentin Mariano Navone. 6 Français aujourd'hui sur les courts, notamment Arthur Fils et Diane Paris.
13: Merci Valentine Letesse. Il est 8h32. Revenons à l'info d'ici sur la Côte d'Azur. Plus besoin de payer son bus ou son tramway à partir de demain dans la métropole niçoise si vous avez 65 ans ou plus. Le réseau Ligne d'Azur devient gratuit pour tous les seniors sans condition de revenu. Une mesure très bien accueillie, mais pas par tout le monde. Le reportage de Sébastien Germain.
15: Pour sa vie professionnelle, Marie-Rose a toujours eu besoin des transports en commun.
16: J'entretenais des immeubles, une femme de ménage. Ça abîme le dos. J'étais opérée du canal lombaire. Ah oui, à force de frotter pendant 40 ans.
15: Jusqu'à maintenant, elle devait régler tous les ans la somme de 282 € pour bénéficier de l'abonnement senior. Aujourd'hui,
16: 15 € là, au départ, là, et après, on ne paye plus. Hein, c'est intéressant. On a toujours payé, on en profite maintenant. Hein. Voilà, on avance.
15: Marie-Rose dit qu'on avance parce que nous sommes loin d'être seuls. Devant l'agence Ligne d'Azur, boulevard du Bouchage, il y a plus de 3 quarts d'heure d'attente. Sans surprise, la carte gratuité est très demandée. Bertrand Gaziglia, le président de la régie Ligne d'Azur.
17: On avait la semaine dernière 20 000 personnes de plus de 65 ans qui ont pris la carte gratuité. Je pense que les chiffres qu'on aura dans quelques jours vont encore monter une progression très importante. Ce qui est intéressant à souligner, c'est que sur ces 20 000 personnes, 10 000 étaient déjà abonnés à Ligne d'Azur. mais 10 000 n'avaient pas d'abonnement à Ligne d'Azur, donc ce sont des gens nouveaux qui vont utiliser les transports en commun. Et ça, c'est aussi le but qui était recherché, encourager les personnes à prendre les transports en commun. Ça veut dire aussi moins de véhicules sur la route individuelle.
18: Personnellement, c'est ridicule.
15: Et oui, on pourrait croire qu'il n'y a que des heureux devant l'agence Ligne d'Azur avec cette gratuité proposée. Mais pour Fabio, ce sera surtout une gratuité imposée. Parce que cette carte, il regrette de ne plus pouvoir la payer.
18: C'est l'époque où on a besoin de fric, d'argent. C'est au moins un minimum qu'on puisse donner à la ville.
19: Mais donc ça veut dire que vous, vous seriez pour payer ?
18: Ah oui, quand vous voyez tout ce qui se passe, on a besoin de fric, au niveau social, au niveau ci, au niveau ça. Ça fait du fric qui rentre dans les caisses, ça peut faire du bien. Mais je trouve que c'est, enfin à mon avis, ridicule de ne pas payer pour ceux qui ont une bonne retraite, et voilà, terminé. Hein ? La gratuité, moi je pense que ce n'est pas bon pour tout le monde, pour les nécessiteux, ok.
15: Justement, Colette fait partie des très nombreux usagers azuréens qui bénéficiaient depuis des années déjà de la gratuité.
20: Comme je payais pas d'impôts, je payais rien du tout. Pour moi, c'est pareil. C'est une bonne chose. Seulement, il faudrait avoir plus de gens qui remontent dans les trams et qui regardent, parce qu'il y a beaucoup de personnes qui payent pas. Hein. Les jeunes, tout ça, ils payent pas. Ils rentrent, ils payent pas. Hein.
15: Alors, rappelons aux jeunes, comme le dit Colette et à tous les autres, que si désormais les 65 ans et plus peuvent prendre les transports en commun gratuitement sur présentation de la carte, pour tous les autres, acheter le ticket, l'amende coûte 120 euros.
13: La démarche peut être faite sur internet, sur lignedazur.com ou en agence commerciale. Et on fait le point sur la météo avec vous, Quentin. Il fait beau, il fait chaud.
2: Exactement, voilà, du soleil tout au long de la journée. Il est déjà levé, il apportera de la chaleur tout à l'heure. Pour l'instant, ça va encore en termes de température, Richard. Hein, ouais, les auditeurs
3: même,
2: le disent.
3: Même de la douceur. Hein. 23 degrés sur les collines de Bélé avec un ciel dégagé. Bah, il y a ta niçoise, Stéveline, hein, qui nous a écrit qu'une belle photo de sa minette, son petit chat, hein, qui est parti. On vient de lire le message, mais en tout cas, on l'embrasse. Et merci pour vos petites habitudes de nous écrire chaque matin.
2: Et oui, et puis cet après-midi, avec le soleil toujours, 27 degrés à Nice, 29 à Cannes et à Menton, 30 dans les Paillons, 31 en Pays Grassois, jusqu'à 23 aussi du côté de la Colmiane. On aura les mêmes températures demain pour la rentrée, tant mieux pour les enfants et même les autres d'ailleurs. 8h36 sur la route RAS, sinon en direction de Monaco, quelques ralentissements sur la voie Matisse, ça se charge aussi hein, progressivement. Allez, si je dois chipoter encore, entre Biote et Nice sur la 8 et en cette direction, il y a un petit peu de monde également. Sur les trains, Richard ?
3: Sur les trains, il y a une petite galère. Le 8h22 en gare de Cannes n'est pas parti. Il partira avec 15 minutes de retard et surtout il n'ira pas jusqu'à Grasse. Il s'arrêtera à Montsartou.
2: Un numéro de téléphone 04 93 82 03 04 pour le trafic.
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2: Et oui, ici matin, toute l'équipe que vous entendez à la radio, que vous pouvez voir sur ici Côte d'Azur, Canal 3 de la TNT. Voilà, avec Marie-Chantal qui est au standard, Océane Zitouni, Valentine Lottès pour l'actu, Richard Marco Vecchio, hein, parce que oui, tu es à nos côtés maintenant.
3: Ouais, chaque matin. Et le chef d'orchestre quand même, qui reste le même, Quentin Lacrome, sans oublier vous. Plus encore cette année, on a envie de vous lire, de vous écrire et surtout de vous entendre.
2: Voilà, comment s'est passé votre week-end par exemple? Venez nous le dire, il y a un WhatsApp, donc 04 93 82 03 04. Il y en a qui ont fait de belles choses et notamment sur l'eau, on lira les messages là dans un instant. Pour la musique, c'est Jean-Jacques Goldman, vous l'avez reconnu, le voici.

0: Jean-Jacques Goldman, il changeait la vie. Il paraît qu'il va y mettre sa plume là sur le nouvel album de Céline Dion. Hein.
1: Alors, on n'a pas beaucoup d'infos. Mmh. Le seul truc qui se murmure, c'est qu'effectivement, il aurait écrit un autre single que Dansons qu'on a déjà découvert. Et que le nouvel album de Céline Dion pourrait sortir là à l'automne.
0: Ça sent le carton, ça sent le carton. Mmh. Elle cartonne déjà en revanche.
1: Ce titre, Quentin.
0: C'est ma chouchoute. Voilà, je peux pas le cacher. Voilà, c'est Marine. Escroc, on l'entendra dans moins de 10 minutes.
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0: Ouais, ici Matin, ici Azur. On parle de vous, de tout ce qui se passe dans les Alpes-Maritimes. D'ailleurs, on partage avec vous des idées, des bons plans. Richard, en 120 secondes, on fait quoi le week-end prochain?
1: Alors, on se souvient, on mange et on chante aux arènes de Cimiez. Je vous dis pourquoi dans, allez, 3 minutes.
0: Et ce, en 120 secondes. Attention, 120 secondes pour convaincre, pas plus.
1: 121 ?
0: 120, Richard, on a une promesse à tenir. C'est 120. Et puis là, pour l'instant, c'est la minute rouge et noire et c'est en une minute.
1: Et c'est pas joyeux.
0: Alors, il faut bien le dire, justement, la fin de l'état de grâce dans cette minute rouge et noire après la lourde défaite 3-0 face au Paris FC hier. Vous le savez, le gym est déjà dans le dur. Bonjour Maxime Baquier.
4: Bonjour.
0: Heureusement, il y a quand même des raisons de se réjouir en ce lundi de rentrée.
4: Oui, elles sont à chercher en dehors du terrain où les Aiglons n'ont pas existé hier malgré les titularisations de Witsel et Ngoumou et l'entrée de Wai en seconde période. Des recrues impuissantes, notamment dans le secteur offensif qui va voir arriver un nouveau renfort de poids aujourd'hui avec la signature attendue de Mohamed Amoura, international algérien de 26 ans. Sous contrat à Wolfsburg en Allemagne. Relégué en D2 la saison passée, l'attaquant polyvalent de 26 ans va être prêté au gym pour la saison. Et c'est encore un super coup réalisé par les dirigeants niçois au cœur de cet été sans sous, mais pas sans dessus-dessous. Tout semble réfléchi, anticipé et réalisé pour offrir au staff ensuite la meilleure équipe possible par rapport aux finances toujours exiguës du club, qui vont respirer quand même un grand coup si Boudaoui finit par accepter aujourd'hui la proposition saoudienne d'Al Ittihad. Les deux clubs sont d'accord, mais l'Algérien hésite toujours à partir en Arabie Saoudite, alors qu'il a la clé de cette fin de mercato. S'il s'en va, le gym sera dans les clous de ses ambitions en termes d'économie et de revenus et pourra donc refermer la porte aux autres. Pas de départ de Bar ou de Diop, par exemple. Réponse donc d'ici demain soir, avec en plus Ali Abdi qui reprend l'entraînement collectif cette semaine pour amener de la concurrence à gauche et le retour des supporters à l'Allianz Riviera samedi face au Mans. Il est donc encore temps de voir le verre à moitié plein et de chasser les doutes avant de basculer vers septembre, la rentrée et le ciel gris.
0: Et réaction attendue dès samedi prochain face au Mans à l'Allianz Riviera. On sera là évidemment. 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Vous retrouverez ça dès 17h.
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0: 8h44, dans moins de 2 minutes, vous serez convaincus. Je ne sais pas forcément, mais c'est Richard qui va s'y coller dans tous les cas. Alors, 120 secondes pour nous convaincre Richard.
1: De noter dans votre agenda un rendez-vous, et c'est pas moi qui vous le donne.
14: Ah. À tous les amoureux de la Méditerranée, je donne rendez-vous le dimanche 6 septembre au Jardin des Arènes de Cimiez. Nous allons passer ensemble un moment extraordinaire, festif, culturel et mémoriel à la fois. Soleil des deux rives. Alors je vous dis à très bientôt.
1: Vous l'avez reconnu ?
0: Ouais, c'est Liane.
1: Liane Folie, c'est le retour de Au soleil des deux rives, la grande fête populaire au sens noble du terme, hein, ouverte à tous à Nice.
0: Alors le temps passe, Richard, on y vient pourquoi dimanche ?
1: Alors toute la journée, on se replonge dans ce qu'était le vivre ensemble au temps de l'Algérie française. Une journée pour se souvenir, pour pieds noirs et harkis et ceux qui le veulent. Alors il y a quelques années, l'une des créatrices de cette journée festive nous présentait l'événement comme ça.
11: On aime se rassembler, on aime participer. Et puis vous savez, il faut quand même ne pas oublier qu'au bout de 60 ans, il y a peut-être les rapatriés et les harkis, on fait partie d'un tout. Mais au fil des années, ben, on s'est quand même démultiplié en épousant de part et d'autre les Niçois. On fait partie de cette grande famille méditerranéenne.
1: Marie-Claude Barriello qui a contribué activement à la création de cet événement au soleil des deux rives.
0: Attention, hein, l'horloge tourne, Richard. Je vois pas le rapport avec Liane Folie.
1: Ah, ben laissez-moi vous dire, cher monsieur, que dimanche, on va y venir. Oui. On mange la chouchouka, le couscous et la paella, les petites pâtisseries orientales. On va jouer aussi avec des traditionnels loisirs et on va discuter, se poser, rencontrer les anciens, ceux qui ont vécu le vivre ensemble comme ils l'étaient avant la guerre. Et on finit par un concert avec celle dont les parents étaient pieds noirs, figurez-vous, Liane Folie. Alors rendez-vous ce dimanche, pieds noirs et harkis, et tous ceux qui le souhaitent pour cet événement festif. C'est gratuit, c'est au jardin des arènes de Cimiez.
0: Pile 120 secondes, paf, pas une seconde
1: à
0: de plus.
1: À chaque fois, ça me met une pression.
0: Ça, c'est ce qu'on appelle un grand professionnel de la radio, vous voyez. Merci d'écouter ici Azur, de regarder ici Côte d'Azur. La rentrée, c'est encore le cas pour nous, avec quelques nouveaux rendez-vous, parmi lesquels on vous doit bien ça. Alors ça, c'est entre midi et 13h. Ouais. Et Nora Malagré qui fera sa rentrée tout à l'heure, une nouvelle voix qu'on accueille. Et parmi les têtes, les voix qu'on connaît déjà, il y a Jean Rinou entre 9 et 11, et puis Tom Aubry aussi.
1: Ben oui, et puisque c'est demain la rentrée des classes, on vous explique l'histoire de l'école dans le département des Alpes-Maritimes. C'est juste après celle que l'on adore. Tu chantes ?
0: Oui. Allez, je danse même.
1: Si je repars à zéro.
0: Voici Marine.

0: Un concert chez nous le 13 février prochain, petit rancard avant la Saint-Valentin avec Marine. C'est ici matin, avant 9h chaque jour, rancard avec notre monsieur histoire avec un grand H. Thomas
1: Brie. Salut Quentin, bonjour à tous.
0: Ça te fait plaisir hein, que je fasse ça.
1: Un petit peu.
0: Et salut aux téléspectateurs d'ici Côte d'Azur qui te revoient avec plaisir. Et ce grand livre des 1000 raisons d'aimer la Côte d'Azur, quelle histoire aujourd'hui?
1: Aujourd'hui, on va retourner en cours.
0: Allez, vas-y.
1: C'est le thème de la semaine. Avec la raison 295, l'école dans les Alpes-Maritimes. Alors oui, on y est tous passés avec les salles de classe et les chaises qui grincent. Bref, on a tous été écoliers. Mais est-ce que vous êtes déjà demandé qui a eu cette idée folle d'inventer l'école?
0: C'est ce sacré Charlemagne. Non, c'est pas ça.
1: Eh bien non.
0: Ah ben.
1: Eh non, c'est pas la musique, c'est parce que l'école, ça existe depuis longtemps, même très longtemps, depuis plus de 3000 ans, en fait, depuis l'invention de l'écriture.
0: Alors pourquoi on associe la création de l'école à Charlemagne?
1: Eh bien, je vais te raconter, parce qu'en l'an 789, ce sacré Charlemagne fonde une école dans son palais d'Aix-la-Chapelle. Alors, c'est pas pour apprendre des poésies, mais pour former des fonctionnaires capables de gérer son immense empire, dont notre région fait partie. Et chez nous, c'est d'abord l'Église qui pousse à créer des écoles pour christianiser, bien sûr. Sauf qu'en réalité, seuls les enfants d'aristocrates ont droit à une véritable formation grâce à des maîtres privés. Tandis que l'immense majorité des enfants aident leurs parents à travailler dans les champs.
0: Mais l'école va s'imposer peu à peu.
1: Et c'est la révolution qui va changer la donne, car on veut former des citoyens éclairés. Le célèbre Condorcet dit, je cite, « La liberté est incompatible avec l'ignorance ». Alors l'idée est bonne, hein, moi je suis hyper ok avec ça, sauf qu'il y a un problème. On n'a pas assez d'écoles et pas assez de profs.
0: Et alors au 19e siècle, la scolarisation progresse.
1: Oui, c'est vrai, en 1833, une première loi impose une école primaire par commune, mais rappelez-vous, dans le comté de Nice, qui est alors sous l'autorité du royaume de Piémont-Sardaigne, eh bien ici, l'école est gratuite depuis 1822, 11 ans avant la France. Et quand Nice change de frontière, donc devient française, un nouveau défi surgit. Il faut trouver des maîtres qui enseignent en français, car la langue officielle était jusque-là l'italien.
0: Et puis arrivent les grandes lois Ferry.
1: Tu as révisé toi ce matin. Hein. Alors au début des années 1880, l'école devient gratuite, laïque et obligatoire. Dans les Alpes-Maritimes, les enfants se pressent dans les salles de classe. Et c'est une chance, car c'est l'école républicaine qui va mettre fin au travail des enfants qui étaient exploités jusque-là dans les champs ou dans les usines. Grâce à l'école, tous les enfants des vallées de la Roya jusqu'au littoral peuvent désormais lire, écrire et même rêver d'un meilleur avenir.
0: Et ça, c'est une bonne raison d'aimer la Côte d'Azur.
1: En plein dans le mille.
0: Ces 1000 raisons, eh bien vous les retrouvez sur ici.fr, l'appli ici. Et on est encore loin de les avoir fait en entier, les 1000. Voilà pourquoi on est avec toi encore toute cette année et avec plaisir.
1: Ah bah moi aussi. Plaisir partagé, j'ai envie de vous dire.
2: Ça sonne vrai, hein, en tout cas, hein, c'est beau à voir.
0: Oh, avec grand plaisir. Et à demain. Ici Azur, c'est vous, vous le savez, vous nous regardiez, vous nous écoutiez. On veut savoir, tout savoir. Ce que vous avez fait de votre week-end, par exemple. Hein, Richard, il y a pas mal de messages sur Facebook.
3: Ouais, dont Laurence, qui est en totale déprime. Malheureusement, je suis rentré chez moi, dans le Berry, et je me fais chier. Ce sont ces mots, hein, vraiment. J'étais chez vous depuis le 1er août. C'était super, nostalgie. Il faudra attendre l'année prochaine pour revenir chez vous. Trop bien, chez vous.
0: Mais vous savez quoi? Vous avez la possibilité de garder le lien avec Ici Azur, l'appli, tout
3: ne
0: simplement.
3: Ne coupez pas le cordon.
0: Voilà. Alors, c'est pas sympa pour nos copains d'ici Berry.
3: Qu'on salue et qu'on embrasse.
0: Qu'on embrasse, évidemment. Ils font leur rentrée aussi. Mais nous, si on peut gratter encore plus d'auditeurs, même s'ils sont d'ailleurs, ben voilà. Il y a Mimi qui dit moi, mon week-end, ça m'a fait profiter d'une journée en catamaran avec le brunch. On est parti de Nice, on était jusqu'à Aise. On s'est baigné pendant une heure,
1: ça
0: on est reparti. On s'est baigné dans la rade de Villefranche. Et à bord, il y avait un brunch. Voilà, ça, c'est quelque chose qui m'a fait profiter pour mon anniversaire.
3: Ah,
0: je comprends mieux.
3: Ok. Nathalie, elle, sur Facebook, à nouveau aujourd'hui, alors c'était hier hein, quand elle a écrit son message à Menton, pour le show aérien de la Patrouille de France, c'était un régal. Et alors, les images sont particulièrement exceptionnelles.
0: Elle en a envoyé même...
3: Non, elle n'en a pas envoyé. Ah. Mais on en a plein d'autres images, d'ailleurs, à retrouver sur les réseaux sociaux. Et on vous a même partagé en story, hein, sur Facebook et Instagram, le passage de la Patrouille de France au-dessus de Menton, vu depuis Sainte-Agnès.
0: Ben nous, on veut bien que vous nous envoyiez aussi des photos via WhatsApp, alors ou Facebook aussi. Mais le WhatsApp, c'est le 04 93 82 03 04. Je suis quand même jaloux, moi, du week-end de Mimi, tout ce qui est brunch, catamaran, tout ça. Ouais, j'aurais bien aimé, moi, voilà. Après, voilà, sous prétexte que c'était son anniversaire. Voilà.
3: Ça va ou c'est bientôt?
0: Et ben moi, c'est le 1er septembre.
3: Non, c'est bientôt, ça arrive vite.
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0: Et Jean, votre week-end s'est bien passé aussi. Oh, bonjour Jean Minot.
6: Bien malade pendant tout le week-end, mais bon, ça se reconnaît un peu à la voix. C'est vrai qu'on dirait celle de Barry White.
0: Ah ouais. Oui, dis donc.
6: Presque.
0: En 30 secondes, le programme d'ici, c'est vous.
6: En 30 secondes. Alors, en une minute, on va y arriver évidemment. Ici, c'est vous, c'est votre émission 100% témoignage. Vous avez déjà donné le numéro de téléphone, donc c'est parfait. Pendant une heure, vous allez pouvoir interagir avec nous avec cette question posée par un auditeur ce matin. Christophe, il vient de lancer une pétition pour le retour du festival de jazz de Nice à Cimier, et ils sont désormais 2000 en tout justement au sein de ce groupe pour pouvoir justement qu'il y ait ce fameux retour du festival de jazz. Et donc on vous pose la question, est-ce que vous êtes pour ou contre? 04 93 82 03 04, Christophe, il sera avec nous en direct.
0: Merci Jean Rino, et bonjour docteur Kierzek.
7: Bonjour à tout le monde.
0: Alors là, il y a plein de Français qui sont atteints de fatigue chronique. L'assurance maladie vient de reconnaître officiellement cette maladie.
7: 200 000 Français et Françaises sont atteints du syndrome de fatigue chronique, et c'est une véritable révolution pour les patients. Jusqu'à présent, le site amélie.fr, vous savez, le site de la sécurité sociale, qualifiait cette maladie de trouble psychiatrique ou psychologique. Et les malades, d'ailleurs, entendaient souvent « c'est dans votre tête » ou « il suffirait de faire un peu de sport, bougez-vous, faites de la méditation ». Et désormais, l'assurance maladie le reconnaît comme une maladie, ce syndrome de fatigue chronique, une maladie à part entière, une maladie neurologique avec un épuisement chronique invalidant. Et c'est une reconnaissance institutionnelle qui va permettre une meilleure information des patients et des professionnels de santé, et c'est ça qui est énorme pour cette maladie invisible. Alors quand on parle de fatigue ici, c'est pas juste je suis crevé, j'ai envie de dormir, c'est la rentrée, hein. C'est vraiment un épuisement profond qui est permanent, qui ne s'améliore pas avec le repos. Et il y a aussi un symptôme central, c'est ce qu'on appelle le malaise post-effort. En fait, c'est une aggravation des symptômes après un effort même minime. Vous faites vos courses au supermarché et puis vous arrivez à la caisse, et après l'effort d'avoir fait dans les rayons vos courses, vous êtes crevé, vous êtes obligé vraiment de vous asseoir, et c'est cette fatigue post-effort qui est extrêmement importante dans cette maladie. Vous ajoutez à ça des troubles de mémoire, des troubles cognitifs, un brouillard cérébral. Bref, c'est un véritable handicap invisible.
0: Et en cas de symptômes, qu'est-ce qu'on fait?
7: Première chose à faire, c'est consulter son médecin traitant. Il va éliminer d'autres causes, chercher les symptômes pour confirmer ou infirmer le syndrome de fatigue chronique. Il n'y a pas de traitement curatif, mais on peut soulager, limiter les aggravations, notamment apprendre à gérer son énergie pour éviter les rechutes, repérer les déclencheurs, mettre en place des exercices d'intensité différents, des activités de repos. Bref, c'est planifier un peu son activité en fonction de la maladie. Ensuite, on peut traiter les symptômes, les douleurs, les troubles du sommeil, et puis capital, le rythme d'activité qui doit vraiment être adapté avec ces périodes de repos qui sont régulières. Mais cette reconnaissance officielle va vraiment permettre aux médecins de mieux comprendre la maladie et d'orienter les patients vers des parcours de soins adaptés. Et d'ailleurs, vous pouvez vous faire accompagner par des associations qui aident les patients à ne pas rester isolés. Allez, d'ici là, portez-vous bien.
0: Merci docteur Kierzek, avec vos conseils à retrouver sur ici.fr et l'appli Ici. Vous qui nous avez suivis à la télé, bien on se retrouve demain, 6h30, voilà, avec toute l'équipe. À demain tout le monde.
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0: Ah, j'ai un dernier message là, qui nous arrive sur Instagram, cette fois-ci, l'Instagram d'ici Azur. Ce qu'on demandait aux auditeurs ce qu'ils ont fait ce week-end. Et il y a Bruna qui nous dit « J'ai fait un marathon Harry Potter au cinéma ».
3: Ah, j'ai cru que c'était un marathon à courir. C'est quand même plus sympa d'être posé dans une salle.
0: C'est-à-dire qu'il fallait se taper donc tous les films d'Harry Potter. Il y en a combien?
3: Ben,
0: 238
3: Non, 8 même. Il y a 7 livres et 2 pour le dernier, mais ça doit être long. Très
0: on se nourrit comment? En intraveineuse? Je sais pas.
3: De popcorn.
0: Je sais pas. Oui, voilà, c'est ça. Et on est alité finalement. Bruna, Julien, merci beaucoup pour votre message. Merci à vous d'avoir réagi sur les réseaux sociaux d'ici Azur. Jean, je vous laisse la baraque, je vous laisse
6: merci
0: tout.
6: Merci Quentin, merci Richard et à demain.
3: À demain.
6: Nous, dans quelques instants, c'est ici, c'est vous qui arrive avec votre émission 100% témoignage. Et ce matin, eh bien, on va parler de cette pétition autour du Festival de Jazz de Nice qui réunit déjà plus de 2000 personnes. Je m'excuse déjà pour cette voix. Elle va peut-être aller un petit peu mieux. 04 93 82 03 04. Est-ce que vous, vous êtes pour le retour du jazz à Cimier? On en parle dans un instant.
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6: Lundi 31 août, merci d'être avec nous sur la radio Ici Azur, il est 9h. L'essentiel de l'actualité, c'est avec vous, Hossein Zitouni. C'est la pré-rentrée aujourd'hui pour les enseignants.
9: Et dans les années à venir, certaines classes pourraient se vider. L'Académie de Nice perd déjà 3000 élèves cette année dans le Var et les Alpes-Maritimes. Dans notre département, la baisse pourrait dépasser 20 000 élèves d'ici 2035. Le recteur Emmanuel Roux parle d'une déprise démographique inédite.
10: Elle est assez énorme, mais paradoxalement, elle peut beaucoup concerner le littoral et pas forcément les zones rurales. Donc du coup, je crois qu'il faut vraiment raisonner à l'aune de la globalité de l'académie pour voir la manière dont ensuite les choses peuvent se passer. Mais il faut bien se garder d'avoir une vision frontale des choses. Il s'agit de considérer d'abord que s'il y a beaucoup d'élèves par classe, la déprise démographique permet de réduire, par exemple, le nombre d'élèves par classe. Et c'est plutôt une bonne nouvelle dans ces conditions. J'irai voir l'ensemble de ces communes, j'irai voir la manière dont les choses se présentent, mais je n'ai pas d'inquiétude particulière. Il faut vraiment voir comment les choses se présentent, et puis encore une fois, réfléchir et travailler en bonne intelligence avec tout le monde.
9: Un constat que nous avons soumis ce matin à Sébastien Ollaran, le maire de Breil-sur-Roya, s'était mobilisé avec son conseil municipal contre la menace de fermeture d'une classe. Face à cette baisse annoncée des effectifs, il refuse que les écoles des petites communes servent de variable d'ajustement.
11: Tout le monde peut comprendre que lorsque les effectifs enregistrent des baisses, et en plus des fortes baisses comme celles qui ont été constatées, il puisse y avoir une diminution du nombre de classes. En revanche, la particularité de Breil-sur-Roya, c'était qu'on avait un nombre d'élèves qui était en augmentation dans l'école. C'est d'ailleurs le cas de façon continue depuis la tempête Alex, et donc rien ne justifiait cette décision de fermeture, d'autant qu'on nous avait promis le contraire. Donc je suis content que l'Éducation nationale ait fini par entendre nos arguments et que nous ayons obtenu gain de cause, et j'espère qu'on n'aura pas besoin de mener ce même combat dans les prochaines années si nos effectifs continuent d'augmenter, ce qui semble être le cas.
9: Sébastien Ollaran, c'était l'invité d'Ici ça compte. L'entretien est à retrouver sur l'application Ici. Sa commune inaugure cet après-midi son école élémentaire entièrement rénovée après un an de travaux. Elle accueillera dès demain 5 classes et environ 115 élèves.
6: Un corps sans vie a été retrouvé ce week-end au large de Mandelieu, la Napoule.
9: Son identité reste à établir. Il pourrait s'agir du jeune homme de 22 ans disparu depuis la collision entre un semi-rigide et un yacht, il y a près de 2 semaines. 10 personnes avaient été blessées, dont 2 grièvement. Une autopsie est en cours. Autre enquête, à Valoris, un homme de 44 ans a été poignardé samedi après-midi après une altercation et une course-poursuite à pied, selon une source policière. Réanimé, puis hospitalisé, son pronostic vital reste engagé. L'auteur présumé est en fuite.
6: Les seniors se ruent sur les cartes Ligne d'Azur.
9: Une longue file d'attente qui déborde parfois devant l'espace mobilité du boulevard du Bouchage à Nice. Les demandes affluent. À la veille de la gratuité sur le réseau de transport métropolitain pour tous les seniors de 65 ans et plus, sans condition de revenu. La démarche peut pourtant être réalisée en ligne, mais entre les abonnements de rentrée et les dossiers de gratuité, certains usagers comme Claude préfèrent repartir.
12: Je dis à la semaine prochaine, c'est pas possible, non, j'attends pas. Rester une heure et demie comme ça debout, ça me va pas. Je dis que c'est mission impossible. Oui, c'est du n'importe quoi.
13: Mais est-ce que vous pourriez pas le faire sur Internet, toutes les démarches que vous avez à faire?
12: Non, j'ai pas envie, moi, quand j'ai des actions comme ça, je le fais contact humain.
14: Il y a une heure et demie d'attente, donc je vais pas faire la queue, là. Il y a moyen aujourd'hui de le faire de manière dématérialisée, là, il y a trop d'attente.
13: Et pourquoi vous avez pas fait, vous, de manière dématérialisée?
14: Mais parce que mon employeur, je dois donner une attestation et je peux pas le faire de manière dématérialisée.
9: Ligne d'Azur attend 23 000 abonnements seniors supplémentaires, en plus de ses 126 000 abonnés actuels. Cette nouvelle gratuité explique-t-elle à elle seule l'affluence? Bertrand Gaziglia, le président de Ligne d'Azur.
15: On peut le faire sur Internet, mais malheureusement, souvent, les personnes âgées ne sont pas à l'aise avec les nouveaux outils. On n'a que 5 à 6 % d'abonnements sur Internet, 95 % des personnes. Abonnement physique. C'est le signe d'un succès rencontré par cette mesure, la gratuité pour les moins de 65 ans. On a mis en place un dispositif très important pendant tout l'été, mais on savait qu'à l'approche de début septembre, il y aurait une accélération du phénomène. On a ouvert également des locaux ailleurs pour fluidifier le plus possible, mais on sait que c'est en ville que les gens répondent le plus présent.
9: La demande peut être déposée sur lindazur.com ou dans une agence commerciale. Pour les seniors imposables, cette gratuité représente une économie de 282 euros par an. À 9 mois de l'élection présidentielle, David Lisnard relance l'idée d'une primaire ouverte de la droite et du centre. Le maire de Cannes a profité du campus d'été de son mouvement Nouvelle Énergie, organisé ce week-end à Cannes, pour afficher ses ambitions nationales. Plus de 4000 personnes y ont participé, selon les organisateurs. Mais malgré cette mobilisation, David Lisnard n'est crédité que de 2% des intentions de vote des premiers sondages qu'il dit prendre avec recul.
16: Je n'ai pas de commentaires à faire, pour l'instant je ne suis pas sondé, vous dites à deux, j'en sais rien. L'enjeu c'est de relever le défi, l'enjeu c'est de gagner, c'est les gens qui vont décider. C'est pas ce que va essayer de nous imposer le système. Quoi. Moi je fais du terrain, c'est sûr, je ne vis pas à Paris, je m'occupe de ma ville, mais je crois que c'est aussi ma force. Voilà, je vis à Cannes, ma ville est à Cannes, je parcours le pays, j'ai fait 82 départements. On ne me voit peut-être pas assez sur les plateaux télé, mais on me voit beaucoup sur le terrain. Et c'est ce qui compte pour moi, et c'est ce terrain que je veux faire gagner, c'est ce pays réel que je veux faire gagner, c'est le pays des gens qui sont cocufiés depuis 30 ans parce qu'ils sont virés de l'élection dès le lendemain du deuxième tour.
9: David Lisnard, le maire de Cannes, au micro de Sébastien Germain. Restons à Cannes où l'on rend aujourd'hui hommage aujourd'hui à Philippe Bouvard, mort à l'âge de 96 ans. Les obsèques de cette grande voix de la radio seront célébrées à 15h en l'église Notre-Dame de Bon Voyage. De nombreuses personnes sont attendues. L'inhumation suivra à 17h au cimetière de Cannes.
6: 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L'OGC Nice déjà sous pression après seulement 2 journées de Ligue 1.
9: Battu 3-0 hier sur la pelouse du Paris FC, les Aiglons n'ont toujours ni gagné ni marqué cette saison. Les premiers pas d'Eli Wahi et d'Axel Witsel n'ont pas suffi. Un revers aussi lourd que logique pour l'entraîneur Olivier Pantaloni.
17: Je pense qu'elle fait quand même mal. Elle est lourde. Alors on avait vanté la solidité de notre équipe jusqu'à aujourd'hui, de la solidité défensive. Là ce soir, on a fait quelques cadeaux qui nous coûte cher. Dans un match où on a le sentiment malgré tout de maîtriser, ce qui nous a manqué encore une fois, un petit peu à l'image de ce qui s'est passé la semaine dernière, c'est-à-dire d'être plus incisif, plus déterminé dans les 30 derniers mètres. Le gros chantier se situe à mon sens sur le plan offensif pour qu'on arrive à avoir des occasions bien plus franches. Donc il y aurait un travail important à ce niveau-là.
9: Réaction attendue hein, samedi face au Mans à l'Allianz Riviera. 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Et puis il va faire beau, il va faire chaud aujourd'hui. On retrouve vos prévisions météo avec vous dans quelques instants, Jean. Mais cette chaleur accentue le risque incendie. Le massif de l'Estérel-Tanneron est classé rouge et fermé toute la journée. L'accès et les travaux y sont interdits. Aucune restriction cependant dans les autres massifs des Alpes-Maritimes.
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9: Alors Jean, il va faire beau, il va faire chaud.
6: Exactement, la météo de ce lundi, c'est un grand et franc soleil océan au programme. Soleil bien présent du matin au soir, avec un ciel bien dégagé, sans nuages. Les températures, elles, sont aussi agréables. 31 pour les maximales à Saint-Martin-du-Var et Carrosse. 31 aussi à Saint-Martin-Vésubie. On aura 30 degrés à Saint-Sauveur-sur-Tinée. 29 à Guillaume-et-Antibes, 28 à Menton, 27 à Nice et 25 à Isola-Village. Demain, temps similaire avec des températures en légère baisse et surtout des nuits plus fraîches sur le littoral avec 21 degrés. Au plus bas de la nuit. Et puis pour ce qui est de la route, quelques ralentissements actuellement au niveau de l'A8. On est à Mandelieu-Lanapoule en direction de Nice, donc entre Cannes et Nice. On parle de 20 à 30 minutes de trajet supplémentaire quand vous essayez de traverser donc Mandelieu.
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6: Ici Azur, au cœur de vos préoccupations avec votre heure 100% témoignage, ça s'appelle Ici c'est vous. Chaque jour on répond à une question qui impacte votre quotidien de près ou de loin. Et ce matin c'est un auditeur d'Ici Azur qui souhaitait témoigner. Il s'appelle Christophe et vient de lancer une pétition pour le retour du Festival de Jazz de Nice à Cimiez. Sur Facebook il vient de créer un groupe et vous êtes 2000 à y avoir adhéré. Et ce matin la question est donc simple, le retour du Festival du Jazz à Cimiez à Nice, qu'en pensez-vous? Je vous invite à réagir au 04 93 82 03 04.
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6: Et Christophe, il sera avec nous dans un instant pour réagir en direct. Évidemment, on va entendre ses préoccupations. Pourquoi il veut ce retour du festival de jazz à Cimiez, festival qui a eu lieu jusqu'en 2010, je crois, du côté de Cimiez. On sera aussi avec Viviane, productrice à l'époque, et surtout, eh bien, elle aussi est dans ce combat.

0: titre signé France Gall, des branches à suivre Aura, la chanteuse niçoise, ou encore Véronique Sanson pour la musique.
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0: Une heure 100% témoignage, 100% vie quotidienne, c'est votre tout nouveau rendez-vous. Ça s'appelle Ici c'est vous, ensemble on discute, on échange chaque matin sur une thématique locale qui vous interpelle. Et ce matin, c'est un auditeur, Christophe, qui voulait absolument témoigner à notre antenne. Bonjour Christophe.
3: Ouais, bonjour Jean, merci. Ça va, tout va bien?
0: Merci d'être avec nous, ben oui, avec plaisir, merci d'être avec nous ce matin. Christophe, vous êtes un nostalgique parce que depuis quelques semaines, vous venez de créer un groupe sur Facebook qui réunit plus de 2000 personnes. Si vous vouliez nous en parler de ce groupe.
3: Ouais, je vous en parlais, mais c'est très rigolo cette chanson de France Gall, parce que des branches, il faut surtout débrancher le jazz en bas au jardin Albert Premier, parce que c'est vraiment, il n'y a plus rien à faire, il n'y a plus de jazz, et puis le lieu est horrible. Alors je vous explique rapidement ce qui s'est passé. Moi, chaque fois que je passe devant les arènes de Cimiez, je pleure littéralement, parce que je me dis qu'il y avait un festival qui est le plus haut festival du monde, et je me suis dit mais c'est pas possible. Comment ça se fait que ce festival n'est plus à Cimiez? Viviane nous expliquera tout ça, parce que c'est la mémoire vivante de ce jazz à Cimiez, et je suis très très très content qu'elle soit là aujourd'hui. Et un jour, un dimanche après-midi, chez moi, je lance le groupe, qui n'est pas une pétition tout à fait, parce que ce matin, on parlait d'une pétition. Ce n'est pas tout à fait une pétition, c'est un constat d'un gâchis. Et donc, j'ai créé ce groupe un peu par hasard, ou alors par nostalgie peut-être, mais très rapidement, ça ne s'est pas transformé en nostalgie, ça s'est transformé en action publique, puisque dès la première semaine, j'ai 200 membres, 300, 400, 800, 1000, on est à 2006, ça devient énorme. Je reçois à peu près une centaine de messages par semaine pour me dire faut revenir au jazz à Cimiez, et c'est parti de la nostalgie, comme vous dites peut-être, mais surtout d'une réalité, qu'on a envie de revivre pour les plus anciens, puisque vous l'avez dit, c'est parti en 1990, et à partir de là, ben je pense que Monsieur Ciotti, en tout cas, fera tout pour que ce festival remonte à Cimiez. Voilà à peu près la démarche qui a été entreprise.
0: Parce que vous avez aussi une démarche de pétition, je crois, Christophe, et de rencontre avec l'élu, donc le maire de Nice, Éric Ciotti.
3: Oui, alors la pétition, je reviens là-dessus, c'est pas une pétition, c'est pas un combat. Moi, je suis journaliste, donc je connais bien Éric Ciotti, je connais tous les politiques pour différentes raisons, mais c'est pas du tout une pétition. Et du reste, je suis en contact avec les gens du cabinet, que les choses soient claires. Moi, j'aime pas le terme pétition. C'est pas, je suis pas contre eux. Ils m'ont jamais dit que c'était une mauvaise idée. Je pense même, pour vous donner un petit scoop, que c'est plutôt une bonne idée. Ça va se concrétiser dans la semaine. De toute manière, dans 10 jours maximum, on va savoir si on revient à Cimiez, dans quelles conditions.
0: Écoutez, on pose la question, en tout cas ce matin, à nos auditeurs. Est-ce que vous aussi, vous êtes nostalgique du jazz à Cimiez? Est-ce que vous êtes pour un retour de ce festival de jazz? Ou est-ce que vous êtes plutôt fait à cette place Masséna, au Théâtre de Verdure aussi? 04 93 82 03 04. Christophe et les auditeurs, je m'excuse pour cette voix. J'espère qu'elle va se maintenir jusqu'à la fin de l'heure, parce que je suis en train de la perdre. Écoutez, c'est peut-être un signe. Christophe, vous restez avec nous. Dans quelques instants, on sera avec Viviane. Elle a été productrice et surtout très investie à ce festival de jazz à Cimiez. Puis vous pouvez aussi réagir au 04 93 82 03 04. Pour la musique, c'est Auréa qu'on écoute avec le titre « Soirée mondaine ».

0: C'est un talent made in Côte d'Azur. Elle s'appelle Oria et ce titre, c'est Soirée mondaine, 9h20.
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0: Ici, c'est vous. C'est votre rendez-vous témoignage. On échange ensemble autour d'une problématique locale. Vous venez me parler. Vous pouvez me laisser des messages vocaux, écrits. Aujourd'hui, focus sur ce combat lancé par un auditeur. Christophe, il a créé un groupe Facebook qui réunit plus de 2000 personnes pour le retour du Festival de Jazz de Nice à Cimiez. Une ambiance, un décor, une convivialité qui manque beaucoup pour de nombreux Azuréens. Et pour ce festival qui a eu lieu à côté des arènes jusqu'en 2010. Et en plateau avec nous, donc, pour en parler, on est avec Viviane Siknazi. Bonjour Viviane.
15: Bonjour Jean.
0: Donc vous êtes une Azuréenne qui a été très impliquée dans ce festival du jazz à Cimiez. Expliquez-nous.
15: Alors j'ai consacré 40 ans de ma vie à ce festival de jazz de Nice. Et oui, à Cimiez depuis 1974, avec la grande parade du jazz. Et ce lieu qui est enchanteur, idyllique et propice à cette musique avait été choisi par le producteur américain George Wynn.
0: Il avait quoi de si particulier ce festival ? On parle d'une ambiance, qu'est-ce qui vous marque ? Quelles sont les images qui restent dans votre tête ?
15: Ben, c'était une ambiance extrêmement conviviale, bon enfant. Les spectateurs se baladaient d'une scène à l'autre au gré de leur fantaisie. Ils pouvaient discuter avec les musiciens qui était extrêmement abordable à l'époque. Et voilà, ça donnait quelque chose de tout à fait particulier. Et je suis d'accord avec cette nostalgie qu'ils peuvent éprouver.
0: Vous avez été surprise de voir ce groupe, cet engouement, 2000 personnes au sein de ce groupe, créé donc par Christophe, un auditeur qui nous a contacté ce matin, où finalement vous avez dit, mais oui, mais c'est normal en fait, on a tous ces images, on veut revenir à Cimiez.
15: Alors, oui, et non. J'ai été surprise la première fois où on m'en a parlé. C'était au cours d'une interview radio au mois de mai. Et a priori, j'ai pas tellement cru. Et puis ensuite, j'ai eu l'occasion d'en discuter avec Christophe. Et puis, on a

0: Il y a eu des échanges, une interaction avec les spectateurs et je m'aperçois que c'est très ancré en eux et que vraiment ils souhaitent ce retour à Cimiez.
1: Mmh. Et ben ça tombe bien parce que Christophe, il est toujours avec nous. Christophe, donc, qui a créé ce groupe qui réunit plus de 2000 personnes pour le retour du festival de jazz à Cimiez. Christophe, je vais un petit peu vous taquiner, aller vous chercher, mais le festival de jazz, il existe encore. Est-ce que c'est véritablement une urgence aujourd'hui?
2: Alors, on rigole, c'est-à-dire que tous les amoureux du jazz, quand ils vous écoutent, ils rigolent, pas de vous, mais de la notion de jazz en bas. Je vous rappelle qu'il n'y a pas si longtemps que ça, il y avait Joey Starr. Est-ce que Joey Starr, c'est du jazz? Et encore, je reste poli, parce qu'il y a d'autres artistes, voilà. Alors, la vraie question, moi j'ai deux questions à vous poser aussi, Jean, qu'on pourrait poser à Viviane, c'est pourquoi le jazz est parti de Cimiez? J'aimerais bien savoir, c'était l'époque de Jacques Perra, est-ce que Christian Esposito était derrière? Maintenant, pourquoi? Et pourquoi, est-ce que Viviane a une réponse à cette question? Parce que tous les 10 fois, en tout cas, moi je reçois 200 demandes par semaine, on me demande ça. Alors moi je ne sais pas pourquoi le jazz est parti déjà de Cimiez.
1: Christophe, écoutez, vous êtes un très bon intervieweur et je reprends votre question. Je ne vais pas la mettre de côté.
2: C'est
1: une très bonne question. Viviane, ouais. Est-ce que vous avez un élément de réponse? Parce que c'est vrai qu'on n'a jamais trop expliqué. Après moi, je pense avoir aussi quelques réponses.
0: J'ai un élément de réponse. Premièrement, pour établir la vérité, ce n'est pas l'œuvre de Jacques Perra qui était à l'époque effectivement le maire de Nice. Ça a été une démarche d'une députée de Cimiez qui, sous l'ère de Christian Estrosi, est devenue adjointe à la culture. Et c'était son dada de délocaliser le festival de jazz pour le mettre en centre-ville. Voilà l'histoire.
1: D'accord, l'histoire est faite. Moi, Christophe, on va en parler dans un instant, mais on va se poser la question. Est-ce que finalement, Cimiez, c'était pas aussi un problème de nuisance sonore? Est-ce qu'après tout ce qui s'est passé aujourd'hui, aussi en termes, eh bien, on va le dire, hein, des attentats, etc. Est-ce qu'aujourd'hui, c'est pas plus sécurisé d'organiser ce festival au niveau de la place Masséna? On va continuer d'en parler ensemble. 04 93 82 03 04. Vous êtes quelques-uns à vouloir réagir. On va vous prendre juste après. Modern Talking, ça c'est pour la musique et c'est ce que l'on écoute maintenant, 9h26.

0: un refrain que l'on retient plutôt bien. You're my heart, you're my soul. Modern Talking, c'est ce que l'on a écouté tout de suite à 9h30.
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0: Entre 9h et 10h, votre radio locale vous offre un moment d'échange à l'antenne. Vous venez me parler, on se raconte plein de choses sur une thématique du quotidien, une thématique locale aussi. Pour ça, un seul numéro, 04 93 82 03 04. Et aujourd'hui, on parle de cette pétition créée par un auditeur, Christophe, qui souhaiterait le retour du Festival de Jazz de Nice, Assimier, Festival de Jazz qui a lieu depuis 2010, je crois, au niveau de la Place Masséna et du Théâtre de Verdure. Alors, pourquoi ce changement? Pourquoi autant de monde? Parce que 2000 personnes, en tout cas, sont favorables à ce retour. On prend des auditeurs aussi en direct, comme Sébastien qui est avec nous. Bonjour Sébastien.
3: Oui, bonjour.
0: Merci d'être avec nous Sébastien. Donc vous, est-ce que vous êtes pour le retour du Festival de Jazz de Nice à Cimier?
3: Ah bah c'est une évidence parce que à l'époque il y avait beaucoup d'animation au travers de ce festival et il y avait beaucoup d'échanges comme disait tout à l'heure Viviane Christophe, il y avait une grosse convivialité au niveau autant des artistes que du public et c'est vrai que l'ambiance on l'a jamais retrouvée en bas en fait.
0: Parce que qu'est-ce que vous reprochez justement à la nouvelle organisation, à ce qui se passe au Théâtre de Verdure, à la Place Masséna, à Nice?
3: Bah, c'est de favoriser les musiques actuelles et les derniers courants, pas forcément les meilleurs, mais c'est juste ceux qui rapportent de l'argent. Le problème d'un festival, ça n'a jamais été vraiment de faire de l'argent, à part pour Nice. Pour moi, c'est mon propre avis. Hein. Après, il y a des artistes qu'on peut défendre, même si ça forcément ne ramène pas dans les caisses tout ce qu'on attend. Mais il y a beaucoup de public qui est en attente d'artistes qui sont aujourd'hui mondialement connus, même si c'est pas des Miles Davis ou c'est pas des Dizzy Gillespie. Ça reste quand même des artistes qui sont reconnus et appréciés, et il y a un public pour eux. Pourquoi ne pas les faire venir dans un cadre bucolique comme les Jardins de Signes?
0: Donc vous, Sébastien, vous n'y allez plus au nouveau festival de jazz, au Nice Jazz Fest?
3: Non. Les dernières fois où j'y étais, c'est parce que j'ai été invité en tant qu'artiste par la mairie, mais j'y vais plus parce que la programmation ne m'intéresse pas.
0: Vous êtes artiste, donc vous jouez d'un instrument, vous êtes peut-être déjà produit à Cimier?
3: Alors moi j'ai joué plusieurs fois, Viviane Kistignazi m'a même engagé au travers d'un groupe, elle ne me connaissait pas personnellement, mais j'ai participé à différentes formations, et même avec l'opéra, pour jouer à l'intérieur des arènes, et c'était magique. Mais il y avait trois scènes à l'époque, là nous on parlait avec Christophe, c'est deux scènes. Mais à l'époque, il y avait trois scènes et je faisais partie des jeunes qui venaient jouer aux talents, ce qu'ils appelaient les talents de la région, et c'était la scène Matisse.
0: D'accord. Sébastien, merci pour votre témoignage et merci d'avoir pris ce temps d'échange avec nous. On va essayer de passer aussi Georges Marc qui voulait absolument témoigner ce matin. Bonjour Georges Marc.
4: Bonjour.
0: Merci d'être avec nous. Georges Marc, vous, est-ce que vous êtes pour ou vous êtes contre ce festival et vous nous appelez d'où déjà, Georges Marc? C'est vrai que je ne vous ai pas demandé la localisation.
4: Je suis un niçois de Paris. Le festival de Nice, pour moi, c'est de jazz, c'est Cimier, quoi. C'est promenade, c'est plusieurs scènes, c'est ce lieu-là. Je l'associe absolument pas au jardin Albert Ier, je trouve que j'y vais pas. Je crois que la fréquentation, à mon avis, a dû baisser. Bref, vive le retour, si c'est possible, du festival à Cimier, quoi. Ça donnerait condition, bien sûr, peut-être de sonoriser. Il y avait des protestations pour les voisins, le bruit, etc. Mais enfin, je pense qu'il y a un consensus vu le succès de la pétition lancée par Christophe Kulikowski. Il y a un vrai consensus, une appétence, un regret, une nostalgie, enfin tout cela, quoi.
0: Parce qu'il y avait quelque chose de particulier à Cimier. On parle du cadre qui était magnifique, peut-être aussi de la proximité avec les artistes. Vous ne retrouvez plus aujourd'hui cette ambiance conviviale Place Masséna au Théâtre de Verdure?
4: Non, je crois que l'esprit est différent, le lieu a tout changé. Enfin, je crois que la nouvelle équipe municipale devrait écouter cette pétition et retrouver les racines de ce grand festival qui a été le festival de jazz à Cimier. En Entre-temps, ça a décliné, d'autres festivals ont prospéré, comme celui de Marciac qui est devenu énorme, Jazz à Juin a continué, mais c'est le Festival de Nice qui a décliné.
0: Vous parlez d'une vraie déclinaison. On va continuer d'en parler évidemment avec nos invités. On est avec Christophe, l'organisateur de ce groupe qui réunit plus de 2000 personnes, cette pétition aussi. On a Viviane en studio avec nous. Viviane, c'est vrai qu'on parle beaucoup des artistes. Vous nous dites, ben voilà, les artistes, ça a changé au niveau du nouveau festival de jazz. Aujourd'hui, on n'a plus les artistes d'avant, on n'a plus le vrai jazz. Mais quand on regarde à Jazz in Marciac, Sting a été invité. Nice Jazz Fest fait pareil, on retrouve une similarité quand même entre les artistes.
5: Oui, de temps en temps, bien sûr. Et puis ça, c'est le hasard des tournées européennes aussi. Donc, quand un artiste est en tournée européenne, il est normal que presque tous les festivals le programment. Voilà. Moi, ce que je pense, au fond de moi, et je le dis avec tout mon cœur, c'est que ce festival... Place Masséna, il a perdu de son aura, il a perdu de sa convivialité, il a perdu de son âme, il a perdu de son identité. Alors, bien sûr, on ne peut pas faire ce qui a été fait auparavant. Il faut bien se rendre compte que tous les géants que la planète jazz avait sont morts. Donc, il faut changer. Il faut partir à la découverte de nouveaux talents et les mettre en exergue. Et ça, c'est très possible. Il y en a plein. J'ai une liste.
0: Eh ben, très bien. Eh ben, écoutez, on va essayer de la regarder ensemble, cette liste, Viviane. Moi, j'aimerais bien avoir quelqu'un qui soit un petit peu de l'autre avis, dans l'autre sens, qui profite aujourd'hui du nouveau festival, qui aime cette nouvelle formule aussi. Vous pouvez témoigner au 04 93 82 03 04. Vous avez profité du Nice Jazz Fest. Ça vous a plu? Venez nous en parler. On reprendra Christophe dans quelques instants pour parler notamment du pourquoi c'est passé de Cimiez à la place Masséna, quelles sont les raisons, on en parle dans un instant, mais pour le moment, place à votre agenda 100% sortie, ça s'appelle Ici Express.
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0: De vendredi à dimanche, Roquebrune-Cap-Martin accueille l'éco-festival La Note Verte, 5 concerts de jazz, on en parle en pleine nature, à la pointe du Cap-Martin, sur la plage du Golfe Bleu, au parc du Croc de Casté, sono, solaire et insolite et sympa, un concert au lever du soleil, c'est le dimanche, c'est donc ce dimanche à 7h, c'est gratuit, et c'est avec Ici Azur. Ce vendredi, le cinéma de Cagnes-sur-Mer rouvre avec Palme d'Or et Apéro, le cinéma Espace Centre allume projecteur après la coupure d'été. Séance vendredi donc à 19h45 avec Fjord, la Palme d'Or 2026, avec un apéritif offert avant la projection.
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0: Ici c'est vous, c'est la promesse d'un rendez-vous où on échange ensemble autour d'une thématique locale, de quelque chose qui fait l'actu, et vous pouvez réagir pendant une heure au 04 93 82 03 04. Et ce matin on parle de cette pétition qui fait grand bruit en ce moment, ils sont 2000 sur Facebook à demander le retour du Nice Jazz Fest, Nice Jazz Festival aux arènes de Cimiez. On essaye de comprendre pourquoi, et pourquoi il y a cette véritable nostalgie.
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0: Vous pouvez encore réagir sur le sujet jusqu'à 10h, mais pour le moment, place à la musique de Glenn Frey. C'est ce que l'on écoute avec The It Is Hard à 9h39.

0: Glenn Frey pour la musique avec ce titre de It Is On, retour en 1984.
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0: Une préoccupation musicale ce matin, puisque on revient sur ce groupe Facebook créé par un auditeur de la radio Ici Azur, Christophe, pour le retour du festival de jazz à Cimiez. Une autre ambiance, une autre époque aussi, puisqu'aujourd'hui le festival de jazz est au Théâtre de Verdure, à Nice, au niveau de la place Masséna et du Théâtre de Verdure, avec deux scènes. On écoute donc les arguments de celui qui a créé cette pétition, avec aussi en studio Viviane, productrice pendant un moment au festival de jazz à Cimiez. Et puis on prend aussi vos appels, on est avec Marie-Chantal qui voulait absolument passer à l'antenne. Bonjour Marie-Chantal.
3: Bonjour, moi c'est MC Zigzag, j'espère que vous allez bien. Bonjour
0: c'est,
3: Christophe,
0: c'est
3: salut Jean.
0: C'est qui, pardon?
3: MC Zigzag. Bon, mon nom, c'est
0: la musique
3: actuelle.
0: Ok, ça marche, on va rester sur moi j'ai marqué Marie-Chantal, on va essayer de pas d'embrouiller les gens. Marie-Chantal, dites-nous pourquoi pour vous c'est une évidence ce retour du jazz à Cimiez, parce que je crois que vous allez aussi dans le sens d'un peu tous les auditeurs ce matin.
3: Bah, tout à fait, de toute façon j'ai rejoint le groupe de Christophe, qui comme il le dit si bien n'est pas une pétition, mais vraiment un groupe qui fédère plus de 2000 personnes maintenant. Dès le début, moi j'ai rejoint ça, le groupe début mai, en effet. Alors, juste pour dire une chose, à Nice, à Place Masséna, ce n'est plus le Nice Jazz Festival, mais vous l'avez dit, hein, Jean, c'est le Nice Jazz Fest. Ça n'a plus rien à voir. Le terme jazz maintenant est galvaudé. Alors, toutes les musiques actuelles autres y sont, et c'est très bien, il faut que ça dure. Mais nous, qui aimons aussi le jazz, on aimerait que ça se retrouve, eh bien, à Cimiez, là où il y a eu les légendes. Mmh. En son temps, hein, Louis Armstrong, Ella Fitzgerald, évidemment Miles Davis, mais depuis, comme j'expliquais à la charmante personne qui m'a répondu et qui a le même prénom que moi, j'expliquais que depuis, on a beaucoup de vrais professionnels du jazz, de vrais musiciens qui se produisent partout dans le monde, qui viennent, et également dans les clubs, il y a beaucoup de petits clubs privés à Nice, et dans le département. Donc on a ce courant musical existe, il est puissant, il est absolument fédérateur aussi. Moi j'en connais beaucoup personnellement et je vous assure qu'ils seraient absolument ravis, cette jeune génération là, ces gens qui n'ont pas connu de pouvoir se produire, d'avoir cette chance de se produire sur la scène des arènes ou autres, aux arènes de Cimiez, enfin au jardin de Cimiez. Ils adoreraient se produire devant un public certainement conquis, même avec les oliviers, parce que c'est tout un symbole, comme disaient Viviane et Christophe, et certainement d'autres auditeurs, c'est tout un symbole de se retrouver dans cette convivialité des arènes de Cimiez et des jardins de Cimiez.
0: Ben voilà, ben en tout cas Marie-Chantal, je trouve que vos arguments sont assez étayés, parce que moi il y a des choses auxquelles je ne suis pas d'accord, et je suis aussi là pour peut-être replacer le débat au centre du village, est-ce que je peux dire ça comme ça Marie-Chantal, mais c'est vrai que là vous nous avez fait comprendre qu'en effet il y a un vrai vivier de jazzman ici et que c'est peut-être important de les valoriser, parce qu'après au niveau de la programmation, et là je vais peut-être en reparler avec Christophe, Marie-Chantal vous êtes aussi à l'écoute, quand on regarde la programmation du Nice Jazz Fest de cette année, qu'on regarde par exemple la programmation de Jazz in Marciac, on retrouve quasiment la moitié des artistes identiques, les mêmes groupes finalement. Donc est-ce qu'il y a véritablement un reproche sur les artistes choisis, Christophe?
4: Oui, non, mais je suis content de revenir à l'antenne. Non, mais il n'y a pas de reproche, évidemment. Moi, j'ai des gens qui me posent des questions toute la journée. Évidemment, comme dit Marie-Chantal, il y a une vraie demande du jazz. Donc à Martillac, les trois quarts, c'est du jazz. Évidemment, il y a Sting, comme l'a dit Viviane tout à l'heure. Sting, il vient à Martillac, il vient partout parce qu'il fait sa tournée européenne. Marciac, jazz à Vienne, ça cartonne. Nous, on réduit la voilure, on prend que des jazzman. Vous savez qu'à Nice, on a le meilleur batteur du monde, André Ceccarelli. On a le meilleur bassiste du monde, qui s'appelle Bunny Brunel, qui vit à Los Angeles, qui m'appelle trois fois par semaine pour revenir à Nice. Bunny Brunel, qui est le directeur, qui est le plus grand bassiste du monde, qui a pris office de Clint Eastwood de jouer de la basse. Enfin, je vous en parle. Jean-Marc Jaffé. On a un spot niçois qui est connu dans le monde entier. Ces Niçois ne peuvent plus s'exprimer, ces musiciens, ils n'ont plus de place ici, donc on va leur redonner leur place. Et il y aura une soirée spéciale jazz niçois, c'est mon souhait le plus total aussi, ce serait le vendredi soir, il n'y a que des jazzman niçois, c'est pas identitaire, c'est juste pour dire au monde entier qu'on a les meilleurs jazzman du monde, je pèse quasiment mes mots et Viviane sera d'accord avec moi. Je voulais revenir tout à l'heure aussi, il y aura des grincheux peut-être qui vont vous appeler, et je voudrais les avoir à l'antenne, j'en ai deux ou trois qui m'appellent. Oui, aux oliviers, on voyait pas tout à fait la scène parfois. Oui, c'est vrai qu'il y avait du bruit pour les voisins. On va réduire le bruit, on va faire de l'acoustique aujourd'hui pour moins embêter les voisins. C'est vrai qu'il y avait des embouteillages. On va monter par navette, ça existait déjà. On va développer tout ça, donc faut rassurer aussi ces riverains de Tignes. Moi, je suis de Tignes, je suis devenu Cap de Croix. Ma villa a été détruite du reste il y a longtemps, ma maison familiale. Mais ne vous inquiétez pas, je vous le dis à tous les auditeurs d'ici, d'ici Azur, il y aura pas de désagrément, en tout cas peu, il en faut un minimum. Et puis le jazz, honnêtement, ça n'a jamais dérangé personne. En tout cas, ça n'a pas fait saigner les oreilles de mes amis qui habitaient Signy à côté de chez moi. On était tous contents d'écouter Miles Davis. Hein,
0: je me permets quand même de modérer, Christophe. On ne va pas parler de grincheux. Les personnes qui sont pour le Nice Jazz Festival, comme il l'est actuellement, on les entend de la même manière que vous, on vous entend ce matin. Parce qu'on le rappelle, c'est un moment de parole. Ici, c'est vous. Et entre 9h et 10h, justement, on débat, on donne des arguments d'un côté comme d'un autre. Parce que des fois, justement, ça peut être encore plus constructif. Christophe, on revient dans un instant avec vous. On va aussi écouter Viviane qui est en studio avec nous, parce qu'en fait vous êtes beaucoup à témoigner. On va pas s'en plaindre, il y a beaucoup de monde. On va essayer de donner la parole un peu à tout le monde. On va revenir en effet sur ce qui peut être peut-être plus compliqué à mettre en place à Signy. Comment vous l'avez organisé? Quels sont vos arguments que vous allez pouvoir donner peut-être à la mairie? On en parle dans un instant. Et puis si vous souhaitez encore réagir, 04 93 82 03 04. Il y a de la place pour tout le monde. Alain Bashung, c'est ce que l'on écoute, ça c'est pour la chanson française. Osez Joséphine à 9h49.

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1: Alain Bachung, Osez Joséphine, magnifique balade. Dans un instant, on continue de parler, d'échanger ensemble, ici c'est vous, avec cette thématique ce matin, le retour du Festival du Jazz de Nice à Cimiez, pour ou contre ?
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1: Le rendez-vous 100% témoignage. On vous écoute chaque matin entre 9h et 10h. Vous venez me raconter votre quotidien. On échange autour d'une problématique. Et aujourd'hui, c'est Christophe, un auditeur d'Ici Azur, qui voulait absolument témoigner pour nous parler de cette pétition et surtout ce groupe qu'il a lancé, qui réunit plus de 2000 personnes pour le retour du Festival de Jazz de Nice à Cimiez. Festival de Jazz de Nice qui a eu lieu à Cimiez jusqu'en 2010. Et on a d'ailleurs un petit complément de Jean-Pierre sur le WhatsApp de la radio qui nous dit rebonjour, la délocalisation du Festival du Jazz de Nice, c'est en tout cas avec Muriel Marland Militello. Je ne sais pas si ça vous dit quelque chose, Christophe.
17: Oui, on a parlé tout à l'heure, Julien a parlé, Muriel Marland qui était députée et qui a fini adjointe à la culture, je crois, sous Estrosi, je crois, c'est ça, Julien, non ?
18: Elle a été adjointe aux affaires culturelles et au départ, quand elle a voulu délocaliser le festival de Cimiez en centre-ville, elle était députée de Cimiez, effectivement.
1: On va prendre les différentes raisons, enfin en tout cas ce qui est principalement évoqué. On parle de nuisances sonores qui étaient compliquées à gérer à Cimiez. Qu'est-ce que vous dites, Christophe, face à ça ?
17: Ah, c'est ce que j'ai dit tout à l'heure quand je me suis un petit peu enflammé, c'est que maintenant avec la technologie, on va pouvoir gérer le son pour que ça évite de faire trop de bruit pour les voisins. Donc ça a vachement évolué, on peut faire évoluer le son. Le jazz, c'est pas de la techno, donc aussi il faut revenir aux fondamentaux et c'est ce qu'on veut faire, revenir aux fondamentaux, au jazz qu'on aime tous. Et puis le désagrément aussi. Moi, j'aurais voulu qu'il y ait des auditeurs qui vous appellent, il y a peut-être des gens qui ne sont pas d'accord aussi pour les gaz. Et souvent, ce qui revient sur mon groupe, c'est que on avait des problèmes pour se garer aussi, vous voyez.
1: L'accessibilité, exactement. Ouais. Vous nous dites, voilà. On va mettre en place des navettes, mais est-ce que c'est aussi simple que ça?
17: Oui, alors il y en avait des navettes, hein. Déjà. Bon, moi j'habitais Place Corvin-Jérôme, donc je n'ai pas besoin de navettes pour aller aux arènes de Cimiez, mais des navettes, il y en a eu, Viviane, il faut lui redemander. Il y a toujours des navettes, on peut développer les navettes, on peut faire des parkings secondaires. Pas très loin, c'est pas très compliqué tout ça. Ce qui est le plus compliqué, ce qu'on m'a dit, c'est qu'au Jardin des Arènes, il y avait, alors il y a toujours du gazon et le gazon est labouré, Viviane. Est-ce que c'est vrai que ce gazon a été détruit à chaque festival de jazz?
18: Bah, non, il n'était pas détruit, mais je pense qu'il faut aller au jardin des arènes de Simien actuellement pour voir qu'il n'y a plus un grain d'herbe.
1: Et Viviane, comment on met en place justement ce transport? Parce que quand on écoute Christophe, c'est facile, mais finalement mettre en place des navettes, vu le monde que peut ramener ce festival, c'est quand même une grosse organisation, un budget aussi pour la ville.
18: Alors ça a toujours été fait, il y a toujours eu des navettes, toutes les 10 minutes, aller et retour, qui partaient de la place Masséna pour relier Simier.
1: Voilà. Et donc vous dites que c'est possible de le refaire?
18: Bah oui, c'est possible. Maintenant, moi, je voudrais revenir sur les pseudo-nuisances sonores.
1: Allez-y.
18: Et je vais en parler, et je vais vous dire, c'est grandement, grandement exagéré. Pour preuve, le festival à Simier a eu lieu depuis 1974. Il a duré jusqu'en 2011. Il n'y a pas eu la moindre pétition. C'était juste l'œuvre de quelques voisins qui habitaient l'immeuble avec des balcons derrière les arènes. Et pour les satisfaire, eh bien de 11h à minuit, on avait décidé de mettre que du piano sono sur la scène des arènes de Simier. Voilà. Bon, quant à au stationnement un peu... Bon.
1: Compliqué?
18: Oui, c'est vrai, le stationnement est compliqué. Mais vous n'empêcherez jamais, quoi que vous fassiez, les incivilités.
1: Ça, c'est ce que vous nous dites. Christophe, on a encore une petite minute ensemble. Pour la suite des démarches, comment ça va se passer? Il y a donc ce groupe, vous êtes 2000 sur ce groupe. Vous voulez donc le retour du jazz à Simier, mais finalement, il y a quand même quelque chose qui s'est bien installé au niveau du théâtre de Verdure. Comment vous allez faire?
17: Moi, j'ai rendez-vous prochainement avec le cabinet de Monsieur Ciotti. Ils savent exactement ce qu'on veut faire là-bas. Donc, concrètement, j'arrive avec des propositions de mon côté. J'en ai plein d'idées. Mais moi, ils peuvent garder Joe Star. Ça me dérange pas. J'ai rien contre Joe Star. Je le redis en bas.
1: Il n'y est plus, Joe Star, sur le projet.
17: Non, mais il y était il n'y a pas longtemps. Nice peut garder son festival en bas. On arrête de dire que c'est du jazz pour commencer. Et nous, on fait notre festival de jazz là-haut, un vrai festival de jazz. On va recommencer doucement, mais sereinement, parce qu'il faut faire gaffe aussi avec le fric aujourd'hui, le pognon. Mais la culture, c'est aussi important. Donc, c'est pas parce qu'on va faire un festival de jazz, on revient à Simier, on peut annuler celui d'en bas. Celui d'en bas, par contre, il faut qu'il arrête de s'appeler jazz.
1: D'accord. Vous voulez donc, en tout cas, c'est la proposition que vous faites, qu'il y ait finalement deux festivals en même temps. Festival peut-être plus pop au niveau du théâtre de Verdure, un festival plus jazz à Simier. On rappelle le groupe que vous avez créé. Il s'appelle Retour du jazz à Simier, Christophe. Et on va continuer à suivre vos avancées. Merci, en tout cas, d'avoir témoigné ce matin et d'avoir lancé ce sujet. Merci, Christophe. Et je vous souhaite une très belle journée et plein de belles choses pour la suite.
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1: Je remercie aussi Viviane qui est avec nous en plateau, évidemment productrice pendant un moment au Festival du Jazz, plus de 40 ans au Festival de Jazz de Nice, du côté de Simier. Dans un instant, un jour une commune, votre rendez-vous des réussites, on partira aux Adrets ce matin, pas très loin au niveau des Roches Rouges pour vous présenter cette commune qui elle aussi a du talent, mais pour le moment, place aux infos de 10h.
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1: Lundi 31 août, vous êtes bien sur la radio Ici Azur, il est 10h. L'actualité dans les Alpes-Maritimes et l'Est-Var, c'est avec vous, Océane Zitouni. Un coup de pouce pour l'ancienne abbaye et cathédrale Saint-Michel de Sospel.
0: Mais oui, ça vient de tomber. C'est le site des Alpes-Maritimes qui est retenu cette année par le loto du patrimoine. Cette sélection doit contribuer à financer sa restauration grâce notamment aux Jeux Mission Patrimoine organisés du 7 au 21 septembre. La liste de tous les sites sélectionnés sont à retrouver sur votre site internet ici. C'est la pré-rentrée aujourd'hui pour les enseignants sur fond de baisse démographique. Dans les Alpes-Maritimes, l'Académie prévoit plus de 20 000 élèves en moins d'ici 2035. À Breil-sur-Roya, la commune inaugure cet après-midi son école rénovée. 5 classes et environ 115 élèves y feront leur rentrée demain. Un corps a été retrouvé ce week-end au large de Mandelieu-la-Napoule. Son identité reste à établir. Il pourrait s'agir du jeune homme de 22 ans disparu après une collision entre deux bateaux il y a près de deux semaines. Une autopsie est en cours. Longue file devant l'espace mobilité de Ligne d'Azur, boulevard du Bouchage à Nice. Dès demain, les transports métropolitains seront gratuits pour tous les plus de 65 ans sans condition de revenu. Ligne d'Azur attend 23 000 abonnés seniors supplémentaires. La demande peut aussi se faire en ligne. Cannes rend hommage aujourd'hui à Philippe Bouvard, mort à l'âge de 96 ans. Les obsèques de cette grande voix de la radio seront célébrées à 15h en l'église Notre-Dame de Bon Voyage. De nombreuses personnes sont attendues. L'inhumation suivra à 17h au cimetière de Cannes.
1: Et puis on va parler football avec vous, évidemment, Océane, l'OGC Nice, déjà sous pression après seulement deux journées de Ligue 1.
0: Il a battu 3-0 hier sur la pelouse du Paris FC. Les Aiglons n'ont toujours ni gagné ni marqué cette saison. Les premiers pas d'Eli Wahi et d'Axel Witsel n'ont pas suffi. Une réaction est attendue un samedi face au Mans à l'Allianz Riviera. D'ici là, débrief de cette défaite et de la fin du mercato dans 100% Aiglons dès 17h sur l'application ici. Et puis il va faire beau, il va faire chaud. On va faire le point sur les conditions météo dans quelques instants avec vous, Jean. Et cette chaleur, elle accentue le risque d'incendie. Le massif de l'Estérel-Tanneron est classé rouge. Il est fermé toute la journée. Les travaux y sont interdits. Aucune restriction, en revanche, dans les autres massifs des Alpes-Maritimes.
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0: Et le ciel est déjà bien dégagé, Jean.
1: Exactement, une très belle journée au programme de ce lundi, grand et franc soleil, soleil bien présent du matin au soir, avec un ciel bien dégagé, sans nuages. Les températures, elles aussi sont agréables, 31 degrés pour les maximales au niveau de la plaine du Var à Carrosse par exemple, 31 aussi à Roquebilière. On aura une trentaine de degrés à Saint-Sauveur-sur-Tinée, 29 à Puget-Théniers et Cannes, 28 à Monaco et puis 27 à Nice, place Masséna, et 25, ça c'est dans la Haute-Tinée, à Isola-Village. Demain, temps similaire avec des températures en légère baisse et surtout des nuits plus fraîches sur le littoral avec 21 degrés en moyenne. Pour ce qui est de la route, pas de gros ralentissements à vous signaler, mais vous restez bien à l'écoute. Au moindre souci sur la route, 04 93 82 03 04, c'est le numéro à composer.
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1: Ici, ça marche. C'est votre rendez-vous 100% réussite, 100% talent. Tout pendant une heure, on met en avant tout ce qui marche ici sur la Côte d'Azur et dans les Alpes-Maritimes. À 10h30, par exemple, on ira du côté de Monaco où une exposition, met en avant les plus belles voitures, automobiles, en tout cas, qu'il y a pu avoir. C'est Quentin Lacombe qui va nous en parler un petit peu après 10h30. Ça se passe au Forum de Monaco. Vous avez d'ailleurs parlé plusieurs fois de cet événement. Mais d'abord, dans la première demi-heure, les réussites, on va les chercher dans vos communes. Avec un jour une commune, et aujourd'hui on va partir aux Adrets, là aussi un endroit qui a du talent. On n'est pas très loin des Roches Rouges, du côté du Var, et c'est Dorothée Tazan qui va nous parler de sa commune dans un instant.
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1: Les Adrets de l'Estérel, on est justement au sud-est du Var, aux portes des Alpes-Maritimes. Et là-bas, il y a des choses à voir. Une commune paisible que l'on découvre dans quelques instants, le temps d'écouter Philippe Lafontaine. Et ce titre, Cœur de loup, c'est donc ce que l'on écoute à 10h04.

0: Cœur de loup, Philippe Lafontaine pour la chanson française à 10h08.
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0: On est fiers de mettre en avant tout ce qui marche ici dans les Alpes-Maritimes et dans la première demi-heure, on va chercher les réussites dans vos communes. Mais oui, parce qu'il y a peut-être un commerce, un restaurant, une association que vous voulez mettre en avant, eh bien on en profite dans votre rendez-vous un jour, une commune. Et aujourd'hui, eh bien écoutez, on va partir dans les Alpes-Maritimes, mais même à côté des Alpes-Maritimes, au sud-est du Var, aux portes des Alpes-Maritimes, donc pour découvrir un village qui porte à lui seul tout l'esprit de l'arrière-pays azuréen. Ça s'appelle les Adrets de l'Estérel et c'est vous qui nous en parlez ce matin, Dorothée Tassan. Bonjour.
3: Bonjour, bonjour à tous.
0: Dorothée Tassan d'Estérel, Côte d'Azur. On peut commencer peut-être par des chiffres parce que ça raconte déjà une histoire.
3: Oui, les Adrets de l'Estérel, c'est aujourd'hui environ un peu moins de 3000 habitants. D'ailleurs, les habitants, on les appelle.
0: Ah, Dorothée Tassan, on vous a perdu, on a perdu votre connexion. Ce qu'on va faire, c'est qu'on va essayer de vous retrouver dans un instant, le temps d'écouter Stilto et Grand Corps Malade avec ce titre, Le Prochain Rêve.

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0: Une nouveauté signée Grand Corps Malade et Stilto, ça s'appelle Le Prochain Rêve.
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0: Une commune, une histoire, des bons plans et surtout un talent. Chaque jour dès 10h, Ici Azur vous emmène à la découverte des Alpes-Maritimes et de l'Est-Var avec un jour une commune. Où sommes-nous? Qu'est-ce qu'on y raconte? Qu'est-ce qu'on y visite? Et surtout, qui fait aujourd'hui la fierté de cette commune? Et bien, ce matin, on est avec vous, Dorothée Tassan, d'Estérel-Côte d'Azur, pour découvrir l'extrême sud-est du Var, les Adrets de l'Estérel. Alors, il y a une petite coupure tout à l'heure, on vous reprend par téléphone. Dorothée, vous aviez quelques chiffres déjà à nous donner pour mieux comprendre la situation des Adrets de l'Estérel.
10: Oui, alors je disais tout à l'heure, désolé pour la coupure, hein. C'est un village perché, un très joli village perché qui est à 250 mètres d'altitude et depuis ce promontoire, bien évidemment, on domine toute la baie de Cannes, les îles de l'Hérens, la corniche de l'Estérel en toile de fond et c'est pas forcément, c'est pas un village isolé, hein, puisqu'il est quand même au cœur du territoire du massif de l'Estérel, un grand massif de 32 000 hectares et le point culminant, c'est le Mont Vinaigre et il culmine, lui, à 618 mètres et c'est un sommet accessible depuis la commune avec un panorama vraiment à 360 degrés sur les Alpes et sur les Alpes-Maritimes et le Var.
0: On peut se poser la question d'où il vient ce nom, les Adrets ?
10: Alors, à l'origine, c'était un simple hameau en fait de Montauroux, appelé les Morts de Montauroux. Hein, le terme mort, hein, M-A-U-R-E-S, hein, bien sûr, désignant les terres non cultivées et réservées au pâturage. Et c'est Napoléon III hein, qui, en 1867, décide d'en faire une commune à part entière. Et là, donc le mot adré, hein, du verbe latin qui signifie être brûlé, désigne les lieux élevés et exposés au soleil. D'ailleurs, voilà, côté patrimoine, la commune a une histoire aussi qui est surprenante, hein, puisque pendant longtemps, il y a eu le levage du Liège, hein, qui rythmait en fait cette vie locale, avec du coup les chênes Liège de la forêt domaniale qui étaient exploités chaque été par des leveurs, hein, qui vivaient dans le bois, ravitaillés, une fois par semaine. Et selon la tradition, ils taillaient eux-mêmes leurs bols et leurs assiettes à même l'écorce des chênes. Mmh. Voilà. Et cette activité existe encore aujourd'hui, mais à moindre échelle, bien sûr.
0: Et puis, c'est impossible d'évoquer les Adrets sans parler de la route nationale 7, la fameuse route des vacances.
10: Oui, elle reprend le tracé de l'antique voie aurélienne, hein, cette route romaine qui traversait déjà le massif pour lier la région à Rome. Et voilà, le grand chantier de la RN7 a démarré en 1957 à Puget-sur-Argens, juste à côté. Et ce fut à l'époque vraiment le plus grand chantier routier de France, avec plus de 50 km de route créée. Aujourd'hui, hein, ce tronçon historique compte plus de 183 virages jusqu'à Mandelieu. Et sur cet ancien tracé se trouvait un lieu mythique, hein, l'auberge des Adrets, cet ancien relais de poste, hein, qui servait de repère au bandit Gaspard de Besse, une sorte de Robin des Bois provençal qui lui détroussait les voyageurs fortunés sans jamais tuer personne, bien sûr. Et puis cette histoire a même inspiré deux films, dont un avec Rému en 1935.
0: Un village donc de 2800 âmes, donc chargé d'histoire, de légendes et de panoramas exceptionnels. On est au Adrets de l'Estérel aujourd'hui, dont un jour une commune, à la recherche des talents, parce qu'on le rappelle, c'est une heure 100% réussite, ici ça marche. Et dans quelques instants, vous allez devoir mettre en avant un talent dans la commune. Et je crois que ce talent va nous mettre en appétit. On va découvrir un restaurant qui s'appelle Loupaïs, pour vous, qui fait la fierté donc de cette commune. Dorothée Tassin, vous restez bien avec nous?
10: Oui.
0: Eh bien, on revient dans 3 minutes, le temps d'écouter de Jackson 5, Blame It on the Boogie. Ça met évidemment de bonne humeur, en plus avec le soleil que l'on a aujourd'hui. De quoi en profiter? On profite de cette belle journée ensemble à l'écoute de votre radio locale. Vous pouvez aussi vous nous proposer votre commune sur le WhatsApp de la radio. Rappel, hein, toujours disponible à votre

0: l'origine de Michael Jackson avec les Jackson 5 et ce titre Blame It On The Boogie, 10h21.
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0: Pendant une heure, votre heure 100% réussite, ça s'appelle Ici ça marche. On met en avant tous les talents qui existent ici sur la Côte d'Azur et dans les Alpes-Maritimes. Et durant la première demi-heure, focus sur une commune et ses talents. Et ce matin, on est aux Adrets, à l'est Var, en tout cas au sud-est du Var exactement. Dorothée Tassin d'Estérel Côte d'Azur nous fait découvrir cette commune. Et pour vous, Dorothée Tassin, c'est l'heure de mettre en avant un talent, et je crois que vous vouliez absolument nous parler d'un restaurant que l'on trouve au cœur du village. Son nom, c'est Loupaïs.
3: Exactement, c'est une nouvelle table qui est tenue par un jeune couple bien connu sur la commune. Ils se prénomment Émilie et Maxime, ce sont les propriétaires également de la Grange Exploitation. C'est une ferme installée sur une ancienne exploitation d'eucalyptus et aujourd'hui elle est complètement reconvertie en maraîchage.
0: D'accord.
3: Et c'est vrai que du coup leur histoire mérite d'être racontée puisque Maxime est paysagiste et arboriste depuis l'âge de 15 ans. Il est passionné de botanique et il a beaucoup de respect pour le végétal. Et aujourd'hui, il est maraîcher d'un sol vivant de 7000 mètres carrés de culture avec une cinquantaine de variétés de légumes cultivés sans le moindre pesticide. Et Émilie, sa compagne, elle a grandi en Lorraine. Elle est d'une famille de restaurateurs et c'est elle qui manœuvre pour les saveurs à la cuisine. Voilà, elle est tombée dedans depuis toute petite. Et ensemble, ils ont décidé de mêler leur savoir-faire, donc de la terre à jusqu'à l'assiette.
0: Oui, je crois qu'au sein de ce restaurant, ils ont décidé de passer à la vitesse supérieure dernièrement.
3: Et oui, c'est donc ce restaurant en plein cœur du village et qui est pensé pour que chacun puisse vraiment profiter du cadre autant que de la carte. Hein. Et pendant les beaux jours, on peut s'installer sur la terrasse, à l'ombre des platanes, hein. On peut y déjeuner avec toute une douceur provençale et aussi à toute saison, à profiter avec la véranda vitrée pour garder une vue dégagée sur les environs, quel que soit le temps bien sûr. Et puis l'essentiel pour ce restaurant, c'est bien sûr dans l'assiette, hein, puisqu'ils appliquent vraiment à la lettre la philosophie de leur grange exploitation, la cuisine de la terre à l'assiette avec des produits frais, de saison, cultivés à quelques centaines de mètres du restaurant. On est vraiment dans un circuit ultra court avec de la fraîcheur garantie, une vraie volonté de remettre à l'honneur en plus des légumes qu'ils ont un peu oubliés, hein, le chou, l'artichaut, le navet, le cardon, de façon revisitée en cuisine. Et tout est préparé sur place et dans une logique zéro déchet, donc ça c'est super.
0: Ça veut dire quoi ?
3: Et tous les coûts. Que les produits non utilisés nourrissent voilà leurs animaux de la ferme aussi, repartent au compost et retournent voilà directement au sol qui fait naître ses fruits et légumes en fait, et voilà, puis la boucle est bouclée, hein, donc voilà.
0: Une vraie philosophie donc qui prend tout son sens au restaurant Loupaïs. C'est donc aux Adrets de l'Estérel. Notez bien cette adresse, une adresse donc à noter pour tous ceux qui cherchent une cuisine généreuse ancrée dans son territoire, servie dans un cadre où les platanes et les paysages de l'Estérel font eux aussi partie du menu. Et on vous mettra d'ailleurs le lien de l'adresse, comme ça vous verrez aussi les magnifiques photos de ce restaurant. Dorothée Tassin, vous restez avec nous dans Un jour une commune. On est aux Adrets aujourd'hui, commune que vous nous faites découvrir donc

dans le Var. Et on va vous donner un dernier défi. En 2 minutes chrono, vous allez devoir nous partager tous vos coups de cœur au sein de la commune. On en parle donc dans un instant. Le temps d'écouter Véronique Sanson avec son titre « Ma révérence ». À tout de suite.

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1: Elle était de passage aux Nuits du Sud avant cet été avec un magnifique concert. Véronique Sanson, qui en tout cas nous interprète ce titre. Ma révérence, 10h28.
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1: Les réussites, les talents, on vient les chercher dans vos communes avec votre nouveau rendez-vous entre 10h et 10h30. Ça s'appelle Un jour, une commune. Et aujourd'hui, eh bien, on parle de ce charmant village provençal qui offre une vue panoramique sur la Côte d'Azur, de Nice à Saint-Tropez. Les Adrets de l'Estérel. On est entre Cannes et Fréjus. Et c'est Dorothée Tassan d'Estérel Côte d'Azur qui nous en parle ce matin. Dorothée, après nous avoir fait une très belle carte postale des Adrets de l'Estérel, nous avoir aussi partagé votre coup de cœur, un magnifique restaurant, Loupaïs, cette fois-ci, vous allez avoir 2 minutes pour nous dire tout ce qui vous plaît, vos coups de cœur, vos bons plans, en tout cas au sein des Adrets de l'Estérel. Est-ce que vous êtes prête à relever ce défi ?
4: Ah oui, complètement prête.
1: Vous êtes prête ? Eh bien, on lance le chrono. Et je crois qu'on commence d'abord, vous vouliez nous emmener au Mont Vinaigre.
4: Oui, tout à fait. C'est donc le point culminant qui culmine donc à 618 mètres. Et voilà, donc j'ai testé pour vous à pied et en VTT électrique, avec des préadolescents aussi, pour ceux qui veulent se balader. Et donc pour l'accès au Mont Vinaigre, hein, c'est simple. Depuis les Adrets de l'Estérel, l'un des départs les plus prisés se trouve au niveau du col du Testanier. Hein. De là, il y a un sentier balisé qui grimpe à travers la forêt domaniale jusqu'au sommet, où là, la récompense est vraiment à la hauteur de l'effort. Donc en VTT électrique, c'est un moindre effort. À pied, c'est un effort un petit peu plus supplémentaire. Mais là-haut, le panorama, c'est 360 degrés hein, qui porte jusqu'aux Alpes-Maritimes, à la baie de Cannes et par temps clair jusqu'aux îles de l'Hérens. C'est une rando qui est vraiment accessible, idéale pour découvrir le massif de l'Estérel voilà, en famille, en solo et passer un très bon moment. Et on peut même voir les reliefs de la Corse par temps vraiment très très clair, mais très très tôt le matin. Par contre, ça se mérite, il faut se lever tôt.
1: Ça, c'est un premier coup de cœur. Dorothée, je sais que vous êtes sportive, ça c'est votre vie privée, mais vous aimez particulièrement le vélo et vous voulez nous parler d'un événement qui va avoir lieu pas très loin des Adrets.
4: Oui, alors c'est un rendez-vous à prendre d'ici 2 mois, c'est le 8 novembre, ça s'appelle l'adrénaline, hein, c'est le jeu de mots, et donc c'est un rendez-vous automnal incontournable qui est organisé par Estérel Club Cycliste Adréchois. Alors au programme bien sûr, hein, c'est du gravel, c'est la même pratique, c'est une pratique qui mêle le vélo de route et des chemins plus sauvages, avec deux parcours au choix. Il y aura donc un circuit d'environ de 72 km et un autre plus dégagé de 102 km à travers le massif de l'Estérel. Et du côté versant terre et versant mer, hein, donc c'est plutôt agréable pour aussi les yeux au-delà de l'effort. Et pour tous les accompagnants qui viendront, il y aura de la marche avec l'option randonnée pédestre, la traditionnelle en fait qui est proposée en parallèle, hein, jusqu'au point d'orgue en fait qui est le sommet du Mont Vinaigre. Ce sera donc l'occasion pour vous.
1: Ah, le gong a retenti. 2 minutes chrono, Dorothée, donc pour vos 2 coups de cœur, du vélo avec cet événement qui arrive dans 2 mois, 100% gravel, et puis le Mont Vinaigre à quelques pas des Adrets. Merci Dorothée Tassan d'avoir joué le jeu ce matin.
4: Merci beaucoup, bonne journée à tous.
1: Parce que nos communes azuréennes ont du talent et on vous le montre chaque matin. La semaine dernière, on était notamment du côté de Saint-Sauveur-sur-Tinée, Tourrette-Levin, Sainte-Agnès. Et si vous voulez réécouter ces rendez-vous, parce que vous voulez réécouter votre commune, rendez-vous dans l'onglet Un jour, une commune sur l'application Ici. L'heure 100% réussite, elle continue. Je vous en parle, en tout cas, je vous parle de la suite du programme dans un instant.
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1: Mais pour le moment, place à votre agenda 100% sortie. 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Vous retrouverez notamment Urbain, l'ancien de Topito, devenu figure du stand-up français. Avec lui, Flegme, L'œil travaillé et œil sur l'époque. Et puis beaucoup de rire à attendre. On retrouve aussi Basile, il était déjà là l'an dernier. Lui, il improvise, il chambre, il viennent tous les 2 du Sud. Ça nous fait plaisir de les retrouver. Autre événement de la semaine prochaine, 1200 drones au-dessus de l'hippodrome de Cagnes-sur-Mer. Le Drone Art Show consacré à Harry Potter arrive sur la Côte d'Azur pour 3 soirs, jeudi 10, vendredi 11 et samedi 12 septembre à 20h30. Une heure de spectacle et les scènes de la saga redessinées dans le ciel azuréen. Un violoniste électrique joue les musiques du film en direct et chaque spectateur suit le rythme avec un bracelet lumineux au poignet. C'est jeudi 10, vendredi 11 et samedi 12 à l'hippodrome de Cagnes-sur-Mer.
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1: Ici, ça marche. Le rendez-vous 100% réussite, ça continue. Juste avant 11h, on va retrouver Quentin Lacrome avec son coup de cœur 100% réussite et notamment une exposition consacrée à l'automobile à Monaco. Il nous en parle dans un instant. On va aussi retrouver Robin Bernot, notre reporter qui regarde ce qui se marche, non pas sur la Côte d'Azur, mais dans la France entière. On va parler notamment des téléphones portables qui vont être interdits dans certains lycées. Mais alors, comment occuper les plus jeunes? Je crois qu'il va mettre en avant une très belle initiative. Je vous en parle aussi aux alentours de 10h40.
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1: Et puis juste avant 11h, Thierry Mesnage va venir aussi autour du plateau cette fois-ci pour mettre en avant un grand gagnant un grand gagnant autour d'un jeu, en tout cas quelque chose qu'il a gagné en direct. On va faire un petit peu le SAV ensemble. C'est votre nouvelle séquence juste avant 11h. Je me prends les pieds dans le plat. Écoutez, je vais pas m'y prendre pour Étienne Dao, simple à annoncer. On va écouter Le premier jour du reste de ta vie. Question que je puisse boire un petit coup parce que c'est vrai que le niveau de la gorge, ça sert un petit peu.

0: On est un peu en apesanteur avec Étienne Dao et le premier jour du reste de ta vie. 10h38, les réussites et tout ce qui marche sur la Côte d'Azur, c'est votre nouveau rendez-vous pendant une heure.
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0: Et ce qui marche aussi chez nous, malgré la semaine de rentrée et les embouteillages, c'est les voitures. Et c'est votre coup de cœur du jour, Quentin Lacrome.
3: Et oui, genre surtout en ce moment, mais des voitures qui bougent pas. Pratiquement une cinquantaine de véhicules qui sont stockés dans un énorme espace sur le rocher. C'est en fait une expo dont on vous parle depuis le début de l'été. Monaco et l'automobile de 1893 à nos jours. Et c'est en ce moment au Grimaldi Forum de Monaco.
0: Mais pourquoi en parler là aujourd'hui, Quentin?
3: Eh ben parce qu'au Grimaldi Forum, ils avaient leur petit compteur de visiteurs à la main. Un, puis 2, puis 3, puis 100, puis 1000, puis 10 000, et enfin 60 000.
0: Ah oui,
3: 60 000 visiteurs, et oui, en seulement 2 mois. Et c'est un très bon chiffre, hein, si vous vous posez la question.
0: Comment on peut expliquer le succès de l'exposition?
3: Bah, y a plusieurs choses. Déjà, le fait que ça se déroule en été, donc en pleine saison touristique. On a dit parfois que le tourisme cet été était pas top chez nous. Bah, là, pour le coup, contre-exemple. Autre explication concrète aussi que nous donne Catherine Alechenkoff. Elle est la directrice des événements culturels du Grimaldi Forum de Monaco.
4: On pensait bien entendu que ce sujet avait un écho particulièrement fort parce que c'est quand même il y a un ancrage territorial par rapport à cette relation entre Monaco et l'automobile. Mais notre belle surprise, c'est de se rendre compte qu'il n'y a pas spécialement, je dirais, un public d'aficionados, de passionnés du sport automobile, mais on a également des familles, on a des femmes. En fait, chacun trouve une passion, une motivation pour découvrir finalement l'histoire de Monaco.
3: Et ouais, parce que c'est aussi l'histoire de Monaco à travers l'art automobile que l'on retrouve, et aussi parce que les voitures sont représentées comme des sculptures, comme des peintures, des œuvres d'art. Donc chacun y va pour des motivations différentes, historiques, sportives ou artistiques.
0: Le 3500 m² d'expo, une cinquantaine de voitures, mais pour attirer du monde, la seule présence des véhicules ne suffisait pas.
3: Et non, Jean, pour attirer l'œil, l'attention, il fallait jouer avec le multimédia, l'image, le son et tout ça. Pour provoquer quoi, Catherine?
4: De l'émotion, penser aussi à nourrir nos expositions de médiation. Et là, cette exposition, elle n'est pas uniquement une exposition de voitures. On a tout un aspect cinétique, sonore qui a été rendu dans cette exposition avec cette maquette animée du Grand Prix, et elle séduit le public de 7 à 77 ans. Et puis toute cette jeunesse qui a l'habitude évidemment de consommer beaucoup d'images et qu'il faut également satisfaire par cette culture audiovisuelle au sein de nos expositions.
3: Et on retrouvera des images aussi lors de la prochaine expo consacrée à Magritte, mais ça ce sera pour l'été prochain, on voit en avance. En attendant, Monaco et l'automobile de 1893 à nos jours, vous pouvez encore voir l'expo jusqu'à dimanche au Grimaldi Forum. Plus de 60 000 visiteurs, la preuve que la voiture, ici, ça marche.
0: Bip bip. Voilà, je préfère comme ça. Il est bien fait le klaxon. Ouais. Bip bip. Que dire derrière ça? Qu'on peut réécouter cette chronique, ouais, sur ici.fr/azur, application ici, onglet. Ici, ça marche.
3: Mais
0: oui, c'est
3: mais
0: ça.
3: Que c'est bien
0: avec,
3: fait.
0: Avec vos coups de cœur. Dans quelques instants, c'est Robin Bernot, notre reporter que l'on retrouve. On va parler notamment déconnexion du téléphone. Ça

0: Dans ma lettre de la société que nous raconte si bien Alain Souchon avec l'ultra-moderne solitude.
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0: Le rendez-vous des réussites dans les Alpes-Maritimes, mais aussi dans la France entière avec Robin Bernot. Et Robin, vous nous dites que dès demain, les téléphones portables seront interdits toute la journée dans les lycées. Mais alors en pratique, comment occuper les lycéens pendant les pauses s'ils n'ont plus le droit de sortir leur téléphone? La réponse vous paraît peut-être évidente, mais pour une génération qui a toujours connu cet objet, ça l'est beaucoup moins. Et vous avez rencontré, voici là, Guitoun.
3: Et si l'on remplaçait les smartphones dans les cours de récré par des tables de ping-pong?
4: Ça évite que des personnes soient trop isolées. Restent derrière leur téléphone.
3: Aujourd'hui en France, d'après une étude du Crédoc, environ 98% des 12 à 17 ans possèdent un téléphone portable, un objet devenu indispensable entre autres pour les lycéens, comme le constate Mathieu Pommiès, proviseur au lycée L'Argentais à Bayonne. Il répond à Wassila Guitoun.
5: Ils arrivent dans l'établissement régulièrement, ils attendent que la sonnerie sonne pour rentrer, comme ça ils peuvent téléphoner à l'extérieur. Pour les lycéens, dès que la sonnerie sonne entre midi et 2h, ils sont regroupés au foyer, ils sont tous ensemble et pour autant ils sont tous sur leur portable. Et des jeunes comme vous et moi, quoi, je crois que ce rapport au portable, c'est le souci des jeunes, c'est le souci de nous tous aussi vu les heures qu'on passe dessus. Donc voilà, je crois que c'est une question à regarder en face quand même.
3: Alors pour cette rentrée, la mesure sur le papier est assez claire.
5: Dès qu'ils rentrent dans l'enceinte de l'établissement, on a inscrit dans le règlement que le portable devra être éteint et rangé dans le sac et qu'ils ne pourront pas l'utiliser.
3: Mais en pratique, le proviseur l'avoue, les premières semaines s'annoncent compliquées. Alors, il a voulu, avec les élèves, trouver une solution qui va peut-être vous étonner.
5: On a installé des tables de ping-pong, on a essayé de renforcer nos activités entre midi et 2h, mais on souhaite pouvoir le faire aussi avec eux, c'est-à-dire qu'ils soient décideurs de
6: ce qu'ils vont faire de leur temps libre.
5: Exactement.
6: Finalement.
3: Des tables de ping-pong, donc, pour remplacer l'usage du téléphone dans les cours de récré. Ici à Bayonne, ça marche, mais vous, qu'en pensez-vous? Je me suis installé en terrasse pour vous poser la question et je suis tombé sur ces deux amis.
4: Marie.
7: Hugo.
3: Du tennis de table pour éviter d'être sur son téléphone. Qu'en dites-vous? Merci. On commence avec Hugo.
7: Non mais c'est très bien parce que ça permet une interaction avec les autres élèves. Tu peux affronter des élèves que tu connais pas, tisser des liens, parler en réel. Moi je suis complètement pour. Même des baby-foot. Mettez des trucs pour que les élèves puissent vivre des choses ensemble.
3: Marie, elle aussi, abonde dans ce sens.
4: Faut peut-être que ça soit animé par quelqu'un pour les pousser au début à aller jouer, mais pourquoi pas?
3: Et en réalité, on peut peut-être même aller encore un peu plus loin.
7: Après, ça te permet d'ouvrir un peu le spectre et les élèves entre eux peuvent aussi proposer après d'autres choses.
3: Aujourd'hui, blâmer les élèves d'être constamment sur leur smartphone n'est sans doute pas la solution, mais leur montrer qu'il existe d'autres façons de se retrouver, de créer du collectif, ça peut marcher.
0: Robin Bernot, ici ça marche ailleurs. Les solutions et des idées inspirantes un peu partout dans les Alpes-Maritimes. Et donc on redonne cette info, hein, les téléphones portables qui seront donc interdits toute la journée dans les lycées à partir de demain. Dans quelques instants, c'est le SAV qui arrive. Thierry Messenage vient autour du plateau avec moi pour en tout cas appeler un candidat qui a gagné un magnifique lot ici. Et ce candidat, cette personne va nous dire si elle est satisfaite ou non de son cadeau. J'espère que oui quand même. Taylor Swift, ça c'est pour la musique avec ce titre Hope Light.

0: Taylor Swift, la pop de Taylor Swift, hein, avec ce titre Hoplite dans quelques instants. Le SAV avec Thierry Messenage.
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0: Une heure 100% réussite que l'on a passée ensemble après être passé aux Adrets de l'Estérel, après avoir visité une magnifique exposition consacrée aux voitures à Monaco qui marche et qui marche même très bien. On termine cette heure tout doucement en allant vers le jeu avec vous, Thierry Messenage, bonjour.
10: Salut Jean, je vous demande pas comment ça va, je sais que ça ne va pas.
0: Ah, donc, ça se ressent à la voix, j'étais un petit peu malade.
10: Faut vous habiller mon grand, vous savez, il commence à faire frais la nuit. Hein
0: bah oui, écoutez, je mets un slip, c'est déjà l'essentiel.
10: Les fesses à l'air en juillet, ça va, mais quand on commence à arriver dans l'arrière-saison, il faut faire gaffe. Donc faites attention à vous et au reste.
0: On va parler de ce nouveau rendez-vous juste avant 11h, le SAV de Thierry Messenage. Oui. On appelle une personne qui a gagné un magnifique lot sur notre radio et on voit si elle est satisfaite ou satisfaite. Oui. Et là, je dis satisfaite parce que c'est une femme.
10: Voilà, j'ai plutôt envie d'appeler ça. Alors, c'était comment ?
0: Alors, c'était comment ?
10: Alors, c'était comment ?
0: Bien,
10: voilà, alors,
0: bien.
10: C'était comment ? Et Virginie est avec nous ce matin pour nous dire c'était comment ? Bonjour, Virginie.
11: Oui, bonjour Thierry, bonjour Jean.
10: Virginie, vous avez gagné récemment une invitation pour une journée à la plage. C'est vrai que tout au long de l'été, avec le jeu des glaçons, donc entre 11h midi, c'était notre grand jeu de l'été, on vous a fait gagner des moments à la plage. Alors c'était à deux, hein, donc c'était soit en couple ou soit entre amis, c'était possible aussi, avec le déjeuner et les transats. Virginie, quelle plage avez-vous gagné ?
11: Bocamar, à Nice.
10: Ah. Bien, alors racontez-nous, c'était comment, vous avez mangé quoi, ils ont été sympas, expliquez-nous, racontez-nous, et puis surtout, nous, ce qui nous intéresse, c'est qui vous a accompagné.
11: Alors, qui m'a accompagné tout d'abord, c'était mon couf, et c'était juste extraordinaire. On a vécu une journée en dehors du temps, on a été extrêmement bien reçus, et nous avons donc profité de toute la journée à la plage, qui n'était pas négligeable vu la canicule.
10: Bien sûr.
11: Donc c'était vraiment très, très sympa. Et nous avons été reçus, mais alors vraiment, on nous a déroulé le tapis rouge. Voilà.
10: Ça,
11: toute la journée, ça a été vraiment génial. On avait l'impression qu'on était d'autres personnes.
0: Que du positif. Et le repas, vous en avez profité du repas, repas 5 étoiles, Virginie ?
11: Ah oui, vraiment. Moi, je sais que j'ai pris une burrata avec une petite salade de tomates à côté, très bien assaisonnée, très bien. Et bien sûr, un très bon dessert avec une pêche melba. Oh. Donc, c'était vraiment très, très bon, très frais, très agréable et je recommande vraiment à tout le monde cette plage.
0: Thierry Messnage, inventeur de la pêche Melba. L'inventeur de la pêche Melba.
10: Auguste Escoffier.
0: Allez,
10: je crois qu'il est planté ou quoi, mais il rigole lui, attends. Attends, mais
0: un
10: t'as vu ma tête.
0: De connaissances.
10: Virginie, en tous les cas, merci pour cette petite carte postale, on est ravis pour
11: merci
10: vous.
11: Merci à vous.
10: Marc, on a compris que vous avez passé un bon moment, plus un tête-à-tête avec son fils, c'est toujours un moment unique, un moment savoureux, singulier. Virginie, merci de votre témoignage, je vous souhaite une très très bonne journée, une belle semaine.
11: À vous aussi, merci.
0: Belle journée,
11: Virginie. Parce que sinon, on n'aurait jamais vécu ce moment génial.
10: Bah, merci, en tous les cas, merci. On le fait parce que, voilà, on vous aime, tout simplement.
0: Ah,
10: voilà,
0: oui.
10: C'est que de l'amour. C'est que de l'amour. Virginie, à bientôt.
11: À bientôt, merci beaucoup.
10: Tiens, une petite dédicace, voilà, qui complète bien le tableau de Virginie avec Michel Jonas, les vacances au bord de la mer. Puis juste après, on se parlera du jeu.
0: À bientôt, Thierry.

0: Une petite carte postale de fin de vacances, de fin d'été ou presque, 31 août, c'était Michel Jonas à l'instant avec les vacances au bord de la mer.
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0: Et dans un instant, on va vous aider à préparer la rentrée. On va vous aider à remplir ce cahier avec ces fameux cartables, classeurs, cahiers, stylos. Je vous explique tout juste après l'info, il est 11h. Bonjour Violaine-Hill.
2: Bonjour.
0: On connaît les lieux sélectionnés par la Fondation du Patrimoine.
2: Le nouveau site retenu concerne Sospel, l'ancienne abbaye et cathédrale Saint-Michel. C'est le site des Alpes-Maritimes retenu cette année donc par le loto du patrimoine pour notre département. Le montant des aides dépendra évidemment de vous, des résultats du loto. Pour chaque billet vendu, entre 54 et 73 centimes sont reversés. Les tirages du loto sont prévus du 7 au 21 septembre. Il y a un bâtiment retenu par département. À la SNCF, finalement, les travaux entre Monaco et Menton qui devaient s'achever fin août sont prolongés jusqu'au 8 novembre. Il va falloir patienter. Les arrêts à Roquebrune, Cap-Martin et Carnolès sont concernés. Seulement 23 trains sur 60 desservent ces deux gares. Trois dessertes sont prévues par car à la place des trains absents au départ de Monaco vers Menton, uniquement dans un seul sens. 500 voyageurs environ sont impactés chaque jour. Les enseignants font leur rentrée ce matin, a noté une légère baisse démographique annoncée pour cette rentrée dans notre département. L'Académie de Nice prévoit 20 000 élèves en moins d'ici 2035, soit 3 000 rien que cette année dans le Var et les Alpes-Maritimes. Quant au ministre Édouard Geffray, de son côté, il affirme que les absences de professeurs dans les collèges et lycées seront marginales. Des absences de longue durée non remplacées devraient être moins nombreuses, dit-il, car tous les indicateurs sont au maximum. Les concours ont permis de recruter. Les concours d'enseignants sont fixés désormais à Bac plus 3. En France, il y a 850 000 enseignants. C'est à Cannes, à 15h, que se déroulent les obsèques du journaliste et animateur de radio Philippe Bouvard. La cérémonie se déroulera en l'église Notre-Dame de Bon Voyage. Philippe Bouvard, qui vivait sur les hauteurs de Cannes depuis bien longtemps. Défaite 3-0 hier, pas de chance sur la pelouse du Paris FC pour l'OGC Nice, qui n'a toujours pas marqué ni gagné en Ligue 1 après les deux premières journées du championnat. On débriefe bien sûr cette défaite, mais aussi la fin du mercato, c'est demain soir. C'est dans 100% Aiglon cet après-midi. L'émission est à retrouver sur notre appli ici à partir de 17h.
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2: Thierry, il va faire chaud encore cet après-midi.
0: Oui, il va faire chaud. Alors, c'est une chaleur de fin de saison, c'est-à-dire qu'il fait toujours aussi chaud au niveau température, mais on a moins d'humidité. Ce qui rend, on va dire, entre guillemets, la chaleur plus supportable. Le matin, c'est agréable. Le soir, c'est agréable. Entre les deux, Violaine, il faut faire avec. Hein ? Donc effectivement, c'est du soleil, de la mer à la montagne pour cet après-midi, avec des températures, oui, toujours chaudes, mais quoique plus respirables, je vous l'ai dit. 29 degrés à Nice, 29 à Menton, à Monaco, à Cagnes-sur-Mer, 30 degrés comme à Antibes. Un petit peu plus chaud dans le proche intérieur, notamment en Pays Grassois, avec 32 à Saint-Vallier-de-Thiers. On aura également 32 à Saint-Martin-du-Var, fait toujours un peu plus chaud dans l'intérieur, on a l'habitude. 28 degrés à Tende et 27 sur le Mercantour, absence quasi totale de vent, hormis peut-être cet après-midi sur les plus hauts sommets, des petites pointes autour de 40 km/h, mais globalement la journée s'annonce plutôt belle, et je crois d'ailleurs que la semaine s'annonce plutôt pas mal. Mais bon, on y reviendra sur la semaine, nous ne sommes que lundi 31 août. Violaine, à tout à l'heure midi,
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0: Ah, la rentrée c'est demain. Et la rentrée n'est jamais un moment aisé pour nos porte-monnaies, nous le savons tous. Et c'est pour ça que cette semaine, nous avons décidé de vous aider. Bien le bonjour les amis, si vous passez par ici, je vous offre 200 € de bons d'achat cette semaine. Une carte cadeau d'une valeur de 200 € à dépenser dans plus de 210 enseignes. vous avez besoin qu'on vous aide un petit peu à remplir ce caddie. Parce que oui, les cahiers, les classeurs, les crayons de couleur, les crayons, les gommes, la colle, le cartable, les trousses et tutti quanti, on sait que ça coûte un bras. Alors nous allons jouer ensemble. Question-réponse, et c'est pas Bibi qui décide, hein, c'est la tourniquette. Cette tourniquette, nous allons la lancer ensemble. Elle s'arrêtera sur une case. Case, question, question-réponse, bim. Le tirage au sort du gagnant aura lieu cette semaine. Ce vendredi, dans la toute dernière émission, nous choisirons l'un d'entre vous pour ces 200 euros de bon d'achat. Il y a quand même le cadeau goodies. C'est encore une fois l'éventail ici à Zurich, car comme vous l'avez entendu à l'instant, Violaine nous a dit qu'il allait faire encore chaud aujourd'hui. Oui, et l'éventail vous sera bien utile. 04 93 82 03 04. Pas mal d'inscrits également sur Internet. Je salue Jeff qui réalise l'émission. Je salue Marie Chantal qui vous accompagne et qui vous accueille au standard ce matin. Bonne chance à tous. Tout de suite.
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0: Quelle prouesse vocale, tenir la note aussi longtemps. C'était l'un des grands caractères artistiques de Daniel Balavoine à l'instant sur Ici Azur. Vivre ou survivre.
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0: Vous passez par ici, c'est la rentrée et c'est demain. C'est toujours un moment un petit peu particulier. La rentrée, ça rappelle des souvenirs. Et puis j'ai une pensée pour tous les parents qui nous écoutent et qui s'y préparent. Et aussi les pitchounes qui sont aussi très excités. Je suppose qu'il va y avoir des nuits un petit peu agitées. On est toujours excités avant de retrouver ses copains d'école. Je trouve que c'est un moment magique et il faut vraiment le savourer. Et justement, on sait que la rentrée coûte un bras. On va pas se cacher quand même derrière son petit doigt. On sait que tout ça coûte cher, tout coûte cher, mais la rentrée en particulier, les prix des cahiers, les prix des cartables, etc., etc. Donc on a décidé cette semaine de vous donner un petit coup de main en vous offrant 200 euros de bons d'achat à dépenser dans plus de 210 enseignes. 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Anne est notre première candidate en ce lundi, je la salue. Bonjour Anne.
3: Bonjour.
0: Anne, vous êtes en voiture déjà, ça c'est une
3: oui.
0: chose, ouais, bien. Vous êtes comment, vous êtes sécure?
3: Oui, ne vous inquiétez pas.
0: Mais je ne m'inquiète pas, enfin je m'inquiète quand même un petit peu. Vous êtes quoi? Vous avez le kit main libre, vous avez tout ce qu'il faut?
3: Oui, j'ai ça.
0: Bien, Anne. Parfait. Bon, oui. vous habitez Bonson?
3: Oui, le cabre de Bonson.
0: Le quoi, le?
3: Le cabre de Bonson, c'est en bas de Bonson.
0: D'accord, ok. Bon, c'est un joli coin, noyé dans la verdure, vous êtes heureuse, Anne?
3: Exactement. Bien. Vous avez tout dit.
0: Écoutez, voilà, j'essaie de deviner un petit peu, de profiler un petit peu votre environnement. Et que faites-vous dans la vie, Anne?
3: Je suis aide à domicile.
0: Aide à domicile, bien. Et là, vous êtes en voiture, soit parce que vous allez partir apporter de l'aide à quelqu'un, soit parce que vous revenez d'une de vos missions, vous avez aidé quelqu'un. Je me trompe ou pas?
3: Voilà. Oui, c'est ça.
0: C'est ça. Vous y allez ou vous en revenez?
3: Non, je reviens.
0: Je reviens. Bien, parfait. Anne, nous allons jouer ensemble, je lance la tourniquette.
3: Oui. D'accord.
0: J'espère que vous m'entendez bien, Anne.
3: Oui, je vous entends très bien.
0: Bon, vous avez donc un bon son. C'est l'essentiel. Non, je le dis, parce que comme vous êtes en voiture, je me suis dit, bon. Allez, Anne, et vous êtes tombée sur la case « Attention aux trous ». D'ailleurs, faites attention en roulant. Des fois, sur la route, il y a des petits trous. Attention aux trous. J'ai enlevé un mot dans une chanson très connue. Si vous me trouvez le mot manquant, c'est gagné. Écoutez bien, Anne, c'est Jérôme, le regretté C. Jérôme, qui nous chante « La fin de l'été ». Combien

0: Eno quoi? Eno. Eno quoi?
1: Eno. Eno Bézier.
0: Eno.
1: Eno Bézier.
0: Oui. Bah bien sûr, Anne, j'ai réveillé de vieux souvenirs.
1: Ah oui, alors.
0: Eh, les amourettes de vacances. Hein? Ça rappelle des choses, oui. Ça, les amourettes de vacances, quand même, hein?
1: Ah oui.
0: Alors, ouais, peut-être que pour vous et moi, c'est un peu loin, parce qu'on n'est plus dans le stade amourette de vacances, mais moi, je garde un souvenir... Non, pas malheureusement, c'est la vie qui veut ça. Moi, je garde un souvenir très tendre. Voilà, de moments passés sur les plages, où je rentrais chez moi avec... du sable dans le maillot. Enfin bref, Anne, en tous les cas, je vous félicite, je vous offre dans un premier temps l'éventail ici à Azur. Ça, c'est pour vous.
1: Oui.
0: Et puis peut-être que si la sélection se fait en votre faveur, vous serez peut-être rappelé vendredi. Donc restez bien à l'écoute vendredi entre 11h et midi, parce que c'est entre 11h et midi vendredi qu'on sélectionnera le gagnant de la semaine pour les 200 euros de bon d'achat. Anne.
1: D'accord.
0: Bon. Ah, bah tiens, comme on y est, Anne. Comme je vous tiens et qu'on a des tas de souvenirs ensemble à partager, on va s'écouter la version C. Jérôme, dernier baiser. Voilà, sans le trou.
2: Peut-être pour tout.
1: D'accord, respire.
0: Oubliez. Je vous en prie, Anne. Bonne route, bon retour.
1: Merci.
0: Et bravo.
1: Merci.
0: Salut, Anne.

Bah, j'ai une pensée aussi pour ces Jérôme, hein, qui était un être délicieux, puisque j'ai eu l'occasion de travailler à ses côtés il y a quelques années. Et c'était vraiment un monsieur, mais charmant. Je pense que celles et ceux qui l'ont croisé pourront témoigner tout autant, effectivement, de toute sa bienveillance, de sa gentillesse. C'est Jérôme, à l'instant, avec Dernier Baiser. Qui sera le prochain? 04 93 82 03 04. C'est donc Chiara qui vous accueille ce matin au standard. Hein. Chiara qui vous accueille. Vous nous appelez maintenant. Il y a aussi la sélection qui peut se faire via le site internet, ici.fr/azur. Vous vous inscrivez à tout moment, pour le coup, j'ai 200 euros de bon d'achat à vous offrir cette semaine, histoire de bien attaquer la rentrée.

0: Le groupe ABBA à l'instant sur Ici Azure avec Fernando, 11h19, vous nous rejoignez, soyez les bienvenus si vous passez par ici. C'est le titre d'un jeu et j'ai 200 euros de bons d'achat à vous offrir cette semaine. 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Dans un instant, nous ferons un petit coucou à Antoinette qui sera notre deuxième candidate.
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6: Et 200 euros de bon d'achat cette semaine pour vous aider à attaquer la rentrée avec un petit peu moins de soucis que la rentrée ne l'exige parfois. On sait que c'est un moment toujours un petit peu délicat, excitant et délicat. Et nous sommes ravis d'accueillir celle qui jouera avec nous dans quelques minutes, Antoinette, puisque Antoinette cette année va faire son entrée en 6e. Donc on est ravis de l'avoir avec nous. Antoinette, bonjour.
7: Bonjour Thierry, non pas en 6e.
6: Alors pourquoi vous avez redoublé?
7: Oui, c'est ça.
6: Ah, donc Antoinette va faire son 8e CM2.
7: Oui.
6: Cette année, Antoinette. Comme je suis content de vous avoir à mes côtés, avez-vous passé un bel été?
7: Et moi aussi, je suis très contente aussi.
6: Ça va, l'été s'est bien passé?
7: Oui, un peu fatiguée.
6: Ah, la canicule.
7: Oui, on a eu du monde à la maison.
6: Ça nous a tous foutu un coup. En plus, vous avez du monde, moi aussi j'ai eu du monde.
7: Du monde, ouais. C'est mes petits-enfants encore là, qui viennent d'Italie, là, de Milan.
6: C'est du boulot.
7: Voilà, avec mon fils.
6: C'est du boulot. Quand la famille débarque, c'est-à-dire que moi, j'ai été comme vous.
7: Quand ils arrivent,
6: C'est ça. J'ai eu pareil. Ils sont arrivés. Oh, super! Ouais, ils sont partis. Oh, super! Ah, ouais. Ah non, mais on les aime.
7: On les adore. Oui, bon, c'est des enfants.
6: C'est des jeunes.
7: Moi, c'est des ados, alors, vous m'avez compris.
6: Je sais. Je suis passé par la même expérience. Bon, et comment va René, votre charmant époux?
7: Mon mari va très bien.
6: Tant mieux.
7: Voilà, il est en pleine forme.
6: Eh bien, vous l'embrasserez pour moi, pour nous.
7: Je le ferai. Bonjour Thierry.
6: Salut René. Il n'a pas trop souffert de la chaleur, René?
7: Un peu quand même, oui.
6: Parce qu'un aîné, quand on connaît la coupe de cheveux, t'avais le chapeau, t'avais le bob, t'avais tout, hein?
7: Oui, il avait le chapeau de France Bleu, là.
6: Attendez. Je me demande si, vu la chaleur qu'il fait en été et vu le peu de cheveux qu'il a, le pauvre René, si on va pas lui offrir un casque ici Azur la prochaine fois. Parce que, pour éviter l'insolation. Dis donc, les amis, on a eu un coup de fil à l'instant. Je sais qu'elle nous écoute parce qu'elle est comme vous, elle nous écoute tous les jours et je l'embrasse et j'espère qu'elle aussi.
7: C'est Liliane
6: qui nous a passé un petit coup de fil à l'instant. On a essayé pour tout vous dire, on a essayé de la rappeler, mais elle appelait en numéro masqué, alors c'était compliqué à la rappeler. Elle a juste appelé pour dire qu'elle avait bien connu c'est Jérôme.
7: Moi aussi, je l'ai bien connu, oui, il était à Radio Monte Carlo avant.
6: Ah, il était à RMC, effectivement, avec Claire Cardel, il faisait une émission musicale qui cartonnait, et c'est justement à cette période que j'ai eu l'occasion de le croiser, et je le disais tout à l'heure, c'est un être absolument délicieux. D'une gentillesse sincère.
7: On le regrette,
6: et à chaque fois que j'entends c'est Jérôme, que ce soit quand on diffuse évidemment ses titres ou alors quand on joue et qu'on utilise des extraits de ce qu'il a pu chanter, j'ai toujours une pensée émue pour ce grand monsieur.
7: Moi aussi, j'ai vraiment adoré cet artiste. Hein, c'était un monsieur très gentil.
6: Dans un instant, Antoinette, on va jouer ensemble.
7: Oui.
6: J'ai peut-être donc 200 euros de bon d'achat à vous offrir.
7: D'accord. Merci, oui, c'est bien.
6: Et je vous en prie, vous me direz merci après, parce que pour le moment, il n'y a rien de fait. Et donc, restez là. On va s'écouter le dernier single de Soprano.
7: Ah, c'est pas mal.
6: Et ça vous plaît?
7: Ah, évidemment, oui, beaucoup.
6: Ah, bah écoutez, vous me sortez de la mouise, parce que vous m'auriez dit non, j'avais rien d'autre sous la main. Donc, on va écouter le dernier Soprano. Bah, parfait. Est-ce que René, ça lui plaît?
7: René, ça te plaît, Soprano? Il
6: n'entend
7: pas.
6: Ah oui, mais ça, c'est normal. Alors, soit il est loin. Voilà, soit il ne veut pas répondre pour ne pas vexer.
7: Non, il a dit que oui.
6: Il est gentil.
7: Très bien. Oui, on a les mêmes goûts.
6: Bien sûr, et 70 ans de mariage. Attendez. Non,
7: bientôt 50.
6: Bientôt 50, ah oui, je me suis un peu emballé.
7: Mon âge, 70 à 50.

0: Ouais, c'est pas très, oui, c'est pas très galant de ma part. Excusez-moi, on l'enlèvera au montage cette sortie. c'était pas gentil du tout. René, Antoinette, on écoute Soprano et on joue ensemble juste après, d'accord?
1: D'accord.
0: À tout de suite.
1: D'accord. À tout de suite.

0: Le dernier single de Soprano, DJ à l'instant, sur Ici Azur.
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0: On va jouer avec Antoinette. Vous êtes toujours avec moi, Antoinette ?
3: Je suis là. Je suis
0: René,
3: là.
0: Il est toujours là dans les parages ?
3: Il est à côté, oui.
0: Il est à côté, le néné. Et, ah, bah attendez, on a Liliane qui est avec nous. On l'a retrouvée. Enfin, disons qu'elle nous a rappelé.
3: Ah, oui, Liliane, oui.
0: Salut, ma Liliane.
3: Coucou les amis, coucou Nénette, coucou Pablo.
0: Oh, ouais, magnifique. Nénette, ça c'est la famille. Ça c'est la famille, ça comme on l'aime. Comment ça va, ma Liliane? Vous avez passé un bel été? Je posais la question à Antoinette tout à l'heure pour savoir si elle n'avait pas trop souffert de la chaleur, mais bon.
3: Très bon été, sous le ventilateur, mais très bon.
0: Sous le ventilateur?
3: Oui.
0: Mais sous le ventilateur, on sent rien, hein. Faut se mettre en face, Liliane.
3: Mais moi j'en ai au plafond, donc c'est sous le ventilateur.
0: Ah, vous êtes sous le ventilateur.
3: Et puis j'en ai aussi un sur pied, donc voilà. Il y a de quoi me rafraîchir.
0: C'est-à-dire qu'en fait, vous avez passé l'été en apesanteur, en fait.
3: On peut dire ça.
0: N'avez pas touché terre, Liliane. Bon, en tous les cas, je suis ravi de vous retrouver. Je sens de la bonne humeur, donc je sens que vous êtes content de voilà, ah, que oui, ce soit un peu la rentrée et que les températures soient un peu plus respirables, les amis, ça je vous comprends. Parce que voilà, on a quand même beaucoup souffert de la chaleur. Liliane, vous nous avez appelé tout à l'heure parce que c'est vrai qu'on évoquait la mémoire de ces Jérômes. Je l'ai dit, et voilà, je l'ai croisé dans ma vie professionnelle. Et puis vous aussi, vous l'avez croisé, Liliane.
3: Oui, c'était du temps qu'il était avec Claire Cardel, tout ça. Alors, sur Radio Monte Carlo, et je l'avais rencontré, il était venu à La Bocca. Bon, il m'a fait un gros bisou, et moi aussi.
0: Ah, voilà, il vous a fait un dernier baiser.
3: Eh ben voilà. Hein,
0: quand vient la fin de l'été. Avec un petit autographe, tiens, on va se l'écouter, c'est Jérôme.
3: Ouais.
0: Et tu danses avec lui. Ben, c'est la musique, mais va chanter, hein. Ne vous inquiétez pas. Et on va jouer ensemble. D'ailleurs, tiens, Liliane, vous allez rester avec nous pour jouer. On va se faire une partie à trois.
3: Si je peux.
0: Il n'y a pas de souci.
3: Sacrée Liliane. Sacrée Nénette.
0: Ça, c'est la bonne humeur comme on l'aime. Voilà. Ça coûte rien et en même temps, ça apporte beaucoup. René, oui. Antoinette, Liliane, oui. Je lance à tourniquet. Ah, c'est une case délicate, c'est la case ici, la voix. Donc vous ne serez pas trop de trois pour me trouver la voix. Alors ce que je suis content parce que la personne qu'on va entendre là maintenant, vous la connaissez, elle a marqué, oh, je dirais pas votre jeunesse, mais elle a marqué vos belles années, on va dire. C'est un comédien français qui nous a quittés. Écoutez bien sa voix. Si Liliane, vous pouvez aider Antoinette si elle a un petit trou, ou René, eh bien, vous concourez pour gagner ces 200 euros de bons d'achat, puisque je rappelle, cette semaine, on vous offre 200 euros de bons d'achat. Écoutez ça, les amis.
4: Mais c'était une époque où on avait beaucoup de mal à tourner. Il y avait des problèmes. Et je suis parti tourner Carmen en Italie, à Rome.
0: René, Antoinette, Liliane, est-ce que l'un de vous trois a une idée?
3: Moi, ça ne me dit rien. Moi non plus.
0: Liliane, René, non?
3: Ah non, René, non, sûrement pas.
0: René, alors attendez, je vais vous donner un indice. Il a interprété un personnage qui franchement pourrait, au niveau de la coupe de cheveux, ressembler à René. À la différence, c'est que René n'a pas la tête bleue. La tête bleue.
3: La tête bleue?
0: Oui.
3: Ma foi. Ah non, là, je ne sais pas du tout la tête bleue. Il avait la tête bleue.
0: Il a interprété. Non, pas René. Le personnage. Enfin, j'espère qu'il n'a pas la tête bleue. Sinon, il faut le sortir du frigo très vite. Si vous voyez qu'il commence à avoir la tête bleue, il faut vite le sortir du frigo. Non, en fait, l'un des personnages qu'il a interprété au cinéma avait
3: ah
0: un...
3: oui, ça y est. Alors, moi, je pense à Jean Marais.
0: Non.
3: Et pourquoi
0: Jean Marais?
3: Ben, Fantomas.
0: Bien sûr, Fantomas. Je t'aurai, Fantomas, je t'aurai.
3: Ah oui, merci. Oui, Liliane, excuse-moi, mais moi, je
0: n'ai
3: pas trouvé. Même si grâce à l'indice,
0: bon,
3: sinon, je
0: ne allez, l'indice,
3: plus, hein.
0: C'est bon. Je vous envoie. Vous savez ce que je vais faire? Je vais vous envoyer trois éventails.
3: Ah, ça, c'est gentil.
0: Un pour Néné, un pour Antoinette, un pour Liliane.
3: fait la collection d'éventails et de chapeaux chez vous.
0: Ben voilà, et ben oui, je sais que vous êtes des grands collectionneurs, vous avez tout. Vous avez tout ce qui est, tout ce qui a pu être fait autour de, à la fois à l'époque, France Bleu Azur et ici. Ben oui, vous avez, ben en plus vous avez la famille qui vient en été, on crève de chaud, donc voilà, l'éventail sera le bienvenu. Je vous embrasse tous les trois.
3: Moi aussi, je vous embrasse. Merci beaucoup.
0: Et puis, vendredi, restez bien à l'écoute parce que le tirage au sort pour les 200 euros de bon d'achat aura lieu vendredi.
3: Oui, merci beaucoup, Thierry. Bonne journée. Hein.
0: Je vous embrasse. Salut René, salut Antoinette, salut ma Liliane. Bisous, bisous.
3: Gros bisous.
0: À très, très vite. Allez, qui prend la suite? 04 93 82 03 04. Les inscriptions sur Internet à tout instant. Vous allez sur Internet, il y a des petites fiches à remplir. L'un des membres de notre équipe d'accueil vous sélectionne. En l'occurrence, c'est Chiara ce matin. 200 euros de bon d'achat, bien sûr, pour vous faire plaisir. Mais si vous avez des pitchounes, ça va aider pour remplir le caddie pour la rentrée. On joue ensemble juste après cette jolie balade. Une belle douceur signée Maxime Le Forestier. Passez ma route sur ICI Azur. Excellente fin de matinée avec nous.

0: Ah, le père tranquille de la chanson française, comme il se surnomme lui-même, il nous a donné de jolis cadeaux musicaux. Maxime Le Forestier, évidemment, San Francisco, bon frère, et passez ma route à l'instant sur ICI Azur.
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0: Et si vous passez par ici, ne passez pas votre route. 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c'est demain, mais il y aura encore des choses, parce que demain, la maîtresse ou les profs, ils vont dire, il me faudrait un classeur comme ça, il me faudrait le cahier, que le petit carreau, mais pas la spirale, parce que ça déchire les feuilles. Moi, j'avais ça à l'époque, bon, après, il fallait faire les courses. Hein. Roselyne est avec nous. Bonjour Roselyne.
3: Bonjour, bonjour.
0: Comment allez-vous Roselyne ce matin?
3: Ça va très bien. Il y a du soleil, il fait moins chaud, on est beaucoup mieux.
0: Ah, l'arrière-saison. L'arrière-saison.
3: Ah, oui.
0: L'arrière-saison à Aspremont.
3: Et je vous écoute au bord de ma piscine.
0: Oh, les deux, Roselyne. Roselyne, pardon.
3: C'est ça le bonheur.
0: Mais bien sûr, bien sûr. Elle est combien l'eau de la piscine?
3: La baissée à 24 ce matin.
0: Ah oui, mais c'est bien quand même.
3: Oui,
0: hein.
3: C'est juste, mais c'est, bon,
0: ça rafraîchit, c'est bien, ça détend surtout. Ça détend.
3: Oh oui.
0: Ça détend. Qu'est-ce que vous avez fait cet été, vous, Roselyne? Vous êtes baladée un petit peu, vous êtes partie en vacances?
3: Un mois en Corse, et puis après, bon, on est tellement bien ici chez nous, hein. Voilà.
0: Ouais, vous étiez où en Corse? Vous étiez dans quel coin de l'île de Beauté?
3: Côté de Bastia. J'étais du côté de Bastia. Luciana, j'étais exactement.
0: Luciana, ouais, d'accord. Okay.
3: Voilà.
0: Okay. Bon, vous avez passé
3: très
0: un bon moment.
3: Endroit,
0: bien sûr, la Corse, attends.
3: Très belle plage, naturellement.
0: Bien évidemment. Moi, j'étais plutôt au sud. Hein. Moi, quand j'étais en vacances encore, j'étais plutôt du côté de Sartène. Donc, je suis allé une fois du côté de Calvi. Mais bien évidemment, voilà, il y a des coins sauvages, il y a des coins qui le sont moins. Mais bon, l'île de Beauté porte bien son nom et je suis ravi que vous y ayez passé du bon temps. Roselyne, alors, vous allez peut-être gagner 200 euros de bons d'achat.
3: Bah, écoutez, on va essayer.
0: Je dis depuis tout à l'heure que évidemment, ça va beaucoup servir à celles et ceux qui ont besoin d'acheter des fournitures scolaires pour la rentrée. Mais pas que.
3: Oui.
0: Pas que.
3: Moi, non. Honnêtement, mes petits-fils, 25 et 23, c'est terminé.
0: Oui, donc c'est les fournitures scolaires, c'est fini. Donc là, c'est pour vous faire plaisir ou faire plaisir à vos petits-enfants, parce que vous pourrez toujours le faire, bien sûr, Roselyne.
3: Bien sûr.
0: Sachant que le tirage au sort aura lieu vendredi.
3: Très bien.
0: C'est la tourniquette
3: très
0: d'ailleurs qui choisira. C'est la tourniquette qui choisira le grand gagnant.
3: Oui, elle va bien choisir.
0: Voilà. Bah déjà, dans un premier temps, on va la lancer.
3: Bien joué la dernière fois.
0: Ah.
3: Voilà.
0: Ah, alors pourquoi la dernière fois ça s'est bien passé et pourquoi là ça se passerait pas aussi bien? Alors, Roselyne, je vais déjà la lancer pour définir le jeu auquel nous allons jouer.
3: Voilà, d'accord.
0: Là, c'est le premier coup de tourniquette qui s'arrête sur une case. C'est la case, le cocktail musical, le fameux. Il est là, il est de retour, le cocktail musical.
3: Oui.
0: Attendez,
3: nous allons voir.
0: Écoutez, Roselyne, vous allez entendre, vous le savez, donc je le dis à chaque fois, je le répète, parce que les gens disent, mais tu l'as déjà dit, mais je le répète pour ceux qui découvrent le jeu, que vous allez entendre trois extraits de chansons, chanteurs, chanteuses, groupes, français, étrangers, 1, 2, 3. Écoutez bien le 1, le 2, le 3. Parce qu'à l'issue de l'écoute de 1, 2, 3, moi, je vous en offrirai deux. Je vous donnerai deux noms sur les trois. Ce sera à vous de me trouver le troisième.
3: D'accord.

0: télé et moi.
1: Roselyne.
2: Alors, pour moi, j'ai Benabar.
1: Roselyne, ne mettons pas la charrue avant les bœufs, comme on dit. Attendez, je vous ai dit que j'allais vous en offrir deux. Donc, je vous en donnais deux. Donc, je comptais vous donner le premier qui était Mika. Vous l'aviez, Mika, en ouverture, Mika. Mika. Comme le chocolat, vous savez, mais le L au milieu, vous l'enlevez. Ben, c'est Mika.
2: Voilà, ça.
1: Au milieu,
2: Benabar.
1: Jennifer. Oui. Donc Jennifer. Ça, vous me l'avez dit avec ta révolution. Jennifer qui sera d'ailleurs en concert le 4 septembre à l'occasion des Ici Live à La Ciotat. Et le dernier, vous m'avez dit.
2: Et Benabar.
1: Bon, eh ben, écoutez, c'est gagné.
2: Eh ben voilà, ben, je suis ravie et j'attends votre appel pour vendredi.
1: Si, pour bien évidemment. Roselyne, vous êtes sélectionnée.
2: Votre radio, j'adore votre radio, ne changez rien.
1: On n'en change rien ? Rien ? Ah ok, on ne change rien alors, ok, d'accord. Ah bah écoutez-moi,
2: merci
1: vous
2: beaucoup.
1: Dites de rien changer. Bah vous, écoutez Roselyne, je vous fais un énorme bisou, je vous adore aussi.
2: Aussi.
1: Donc, Benabar, le dîner, c'est bon. Donc je vous envoie l'éventail, fait plaisir l'éventail.
2: Ah oui, bien sûr.
1: Bon, hein, l'éventail au bord de la piscine. Oh là, vous allez être jolie en maillot de bain.
2: Je suis déjà passée dans vos studios. Vous êtes tous charmants.
1: Et merci.
2: Très sympathiques.
1: Merci.
2: Très sympathiques.
1: Bon, ça veut dire que vous n'avez pas vu tout le monde alors, hein, parce qu'il y en a qui ont des têtes. Ils ont des vrais physiques à faire de la radio. Non, bien sûr, je plaisante. Ce sont des collègues, merci. Je les embrasse, ce sont des amis. Bon, Roselyne, peut-être
2: merci
1: à vendredi.
2: Beaucoup.
1: Peut-être à vendredi.
2: Ok.
1: D'accord.
2: L'éventail, journée.
1: C'est pour vous. Salut Roselyne, bonne journée à Aspremont.
2: Au revoir.
1: Il est déjà midi moins le quart. Waouh. Eh ben, on va encore jouer avec un candidat qui va s'inscrire dès maintenant. 04 93 82 03 04. À moins que Chiara, qui vous sélectionne ce matin, n'aille piocher sur Internet, je ne sais pas. Chiara ? Non, Chiara, elle est en plein boulot. Ah, elle a déjà fait sa petite sélection, Chiara. Alors écoutez-moi bien, si vous voulez gagner 200 euros de bons d'achat, vous pouvez toujours jouer avec nous dès demain, et après-demain, et ainsi de suite, et même vendredi, puisque vendredi, à l'issue de l'émission, nous connaîtrons le nom du gagnant. Donc dans un instant, le dernier candidat de ce lundi, à tout de suite.
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0: Damiano David qui nous plonge déjà dans l'été prochain. Bah pourquoi pas, écoutez, en tous les cas, c'est une très jolie mélodie d'été. Next Summer à l'instant sur Ici Azur.
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0: Allons respirer le grand air à Sospel où nous attend Nathalie. Nathalie, bonjour.
3: Bonjour.
0: Avez-vous passé un bon week-end, Nathalie?
3: Ah oui, très bon.
0: Est-ce que vous qui êtes à Sospel, vous êtes allé voir les avions, la patrouille de France voler dans le
3: oui,
0: ciel
3: mentonné? Oui, tout à fait. J'ai mis un message ce matin d'ailleurs. Oui, oui. J'ai mis un message, je suis allée, c'était magnifique.
0: Ça vous a
3: magnifique.
0: Plu? Bah, tant mieux, écoutez. Ouais. Parce que je vais vous raconter un truc. Je vous assure que ce que je vais vous raconter est entièrement vrai. Je suis allé passer le week-end chez un ami qui habite à Roquebrune-Cap-Martin et qui m'a dit on va aller à la plage voir les avions. Nous sommes arrivés bien avant, puisque nous avons mangé un petit pambagna sur la plage. Et ensuite, j'ai eu la bonne idée de m'allonger sur la plage. Et je me suis endormi au passage du premier avion. Je vous assure que c'est vrai. Et je me suis réveillé au passage du dernier.
3: Malgré le bruit, ça ne vous a pas réveillé?
0: Ah, pas du tout. Entre les deux, rien. Le trou noir, le néant, je n'ai absolument rien vu. Heureusement que mon pote a fait quelques vidéos. Sinon,
3: il aurait pu vous réveiller.
0: Non, il m'a dit tu dormais tellement... Il m'a dit, je n'ai pas osé, il m'a dit, tu ronflais tellement qu'à un moment, tu as dévié la trajectoire d'un des appareils. Donc, pour vous dire, Nathalie, comment j'étais, dans quel état j'étais autour de la plage. D'ailleurs, si vous voyez ma tête aujourd'hui, vous comprenez que j'ai passé quand même, j'ai fait une grosse sieste sur la plage, hein, parce que voilà, heureusement que j'ai pas les cheveux verts, parce que sinon vous m'auriez confondu avec une tomate. Donc, j'ai pris un petit coup. Mais bon, apparemment, le spectacle était magnifique et vous en avez bien profité, ouais. Nathalie.
3: Il faisait très chaud, il y avait beaucoup de monde. C'est vraiment un truc énorme, mais bon, ça valait le coup.
0: 65 000 personnes attendues hein, pour ce genre d'événement, c'est dire. Hein. 65 000 personnes, oui. C'est pas rien. Hein. Donc, oui. Nathalie, bah, écoutez, moi j'étais ravi. Et en plus, je suis ravi pour vous habitiez Sospel, parce que je l'ai déjà dit, c'est un village que j'aime beaucoup. Rappelez-moi ce que vous faites dans la vie, Nathalie.
3: Je suis agent hospitalier à l'EHPAD de Sospel.
0: C'est ça. Et est-ce que vous avez des enfants?
3: Oui, j'ai deux garçons.
0: Ils ont quel âge, les pitchounes? Ils sont des pitchounes.
3: Ils sont grands. Non, ils sont grands. 23 et bientôt 16.
0: D'accord. Donc 16, il y a encore un peu d'école et un peu de fourniture à acheter.
3: C'est ça. Surtout qu'ils viennent changer de look total. Donc ça, voilà.
0: Ah oui. Ah mais non, là, vous êtes en plein dedans, là. Mais oui. Nathalie, vous n'êtes pas sortie du truc, là. Le look, ah oui. Bah, oh là là, mais profitez-en bien. Prenez-le en photo parce que l'année prochaine, ce sera un look encore différent. Hein.
3: Je pense.
0: Oh là là, oh les loups des enfants, vous me rappelez de vieux souvenirs. Oh là là, Nathalie, ouais, j'ai passé par là moi aussi. Maintenant ils sont grands, ils ont l'âge de votre aîné.
3: Non, justement avec le grand, nous ne sommes pas passés par là. Qui a toujours gardé.
0: Ah, il est moins fashion victime.
3: C'est ça.
0: Ah ouais. Ah non, moi les deux, moi ils m'ont pas fait de cadeau. Ah ouais, c'est pas compliqué. Moi les miens, ils m'ont pas fait de cadeau, ils ont pas fait d'études. Donc au moins, Nathalie, voyez, j'ai pas été embêté pour ce coup-là. Néanmoins, 200 euros de bons d'achat, ça vous fera plaisir. Je vous souhaite de les gagner.
3: Ah oui.
0: Je rappelle que le tirage au sort aura lieu vendredi. Je lance la tourniquette.
3: Ouais.
0: Et vous êtes tombé sur la case sous la douche, Nathalie. Nous allons donc entendre un extrait, écouter un extrait. Une chanteuse française qui n'est plus parmi nous, bien malheureusement, et qui chante sous sa douche. Écoutez bien, Nathalie. Je vous

0: Nathalie.
1: Oui.
0: Vous avez une idée?
1: Françoise Hardy.
0: Françoise Hardy, bien sûr. À un moment, je me suis dit, est-ce que l'eau n'est pas trop forte? Est-ce que Nathalie va bien entendre la chanteuse qui chante en dessous? Oui, Nathalie. Françoise Hardy, on se l'écoute.
2: Sous aucun prétexte.
0: Magnifique.
2: Avoir de réflexe malheureux. Il faut que tu m'expliques un peu mieux. Comment te dire adieu?
0: Nathalie, je ne vais pas vous dire adieu, je vais juste vous dire au revoir en espérant vous retrouver vendredi, ce qui voudra dire que vous serez sélectionné. Puisque, je le dis, je le répète, le grand gagnant sera sélectionné cette semaine. Donc c'est vendredi que nous connaîtrons le nom de celui ou celle qui repartira avec ses 200 euros de bons d'achat. Nathalie, je vous souhaite une bonne journée. Je vous souhaite une belle rentrée, la belle rentrée également à vos fils et la bise à la famille et à toutes les sauces péloises et les sauces pélois que vous croiserez aujourd'hui ces prochains jours.
1: Merci beaucoup, au revoir.
0: À bientôt Nathalie, bonne journée. Demain tout recommence à partir de 11h. 200 euros de bons d'achat à vous offrir. On le dit, on le rappelle, oui pour la rentrée, mais pour faire tout ce que vous voulez, vous faire plaisir aux vôtres, n'hésitez surtout pas, 04 93 82 03 04 à partir de 11h demain ou dès maintenant sur le site ici.fr/azur. Dans un instant, le journal avec Violaine Hill et juste après, un tout nouveau rendez-vous avec Enora Malagré. On va échanger avec Enora, elle va parler du quotidien, de ses réjouissances, de ses difficultés avec une nouvelle émission qui s'appelle « On vous doit bien ça ». Rendez-vous à 12h05. Pour l'heure, voici Monsieur Julien Clerc pour vous mener jusqu'à midi. Elle voulait qu'on l'appelle Venise.

0: Julien Clerc sur Ici Azur. Julien Clerc qui sera en concert le 20 septembre prochain au Palais des Festivals de Cannes. Restez bien à l'écoute d'Ici Azur parce qu'on vous offre vos invitations.
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0: Je vous souhaite la belle journée. Il est pile midi. Violanil, les enseignants font leur rentrée ce matin.
2: Avec, pour cette année, c'est important à souligner, une légère baisse démographique annoncée. L'Académie de Nice prévoit 20 000 élèves en moins d'ici 2035. En attendant, demain, le gros des troupes, les élèves font donc leur rentrée, parfois dans des bâtiments plus confortables, comme l'école élémentaire de Breil-sur-Roya, qui a été refaite 5 classes. Environ 115 élèves sont accueillis chaque année. Et là, pour cette rentrée, donc, une rénovation énergétique complète a été effectuée, nous a expliqué ce matin le maire de Breil-sur-Roya, Sébastien Ollaran. Il était l'invité d'Ici Azur Matin.
3: Ça concernait la rénovation énergétique complète du bâtiment avec l'isolation et surtout la création d'une ferme photovoltaïque en toiture. Alors à la fois, on a essayé de mettre un maximum de pare-soleil sur les vitres des classes pour éviter l'ensoleillement et que le soleil ne vienne taper en plein dans les fenêtres des salles de classe. En plus du confort gagné grâce à l'isolation énergétique du bâtiment, en plus du système de climatisation de rafraîchissement qui a été mis en place. Et nous avons fait en sorte de désimperméabiliser la cour d'école. Il y avait 3 arbres dans la cour, on en a planté 3 autres et nous avons désimperméabilisé une bonne partie de la cour qui était entièrement goudronnée afin de favoriser à la fois les infiltrations des eaux de pluie dans le sol, mais aussi pour essayer de faire en sorte de limiter l'absorption de la chaleur par le sol goudronné.
2: Le maire de Breil-sur-Roya, Sébastien Ollaran, des travaux de 2,5 millions d'euros à 40% financés par le conseil départemental, 40% financés grâce au fonds européen FEDER géré par la région et 20% par la commune. Interview à retrouver sur l'appli Ici. On connaît les lieux sélectionnés pour le prochain loto de la Fondation du patrimoine. Le site retenu dans les Alpes-Maritimes, c'est Sospel, l'ancienne abbaye et cathédrale Saint-Michel. Chaque année, un département à un lieu retenu pour le loto. Le montant des aides, bien sûr, dépendra des résultats du loto. Pour chaque billet vendu, entre 54 et 73 centimes sont reversés. Ces tirages du loto du patrimoine sont prévus entre le 7 et le 21 septembre. À la SNCF, finalement, les travaux entre Monaco et Menton, qui devaient s'achever aujourd'hui, fin août, sont prolongés jusqu'au 8 novembre. Il va falloir patienter. Les arrêts de Roquebrune, Cap-Martin et Carnolès sont concernés avec seulement 23 trains sur 60 qui desserviront ces deux gares jusqu'au début du mois de novembre. 3 dessertes par car sont aussi prévues au départ de Monaco vers Menton, uniquement dans un sens. 500 voyageurs environ sont impactés chaque jour.
0: Nouveauté de la rentrée également pour les déplacements. Violaine, à partir de demain, 1er septembre, les bus et trams de la métropole seront gratuits pour les habitants de la métropole, évidemment, à partir de 65 ans.
2: Il faut le demander soit sur place, soit sur internet. Sur place, en vous rendant rue du Bouchage à la boutique Ligne d'Azur. Au fait, Sébastien Germain, on a besoin de quoi précisément pour obtenir cette carte gratuite? Quel document faut-il fournir?
4: Pièce d'identité, copie d'un justificatif de domicile et photo d'identité. La liste des documents, voilà, vous l'avez. Les conditions, il faut habiter dans la métropole Nice-Côte d'Azur, avoir 65 ans ou plus. Alors ce qui change par rapport à l'an dernier, c'est que c'est sans condition de revenu. Tout le monde y a droit. On parle de gratuité, mais ce n'est pas tout à fait juste puisqu'il faut régler 15 euros de frais de dossier. Ceux qui font la démarche en ligne doivent rajouter 2,80 euros pour les frais d'envoi et ils reçoivent alors la carte sous une dizaine de jours. Ce qui nous fait donc une carte à 15 ou 17,80 euros pour l'année au lieu des 282 euros demandés précédemment.
2: Sébastien Germain, c'est à Cannes à 15h que se dérouleront les obsèques du journaliste et animateur de radio Philippe Bouvard. La cérémonie se déroule en l'église Notre-Dame de Bon Voyage. Philippe Bouvard qui vivait Bordelais sur les hauteurs de Cannes depuis de nombreuses années. En foot, la défaite, c'était 3-0 sur la pelouse du Paris FC. Bien sûr, on en parle, on en débrief dans 100% Aiglon ce soir. Et c'est à retrouver sur notre appli dès 17h.
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0: Du plein soleil pour aujourd'hui. De la mer à la montagne, le soleil brille et il fera même chaud par endroits. On dépassera encore les 30 degrés, notamment dans le proche intérieur du côté de Saint-Martin-du-Var ou en Pays Grassois. On tournera autour sur le bord de mer, 29-30 degrés de Théoul à Menton. Belle journée, il est midi 5.
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2: Bonjour à tous, il est midi 5 sur votre radio Ici, que je suis émue de cette rentrée, que je suis heureuse de rejoindre cette radio que j'aime tant. Je salue chaleureusement toutes les locales d'ici, partout en France. Merci pour votre accueil, ça m'a touchée au plus profond de mon petit cœur. Et puis j'embrasse mes parents qui m'écoutent d'ici Touraine. D'ailleurs, j'en profite, bienvenue dans votre nouveau rendez-vous. Alors dans cette émission qu'on a conçue pour vous aider, pour nous aider à trouver des solutions concrètes pour embellir le quotidien. On va parler bons plans, arnaques, santé, animaux, avec sérieux, tendresse et humour, parce qu'on vous doit bien ça. C'est le titre d'ailleurs de ce nouveau rendez-vous sur votre radio Ici. Nous sommes ensemble jusqu'à 13h, je suis Enora Malagré et voici la joyeuse bande qui m'accompagnera tout au long de cette saison. Aude Razou, que vous connaissez bien sur votre radio Ici, madame anti-arnaque. Bonjour Aude.
7: Bonjour Enora, bonjour tout le monde.
2: Très heureuse que vous soyez parmi nous. Autre figure mythique, légendaire d'ici, Valère Coréard. Coucou Valère.
8: Salut Enora, bonjour à toutes et tous.
2: Qui nous distillera ses bons plans conso et puis mon rayon de soleil, Elsa Wolinski, la joie de vivre incarnée. Qui merci. Partagera ses petites astuces au quotidien. Coucou Elsa.
9: Bonjour. Coucou.
2: Bienvenue. Et puis Gérald Kirzek, que vous connaissez, notre éminent médecin. Bonjour Gérald.
10: Bonjour à toutes et à tous. Bonjour Enora. Faut toujours un médecin, pas très loin. C'est
2: oui,
10: pas mal, ça,
2: ouais, hein. Surtout pratique. Là, bon, je suis en tachycardie. Très utile. Aujourd'hui, on va beaucoup vous parler de la rentrée. Vous l'avez compris, c'est votre émission. Vous avez un problème, nous avons sûrement des solutions. D'ailleurs, appelez-nous ou laissez-nous un vocal au 0810 055 056, comme l'a fait Lucas aujourd'hui.
11: Bonjour Enora, salut l'équipe. Moi, je viens de rentrer de vacances. C'était super. Le problème, c'est que la reprise est un peu compliquée. J'avoue que je stresse de reprendre le boulot. J'arrive pas à dormir. Je pense que j'ai dormi même pas 3 heures cette nuit. J'ai l'impression de faire des crises d'angoisse. Je sais pas si vous avez des conseils, si vous pouvez m'aider.
2: Merci aïe, aïe, beaucoup. Aïe. Dieu, on que va, ça
10: on
2: nous
10: va
2: parle.
10: L'aider, bien sûr. Bah, c'est le principe des vacances, hein, c'est que ça s'arrête à un moment donné.
2: Eh oui.
10: Allez, je vous donne deux petits mots-clés. Régularité et zénitude. Vous allez voir, on aura tous les conseils.
2: Gérald va nous prodiguer ses précieux conseils d'ici une trentaine de minutes. Et puis le meilleur pour la fin. Tout au long de l'année, je vais booster votre pouvoir d'achat. On vous doit bien ça. 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Et on démarre avec vous Valère, c'est la rentrée d'ailleurs, bon courage à toutes et à tous. Et qui dit rentrée dit bon plan pour démarrer la saison en faisant des économies facilement, là, tout de suite, maintenant. Vous avez des bons plans alimentation à nous soumettre.
8: Exactement, en fait, 3 bons plans, on commence par l'alimentation. À la clé, si vous respectez tout ce que je vais vous proposer aujourd'hui, comptez à peu près 1000 euros d'économies dès cette année pour une famille de 4 personnes.
2: Oh là là, on adore.
8: Et je mets pas la barre la plus haute. Ce dont je suis capable, je suis allé bien plus haut, je vous assure que c'est vrai.
2: Mais aujourd'hui,
8: on démarre fort. Aujourd'hui, on démarre quand même fort.
2: On vous écoute.
8: Alors, pour l'alimentation, vous allez surveiller déjà les étals de fruits et légumes dans les prochaines semaines. Qu'est-ce qui va se passer? Après l'été qu'on vient de vivre, il a fait très chaud, il y a de la sécheresse. Ouais. On va avoir beaucoup de fruits et légumes moches. Les fruits et légumes moches, c'est quoi? C'est une pomme qui est un petit peu plus petite, un poireau qui est divisé en deux ou qui est en jumeaux. Mm-hmm. Vous allez avoir également des choux, des poires qui vont arriver un petit peu bizarroïdes. Ce qui est intéressant, c'est qu'il y a beaucoup de fruits et légumes moches qui arrivent et donc la grande distribution
2: comme ça, un peu curieux.
8: La grande distribution est en train de préparer un dispositif qui va nous permettre de les identifier avec un petit logo, c'est une pomme avec une dent, vous verrez, ça s'appelle les gueules cassées notamment, ou fruits et légumes moches.
2: Okay.
8: 25% moins cher que les fruits et légumes normaux.
10: Ça c'est
8: bien.
9: Ça, on aime.
8: Et ils sont tout à fait bons. Ils sont à la fois comestibles, valeur nutritionnelle, tout ça, nickel. Donc ça, c'est le bon plan de la rentrée. Dans les fruits et légumes de saison, vous allez surveiller ça parce que vous allez faire des économies et soutenir les producteurs locaux autour de chez vous.
9: Ça, c'est important.
8: Première case. Bien sûr. Coché. Deuxième case importante dans le budget alimentation, c'est la place de la viande ou du poisson. Alors, je sais qu'en France, on adore la viande, on est des viandards, hein, comme on dit, mais c'est pas le docteur Kirzek qui dira le contraire, faut pas trop en manger de la viande, notamment la viande rouge.
10: Notamment la viande rouge, oui, et puis faut alterner les protéines, il y a des œufs, il y a du poisson aussi.
9: On en mange combien, juste pour savoir, dans la semaine, de la viande?
10: Ce qu'il faut, c'est 1 gramme par kilo de poids de protéines, globalement. Okay. Donc la viande, c'est 2 fois par semaine, c'est très bien.
9: Okay.
10: 2-3 fois par semaine, et puis on alterne, les œufs, c'est bien, et les protéines végétales aussi.
9: Et donc, exactement. Le bon plan, du coup?
8: Bah, c'est de manger un petit peu moins de viande, réfléchir, voir où on en est, parce qu'on va vraiment faire des économies. C'est ce qui pèse le plus dans le panier. Autre conseil qui peut paraître futile, mais qui est important, ne pas aller faire vos courses le ventre vide.
9: Bah,
8: évidemment.
9: Sinon, grave erreur. C'est la catastrophe.
12: Les petits biscuits. Les bonbons.
9: La voix de Aude Razo.
12: Le chocolat.
9: Madame anti-arnaque, petit biscuit. Bah oui, ça, c'est pas bon, Aude.
12: Toujours ça.
8: Et la projection, c'est on dit, oh, ça, je vais vraiment le manger, c'est certain, parce qu'on a le ventre vide, on a faim, mais en fait, notre cerveau nous trompe, il devient un peu fou dans ce supermarché ou dans le marché de plein de vent. Donc ça, c'est le deuxième sujet. N'allez pas faire vos courses le ventre vide. Autre conseil, faites vos courses en ligne, si vous le pouvez. Drive ou livraison.
9: Ah bon, c'est mieux, ça, Valère?
12: C'est moins cher?
8: Pourquoi? D'abord, la tentation. Vous allez tranquillement dans votre canapé. Il n'y a pas la petite musique de fond, la frénésie, les enfants dans le chariot, le machin. Vous voyez ce que, les corners, les trucs. Vous êtes tranquille derrière votre écran. Vous prenez le temps, vous construisez votre panier, vous essayez de gérer votre budget, de le maîtriser, en fait, tout simplement. Et vous pouvez aller voir dans votre frigo. Tiens, est-ce que j'en ai encore, en fait, de ça? Est-ce que j'ai encore dans le placard?
9: On a moins de tentations.
8: On a moins de tentations.
10: On prend que ce dont on a besoin. Ça, c'est clair que sinon, on est tous pareils. On est tentés.
8: Et par la même occasion, on va lutter contre le gaspillage alimentaire. Mm-hmm. Ça, c'est 400 euros par foyer, par an. Un foyer de 4 personnes, 400 euros jetés par la fenêtre.
9: C'est
8: monstrueux, en fait, le gaspillage alimentaire. Et puis, si j'ai le temps, un autre conseil qui me semble être important aussi, c'est prenez le temps de comparer. Regardez là vraiment où vous vous sentez le mieux. Si c'est dans ce supermarché, c'est très bien. Le marché de plein de vent, les directs producteurs, qu'importe. Mm. Mais voyez ce qui vous correspond et prenez une carte de fidélité. Parce que oui, aller tout le temps dans le même supermarché, la fidélité, elle est récompensée. Prenez une carte de fidélité.
9: Valère Coréard, monsieur Bonplan, vous l'avez compris. Aude Razo, madame anti-arnaque. Alors, est-ce que d'ailleurs, j'ai une question, les paquets XXL, vous savez, les paquets familiaux qu'on voit dans certains rayons de supermarché, est-ce que c'est une arnaque, ça, Aude Razo?
12: Alors, ça dépend, en fait, là aussi, il faut être très attentif. On a toujours l'impression, on voit parfois des packs famille, des paquets
13: mais
12: cours.
13: Oui, moi, j'en prends, moi, j'en achète. J'avoue.
9: Oui, parce que Elsa Wolinski, vous avez plusieurs enfants.
13: J'ai que deux enfants, mais trois chats, mais en même temps, voilà, c'est une grande famille.
9: C'est une grande famille.
12: Eh ben, Elsa, on va regarder ensemble les paquets, on va bien les scruter, ça vaut aussi pas que l'alimentation, la lessive ou ce genre de choses. Attention, des fois, vous faites pas forcément une bonne affaire avec les packs famille, parce qu'en fait, il faut regarder le prix au litre ou le prix au kilo. Et là, vous comparez gros paquet, petit paquet. Qu'est-ce qui est mieux? Gros paquet, petit paquet.
9: C'est la question qu'on se pose.
12: Ça dépend. Des fois, le petit paquet est beaucoup mieux que le gros paquet. Voilà. Donc, il faut faire. Non, mais je prends l'exemple des chips, un achat chaudement recommandé par le docteur Kirzek.
10: Des chips, oui, avec modération.
12: C'est très bon pour la santé, c'est évident.
13: Et donc, on était petits, les gâteaux, les chips.
12: Les paquets maxi de chips, des fois, le prix au kilo, il est supérieur quand c'est le gros format. Donc, attention. D'accord. Et ça peut être du plus 10, plus 15%. Donc, c'est pas anodin.
9: Donc, n'allez pas toujours vers les gros paquets. C'est ce que nous retiendrons. Merci beaucoup, chers amis. Vous l'avez vu, on vous doit bien ça. On vous distille plein de bons plans et on vous évite les arnaques. On va commencer cette émission avec Indochine, figurez-vous. Canary Bay. Sur votre radio, ici.

0: Canary Bay, Indochine, sur votre radio ici.
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0: Midi 16, de retour dans On vous doit bien ça, votre nouveau rendez-vous entre 12h et 13h sur votre radio. Ici, on va aborder plein de sujets, c'est la rentrée. On va aborder avec Gérald Kierzek, notre médecin, comment garder le fameux bronzage qu'on a ou pas en cette rentrée.
3: Oui, et prendre soin de sa peau, même si on n'est pas bronzé. Donc.
0: Surtout prendre soin de sa peau. Avec Elsa, tout à l'heure, on parlera comment bien gérer la première fameuse réunion parents-professeurs. Ça va être très concernant pour la rentrée de nos pitchounes demain. Pitchoun, très ringard comme mot. Je ne vous le cache pas, j'en suis désolée. Mais nous étions au cœur d'un dossier brûlant avec Valère Coréard, monsieur Bonplan, qui nous a dit comment on pouvait faire des économies dans notre panier de courses. Et là, un deuxième bon plan, Valère.
4: Oui, vous avez une idée de votre budget abonnement. Quand je parle abonnement, en général, hors téléphonie, internet et télé, c'est assez sidérant. C'est entre 7 et 800 euros par an.
3: Oh là là.
4: Ça s'appelle les abonnements de divertissement. Et je pense qu'aucun d'entre nous, enfin, à part moi, bien sûr, parce que j'ai préparé la chronique, mais sinon, aucun d'entre nous n'est capable de dire vraiment à quoi il est abonné.
5: Que... Non, mais moi, j'ai fait ce que vous... je sais.
0: Elsa.
5: Non, mais parce que moi, j'ai nettoyé un peu.
0: Ah, vous avez fait votre petit ménage de rentrée sur votre téléphone.
4: Et vous êtes tombée sur des petites pépites, sans doute.
5: Je suis tombée sur une pépite, c'est-à-dire que je me suis inscrite à plein d'applis pour le sport que je n'ai jamais utilisé.
0: Voilà.
5: Tout à fait. Je me suis fait avoir.
4: J'ai fait exactement la même chose. Moi, j'avais une appli de coaching sportif. Je l'ai ouverte 3 fois en 1 an. Alors, ça coûtait 4,99 €, mais effectivement, fois 12, ça fait 55 euros. C'est quand même pas rien. Les jeux pour les enfants, ils m'avaient tanné pour les abonner à 2-3 jeux complètement nuls en plus. Ils n'ont quasiment jamais joué.
3: Et sur votre téléphone.
4: Non mais oui, ils ont la manie de grandir en plus des enfants, donc ils y jouent plus du tout.
0: Ouais.
4: Bref, vous l'avez compris, l'idée c'est de faire le tri dans ce dont on se sert vraiment. Et la première chose à faire, c'est vous prenez 12 relevés bancaires. Et oui, c'est un peu fastidieux. J'avoue.
5: Attends, je suis un peu paresseuse moi quand même.
0: Oui, c'est vrai.
5: Qu'on épluche 12.
0: Qu'on épluche tous les relevés bancaires. Vous nous demandez vraiment ça?
4: Est-ce que vous voulez reprendre le contrôle cette année de vos finances ou pas?
5: Oui.
4: C'est aussi.
0: Il faut faire ses devoirs.
4: Alors vous faites vos devoirs, vous allez vous descendre vos 12 relevés bancaires et vous allez sans doute tomber sur quelques surprises. Ça peut être la salle de sport à laquelle vous n'allez pas ou vous n'allez plus et tout un tas de dépenses. Ça c'est pour la partie relevés bancaires. Et ensuite il y a les applications qu'on a contractées sur smartphone, donc Google Play Store ou App Store. Et là vous allez tout simplement dans la partie abonnement sur votre téléphone et vous regardez ce à quoi vous êtes abonné et simplement vous résiliez tout ce dont vous ne vous servez
0: déjà,
4: pas ou peu quoi.
3: Ça, je suis en train de le faire.
0: Oui. Gérald,
3: non, mais j'en ai que deux finalement.
0: Oh,
3: non, mais ce qui est motivant là, avec les relevés bancaires, c'est on prend la calculette et on additionne. Et là, je pense qu'effectivement, on a des surprises.
4: Exactement. Ça, alors, je vous donne une dernière petite astuce sur le sujet.
0: Oui.
4: Vous pouvez aussi, sur un abonnement que vous souhaitez conserver, faire comme si vous vouliez résilier. Ça va faire quoi? Ça va faire que l'opérateur a déjà prévu ce cas de figure et va sans doute vous proposer une promotion.
0: Ah,
4: un mois gratuit, 2 euros de moins par
0: mois. Le coup du chantage affectif.
4: On n'en est pas très loin. Mais en tout cas, ça a le mérite de vous faire des économies assez facilement.
0: Ils vont nous proposer une meilleure offre. Donc dans tous les cas, on est gagnant.
4: Vous avez tout compris. Et puis parfois, on tombe sur des trucs bizarres pour revenir sur les relevés. Et là, il faut creuser parce qu'on peut se demander mais qu'est-ce que c'est que ce petit prélèvement de 2-3 euros?
0: Est-ce qu'on peut gagner des sous aussi sur l'énergie, Valère Coréa?
4: On peut tout à fait gagner. Et là, j'ai juste une recommandation à vous faire.
0: Parce que ça, c'est important. Hein.
4: La fidélité ne paye pas en matière d'énergie. Ça veut dire
0: j'ai eu peur. Le début de la phrase m'inquiétait.
5: Là, oui.
4: Donc, c'est pas parce que vous êtes chez le même fournisseur depuis 10 ans que vous allez avoir les meilleurs prix. Allez sur le comparateur officiel.
0: Un peu comme ça aussi en couple. Non, je plaisante.
4: Allez sur le médiateur national de l'énergie, le CID. C'est officiel, c'est indépendant, c'est gratuit. Ils ont un comparateur. Et en fonction de vos besoins réels, vous aurez les meilleures offres du marché.
0: D'accord.
4: Ça vous permettra non seulement de payer moins cher, à la clé en général 100-150 euros par an, sans forcer. Et c'est le nouveau fournisseur qui va s'occuper de tout résilier. Donc l'administratif, c'est pour le nouveau fournisseur. Donc c'est très facile à faire, pas de risque de coupure, rien du tout.
5: C'est ce que j'allais demander, les coupures. Il n'y a pas de coupure?
4: Bien sûr que non. Et surtout, vous pouvez le faire pour le gaz, qui vient d'augmenter. Là, on a regardé, depuis avril, c'est 24% de plus.
0: Et c'est énorme, tout à fait.
4: Voilà. Et ça marche aussi pour l'électricité. N'hésitez pas à changer de fournisseur. Moi, je recommande de faire un mini-audit au moins une fois par an.
0: D'accord. Merci beaucoup, Valère.
4: Avec
0: j'ai une question pour Aude. En cette rentrée, je reçois des mails très curieux qui me disent que je suis abonnée à une plateforme que je ne vais pas citer alors que je n'ai jamais souscrit d'abonnement.
5: Ça tourne énormément parce qu'en fait, les gens ne sont pas bêtes. Effectivement, ils font un petit ménage et les escrocs ne sont pas bêtes non plus. Ils se disent, tiens, c'est le moment où

0: j'ai reçu des mails.
1: Vous aussi, Elsa, vous l'avez envoyé.
2: Et sauf que vous avez souscrit à rien du tout.
0: Non.
2: On est d'accord. Et donc là, on a un petit coup de
3: stress. Donc on clique dessus.
2: Et donc on clique dessus, ce qu'il ne faut surtout pas faire. Il y a un petit bouton. Vous n'êtes pas à l'origine de cette demande. Annulez immédiatement. On clique et là, ça ne va pas du tout. Vous allez tomber sur un faux site qui imite très bien un vrai site Amazon, Netflix ou autre, et qui va en fait tout simplement vous demander plein d'infos sur vous et surtout vous demander votre numéro de carte bleue parce que paraît-il que pour annuler un abonnement, il faut donner son numéro de carte bleue.
1: Bah tiens donc.
2: Voilà, ne le faites pas, surtout ne cliquez jamais sur un lien dans un mail, jamais.
1: Super, faites comme Jacqueline, nous avons des solutions pour vous, appelez-nous, laissez-nous un texto, un vocal au 0810 0 55 0 56. C'est l'événement musical de la rentrée, vous êtes absolument pas passé à côté de ça. Céline Dion revient en concert à Paris, la patronne, ce sera d'ailleurs le samedi 12 septembre avant d'entamer une tournée. Et là, elle chante pour nous, bonjour, pardon, merci, mais oui. Merci Céline d'être sur votre radio ici, à tout de suite.
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0: Céline Dion, bonjour, pardon, merci sur votre radio. Ici, il est midi 25.
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0: On vous doit bien ça. On vous doit bien ça, c'est le titre de votre nouveau rendez-vous. Sur votre radio ici, nous sommes en chambre jusqu'à 13h avec Aude Razo, Madame Anti-Arnac, Elsa Wolinski qui nous parlera de la vie quotidienne, Valère Coréard, Monsieur Bonplan et notre médecin, notre magicien Gérald Kirzek qui va d'ailleurs répondre à la question que nous a posée un auditeur au 0810 055 056. Bonjour Gérard.
2: Et bonjour Edora.
0: Comment ça va Gérard?
2: Ça va très très bien, merci beaucoup.
0: Je suis très heureuse de vous accueillir dans cette nouvelle émission. Comment ça va en cette rentrée? En forme?
2: Oui, enfin, c'est pas la grande forme parce que je traverse un burn-out en ce moment. Donc
0: c'est pas du tout la grande forme.
2: Je suis sur le versant positif.
0: Ah d'accord, donc vous êtes en train de vous relever de ce burn-out.

0: d'accord?
1: Oui, c'est ça.
0: Ben, on est avec vous de tout notre cœur, vraiment. Je crois que vous aviez quelque chose à nous dire, à notre médecin notamment.
1: Vous vouliez... Oui, c'est par rapport aux légumes.
0: Oui, dites-nous.
1: Et que moi, vu le prix des légumes et des fruits actuellement, et qui vont être de plus en plus chers en lien avec les conditions climatiques,
0: ouais,
1: je privilégie les légumes surgelés, qui sont de très très bonne qualité,
0: ouais,
1: et très convenables au niveau prix, parfois même moins cher.
0: Oui, c'est
1: et
0: vrai.
1: Et ça permet de mieux jauger l'alimentation des fruits et légumes.
0: Et est-ce que c'est bon, ça, du coup, Gérald Kierzek, notre médecin?
2: Bonjour Gérald, mais vous avez totalement raison, parce que non seulement c'est moins cher, mais sur le plan nutritionnel, ça garde en fait tous les nutriments, toutes les vitamines, les minéraux. Parfois, c'est même plus riche en vitamines et minéraux quand c'est surgelé, plutôt que des fruits ou des légumes qui ont fait le tour de la planète, vous voyez, qui ont été récoltés il y a je ne sais combien de jours, et qui arrivent sur les étals de supermarché ou même de marché. Donc c'est une très bonne idée de prendre des surgelés. C'est pareil pour les boîtes de conserve. En fait, les légumes ou les fruits en boîte de conserve ou en surgelé, ils ont souvent été conditionnés, ouais, avec des légumes qui sont à pleine maturation, donc c'est gorgé de vitamines, et surtout l'usine, elle est tout de suite à côté, donc ça fixe un peu les vitamines, et donc vous allez avoir dans votre boîte ou dans votre produit surgelé, c'est plein de bonnes choses. Donc
0: Gérard,
2: finalement, c'est moins cher et c'est bon pour la santé.
0: Notre cher Gérard de Saint-Mandé, vous achetez aussi des conserves?
1: Oui, ça m'arrive. Peut-être moins parce que dans ma tête, je me dis que l'aspect qualitatif est beaucoup plus dans le produit surgelé. Mais je suis complètement d'accord avec les propos du docteur Gérald Kierzek, d'ailleurs qui a eu la gentillesse de m'offrir son livre et qui est exceptionnel.
0: Oh,
2: ah, ben voilà.
0: Je pensais pas qu'il était si sympa, moi. Vous êtes très conserve aussi, je crois, Elsa Wolinski.
3: Alors non, c'est Aude.
0: Ah bon?
3: Non, mais moi, j'avais envie de dire un truc sur les conserves, c'est que moi, j'ai toujours honte de dire que j'achète des conserves parce que je cuisine très mal. C'est pour ça que je vous invite jamais chez moi. Et donc, du coup, je peux ne pas avoir honte de dire que j'achète des conserves tout le temps.
2: Il n'y a pas de honte avant, mais c'est vrai qu'il y a une espèce de mauvaise image, un peu comme ça,
0: oui,
2: des produits
0: vrai
2: surgelés. Ou de... Il y a une culpabilité des parents, là, cette veille de rentrée scolaire. On reprend le boulot,
0: oui,
2: la rentrée, etc.
0: Temps.
2: Pour gagner du temps, on a un
0: c'est
2: peu
0: vrai
2: honte ou une culpabilité.
0: Et vous avez raison.
2: Il ne faut pas.
0: Valère Coréard, monsieur,
4: oui,
0: Bonplan.
4: Gérard, un petit conseil, si vous me le permettez aussi, pour faire des économies quand on va au supermarché et si vous êtes un adepte de la congélation, vous allez dans les rayons, date courte, il y en a de plus en plus, on appelle ça aussi rayon anti-gaspi, ouais, et j'en passe. Là, tant que les produits sont encore dans la date limite de consommation, vous pouvez tout à fait les congeler, sauf s'il y a marqué qu'il ne faut pas recongeler, bien sûr, mais la plupart du temps, on peut congeler, et là, on va du coup figer l'aliment,
0: ouais,
4: et l'attraper, enfin le payer 30 ou 40% moins cher.
0: Merci Valère, et merci à vous surtout Gérard de nous avoir appelé. On vous embrasse très très fort, on vous souhaite une belle rentrée, et surtout bon courage pour ce que vous traversez. Vous n'êtes pas loin d'y arriver.
1: Merci beaucoup, au revoir.
0: Gros bisous Gérard. Alors c'est le moment pour moi de booster votre pouvoir d'achat, parce qu'on vous doit bien ça sur votre radio ici. Tous les jours, 200 euros de pouvoir d'achat immédiat à vous offrir. Et vu que c'est la rentrée, pour vous alléger un peu, il y aura deux gagnants par jour. Ça sera dans un instant. Mais le premier qui s'est inscrit sur ici.fr, nous l'accueillons tout de suite. Bonjour.
5: Bonjour.
0: Comment vous appelez-vous?
5: Je m'appelle Marc.
0: Marc, d'où nous appelez-vous?
5: Alors, je vous appelle d'un joli village qui s'appelle Saint-Maurice-près-Pionsat.
0: Oh, c'est magnifique. On embrasse d'ailleurs ici, pays d'Auvergne.
5: Tout à fait.
0: Eh ben, on est très très contents de vous accueillir. Et on a une très bonne nouvelle, ben, vous avez gagné 200 euros.
5: Bravo.
0: Ah, super. Oui. C'est formidable, Marc. On est très très très contents de pouvoir vous offrir ça en cette rentrée.
5: Oui, eh ben, j'en suis ravi.
4: Vous avez l'air.
0: On vous embrasse très très fort. Allez, à tout de suite sur ici.fr. Continuez de nous appeler 0810 055 056.
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0: Et rebonjour, il est midi 33 sur votre radio ici. Bienvenue dans votre nouveau rendez-vous. C'est la rentrée ici. On parle bon plan, vie quotidienne, arnaque à éviter, santé. Nous sommes là pour vous rendre service parce qu'on vous doit bien ça. Et c'est le titre de ce nouveau rendez-vous quotidien. Figurez-vous comme c'est bien fait. Nous sommes en chambre jusqu'à 13h. Moi, je suis Enora Malagré. Et voici la joyeuse bande qui m'accompagnera tout au long de la saison. Audre Azou, Madame Anti-Arnaque, Valère Valère, qui nous distillera ses bons plans conso, Elsa Volinsky, qui partagera ses petites astuces au quotidien et qui, dans un instant, nous dira comment bien gérer la première réunion parents-prof, quel stress. Et Gérald Kirzek, notre docteur magique, qui nous donnera de bons plans pour garder son bronzage et prendre soin de sa peau après cet été caniculaire. Mais pour l'heure, Gérald Kirzek répond d'ailleurs au vocal d'un auditeur qui nous a appelé au 0810 055 056.
30: Bonjour Enora, salut l'équipe. Moi je viens de rentrer de vacances, c'était super. Le problème c'est que la reprise est un peu compliquée. J'avoue que je stresse de reprendre le boulot, j'arrive pas à dormir. Je pense que j'ai dormi même pas 3 heures cette nuit. J'ai l'impression de faire des crises d'angoisse. Voilà, je sais pas si vous avez des conseils, si vous pouvez m'aider. Merci beaucoup.
0: Alors, dans un premier temps déjà, n'hésitez pas, faites comme Lucas, écrivez-nous, appelez-nous, réagissez en direct à l'émission au 0810 055 056. Gérald.
2: Et Lucas, il n'est pas seul.
3: Il est comme moi, on peut vivre ensemble. Lucas, en tout cas, moi je suis là.
2: Je disais, c'est le principe des vacances, que ça s'arrête à un moment donné. Forcément, les vacances, c'est plus agréable que le travail. Donc quand on reprend le travail, l'école, le rythme change, le rythme notamment de sommeil. Et je disais, la régularité, c'est un peu la clé. Donc la régularité de quoi ? La régularité des horaires de coucher déjà. Ah, et c'est pas la peine non plus de se coucher trop tôt. Lucas nous disait, j'ai du mal à dormir, ça ressasse un peu dans ma tête, etc. C'est sûr que si vous couchez à 20h alors que pendant toutes les vacances vous vous couchez à minuit, votre corps va pas comprendre et vous allez vous réveiller à 2h du matin assis dans le lit avec justement le stress de la rentrée et des idées qui vont tourner en boucle dans votre tête. Donc on se couche à horaire régulier et on se lève à horaire régulier. Et petite astuce, Lucas, essayez d'avancer votre réveil. Peut-être un quart d'heure ou une demi-heure avant ce que vous faisiez l'année dernière.
0: Pas mal.
2: Pourquoi ? Parce que ça permet de prendre le temps, de pas être pressé d'emblée et donc de diminuer un peu de stress. Et puis la deuxième chose, quand je parlais de zénitude, c'est un petit sas de décompression. Quand vous rentrez le soir du boulot, par exemple, prenez-vous 30 minutes, par exemple, pour faire tout à fait autre chose, faire une activité qui vous fait plaisir, et ça c'est plutôt pas mal. Et troisième conseil, c'est ce sas de décompression qui va éviter d'avoir tous ces problèmes dans la tête finalement, et il faut vraiment faire le passage du travail et de la journée au rythme du soir. Et troisième conseil, sortez-vous les préoccupations de votre tête. Prenez un petit cahier, notez-les. Ouais. Moi, à côté, sur ma table de chevet, j'ai un petit carnet et un stylo, et je note, et ça sort.
4: J'aimerais bien lire ça.
0: C'est ce que j'allais dire.
2: tête.
0: Valère,
2: je vous assure.
0: Je serais curieuse de savoir ce qui se passe dans la tête du docteur Kirzek.
2: Plus rien, puisque c'est tout sur le carnet.
0: Allez, un petit peu de musique sur votre radio ici. Stevie Wonder, bien sûr. You are the sunshine of my life.

0: You are the sunshine of my life sur votre radio. Ici Stevie Wonder. Bah oui, on vous doit bien ça sur ici.
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0: Midi 38, nous sommes au cœur de votre nouveau rendez-vous sur votre radio. Ici, ça s'appelle On vous doit bien ça. Gérald Kierzek nous a prodigué des conseils extraordinaires pour moins stresser en cette rentrée. Mais pour l'heure, je m'adresse à Elsa Wolinski qui va tout au long de la saison vous distiller un peu ses angoisses, ses bons plans pour essayer de mieux gérer votre vie quotidienne. Et là, elle va nous parler, parce que c'est l'heure de la rentrée demain pour vos enfants. Et il y a cette fameuse réunion parents-prof. Comment on fait? Comment on s'habille? Comment on la gère?
3: Alors oui, justement, vous le savez, je suis maman et je pense aujourd'hui à toutes les mamans célibataires. Oula. Parce que sachez, Valère et Aude, que moi aussi, j'ai mes petits bons plans. Et à quoi je pense? À quoi je pense quand nos enfants grandissent et ne veulent plus qu'on les accompagne à l'école? La réunion parents-prof, évidemment. Et vous savez pourquoi?
0: Non.
3: Eh bien, parce qu'on parle beaucoup des applications de rencontres. Ah oui, ça, on en parle beaucoup. Mais très peu des réunions parents-prof.
0: Ouais.
3: Alors que justement, c'est le seul endroit où tu peux parler de tes enfants sans crainte et repartir avec un numéro de téléphone pour un date. Eh oui. Enfin, moi, je dis ça, je dis rien, vous savez.
0: C'est
3: mais depuis que trois copines à moi ont rencontré leur mec parmi les papas célibataires de l'école, figurez-vous que je suis en éveil.
0: Je n'attendais pas du tout à ça.
3: Mais si,
0: vrai bon plan de la rentrée, c'est fabuleux.
3: Je ne veux pas rater une occasion. On ne sait jamais. Un papa divorcé, Valère, on ne sait jamais. Pour l'instant, vous êtes très heureux, mais bon, hein.
4: Ça peut changer,
3: c'est honteux. Devant un professeur de philo, tout peut arriver.
4: Ouais.
3: Mais le vrai problème, sachez-le, j'en bafouille vraiment. Le vrai problème, et les mamans ou les belles-mères qui nous écoutent, je suis certaine que vous allez savoir de quoi je parle.
0: Quoi
3: le vrai problème, quand on va à la réunion parents-prof, c'est les vêtements. Le vrai souci, c'est la tenue.
0: Oui.
3: Parce qu'elle est soumise à validation. Pour ma part, ma fille qui a 16 ans...
0: Les papas
3: ans,
0: aussi qui nous écoutent
3: et les papas,
0: doivent
3: bien sûr,
0: avoir la
3: oui,
0: même
3: je les
0: pression.
3: Non, les papas, bien sûr. Ma fille qui a 16 ans, elle m'interdit carrément de passer la porte si elle n'a pas scanné toute ma silhouette de haut en bas et donné son autorisation de sortie. Par exemple, si je mets des sabots que personnellement j'adore, maman, on dirait que tu vas traire une vache. Les Santiago, je suis fan
4: elle
3: de Johnny Hallyday.
4: Elle n'a
3: pas tort. Gérald Kierzek. Ils sont très beaux, mes sabots. Ils sont très beaux. Les talons, c'est too much. Les baskets, ça fait trop cool.
0: Et les Santiago, c'est
3: ça
0: quoi?
3: Ça fait pas. Les Santiago, c'est Johnny Hallyday, c'est périmé.
0: Ah, c'est périmé, d'accord.
3: C'est périmé, on fait pas.
0: Dommage.
3: Donc, chaque année, je finis en général avec un pantalon gris et une chemise blanche, un peu comme vous, Valère, excusez-moi. Tout ça, pour faire sérieux.
2: Je ne réponds pas pour l'instant.
0: Une
3: pas
0: balle perdue.
3: Question d'ouvrir un bouton de chemise. Bref, tous les stigmates de la mère célibataire un peu cool sont effacés et censurés. Marcher à côté d'elle dans la rue, alors là, c'est même carrément interdit. Elle marche à un mètre de moi. Elle change de trottoir, on se retrouve directement toutes les deux. Oh bonjour, toi aussi t'as une réunion. Oui, c'est comme ça. Finalement, c'est peut-être ça, être parent, apprendre à aimer ses enfants de plus en plus loin. Enfin, en tout cas, faites-moi confiance, vous pensez bien qu'à la sortie de la réunion parents-prof, j'ouvre la chemise, je lâche les cheveux et je lui dis au revoir ma chérie, je t'aime devant tout le monde.
0: Très très
3: c'est
0: fort.
3: C'est qui décide?
0: C'est maman.
3: C'est maman.
0: Merci Elsa Wolinski, vous l'avez vu, hein, c'est notre rayon de soleil dans votre nouveau rendez-vous. On vous doit bien ça. Alors, je m'adresse à mon autre soleil, Aude Razo, Madame Anti-Arnaque, parce que, pardon, je vais la saouler toute l'année, mais j'ai vu passer quelque chose.
3: Ah.
0: C'est la rentrée de nos enfants. J'en ai pas, mais je vous les vole. C'est vrai, demain. Et j'ai vu passer un truc fou. On pourrait savoir, avant tout le monde, la composition de la classe de son enfant.
5: Ah, s'il va être avec ses copains-copines dans la même classe.
0: Passer.
5: Alors, attention, arnaque, vous avez raison d'en parler, effectivement.
0: Comme en 14.
5: Mais alors, moi aussi, j'ai vu plein de vidéos, effectivement, sur les réseaux sociaux, ce qui est un peu embêtant, c'est que vous avez peut-être remarqué aussi, ils font beaucoup de vues, ces vidéos.
0: Ah bah oui,
5: donc effectivement, c'est des vidéos avec des petits malins qui prétendent révéler dans
3: malins.
5: Quelle
3: elle
5: classe.
3: Comme une prof,
5: oui, effectivement. Ah oui, il me manque toutes les petites lunettes rondes et puis des petits malins, oui, qui prétendent révéler dans quelle classe ils seront à la rentrée ou vous serez à la rentrée. On va écouter un petit extrait de vidéo, comme ça vous allez comprendre.
0: Ah, très bien.
6: Je vais vous faire un tuto. Voilà, donc le site c'est mafutureclasse.com. Donc ce que vous faites, c'est que vous mettez vos informations, ensuite vous faites accéder à ma fiche classe, ça va charger et votre classe sera là. Voilà, donc n'hésitez pas, mafutureclasse.com.
0: Qu'est-ce que c'est que ce bazar?
5: Alors stop, stop, on hésite, surtout.
2: Alors, stop,
5: stop, stop, ça suffit. On hésite. Là, le jeune homme dans la vidéo, il nous affiche, soi-disant, une liste avec le nom de ses futurs petits camarades. Oui. C'est n'importe quoi. D'ailleurs, en commentaire, il y a beaucoup de commentaires de jeunes, très jeunes, des collégiens souvent qui disent j'ai essayé, ça marche pas du tout.
0: Bah,
5: ça m'affiche des noms, mais ils sont pas du tout dans mon collège. Donc, c'est n'importe quoi. Ce qui me dérange beaucoup avec ces vidéos, c'est qu'elles sont beaucoup vues. Il y a beaucoup de commentaires, de partages, etc. Mais surtout, surtout, ils vous renvoient vers un site. Et ce site, il fait très sérieux, avec un petit drapeau bleu, blanc, rouge. On a vraiment l'impression d'être un peu sur un site du gouvernement, vous voyez.
0: Oui,
5: et donc, on se dit, bah, c'est vrai, c'est sérieux, ils vont vraiment me dire dans quelle classe je serai. Et donc, non seulement il vous dira pas ça du tout, mais en plus, il va vous demander quoi? Le nom, prénom de l'enfant, le nom de sa ville, le nom de son établissement.
0: Et là, danger.
5: Et là, derrière, vous avez le petit malin qui récupère très tranquillement ces infos qu'il pourra ensuite utiliser pour d'autres arnaques. Donc,
0: mais, oui, Elsa. Aude, est-ce qu'on peut les signaler, ces sites?
5: On peut les signaler, effectivement. C'est la plateforme Pharos, P-H-A-R-O-S, internet-signalement.gouv.fr, c'est la même chose, mais sinon tapez Pharos dans Google et vous les signalez.
0: Merci, okay, merci. Aude Razo, Madame Anti-Arnaque. Comment était-elle habillée lors de sa première réunion parents-prof, Vanessa Paradis, que nous écoutons avec la scène sur votre radio ici.

0: le tout bon duo M et Vanessa Paradis, la scène. Bande originale d'Un monstre à Paris, ce merveilleux dessin animé.
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0: Votre nouveau rendez-vous sur votre radio Ici. On vous doit bien ça avec cette merveilleuse bande. Aude Razo, Elsa Wolinski, Valère Coréard et, j'ai envie de dire, le taulier. Je sais pas pourquoi. Gérald Kierzek.
3: Ah, c'est moi, pardon.
0: Vous voulez une ordonnance? Envoyez-lui un mail sur ici.fr. Je plaisante, évidemment. Mais qui va, en l'occurrence, répondre à une grande problématique. Comment garder son bronzage en cette rentrée? Comment prendre soin de sa peau et bien l'hydrater, Gérald?
3: C'est le bronzage, oui, mais c'est pas que ça. C'est vraiment la peau, parce que la peau, elle tire, elle est un peu terne.
0: Pour
3: celles et ceux
0: qui ont un peu
3: d'acné avant la rentrée de demain, hop, l'acné, elle ressort forcément, parce qu'il n'y a plus le soleil qui a son rôle anti-inflammatoire. Enfin bref, votre peau, elle a souffert en fait. Le soleil, le chlore, l'eau de mer, la clim, toute la chaleur, tout ça, c'était pas très bon cet été. Et donc, il faut avoir des bons réflexes, il faut reprendre une routine un peu pour sa peau, pour préserver son bronzage, mais tout simplement pour éviter la poussée d'acné ou pour éviter que cette peau, elle se mette à peler.
4: J'ai plein de petites peaux sur le visage.
3: Des petites peaux. Alors la première chose, c'est déjà de nettoyer. On nettoie sa peau. Alors, on va dire, oui, mais je ne veux pas nettoyer parce que je veux garder mon bronzage. Si je fais un peeling ou une exfoliation ou un nettoyage, je vais enlever le bronzage. Non, au contraire, on va stimuler la peau pour qu'elle se renouvelle. Donc ça va enlever les petites peaux mortes et surtout, ça va stimuler le renouvellement cutané. Mmh. Et ça, c'est vraiment ce qu'il faut faire. Ensuite, on va l'hydrater, cette peau. Ça, c'est capital. On en a parlé, en fait, cet été. Vous saviez qu'il faisait chaud. Oui. On mettait de la crème solaire très hydratante. Y compris à la rentrée, il faut continuer à l'hydrater avec une crème qui va hydrater de l'extérieur et vous allez vous hydrater de l'intérieur. Buvez. On vous l'a rabâché cet été avec la canicule en disant buvez 1,5 litre, etc. C'est pas parce que c'est plus la canicule, c'est pas parce que c'est la rentrée qu'il faut arrêter de boire, parce que la boisson qu'on prend, l'eau,
0: va attendre d'avoir soif.
3: Exactement, ça va hydrater la peau aussi de l'intérieur. Donc, on nettoie, on exfolie, une fois par semaine c'est bien, nettoyage matin et soir avec quelque chose de doux.
4: Ensuite, on a la peau douce effectivement quand on exfolie.
0: Il faut aller voir les fameux pères de famille dans les réunions parents profs.
3: Attention, pas trop, c'est pas la toilette qu'on fait
0: non,
3: ça, on fait
0: c'est
3: ça.
0: Pas avec, pas le papier
3: et le nettoyage c'est matin et soir, sinon sans exfolier, on hydrate et on va la protéger. Parce que là aussi on y pensait cet été à mettre un filtre protecteur, vous savez, pas l'écran total, mais le SPF.
0: SPF, pardon, j'allais dire SFP, pas du tout, SPF.
3: C'est ce que ça veut dire, le Skin Protector Factor, facteur de protection cutanée.
0: Et il est bilingue.
3: Le 50 ou le 30, il faut faire la même chose à la rentrée.
0: Bien
3: alors
0: sûr.
3: Peut-être pas avec du 50, mais il faut une crème de jour. Et la crème de jour, par rapport à la crème de nuit, qu'elle a un indice de protection solaire. Donc on peut mettre une crème de jour, le jour et la nuit, comme ça vous n'avez qu'une seule crème, et ce n'est pas forcément la plus chère qui est la meilleure. Mm-hmm. Même des crèmes bas de gamme, ça marche très très bien. Par contre, la crème de nuit, ce n'est pas pour le jour. Parce que la crème de nuit, il n'y a pas d'indice de protection UV.
0: Ah. Alors je vois Valère, pardonnez-moi, qui est quand même vraiment monsieur bon plan, mais H24, j'aimerais être un peu dans sa vie, qui est en train de nous trouver exprès, en direct, les crèmes les moins chères.
5: Oui, alors, effectivement.
0: Et ne lâche rien.
5: Non, mais ce qu'il faut, c'est surtout que ce soit les moins chères et les plus protectrices.
3: Exactement.
5: Celles qui ne font pas de mal à la peau. Alors, j'en ai trouvé deux. Une donc de jour, comme vous disiez, docteur, pour le visage.
0: Oui.
5: Et là, je me base sur les assauts de consommateurs. Hein, donc,
0: bien
5: c'est
0: sûr,
5: vraiment les tests. Diadermine. pH5 hydratant protecteur. On est à 3,89€ le flacon,
0: le
5: faire. Et elle est super bien classée. Et pour le corps, c'est Nivea, les corps Nivea douceur. On est à peu près à 5€ le grand flacon. Et ça, c'est les mieux classés en termes de rapport qualité-prix par les assos de consommateurs.
3: Mais souvent, on a l'impression qu'il faut mettre très très cher, parfois des dizaines d'euros, voire il y a des crèmes qui dépassent les 100€. C'est pas parce qu'elles sont plus efficaces, elles sont chères parce qu'il y a du marketing, parce qu'il y a plein de choses autour, mais l'efficacité, quelques euros, ça peut très très bien fonctionner. La peau, c'est le plus grand organe du corps humain, donc il faut quand même en prendre soin.
0: Absolument.
3: On parle là du visage, mais il faut penser lait de corps, hydratation aussi, sur tout le corps.
0: Merci docteur Gérald Kierzek. Dans un instant, nous avons un auditeur ou une auditrice, je ne sais pas, qui a une petite question à nous poser. Vous le voyez, vous pouvez réagir en direct au 0810 055 056. Bienvenue dans votre nouveau rendez-vous quotidien. On vous doit bien ça sur votre radio. Ici, à tout de suite.
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0: 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On vous doit bien ça, votre nouveau rendez-vous jusqu'à 13h sur votre radio ICI. Et nous avons Christine en ligne avec nous qui nous a appelé. Bonjour Christine.
14: Oui, bonjour.
0: Quel bonheur de vous entendre. Comment allez-vous, chère Christine?
14: Eh bien écoutez, ça va très bien.
0: Vous nous appelez d'où?
14: Marseille.
0: Oh, quelle chance.
4: Oh là là, j'aime tellement.
0: Nous sommes si jaloux. J'embrasse très chaleureusement ICI Provence. Plein de bisous, chers amis. Qu'est-ce que vous faites dans la vie, chère Christine?
14: Alors, j'ai été maman au foyer.
0: Ouais.
14: Maintenant, j'ai 64 ans. Donc.
0: Bah, c'est très bien d'avoir 64 voilà. ans. Alors, vous vouliez réagir, chère Christine, on vous écoute.
14: Oui, alors moi, je disais que depuis toujours, je fais des économies. Moi, quand les enfants étaient petits, j'ai toujours acheté les choses d'occasion. Alors, j'allais dans les journaux qui faisaient les petites annonces. Ouais. Et je trouvais ce qu'il fallait, enfin, c'était par variété de produits. Mm-hmm. J'ai fait aussi les rembourser.
0: Oui.
14: Il y a eu une période où on pouvait aller dans les magasins et acheter des choses qui étaient remboursées.
0: Ah, ça existe toujours, Valère Correa, Monsieur Bonplan, ça existe toujours, ça?
5: Si les rembourser, je sais pas, mais en tout cas, des bons d'achat, quand on revient avec un coupon, etc., oui, ça existe toujours.
0: Mais c'est pas mal, ça, comme plan, Christine. Que vous faisiez-vous d'autre?
14: Alors, je fais toujours aujourd'hui le bon coin.
0: Évidemment.
14: Et je dois dire qu'on achète tout sur le bon coin ou dans les dépôts-ventes ou les brocantes.
0: Très bonne idée, ça, Christine.
14: Je disais tout à l'heure que mon mari a même acheté une véranda.
0: Oh, bah dis donc. Ah oui, on trouve vraiment tout. C'est formidable.
5: Voilà. Ce qu'il faut savoir, c'est que sur le bon coin. Et sur une autre plateforme d'ailleurs dont je voudrais vous parler rapidement, mais Le Bon Coin, il y a une partie don. Et ça, c'est bon à ça. Don, ça veut dire quoi? Ça veut dire que vous regardez la liste des trucs à donner autour de chez vous. Alors, je sais pas s'il y a une véranda, mais ça vaut vraiment le coup de regarder. Et pour le coup, vous avez une autre plateforme qui peut vous intéresser. Ça s'appelle Give. G-E-E-V. Et là, c'est que du don. J'étais en train de regarder. Il y a des trousses, des jeux de société, des chaises, des tables.
0: Pour cette rentrée.
5: Tout ça, c'est que, tout est gratos.
0: Ça coûte tellement cher,
5: Give,
0: les fournitures.
5: Le Bon Coin, c'est vraiment.
0: Give et Le Bon Coin.
5: Exactement.
3: Et ça marche dans l'autre sens. On peut donner aussi, parce que parfois, il y a des choses, on sait pas quoi en faire.
0: Et ça, Dieu sait, Gérald Kierzek, notre médecin, vous donner.
3: On accumule beaucoup,
5: beaucoup de livres, notamment.
3: Mais on accumule beaucoup de choses et là, c'est l'occasion de se dire, tiens, je me débarrasse et je donne. Je fais plaisir.
0: Merci Christine, vous avez un dernier bon plan pour nous parce qu'on boit un peu vos paroles, là, je ne vous cache pas.
14: Écoutez, j'ai des vêtements aussi. Alors, souvent, je vais chez Emmaüs pour donner.
0: C'est formidable.
14: La plupart du temps, j'achète des vêtements chez Vinted.
0: Bien sûr, de seconde main. Moi, je suis très seconde main aussi, c'est ce qu'il faut faire maintenant.
14: Absolument pas.
0: Et puis, c'est mieux pour l'écologie, les amis.
14: Oui, tout à fait, oui.
0: Ah, c'est très bien.
14: La plupart des gens ont trop de choses dans leur penderie et ne les utilisent pas.
0: Complètement. Donc, D'accord, voilà. Avec vous, chère Christine. Audrey Azo.
15: Oui, là, je fais ma pénible. Je suis désolée. Petit moment pénible, mais peut-être on fera une émission là-dessus. Ouais. Les arnaques sur Vinted, Le Bon Coin.
0: Elle nous sape le moral.
15: Ah oui, bah oui, il y en a mais beaucoup. Faut faire attention quand même à qui on achète. Très, très attention au profil. Il y a beaucoup d'arnaques. Et là, on pourra en parler indéfiniment. Parce que je fais toute une émission là-dessus.
0: Bonne idée d'émission, ma chère Audrey Azo, qui est également notre rédactrice en chef. Je vous balance les coulisses de l'émission. Merci beaucoup, chère Christine, de nous avoir appelés. Je vous embrasse très chaleureusement.
14: Au revoir.
0: Faites comme Christine, hein, 0810 055 056. Et là, c'est le moment préféré de l'émission puisque je booste votre pouvoir d'achat tout au long de l'année, chères auditrices, chers auditeurs. On vous doit bien ça. 200 € de pouvoir d'achat immédiat à vous offrir. Et vu que c'est la rentrée, il y en aura 2 gagnants par jour. Donc ça, on verra ça demain. Mais là, c'est le dernier gagnant du jour qui s'est inscrit sur ici.fr. Bonjour, bienvenue.
16: Oui, bonjour.
0: Ah, comment vous appelez-vous, chère madame?
16: Alors, je m'appelle Bénédicte.
0: Bonjour Bénédicte, d'où vous nous... Oula, je vais y arriver, d'où? Vous nous appelez d'où?
16: Alors, j'appelle du département de la Drôme.
0: Ah, eh bien, nous embrassons avec toute notre tendresse ici, Drôme Ardèche. Et la bonne nouvelle, c'est que vous avez gagné 200 € Bénédicte.
16: Bravo. Écoutez, merci beaucoup.
0: C'est pas mal quand même.
16: Bravo pour cette nouvelle émission.
0: Oh, merci, c'est très gentil. Que faites-vous dans la vie, chère Bénédicte?
16: Alors, je suis assistante administrative.
0: D'accord. Oh, bah alors là, voilà un beau métier. En tout cas, on vous embrasse très, très fort et merci de vous être inscrite sur ici.fr. Vous voyez, ça fonctionne. On vous appelle et on vous donne 200 €. C'est tout simple. On vous embrasse. Passez une très belle après-midi. Et
16: également, merci.
0: Je voudrais remercier de tout mon cœur Céline à la réalisation qui a merveilleusement participé, préparé, chiadé cette émission. Iki à la technique, Sadika au standard, Gwenaël à la préparation et un spécial. Le gros câlin à Valère Coréard et à Audrey Azo qui sont un peu mes parents sur cette émission, je dois bien le dire. Je suis très heureuse de démarrer cette belle aventure. J'espère que vous serez avec nous au rendez-vous. Pardon, je bafouille, je suis très émue aujourd'hui. Je vous dis à demain surtout. Et puis dans un instant, le journal de 13h avec Marine Logénie. C'est ça qui va arriver.
17: Et oui, bonjour Enora, bonjour à toutes et tous. Et je vous accueille.
0: Bonjour,
17: pour une...
0: Marie, oui, bonjour. Comment ça va?
17: Ça va très bien, Enora. Bravo pour cette première.
0: Non, personne ne me répond.
17: Si, si.
0: Allô, allô?
17: Oui.
0: Bonjour,
17: Enora, Marie. Je suis là. Je suis là.
0: Ah, quelle voilà. Je me disais, où est cette belle voix?
17: Je suis là, j'ai plus que 3 secondes pour vous dire bienvenue dans le trésor de nos régions.
0: Eh bien, bienvenue à vous, Marine.
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0: Merci d'écouter la radio ici. Il est 13h.
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17: Bonjour à toutes et à tous, ravie de vous retrouver. J'espère que vous allez bien pour ce nouveau rendez-vous, le 13h de nos régions. Après un été particulier, inédit, fait de vagues de chaleur successives, de forêts, de maisons qu'on a vu partir en fumée, impuissant. Un été ressourçant aussi, je l'espère, pour la majorité d'entre vous, à la découverte de nouveaux coins de France ou d'ailleurs, avec vos proches, vos amis. Une page se tourne, une autre s'ouvre donc en cette rentrée avec votre nouveau rendez-vous quotidien d'actualité. Ça s'appelle, je vous le disais, le 13h de nos régions. Ça dure 30 minutes, une demi-heure, au plus proche de vous, à votre écoute, avec des reportages que vous n'entendrez nulle part ailleurs, des invités pour aller plus loin, des directs depuis nos 44 locales et avec une grande nouveauté en cette année d'élection présidentielle. Année importante pour notre avenir, notre quotidien. 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La promesse, c'est donc de relayer vos envies, vos espoirs, vos craintes sur l'antenne d'ICI et dans le 13h de nos régions. On vous en dit plus dans quelques minutes. Au programme également, la rentrée des profs, et oui, c'est aujourd'hui, et la fin de l'aide carburant pour les gros rouleurs, ça c'est ce soir. Bonne rentrée, bienvenue dans le 13h de nos régions, votre rendez-vous d'info de la mi-journée. Restez ici, vous avez fait le bon choix. sommes donc le lundi 31 août, c'est la rentrée sur ICI, vous l'avez compris. Et c'est aussi la rentrée des profs, plus de 850 000 enseignants reprennent le chemin des classes. On a une pensée particulière aujourd'hui pour celles et ceux qui vont rencontrer les élèves pour la première fois, les enseignants stagiaires. On part tout de suite pour commencer dans le Limousin, où comme partout ailleurs en ce jour de rentrée, c'est un savant mélange de stress et d'excitation pour les nouveaux profs, Justine Leblond.
20: Lunettes vissées sur le nez, sac en bandoulière, ça y est, à 22 ans, Loïc est prof de maths à Limoges.
21: C'est la toute première fois où je vais avoir des élèves à ma charge.
22: Et alors on se sent comment à la veille de cette première rentrée ?
21: Particulier, c'est-à-dire que on n'a jamais réellement appris à tenir une classe, on a eu seulement 6 semaines de stage en M1, c'est un saut dans l'inconnu un peu.
20: Quant à Raphaël, il va faire son baptême devant des collégiens de Corrèze.
23: Toujours stressé, mais j'ai déjà visité l'établissement où je vais aller, je connais les activités que je vais faire.
20: Il va enseigner l'EPS, une évidence pour lui depuis longtemps.
23: On m'a déjà le fait d'aimer le sport et de vouloir transmettre toutes les valeurs qu'il y a autour. C'est un métier que je veux faire depuis que je suis au collège, donc c'était dans la lignée, on va dire.
20: Et puis, il y a ceux qui s'apprêtent à enfiler leur tenue de CPE, le conseiller principal d'éducation.
24: Je suis un bébé CPE.
20: Anaïs a 23 ans et dès demain, elle va être chargée du bon déroulement de la vie scolaire dans un collège de Limoges.
24: Ça a toujours été quelque chose d'utile et il y a plein de choses à faire encore et notre génération n'a qu'à bien se tenir.
20: Et pas question pour l'heure pour ces jeunes recrues de faire grise mine face aux nouvelles réformes.
21: Je me dis que si, en étant passionné par l'enseignement, si je suis démotivé, alors qui pourrait être prof également ? Ça va être compliqué, effectivement, surtout après 40 ans de carrière, même peut-être un peu plus, hein, parce qu'on ne sait pas quelle retraite on aura, mais bon, on verra.
20: Allez, plus qu'un dodo avant de rencontrer les élèves.
17: Reportage, Justine Leblond, ici, Limousin. Voilà pour l'état d'esprit dans l'académie de Limoges, de ces nouveaux profs qui s'inquiètent déjà de leur avenir. Une inquiétude partagée par les plus anciens aussi. Bonjour Jean-Rémy Gérard.
25: Bonjour.
17: Je ne vous fais pas offense en disant que vous êtes un peu plus ancien que ces nouveaux profs qu'on vient d'écouter. Vous êtes président.
25: Non, ça va.
17: Vous êtes président du syndicat national des lycées, collèges, écoles et du supérieur, le SNALC. Vous vous êtes éclipsé pour nous répondre ce midi. Merci beaucoup. Mais vous êtes aussi en pleine rentrée. Comment ça se passe ? Comment ça s'est passé cette première matinée ?
25: Oui, je suis en direct de la salle 159 où je me suis mis à l'écart. Ça s'est passé comme souvent, c'est-à-dire réunion, grand discours, présentation des nouvelles personnes, parce qu'on a beaucoup de gens qui changent dans le lycée, notamment tous les surveillants, tous les assistants d'éducation changent.
17: On prend ses marques.
25: Et puis on prend ses marques et puis cet après-midi, parce que c'est pas fini, on va se réunir par équipe. Moi, je suis dans l'équipe de lettres, qui s'occupe du français. Okay. Donc, on va discuter notamment de l'organisation, des bacs blancs, de comment va fonctionner l'année. C'est aussi se retrouver. Et puis, c'est aussi voir un petit peu à quelle sauce on va être mangé. Dans mon établissement, on est mangé avec une nouvelle classe supplémentaire de première technologique qu'on a découverte le 10 juillet dernier.
17: Justement, vous devancez ma question, Jean-Rémy Gérard. À quoi vous vous attendez pour l'année qui arrive ?
25: On s'attend à ce que ce soit pas forcément simple. Moi, je suis dans un lycée où quasiment toutes les classes sont à 35. C'est très, très compliqué, y compris les classes de STMG, de première technologique. Toutes les classes sont à 35 élèves. C'est fatigant pour les collègues. C'est beaucoup d'énergie. Même si on a eu, plutôt des bons résultats au bac l'an dernier, nous a-t-on dit. Ce qui est plutôt pas mal, Mais effectivement, je vois aussi pas mal de lassitude, une forme de démotivation, un côté où on tient un peu le système à bout de bras. On n'a pas vraiment l'impression qu'on nous aide beaucoup à le tenir.
17: Jean-Rémy Gérard, président du syndicat national des lycées, collèges, écoles et du supérieur, est avec nous ce midi. Vous l'évoquiez, le climat social, il n'est pas au top, on peut le dire. Sur la question des salaires des profs, on est à la traîne par rapport à nos voisins européens. Vous le répétez, la France est dans la moyenne plutôt basse. Et à l'approche de la présidentielle, la majorité des candidats commencent à se positionner. Par exemple, Édouard Philippe prévoit une hausse de 20% de la rémunération moyenne en cas de victoire. Votre réaction par rapport à toutes ces annonces des candidats pour l'instant déclarés ?
25: On nous avait fait les mêmes promesses à peu près en 2022. Le président actuel avait parlé, lui, de 10%. Il était plus modeste, inconditionnel. Le compte n'y est pas. Et puis, comme on le fait pas en euros constants, de toute façon, en plus, si jamais ça se produisait, ce qui est quand même... c'est des promesses électorales pour l'instant. Ça ne rattrapera pas très clairement le retard qu'on a pris. On peut aller chercher les comparaisons internationales, hein, vous l'avez vous-même rappelé,
15: en Allemagne,
25: mais il
15: notamment.
25: Suffit même de regarder au sein de la fonction publique française, les enseignants catégorie A, donc la plus haute, hein, bac plus 5, sont payés 900 euros net de moins par mois que les autres catégories A. Donc on a 900 euros net d'écart avec les gens de même rang dans la fonction publique. C'est ça, en fait, le retard salarial des enseignants aujourd'hui en France.
15: Alors, les salaires, c'est un gros point de crispation en cette rentrée. Il y en a un autre, c'est l'interdiction du portable au lycée qui doit entrer en vigueur en cette rentrée 2026. Est-ce que, pour vous, c'est réalisable, tout simplement ? On a du mal à imaginer que les lycéens vont se séparer de leur portable, pour tout vous dire.
25: Alors, ils vont pas s'en séparer. Hein. Nous, tous les lycées de France vont devoir en discuter. Moi, je suis en lycée. On a une réunion demain après-midi pour parler justement de la mise en œuvre, parce que on doit changer tous les règlements intérieurs de tous les lycées. C'est pour ça que le fait de sortir cette loi en plein milieu des vacances d'été, c'était un choix, hein, quand même, en termes de calendrier. On n'a pas eu du tout le temps de s'y préparer. Nous, ce que l'on voit, c'est pas tant de le marquer dans le règlement intérieur, c'est de le faire respecter. C'est-à-dire qu'on va avoir deux problématiques. C'est un, est-ce qu'on y arrive ? Voilà. Nous, on a dans mon lycée l'équivalent à peu près de 5 surveillants pour tout le lycée.
15: Combien d'élèves dans votre lycée ?
25: On est à 1000 élèves.
15: 5 surveillants pour 1000 élèves, ok.
25: Voilà, c'est ça. C'est le ratio. Donc, autant vous dire que ça va pas être gagné de vérifier qu'ils ne sont pas en train d'utiliser leur téléphone. Et puis, d'autre part, les lycéens, c'est pas comme les collégiens. Quand bien même ils ne l'utilisent pas dans l'établissement, ils peuvent faire quelque chose de très très facile. Ça s'appelle sortir du lycée et se mettre juste devant le lycée et consulter leur téléphone pendant les récréations, pendant le temps de midi, devant le lycée, ce qui pose un problème de sécurité qu'on avait déjà connu avec la cigarette, hein, parce que Vigipirate est très très contre le fait qu'il y ait des attroupements de lycéens devant les lycées. Donc, va y avoir des grosses discussions, parce que la loi permet quand même éventuellement de dire il y a certains usages ou peut-être un lieu où il peut être utilisé à certains moments. Donc ça va être les discussions qui vont devoir se tenir dans chaque lycée pour un sujet qui est important.
15: Oui,
25: mais en vérité, le problème du téléphone portable, il est bien au-delà de l'école. L'école, c'est probablement le lieu où ils consultent le moins leur téléphone, les lycéens.
15: Merci beaucoup, hein, Jean-Rémy Girard, président du SNALC. Bonne rentrée à vous. Merci d'avoir été avec
25: Merci
15: nous
25: beaucoup.
15: Dans le 13h de nos régions. Donc on l'a entendu, rentrée un petit peu compliqué et une mobilisation également qui se profile à la fin du mois de septembre. Et puis à Paris, cette rentrée inquiète particulièrement les parents qui vont remettre leurs enfants au périscolaire pour pouvoir aller travailler. Première rentrée après plusieurs scandales d'agressions sexuelles. On apprend aujourd'hui que plus de 200 enquêtes sont en cours en région parisienne pour des soupçons de violence, principalement dans les écoles maternelles. Et pour lutter contre ça, à Bondy, en Seine-Saint-Denis, les personnels communaux du périscolaire suivent une formation qui doit s'étaler sur un an, Marie Mollet.
1: Dans la salle, une vingtaine d'animateurs et de professionnels du périscolaire. Au milieu, un grand tableau blanc.
6: Violence psychologique, verbale, sexuelle, bien sûr.
1: Et le formateur, Arnaud Gallet, président de l'association Move Enfants.
7: Comment est-ce que vous réagissez à toutes ces violences qui peuvent avoir lieu en sachant que malheureusement, là où il y a des enfants, il y a des risques d'avoir des prédateurs. Il faut être vigilant. C'est-à-dire,
8: je pense aussi aux hommes.
7: Non, mais je suis désolé, je vous regarde comme ça, mais dans la pratique.
9: Avec tout ce qui se passe dans l'actualité aujourd'hui, on essaye justement de faire attention à tous nos faits et gestes. Moi, je vais parler de l'accompagnement en toilette. Quand je suis défié, moi, je sais que personnellement, je préfère demander à une collègue tout simplement de me remplacer. C'est une protection pour moi-même.
1: Des animateurs qui se protègent du soupçon, mais qui parfois n'ont pas en tête le protocole à suivre si eux suspectent une agression.
10: Qu'est-ce qu'on doit faire ? À qui devons-nous nous référer ? De quelle manière aussi aborder la chose pour pas que l'autre en face pense que c'est une confrontation.
1: Jacqueline est ATSEM depuis plus de 10 ans.
10: Là, je me pose des questions. Même si je pense que je fais mon métier consciencieusement avec amour, je me dis maintenant, je ne suis pas naïve, je connais l'information, je dois me réinventer. En tout cas, je m'en fais la promesse.
1: Et la ville de Bondy assume d'être au début de cette formation qui doit s'étaler sur un an. Alison Poncet est adjointe au maire aux affaires scolaires.
26: On ressent l'inquiétude des familles, on a eu pas mal de coups de fil, de savoir comment on recrutait nos animateurs, etc. Mais il y a aussi une légère baisse de la fréquentation de nos structures. Donc du coup, on prend le sujet à bras-le-corps.
1: Et ce programme doit aboutir à un livret de bonnes pratiques dans un an, écrit avec les professionnels et les parents.
2: parents.
17: Reportage signé Marie Mollet. Il n'y a pas qu'à Paris que les parents d'élèves sont inquiets à Biarritz. Une marche est prévue demain, jour de la rentrée des enfants, pour sensibiliser aux violences faites aux enfants dans le milieu périscolaire.
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17: 13h et bientôt 12 minutes, c'est une info. Ici Normandie, un policier de Rouen est mis en examen pour viol. La victime est un adolescent originaire d'Amiens. Ce policier a été interpellé le 9 août. Il détenait également des images pédopornographiques. Raphaël Tual, l'homme, a été retrouvé avec sa victime.
5: Le policier est entré en contact avec ce garçon de 14 ans par le biais d'un réseau social utilisé par les gamers, ces adeptes de jeux en ligne. Il le fait venir à Rouen depuis le département de la Somme, en train. Les parents de l'ado sont sans nouvelles, s'inquiètent et donnent l'alerte. Le portable du disparu est géolocalisé et borne à Rouen le 7 août. Les enquêteurs à sa recherche suivent cette trace et arrivent au domicile d'une dame qui s'avère être la grand-mère du policier. À l'intérieur, le suspect, âgé de 21 ans, se trouve dans la même pièce que l'adolescent. La scène est sans équivoque. Immédiatement, le mis en cause est interpellé pour viol et il sera placé en détention provisoire 2 jours plus tard. C'est un jeune homme au profil inquiétant. Il a déjà été impliqué dans une affaire de viol sur une jeune fille, mais l'enquête n'a pas abouti. Et ce n'est pas tout. Son nom apparaît dans une ancienne affaire de pédocriminalité en ligne, mais les faits n'étaient pas caractérisés, indique le parquet de Rouen. Le policier a été suspendu de ses fonctions et son contrat ne sera évidemment pas reconduit, précise le procureur.
17: Raphaël Tual, ici Normandie. En première ligne pendant l'affaire Liana, la procureure de la République d'Auch a quitté son poste et ne reviendra pas. Pour autant, selon ici Occitanie, rien ne permet d'affirmer à ce stade que ce départ est directement lié à l'affaire. La collégienne de 11 ans a été retrouvée morte, je vous le rappelle, le 4 juin à Florence. Depuis la mise en examen du principal suspect Jérôme Barrella, les critiques sur les phases judiciaires dans ce dossier n'ont jamais cessé. 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Il est 13h et bientôt 14 minutes. À suivre, la fin de l'aide carburant pour les gros rouleurs ce soir, avec des exceptions, vous l'entendrez. Une visite dans l'un des sites retenus par le loto du patrimoine. Vous allez aussi découvrir une nouvelle chronique. Ici, on entreprend à la rencontre de celles et ceux qui innovent, font bouger les choses. Aujourd'hui, un inventeur d'un anti-moustique près de Saint-Étienne. Mais tout de suite, on vous explique tout de notre grande opération. Dites-le ici.
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17: Et si, avant de voter, on commençait par vous écouter? À 8 mois de l'élection présidentielle, le réseau de vos radios locales lance son opération Dites-le ici, avec 50 isoloirs aux couleurs de votre radio qui vont progressivement prendre place dans les villes, les villages de France. C'était le cas à la foire de Châlons en Champagne ce week-end, où vous avez pu entrer dans cet isoloir, enregistrer vos témoignages. Salomé Pineda vous a suivi avec le micro ici.
8: Loïc Charpie, exposant à la foire, tablier rouge de sa distillerie nouée autour de la taille, prend une pause, intrigué par cet isoloir bleu, ici, juste à côté de son stand.
11: Eh ben, allons-y.
8: À la borne, on vous demande d'abord prénom, âge, genre et le numéro de votre département.
11: 5120.
8: Oui, la première question apparaît sur l'écran.
12: Pour commencer, quels sont les sujets les plus importants pour vous en ce moment, que ce soit en positif ou en négatif?
11: Je suis plutôt quelqu'un qui voit les choses d'une manière positive, puisque je suis producteur, je suis passionné par mon travail. Dans le côté négatif, en fait, je pense qu'on est un pays qui s'enfonce tout doucement dans la ruine. On voit le prix du gasoil, le prix d'un burger sur la foire, c'est 20 euros. On hallucine, quoi.
8: 5 questions, très larges, mais qui visiblement libèrent la parole.
11: Vous ouvrez la porte. Je pense qu'à l'heure actuelle, oui, c'est justement la période qui est bien à dire les choses, quoi. Qu'on ait encore la liberté de dire les choses, c'est important, mais le problème, c'est qu'on n'est pas écouté, en fait.
12: On était en train d'en parler, justement. Tiens.
8: Nicole s'approche à son tour. Elle est venue de Seine-et-Marne. Elle est épouse d'un agriculteur à la retraite et elle en a gros sur le cœur.
12: Quand vous pensez à l'avenir, qu'est-ce qui vous rend optimiste? Quand on voit l'intelligence artificielle qui vont remplacer le personnel, je dirais que je suis plutôt pessimiste.
8: Et quand on pose la dernière question du sondage à Daniel, Anne-Marie et Nicole, trois sœurs qui se disaient trop timides pour l'isoloir.
13: Si vous aviez un message à faire passer au futur président, c'est quoi?
27: Qui nous écoute, qui nous respecte, qui donne de l'argent pour la solidarité.
28: Un objectif, en fait, une vision.
8: Chez tous ces électeurs rencontrés, un point commun, aucun à ce jour n'a encore choisi son candidat pour l'élection présidentielle de 2027.
17: Salomé Pineda, ici Champagne-Ardenne. L'isoloir restera dans la Marne le vendredi 4, 5 et dimanche 6 septembre, avant de partir ensuite sur les routes et dans les villages de la région. Nicole, Loïc, Daniel, Anne-Marie, ils sont tous entrés dans cet isoloir à Chalmont-sur-Saône. Ils sont inquiets, parfois en colère. Ils ont pu nous le dire. Bonjour Mathieu Mandoloni.
0: Bonjour Marine.
17: Alors vous êtes directeur de l'information du réseau ici, à l'origine de cette opération inédite. D'ailleurs, ça ne s'est jamais fait ailleurs.
0: Non, c'est effectivement une première que de déployer, vous le rappeliez, 50 isoloirs un peu partout en France. Alors les gens l'ont compris en écoutant ce reportage, mais ces 50 isoloirs, ça ils ont l'habitude d'en voir, notamment dans les bureaux de vote, ils en verront lors des prochaines élections, de l'élection présidentielle ou des législatives. Là, à l'intérieur, c'est pas seulement des bulletins de vote, c'est plutôt un ordinateur
17: avec une
0: petite télécommande, effectivement, et cinq questions, je tiens tout de suite à le préciser, parce que on l'a déployé Place de la République à Paris il y a quelques jours pour le grand lancement, c'était tout un symbole d'ailleurs, de le mettre Place de la République avant qu'il parte partout en France. Et les gens parfois s'inquiétaient de savoir, est-ce qu'on va me demander pour qui je vais voter ? Est-ce que je dois m'exprimer sur la campagne ? Non, pas du tout. Ce sont cinq questions très ouvertes pour savoir comment vont les Français, pour leur laisser la parole, le choix de s'exprimer sur les sujets qui leur tiennent à cœur. Et c'est vraiment toute la philosophie de ce projet, les entendre.
17: Et justement, vous parliez de la Place de la République à Paris. Comment vous les avez sentis, les gens ? Ils étaient plutôt disposés à faire ça ? Il a fallu les rassurer quand même un petit peu avant ?
0: Pour ceux qui connaissent la Place de la République, c'est un lieu de passage, donc les gens ne s'arrêtent pas, donc il fallait aller un peu les chercher et les convaincre, mais c'est d'ailleurs ce à quoi va s'employer tout le réseau ici, tous les gens que vous connaissez qui travaillent dans les radios du réseau ici, ils vont venir vous voir, ils vont vous poser des questions, c'est-à-dire venez vous exprimer, ils vont vous expliquer le projet.
17: Donc, n'ayez pas peur.
0: Voilà, n'ayez pas peur, parce qu'au départ, évidemment, je vous dis, les gens, ils sont plutôt là, j'ai pas le temps, je prends pas 5 minutes. Ça prend 5 minutes, entre 5 et 7 minutes, pour être tout à fait honnête. Et une fois que vous êtes dedans, c'est assez amusant, parce que les gens qui sont rentrés, qui étaient même un peu dubitatifs, quand ils sont ressortis, en fait, ils nous disaient merci. Et je pense que c'est le plus beau compliment qu'on puisse faire au réseau ici, parce que c'est notre mission de service public, c'est notre mission de réseau local. On est 44 radios locales partout sur le territoire, que de donner la parole. Et quand les gens nous disent merci, ça veut dire qu'ils ont des choses à dire.
17: Mission remplie.
0: Et quand on entend et qu'on écoute, et vous l'avez entendu dans ce formidable reportage, ce qu'ils ont à dire, ils en ont des choses à dire, les Français.
17: Alors, on a coutume de dire dans le secret de l'isoloir. Or, ça ne restera pas secret, bien au contraire, ce que vont nous dire les gens. Le but, c'est de transmettre aussi ces témoignages qui servent à quelque chose, et notamment les transmettre aux candidats.
0: Exactement, l'idée c'est à partir du mois de mars, avril, on fera une espèce de synthèse de tout ce qui a été récolté partout en France. Il y aura des milliers de témoignages, je suis convaincu que les gens au bout d'un moment chercheront même ces isoloirs. Et on leur mettra une carte d'ailleurs sur le site ici.fr pour qu'ils puissent savoir où sont les isoloirs. Et à l'issue de toute cette grande consultation, on ira voir effectivement les candidats pour leur dire... Voilà, ça c'est ce que pensent les Français, en tout cas ceux qui sont passés dans nos isoloirs. Voilà ce qu'ils ont envie de vous dire sur des sujets divers et variés. Hein, parce que si on reprend un peu les questions, Marine, pour le donner à nos auditeurs, ces cinq questions, quand je vous disais que c'était très ouverte, je vous les rappelle. La première, pour commencer, quels sont les sujets les plus importants pour vous en ce moment, que ce soit en positif ou en négatif ? Vous voyez, on ne parle pas de politique, on parle de tous les sujets. Quand vous pensez à l'avenir, deuxième question, qu'est-ce qui vous rend optimiste ? Troisième question, quel monde souhaitez-vous pour vos enfants et les générations futures ? Une question essentielle où on a besoin d'entendre toutes les personnes qui passeront dans les isoloirs. Quatrième question, parmi ces trois valeurs de la devise nationale, laquelle est la plus importante pour vous ? Liberté, égalité, fraternité, expliquez-nous pourquoi. Et enfin, cinquième question, très utile et qui fait écho à ce que vous venez de dire, quel est votre message au futur ou à la future présidente de la République ?
17: Ah, oui,
0: donc
17: parce
0: là-dedans,
17: que c'est
0: on peut dire ce qu'on veut.
17: Ouais. C'est important d'écouter tous les mots, M-O-T-S, mots, M-A-U-X aussi. En d'autres termes, est-ce qu'on peut tout entendre ?
0: On peut tout entendre, sauf évidemment, on ne diffusera pas, nous, parce qu'il y aura un débouché sur l'antenne. Hein, c'est-à-dire que tout ce que vous allez dire, vous pourrez l'entendre très régulièrement sur les antennes du réseau ici. Évidemment, les propos racistes, antisémites, injurieux, diffamatoires n'auront pas leur place sur nos antennes comme sur notre site internet. Pour le reste, tout sera diffusé.
17: Et c'est important de le rappeler. Merci beaucoup Mathieu Mandoloni, directeur de l'information du réseau. Ici, en mai prochain, nous aurons donc un nouvelle présidente. À 8 mois de l'élection, ici se fait votre porte-voix avec cette opération exceptionnelle, inédite même, dites-le, ici. Toutes les infos sur ici.fr. Et c'est un sujet que vous allez forcément aborder dans les isoloirs de votre radio. Ici, les prix du carburant qui ont flambé avec la guerre au Moyen-Orient. Alors que les aides prennent fin ce lundi, le gouvernement veut continuer d'aider pour les secteurs les plus exposés par la hausse des prix de l'essence. Maud Bréjon, la ministre déléguée à l'énergie, l'a assuré tout à l'heure. Les guichets pour déposer une demande ne vont pas fermer, a affirmé la porte-parole du gouvernement.
2: Nous souhaitons poursuivre les aides sectorielles, notamment pour les entreprises les plus en difficulté. Nous avons encore des discussions à mener pour réfléchir avec eux dans quelle mesure ces aides doivent être prolongées, à quelle échéance, dans quelle proportion. Nous n'allons pas fermer les portails, nous n'allons pas fermer les guichets. Je veux rassurer tout le monde, nous ne lâcherons personne. Nous avons été aux côtés de ces secteurs d'activité, encore une fois, depuis le départ.

0: n'a pas inclus les commerces ambulants. Mmh. Donc, tout ce qui est le secteur routier, donc le transport de marchandises, eux ont été inclus et nous, nous sommes inclus dans aucune des catégories.
1: Alors que vous, donc, en desservice, vous n'avez pas de licence, vous ne portez pas de marchandises à proprement parler, mais vous rendez service à la population.
0: C'est ça, mais mon épicerie ambulante, je transporte de la marchandise, je vends de la marchandise dans plus de 30 communes de l'Aveyron. Mmh.
1: Vous considérez comme oublié.
0: Sont quand même conséquents. Ah oui, complètement, parce que moi, ma charge aujourd'hui, la plus grosse charge aujourd'hui de mon camion, c'est le carburant. Pour le coup, qui a quand même qui par mois pèse pour ma petite entreprise à peu près 800 euros par mois.
1: 800 euros par mois. Et depuis le début de la guerre au Moyen-Orient, vous avez vraiment senti dans votre quotidien des conséquences concrètes, hein?
0: Mais par semaine, c'est à peu près le plein. On va dire que j'ai 40 euros de plus par mois, par semaine. Pardon, sur un plein.
1: À débourser. Et oui. Que comptez-vous faire, Vanessa Durmore, pour vous faire entendre?
0: Mais alors, je vais essayer de faire quand même la demande, vu que je rentre pas dans les conditions, mon commerce n'est pas du tout, d'un côté pour la subvention, mais de l'autre, il n'est pas interdit non plus, vu qu'on rentre dans aucune case. Donc, je vais quand même faire la demande, ouais. Et je vais quand même interpeller les politiques du département, députés, sénateurs, afin qu'ils puissent me répondre et essayer de voir un peu, de défendre notre cause.
1: Et on espère que votre appel sera entendu. Ça peut servir aussi à ça, le trésor de nos régions. Merci beaucoup pour ce témoignage, merci. Vanessa Durmore. Merci. Après l'été, place au grand nettoyage. Je vous emmène à présent direction les Calanques de Marseille, victimes de leur succès avec environ 4 millions de visiteurs. Il y a encore trop de déchets abandonnés. Les bénévoles sont donc en plein travail pour rendre ces Calanques plus accueillantes, Margot Longroche.
2: La plage de la Maronnaise est inhabituellement vide. La photo, nuages et quelques gouttes de pluie. Mais ce n'est pas plus mal pour les quelques bénévoles de l'association Mère Terre qui fouillent le sable, sac plastique en main.
3: Là, on a trouvé des bouteilles, des canettes.
2: Jacques est bénévole depuis 10 ans au sein de l'association.
3: Il y avait 3 bouteilles à côté là-bas qui étaient même un tiers pleine encore.
2: Mère Terre organise en fait un suivi précis à partir de ces nettoyages bénévoles. Théo Yurichev est chargé de mission data.
4: Globalement, sur les parkings, c'est assez catastrophique parce qu'on trouve beaucoup de déchets d'emballage, de plus en plus de bouteilles de protoxyde d'azote et les ballons qui sont associés à ça.
2: Cette année, force est de constater que davantage de déchets ont été ramassés par rapport à l'an dernier. Par exemple, 150 bouteilles plastiques au lieu de 90. Et le problème vient notamment des réseaux sociaux, comme à la Calanque d'Envaux. Gaëlle Berthaud est directrice générale du parc.
5: En début de saison, certains réseaux l'ont qualifié d'une des plus belles Calanques du monde. Et ce qu'on note, c'est que les visiteurs qui sont occasionnels ou pour la première fois viennent dans le parc national des Calanques ont peut-être moins les codes et les comportements.
2: La directrice du parc le rappelle, si vous venez profiter des Calanques, vous devez repartir avec tous vos déchets, comme en montagne.
1: Margot Longroche, ici Provence. 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
1: Il est 13h25, l'heure de retrouver Catherine Quicandon pour un nouveau rendez-vous dans le 13h de nos régions. Ici, ça entreprend pour mettre en lumière les innovations, les initiatives, les gens d'ici qui font bouger les choses. Aujourd'hui, on part près de Saint-Étienne pour un déjeuner en terrasse malheureusement perturbé par les moustiques. Entre mai et novembre, on a toutes et tous le même problème. Heureusement, Catherine, vous avez une solution.
7: À Saint-Just-Saint-Rambert, dans la Loire, le moustique n'a qu'à bien se tenir. Pour le contrer ou les contrer, oui, parce que généralement il y en a plusieurs, un Ligérien a eu une bonne idée. Il s'appelle Martin Sabi et il est le créateur de Kiko Mosquito, un piège à moustiques qui ressemble à un gros pot de fleurs noires avec une grille blanche. Il marche selon un système très bien pensé.
8: Le fonctionnement du piège, en fait, on a un canal d'aspiration qui est au centre du piège où on a un ventilateur en dessous qui va venir aspirer l'air. Au milieu, on a une petite poche où on vient mettre un attractif. Donc en fait, c'est un produit odorant qui va en fait attirer les moustiques.
7: L'attractif dont vous parle Martin Sabi est un acide lactique qui imite

0: limite l'odeur humaine. Oui, je sais, c'est étrange. Vous, vous aimez l'odeur du chocolat ou de la fleur d'oranger. Le moustique, lui, c'est goût humain qu'il préfère.
1: On a un deuxième effet, c'est que les moustiques, en fait, sont attirés par le noir. Donc, en fait, on a un jeu de contraste entre la grille blanche et le piège qui est noir. Donc, en fait, le moustique va être attiré par l'odeur, attiré par le noir. Donc il va venir au centre du piège et ensuite en fait il va être aspiré dans le filet et en fait il va finir par mourir déshydraté.
0: Kiko Mosquito est sans insecticide, il consomme très peu d'électricité, environ 2 centimes par jour, et il diffuse à 10 mètres à la ronde sur un rayon de 300 mètres environ. Kiko Mosquito élimine tous les moustiques, comme le moustique tigre, mais son intention n'est pas non plus d'éradiquer tous les moustiques de la Terre.
1: L'idée c'est pas de tuer tous les moustiques à la ronde quoi. L'écologie, on a besoin du moustique, on a besoin de tous les êtres vivants qui sont autour de nous. Donc en fait l'idée c'est de venir vraiment se protéger dans les endroits qu'on utilise.
0: Ouf, nous voilà rassurés pour la biodiversité. Le pot est fabriqué dans une usine de plasturgie à Oyonnax dans l'Ain. La plaque métallique vient d'Albi dans le Tarn. Elle est découpée à Vauche et elle est thermolaquée à Saint-Just-Saint-Rambert dans la Loire. 6 imprimantes 3D fonctionnent en permanence chez Martin Sabi pour fabriquer les pièces restantes de l'aspirateur. Pour le prix, 155 euros plus les recharges des attractifs. C'est un budget, nous sommes d'accord, mais l'investissement se rentabilise dans le temps et surtout, ça vous évitera d'écraser les moustiques un par un, ça prend du temps, de vous asperger d'anti-moustiques qui sent la citronnelle ou d'utiliser un répulsif chimique qui sent tout sauf la citronnelle. Plus d'infos sur kikomosquito.com avec que des cas. Merci à Martin Moulier d'ici Saint-Étienne-Noir pour cette idée qui marche. Ici, ça entreprend. Kiko Mosquito, un aspirateur à moustiques ligérien conçu par un ligérien.
2: Merci beaucoup Catherine Kikandon. C'est la fin de ce 13h des régions. Je vous donne rendez-vous dès demain à la même heure. On parlera de la rentrée des enfants évidemment. En attendant, restez sur ici l'après-midi pour Sur Musique.
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0: C'est le retour en classe pour 850 000 enseignants aujourd'hui. Avant demain, le retour des enfants, une rentrée perturbée dans certaines académies par un important vol de données qui remonte au mois de juillet. À Toulouse ou à Nantes, par exemple, plusieurs accès à des outils numériques restent suspendus à titre préventif. Rentrée marquée par un climat social tendu, les syndicats réclament toujours une revalorisation des salaires. Ce soir, c'est la fin de l'aide au carburant pour les gros rouleurs, mais le gouvernement travaille à une reconduction pour les secteurs les plus exposés et envisage aussi de reconduire le chèque énergie dans le prochain budget. Le Rassemblement national lui prépare un référendum sur l'interdiction du port du voile si Marine Le Pen est élue lors de la présidentielle 2027. Une des pistes à l'étude est de s'inspirer de la législation sur l'interdiction du port de la burqa punie d'une contravention de 150 euros. L'enquête avance en Suisse après une fusillade mortelle lors d'une rave party. Un Suisse de 43 ans a été arrêté aujourd'hui. La police privilégie la thèse de l'acte isolé. Les tirs ont tué une jeune Italienne et fait 5 blessés dans la nuit de samedi à dimanche près de Zurich. Et puis on connaît les 100 nouveaux monuments retenus pour le loto du patrimoine dévoilé par la Fondation du patrimoine. Vous les retrouvez sur ici.fr. La vente des tickets débute aujourd'hui. Il s'agit de la 9e édition de ce dispositif lancé par Stéphane Bern pour aider à la restauration des sites patrimoniaux français.
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0: Et c'est le jour J pour les enseignants qui font leur rentrée un jour avant les près de 12 millions d'écoliers, collégiens et lycéens, des profs, avec une inquiétude en tête, le salaire. Selon une récente étude, c'est le mot qui revient spontanément dans l'esprit de 48% des personnels quand ils pensent à leur travail. Les aides carburant pour les gros rouleurs qui devaient prendre fin ce soir ne seront pas suspendues pour les entreprises en difficulté. Plusieurs secteurs sont concernés par ces aides, les agriculteurs et les professionnels du transport notamment. Des opérations de secours continuent au large de l'Angleterre. Après l'appel au secours d'un chalutier, le bateau de pêche basé à Saint-Brieuc a coulé. 3 membres d'équipage ont pu être secourus, mais 2 sont portés disparus. La France vient en aide à la Colombie. 10 tonnes d'aide humanitaire sont acheminées vers le pays meurtri il y a 3 semaines par un puissant séisme de magnitude 7,4. Des équipements qui comprennent des tentes, des kits de cuisine, du matériel d'eau et d'hygiène. Selon le dernier bilan des autorités colombiennes, le séisme a fait 330 morts et près de 4500 blessés. 7 départements du pourtour méditerranéen et une partie de la Corse sont placés en risque élevé au feu de forêt par Météo France. C'est le niveau orange. Il s'agit des Pyrénées-Orientales, de l'Aude, de l'Hérault, du Gard, des Bouches-du-Rhône, du Var et de la Corse du Sud. Le dernier adieu à Philippe Bouvard. Ses obsèques se déroulent en ce moment à Cannes. L'animateur mythique de l'émission Les Grosses Têtes s'est éteint lundi dernier à l'âge de 96 ans. Les images sont sur notre site ici.fr.
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0: Ce soir, c'est la fin de l'aide au carburant pour les plus gros rouleurs. Mais le gouvernement travaille à une reconduction, a dit la porte-parole tout à l'heure, pour les secteurs les plus exposés. Et envisage aussi de reconduire le chèque énergie dans le prochain budget. Le retour en classe pour 850 000 enseignants. C'est l'après-rentrée avant demain le retour des enfants. Une rentrée perturbée dans certaines académies par un important vol de données qui remonte au mois de juillet. À Toulouse ou à Nantes, par exemple, plusieurs accès à des outils numériques restent suspendus à titre préventif. Rentrée marquée par un climat social tendu. Les syndicats réclament toujours une revalorisation des salaires. Message reçu par les écologistes qui souhaitent augmenter le salaire des enseignants de 15% en plus de l'inflation sur un quinquennat et réduire les classes d'école primaire à 19 élèves. L'enquête avance en Suisse après une fusillade mortelle lors d'une rave party. Un Suisse de 43 ans a été arrêté. La police privilégie la thèse de l'acte isolé. Les tirs ont tué une jeune Italienne et fait 5 blessés dans la nuit de samedi à dimanche près de Zurich. Demain, 1er septembre, pour la rentrée des enfants, donc le passeport revient pour les 6-13 ans avec une aide de 50 euros. Le dispositif est désormais réservé au foyer dont le quotient familial CAF ou MSA ne dépasse pas 699 euros. Détails sur ici.fr. Et puis on connaît les 100 nouveaux monuments retenus pour le loto du patrimoine, dévoilés par la Fondation du patrimoine. Vous les retrouvez sur ici.fr également. La vente des tickets débute-t-elle aujourd'hui? Il s'agit de la 9e édition de ce dispositif lancé par Stéphane Bern.
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2: Avec Ici Azur, votre radio locale dans les Alpes-Maritimes. L'actu en 3 minutes, Violaine Hill, on vient de l'apprendre. Un homme est mort à Nice après une chute.
3: Une chute rue Foresta, une chute d'environ 5 mètres de hauteur dans un espace public. C'est une rue qui est en contrebas de la colline du Château, du côté du port de Nice. À l'arrivée des secours, il était en arrêt cardio-respiratoire. Un homme âgé de 70 ans qui est décédé. On ne connaît pas les circonstances précises de cette chute.
2: Les obsèques de Philippe Bouvard se sont déroulées à Cannes en début d'après-midi.
3: Il y avait des personnalités, des médias, des comédiens, mais aussi des personnes anonymes, toutes rassemblées, des obsèques célébrées en l'église Notre-Dame de Bon Voyage. Parmi les présents, David Lisnard, Eric Ciotti, ou encore la présence de Marianne James, Jacques Maillot, Gérard Louvain. L'inhumation est prévue ensuite dans le caveau familial d'un cimetière de Cannes. Pas de cérémonie à Nice de levée de drapeau dans les écoles, c'est non pour le ministre de l'Éducation nationale. La levée des couleurs dans chaque école avec la Marseillaise voulue par le maire UDR de Nice ne pourra pas trouver un début de réalisation. Ce qui se passe pédagogiquement à l'école ne dépend pas des élus, insiste le ministre Édouard Geffray. Il n'appartient donc pas au maire de Nice, Éric Ciotti, de décider cette levée des couleurs. Le ministre ajoute qu'il y aura à partir de cette année dans tous les établissements une cérémonie commémorative d'hommage à tous les morts pour la France autour du 11 novembre, cérémonie auquel devront participer tous les élèves du CM1 à la terminale. Éric Ciotti a réagi ensuite, il dénonce des déclarations hallucinante, je cite, du ministre. Le maire de Nice dit regretter profondément ce refus. Il assure continuer à installer des mâts dans les cours de récréation pour dresser le drapeau tricolore.
2: Les pilotes de la compagnie Volotea sont appelés par plusieurs syndicats à faire grève à partir de vendredi prochain, vendredi 4 septembre et jusqu'à dimanche inclus.
3: Oui, un préavis pour demander de meilleures conditions de travail et une hausse des salaires. Cette compagnie low cost a 9 destinations au départ de l'aéroport de Nice, Lille, Bordeaux, Nantes, Brest, Caen, Strasbourg, Luxembourg, Venise et Bruxelles. Tous les vols ne sont pas forcément affectés. Évidemment, il faut contacter la compagnie si vous avez un vol Volotea. La cathédrale de Sospel, une église de style baroque, a besoin rapidement de réparation, entre autres de son clocher et de sa flèche. C'est le site retenu dans notre département pour le prochain loto du patrimoine, lancé par la Fondation du patrimoine. Le budget total de cette restauration s'élève à 2 millions d'euros. Une partie de la somme sera donc financée par ce loto, mais il y a aussi évidemment d'autres contributeurs, dont l'État et le département. On connaîtra le montant des aides en fin d'année. Il y aura des jeux à gratter, des tirages spéciaux, 8 tirages Mission du patrimoine prévus entre le 7 et le 21 septembre. Et si l'AS Monaco rebondissait dans la Ligue Adriatique de basket, exclue donc des premières divisions françaises en raison d'irrégularités dans son budget, la Roca Team pourrait s'inscrire dans cette ligue qui regroupe des clubs serbes, croates, slovènes, une équipe de Dubaï, comme l'a révélé ce matin un média serbe, une information qu'on est en mesure de confirmer. Le club se renseigne actuellement sur la faisabilité de cette inscription insolite qui permettrait surtout de garder sa licence pour être inscrit en Coupe d'Europe la saison prochaine. Une affaire à suivre.
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3: Mais qu'est-ce qu'il fait chaud, Arnaud?
2: Oui, et ben ça continue demain, hein, avec toujours un grand ciel bleu du matin au soir sur tout le département, et l'après-midi on va jusqu'à 29 degrés à Nice, 30 pour Cannes, 30 à Antibes, 30 à Cagnes-sur-Mer et à Menton, jusqu'à 31 à Grasse, par exemple à 900 mètres d'altitude, Saint-Martin-Vésubie, on est quand même à 29 degrés demain après-midi. Il n'y a aucune vigilance en cours, hein, sur les Alpes-Maritimes pour demain. Nous sommes le 1er septembre demain, mardi. 17h04 sur la route, des ralentissements. On sent que c'est un lundi de rentrée avec un peu plus de monde qu'à l'habitude sur la voie rapide à Nice en direction de Nice-Ouest tout particulièrement. Du monde aussi sur les zones d'activité d'Antibes et notamment vers les centres commerciaux. Vous êtes nombreux dans ces secteurs-là également pour venir sur Cannes via Cannes La Boca. Le retour de l'actu tout à l'heure à 18h.
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2: Et voici The Police, Message in a Bottle.

0: ici Azure avec Police. Et dans le prochain quart d'heure, on écoutera Black pour Wonderful Life. On écoutera aussi le groupe ABBA et M Pokora.
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0: Et ravi de vous retrouver, je suis Arnaud Visconti. L'équipe avec moi, je la renomme donc la Viscontime, avec Aveline qui réalise l'émission. C'est Chiara qui vous accueille au 04 93 82 03 04. Et restez là, on est à Cannes dans 5 minutes, car le week-end du 18 septembre, il faut déjà le noter sur son agenda, il y a deux événements à ne pas rater au Palais des Festivals de Cannes. On en parle juste après Marine.

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2: Le 17-19 avec le Musée départemental des merveilles Attende qui fête ses 30 ans cette année. Ouvert du mercredi au lundi, entrée gratuite.
1: Les bons plans à réserver, voici deux spectacles. Le même week-end et au même endroit, au Palais des Festivals de Cannes. C'est vendredi 18 et dimanche 20 septembre, le même week-end. Deux affiches à voir, notez bien. Vendredi 18 septembre, 20h30, il y a Alex Lutz qui monte sur la scène du Palais des Festivals avec son troisième one-man show, Sex, Grog et Rocking Chair. Deux Molières de l'humour quand même pour ce spectacle. Une galerie de personnages qu'il enfile comme des vestes et sous le rire, son père mort, dont il fait un spectacle entier. Vous allez rire beaucoup, vous mouchez une fois ou deux, mais ça, c'est fait exprès.
3: Bah, qu'est-ce qui vous... Paf ! On dit tout le temps, les gamins sont sur des écrans, mais à l'époque, on avait fait des jeux extraordinaires, d'une inventivité.
4: Mon père est mort d'un truc à la prostate, qui en fait était au foie, qui en fait était ailleurs, qui en fait, c'était déjà la merde depuis longtemps, apparemment.
1: Alex Lutz, son nouveau spectacle au Palais des Festivals de Cannes, c'est vendredi 18 septembre. Et le même week-end, le dimanche, changement complet d'ambiance, avec dimanche à 18h, Julien Clerc. Ce sera à quelques semaines, à deux semaines de ses 79 ans. Julien Clerc vient faire un tour sur la Côte d'Azur. Il va chanter bien sûr ses tubes, Julien Clerc et son cœur de rocker.

Julien Clerc qui vient de sortir un nouvel album produit par Benjamin Biolay. Il y a fait écrire Carla Bruni à nouveau, Serge Lama aussi et Gaëtan Roussel sont ses plumes sur ce nouvel album. On retrouvera les nouvelles chansons de Julien Clerc mais aussi ses plus grands tubes.

Ce week-end du 18 septembre, le Palais des Festivals de Cannes, Alex Lutz le vendredi et dimanche Julien Clerc, tous les deux donc au Palais des Festivals. Et en parlant de Julien Clerc, vous gagnez vos places cette semaine avec Ici Azur pour ce concert, et ça s'applaudit. Restez bien ici, voici M Pokora, et avant c'est Abba de We Not Exidol.

Ici Azur avec M. Pokora et quand même 17h23 sur la route, beaucoup de monde vers les zones commerciales d'Antibes. C'est peut-être vos derniers achats pour les fournitures. En tous les cas, c'est assez chargé sur la zone d'activité.

0: 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Ouvert du mercredi au lundi, entrée gratuite.
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2: Et dans 4 minutes, 5h30, à 5h30, on partage avec vous des idées de sortie. Je vous rappellerai également quelques fermetures de l'autoroute A8 pour ce soir. Et puis sur la ligne Nice-Vintimille, plus aucun train. Là aussi, la nuit du dimanche au jeudi, ça a débuté hier. On y revient après Black, Wonderful Life.

0: Merci Azur avec Black et Wonderful Life. Je vous l'ai dit, cette nuit sur l'autoroute A8, il y a quatre sorties qui ferment dans l'ouest de Nice à partir de 21h. Ça vous concerne, vous qui empruntez les sorties Nice-Ouest, Nice-Aéroport, la sortie de Carrosse et Nice-Saint-Isidore. La seule sortie qui ne ferme pas, qui est sûre pour ce soir à partir de 21h, c'est la sortie Nice-Nord. Et le tunnel de Monaco, lui aussi, ferme dès 20h30 cette nuit. Et puis cela va durer jusqu'au 11 décembre sur la ligne Nice-Vintimille. Plus aucun train la nuit du dimanche au jeudi à partir de 22h et jusqu'à 6h le matin. Alors il y a des cars de remplacement qui circulent normalement entre Vintimille, Menton et Monaco. Et sachez que les nuits de vendredi et samedi ne sont pas concernées. Il est un peu plus de 5h30, l'heure pour nous de partager avec vous des idées de sortie.
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0: Avec de vendredi à dimanche, Roquebrune Cap-Martin qui accueille l'éco-festival La Note Verte. 5 concerts de jazz en pleine nature à la pointe du Cap-Martin, sur la plage du Golfe Bleu ou encore au parc du Croc de Cassé. Une sono solaire et, c'est insolite et sympa, un concert au lever du soleil le dimanche à 7h du matin. Tout est gratuit et c'est avec Ici Azur. Et puis ce vendredi, le cinéma de Cagnes-sur-Mer rouvre avec Palme d'Or et Apéro. Le cinéma Espace Centre de Cagnes-sur-Mer allume le projecteur après la coupure d'été. Séance vendredi 19h45 avec le film Fjord, c'est la Palme d'Or 2026 et un apéro est offert avant la projection.
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0: On va parler de musique, on va parler de Chaka Khan, de Charlotte Cardin, de Bad Bunny ou encore de Vincent Delerme avec Émilie Mazoyer. C'est juste après Calogero, si seulement je pouvais lui manquer.

0: Ici Azur avec Calogero, si seulement je pouvais lui manquer. Dans le prochain quart d'heure, on écoutera entre autres Eddy Grant et le groupe Blondie.
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0: Et tout à l'heure, vers 18h10, je vous emmène pour un bon plan, un événement cette semaine, jeudi, vendredi, samedi, Saint-Paul-de-Vence, les Remparts du Rire. Mais avant, nous allons jouer pour justement gagner votre passe pour les Remparts du Rire. Ça arrive juste après Émilie Mazoyer, maintenant pour parler musique. Salut Émilie.
3: Salut tout le monde. Émilie, au rapport pour votre dose quotidienne d'actualité musicale. C'est l'anniversaire d'un de nos artistes les plus singuliers qui, depuis le début de sa carrière, chante des sujets jamais entendus ailleurs. La natation synchronisée, les piqûres d'araignées, les truites en chocolat, Madonna et Fanny Ardant.
4: On écoute du chant grégorien, elle parle à peine et moi je dis rien. On a une relation comme ça, Fanny Ardant et moi je...
3: Joyeux anniversaire à l'inclassable et talentueux Vincent Delerme, 50 ans aujourd'hui, et une jolie série de concerts partout en France à partir de fin septembre. Ne le ratez pas. La tournée mondiale de la star portoricaine Bad Bunny est terminée. Il est temps de faire les comptes.

C'était Armasfotos Tour. C'était une soixantaine de concerts sur trois continents, 3 millions de spectateurs et une recette de 467,5 millions de dollars qui en fait la tournée la plus lucrative de tous les temps pour un artiste masculin latino. Bad Bunny, bravo. Elle n'a pas pu se produire au Rose Festival de Big Flo et Oli à Toulouse. Charlotte Cardin ne sera pas non plus sur la scène de notre festival, ici live, jeudi soir à La Ciotat.

Good, hein. La pauvre Charlotte Cardin explique sur ses réseaux sociaux « J'ai une blessure aux cordes vocales qui m'a déjà forcée à annuler plusieurs concerts et qui malheureusement ne guérit pas assez vite pour me permettre de reprendre la scène cet été. » On envoie de douces pensées et on souhaite un total rétablissement à notre chère Charlotte, une amie de la maison. Elle est la lauréate de notre Grand Prix Talent ici. Allez, pour finir, une bonne nouvelle, ça fait jamais de mal. Le retour d'une légende de la funk et de la soul, l'ébouriffante Chaka Khan, 73 ans, et récemment intronisée au Rock'n'Roll Hall of Fame, sort un nouvel album sur lequel elle a invité Lenny Kravitz, Sia et Snoop Dogg. En attendant les nouvelles chansons qui arrivent, youpi, le 18 septembre, je vous propose de réviser maintenant un classique.

trio invité d'ici Azur tout à l'heure à partir de 19h. On joue maintenant, vous nous rejoignez tout de suite 04 93 82 03 04 et là vous allez vous marrer. 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Et la musique, en attendant, Blondie arrive avec Call Me et tout de suite c'est la nouvelle chanson de Soprano DJ. Oh, DJ.

Ici Azur avec Soprano et DJ, ça c'est la musique de votre fin d'été. 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C'est à Saint-Paul-de-Vence, nouvelle édition, c'est la deuxième, hein, jeudi, vendredi et samedi. Jeudi et vendredi, c'est une sorte de comédie club avec deux soirées stand-up. Il y a quatre humoristes à chaque fois, ils passent une vingtaine de minutes, plein de personnalités, plein de sourires pour vous, jeudi, vendredi. Et puis samedi, c'est une comédie que l'on vous propose. 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Les remparts du rire, on commence à bien connaître à Saint-Paul-de-Vence. 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Allez, call me. Oui, appelez-nous. Voici Blondie, on est dans les années 80.

0: sûr, avec Blondie et Call Me. On écoute dans deux minutes Eddie Grant pour Gimme Hop, Johanna. Et avant, nous jouons ensemble avec Laure à Saint-Laurent-du-Var. Bonjour Laure.
1: Oui, bonjour.
0: Votre passe, 3 jours, 3 soirées à Saint-Paul-de-Vence pour le festival Les Remparts du Rire. On va en parler dans la prochaine demi-heure sur Ici Azur, puisqu'on reçoit les deux fondateurs, ceux qui ont lancé ce festival. C'est la deuxième édition. Il y a 3 soirs. Hein. Jeudi, on aura un plateau d'humoristes avec notamment Elliot Doyle. Il y aura aussi Cécile Marx et Mado. Mado, tout court, hein, pas Mado la niçoise. Vendredi, c'est Adèle Fugazi, notamment Gabriel Giraud et Urbain, qu'on a connu notamment sur les réseaux sociaux ou sur le site Topito. Très drôle. Et puis samedi, c'est un spectacle de théâtre. Vraiment, c'est un très très beau programme pour avoir le sourire. 3 soirées au cœur de Saint-Paul-de-Vence. Plutôt pas mal, hein?
1: Plutôt magnifique.
0: Tout ça est fait en collaboration avec Michel Boujna. Alors je me suis dit, tiens, si on jouait avec des Michel pour valider ce pass, si on jouait avec des Michel, je vous propose des Michel qui chantent. À vous de me donner le nom de famille. Vous êtes prête, Laure?
1: Oui, je suis prête.
0: Allez, on tente. Je suis

0: la chanson Super Nana pour Laure.
1: Michel Jonas,
0: c'est gagné. On y va avec un deuxième extrait. Un deuxième Michel, c'est parti.
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0: Oui, Michel Fugain, bravo. Et il passe chez nous, tiens, sur la Côte d'Azur, samedi 23 janvier, vous le notez déjà. Hein. C'est à la Trinité, dans la nouvelle salle de la Trinité. On continue avec les Michel.
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0: Michel, comment ? Laure, vous voulez passer? C'était Michel Berger. Allez, on continue.

0: C'est peut-être un Michel qu'on a déjà entendu. Hein. On s'en lasse pas.
1: C'est Michel Fugain aussi.
0: Mais oui, c'est Michel Fugain qui, je vous le rappelle, sera le samedi 23 janvier à la Trinité. Voilà, dans la nouvelle salle, la Stella. Allez, on termine avec une chanson qui a un petit clin d'œil justement à Saint-Paul-de-Vence et interprétée par un Michel.
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1: Michel Sardou.
0: Mais oui, Michel Sardou, bien sûr. Allez, c'est gagné. Vous avez amplement mérité vos trois soirées. Tous les accès pour les remparts du rire. Super. C'est la seconde édition, c'est jeudi, vendredi, samedi à Saint-Paul-de-Vence. Bravo Laure.
1: Magnifique. Merci beaucoup, merci.
0: Je compte sur vous, je veux un petit retour.
1: Super, beau cadeau. Ah, oui, oui, je veux
0: une petite photo, un petit compte-rendu. Quels humoristes vous ont fait le plus sourire? Je compte sur vous.
1: Pas de problème.
0: Bravo Laure, passez un bon festival, le festival Les Remparts du Rire. On y revient tout à l'heure à 18h15.

0: Azur avec Eddy Grant, 17h54 sur la route, des ralentissements et notamment surtout le secteur d'Antibes vers la zone commerciale, la zone d'activité. C'est là qu'il y a du monde, c'est là qu'il y a du bouchon, du ralentissement et des minutes à perdre donc dans la circulation. Bon courage à vous donc dans le secteur d'Antibes, Antibes Grand Est comme Antibes Ouest et cette zone lorsque vous arrivez depuis l'autoroute A8. L'autoroute A8 justement, j'y viens avec le péage d'Antibes là aussi bien fréquenté pour le moment, une circulation dense aussi sur la direction de Cannes-Aix-en-Provence au niveau de Nice-Ouest. Alors justement Nice-Ouest, vous êtes peut-être à Nice, voie rapide pour rejoindre Nice-Ouest, c'est assez compliqué, assez chargé, assez dense. Même chose sur la pénétrante du Paillon entre Nice et la Trinité. Et puis votre traversée ensuite après Drape pour rejoindre la pointe de Comte, même jusqu'à après Cantaron et entre Cantaron et la pointe. Là aussi, il y a un trafic particulièrement dense. Autre difficulté vers Cagnes-sur-Mer, lorsque vous descendez depuis Saint-Jean pour rejoindre le centre de Cagnes-sur-Mer, là aussi pas mal de monde, la zone d'activité de Valoris-Sophia Antipolis, votre venue sur Cannes par le Canet ou encore par Boca Ouest bien chargée, et sur la pénétrante Grasse-Cannes, c'est au niveau du plan de Grasse que c'est en ce moment eh bien, bien occupé. Vous n'êtes pas seul dans ce secteur.
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0: Dans 2 minutes, 18h, et le retour d'Actu locale, juste après Renaud, voici Les Béton.
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1: Ici Azur avec Renaud et Laisse béton.
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1: La musique revient très vite avec Céline Dion et Jean-Jacques Goldman. Nous sommes lundi le 31 août, 18h. L'actu en 7 minutes, Violaine-Île. Le ministre de l'Éducation nationale dit non à Éric Ciotti sur la levée des drapeaux.
3: L'idée aura vite été balayée d'un revers en fin de Conseil des ministres. En effet, le ministre a expliqué que ce n'était pas aux élus de décider de la pédagogie dans les écoles. Éric Ciotti recalait donc rapidement. Laurent Vareille, le maire de Nice, avait fait cette annonce il y a seulement 4 jours.
4: C'est en fin de semaine dernière, vendredi matin, qu'Éric Ciotti, lors d'une conférence de presse, annonçait qu'un mât serait installé dans chacune des 89 écoles de Nice d'ici les vacances de Toussaint et qu'une fois par semaine, les enfants assisteraient à la levée des couleurs au son de la Marseillaise. Un moment pédagogique que le maire de Nice disait déjà préparé avec le nouveau recteur de l'académie. Sauf que l'après-midi, Emmanuel Roux n'était au courant de rien.
5: Je n'ai pas de réaction immédiate partant du principe que je n'ai pas été saisi formellement de cette demande pour le moment. Je dois rencontrer monsieur le maire dans une quinzaine de jours. En tout cas, j'ai hâte d'en discuter avec lui.
4: En revanche, cette question est très vite remontée au ministère. Et ce lundi, à la sortie du Conseil des ministres, Édouard Geoffrey a été très clair, c'est non. Même pas un début de réalisation, selon les propres mots du ministre, qui poursuit en expliquant, ouvrez les guillemets, dans le mot éducation nationale, il y a le mot national. Cela veut dire que le cadre est fixé par l'éducation nationale, donc il n'appartient pas au maire de décider de ce qui se passe pédagogiquement dans une école, fermez les guillemets. En résumé, circuler, il n'y a rien à voir, monsieur Ciotti.
3: Éric Ciotti qui a réagi dans un communiqué, il dénonce, je cite, les déclarations hallucinantes du ministre. Le maire UDR de Nice dit regretter profondément ce refus. Il assure qu'il va continuer à installer des mâts dans les cours de récréation pour dresser le drapeau tricolore. Un homme est mort à Nice après une chute. Le drame s'est passé en milieu de journée rue Foresta. Il a fait une chute d'environ 5 mètres dans cet espace public. C'est une rue située en contrebas de la colline du château, du côté du port de Nice. À l'arrivée des secours, il était en arrêt cardio-respiratoire. Un homme de 70 ans qui est décédé. On ne connaît pas précisément les circonstances de la chute.
1: À Cannes, de nombreuses personnalités ont rendu un dernier hommage à Philippe Bouvard.
3: La cérémonie s'est tenue en l'église Notre-Dame de Bon Voyage. Parmi les présents, de nombreuses personnalités, Marianne James, Jacques Maillot, Gérard Louvain et Julien Lepers, qui vit à Nice. Il connaissait bien Philippe Bouvard. Il est sorti très ému de la cérémonie. Il est au micro d'Adrien Mongano.
6: Philippe, pour moi, c'est un géant. J'ai commencé, j'avais 22 ans, et ça a toujours été mon maître, une espèce de professeur, un exemple dans son impertinence, dans sa culture, dans sa force de travail gigantesque. Il travaillait tout le temps, presque jour et nuit, pour nous livrer des émissions que vous connaissez, les Grosses Têtes. Je le côtoyais. Il m'a invité plusieurs fois chez lui à Cannes. Je le trouvais remarquable. J'aimais sa compagnie. Voilà. Pour moi, c'est un géant de l'audiovisuel qui s'en va. Merci tout le monde. Merci. Merci de l'aimer, en tout cas.
3: Julien Lepers, après la cérémonie, Philippe Bouvard, décédé lundi dernier à l'âge de 96 ans, a été inhumé dans le caveau familial d'un cimetière de Cannes.
1: Et tout à l'heure, on écoutera un entretien entre Adrien Mongano et Philippe Bouvard. C'est tout à l'heure, 18h50, sur Ici Azur. La cathédrale baroque de Sospel est le site retenu cette année pour le loto du patrimoine.
3: Oui, ce loto lancé par Stéphane Bern qui permet chaque année de récolter des fonds pour financer en partie la restauration de nombreux sites en France, un par département. Le montant de l'aide dépendra évidemment des travaux à réaliser, mais aussi des résultats du loto. Il comprend des jeux à gratter, 8 tirages spéciaux du 7 au 21 septembre. Et pour cette ex-cathédrale de Sospel, les travaux sont importants. Guy Langlais, délégué de la Fondation du patrimoine pour les Alpes-Maritimes, a donné des précisions à Caroline Saglione.
7: C'est au mois de septembre que les tirages du loto vont se dérouler. Et donc, il faut connaître les gains obtenus par la dernière du loto du patrimoine, et puis également ça dépend de tous les projets, d'autres projets également qui sont également financés. Donc ça sera connu en fin d'année, mois novembre.
8: Est-ce que sur cette cathédrale baroque de Sospel, justement, il y a beaucoup à faire?
7: Alors, le projet donc porte en effet, vous l'avez dit, sur la restauration de cette cathédrale, c'est une église, une co-cathédrale, c'est une église en fait, une cathédrale sans évêque, on va dire. Donc son clocher, sa flèche, la façade principale et la calade. Oui, ce sont des mesures d'urgence à prendre pour cet édifice vraiment emblématique de la commune de Sospel. L'église présente des désordres structurels qui ont lieu d'être réparés avant que ça se grave.
3: Le montant des travaux a été évalué à 2 millions d'euros. L'État et le département vont aussi participer.
1: Et si l'AS Monaco rebondissait dans la Ligue Adriatique de basket ?
3: Un rebond inattendu, exclu des deux premières divisions françaises en raison d'irrégularités dans le budget, la Roca Team pourrait s'inscrire dans cette ligue. Elle regroupe des clubs serbes, croates, slovènes, une équipe de Dubaï, révélation ce matin d'un média serbe. Et une information qu'on est en mesure de confirmer, le club se renseigne actuellement sur la faisabilité de cette inscription insolite. Elle permettrait surtout de garder la licence pour être inscrit en Coupe d'Europe la saison prochaine, une affaire qu'on va bien sûr suivre. En foot, le mercato se termine demain soir. L'OGC Nice et les clubs français ont jusqu'à 19h ce mardi pour boucler les dossiers. Le gym doit annoncer, confirmer dans la soirée, l'arrivée de l'attaquant algérien Mohamed Amoura, une sixième recrue de l'été. Les Aiglons qui ont bien besoin d'un coup de main en attaque, justement, ils n'ont pas toujours marqué, on le rappelle, en ce début de saison. Le mercato, en tous les cas, a animé les débats de l'émission 100% Aiglon avec notamment notre invité Koun, artiste nissart et supporter du gym. Il a une bonne image du mercato.
0: Depuis le début du mercato, je trouve que c'est assez cohérent ce qu'ils font. Le travail de Roger Ricœur et Maurice Cohen est quand même assez remarquable. Parce qu'ils ont mis des règles. Tu vois qu'en fait, ils ont réussi à faire partir tout ce qui allait pas. Et je trouve que ça commence à avoir quand même de la gueule, quoi. Mais là, on voit que ça prend pas encore, mais il faut laisser un peu de temps parce que l'équipe, elle est quand même assez nouvelle. Ouais, il vient d'arriver. T'as plein de joueurs qui viennent d'arriver. Et on est en train de monter une belle équipe et avec peut-être une nouvelle mentalité. C'était ça qui, moi, je pense, qui faisait défaut à l'équipe l'année dernière. Une mentalité d'avoir envie, quoi.
3: L'émission 100% Aiglon est à retrouver en podcast sur notre appli. Ici, le gym retrouvera les pelouses et ses supporters samedi face au Mans, 20h45 à l'Allianz.
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3: Arnaud,
1: oui,
3: la météo.
1: Exactement, avec le grand beau. Et ça continue demain, effectivement, du soleil, du ciel bleu sur tout le département. On va jusqu'à 28 degrés l'après-midi à Nice, 30 à Cannes, jusqu'à 30 aussi pour Antibes, Cagnes-sur-Mer et Menton, 31 à Grasse, jusqu'à 29 degrés à Saint-Martin-Vésubie, un peu plus frais, 26 du côté de Tende. Il est 18h08 sur la route, des ralentissements importants sur les zones d'activité, celle de Sophia Antipolis, c'est habituel, c'est la fin d'après-midi, mais aussi moins habituel sur toutes les zones commerciales autour d'Antibes, Antibes Grand Est, Antibes Ouest, c'est très chargé, certainement les dernières courses pour les fournitures scolaires, qui sait, en tous les cas, il y a du monde dans ces secteurs-là, pour venir sur Cannes également par Boca Centre, du monde sur Nice, sur la voie rapide en direction de Nice Ouest, et sur la pénétrante du Paillon entre Nice et la Trinité tout particulièrement. Route du bord de mer, et ça c'est pas habituel, ralentissement au niveau de Beaulieu-sur-Mer en direction de Nice, et puis sur Cagnes-sur-Mer pour venir vers le centre-ville lorsque vous venez depuis Saint-Jean ou depuis Villeneuve-Loubet, là aussi il y a un trafic important et donc des ralentissements. Bon courage à vous, le retour de l'actu tout à l'heure 19h.
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1: Et voici Jean-Jacques Goldman qui accompagnait Céline Dion pour ce titre, J'irai où tu iras.

0: Ski Azur, Géré, où tu iras, Céline Dion. On ira voir Céline Dion si on a nos places, c'est pas gagné. Dans 15 jours à la capitale pour Céline Dion. Bon, et pour les autres, pour ceux qui aiment Céline Dion, sachez qu'il y a Génération Céline. C'est le tribute événement qui reprend sa tournée, figurez-vous, par la Côte d'Azur, par le Canet, la Palestre. C'est mercredi 30 septembre, Génération Céline. Ça, c'est super. On écoute Zazie dans les prochaines minutes, qui viendra à Antibes d'ailleurs, tiens, au mois de juin. Phil Collins aussi arrive dans les prochaines minutes.
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0: Et l'événement de ce week-end, les Remparts du Rire, jeudi, vendredi et samedi. Vous gagnez d'ailleurs votre passe chaque après-midi avec Ici Azur, parce qu'on adore ce festival d'humour, festival de comédie. 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Nous y allons, on vous raconte ce qui vous attend juste après Benabar et Elle Danse.

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0: Ici Azur avec Benabar et Elle Danse.
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0: 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Non, sans blague. 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

0: formidable.
1: La première édition s'est vraiment super bien passée, de pérenniser ça et surtout qu'ils aient décidé de faire de ce festival un festival de découverte, de gens qu'on ne voit pas tout le temps à la télé, qu'on ne voit pas tout le temps sur les réseaux. Mais justement, c'est ça qui le rend touchant, émouvant, juste.
2: Et marrant surtout, Michel Vougenat qui présentait les Remparts du Rire. Eux, ils sont venus tous les deux nous présenter cette nouvelle édition. Julien Nakache et Louis Aubry Longeret, bonjour.
3: Bonjour.
2: D'une même voix pour nous présenter les Remparts du Rire, faut dire que c'est votre aventure à tous les deux.
4: Oui. Je pensais que tu allais faire en même temps.
3: Allez, on fait que oui, évidemment.
2: Oui, c'est leur aventure et ça a débuté jeudi et vendredi par des soirées Comedy Club. À chaque fois, quatre humoristes qui passent une vingtaine de minutes sur scène. Louis Aubry Longeret.
4: C'est deux quatuors de haut vol, ouais, avec des humoristes qui, on le croit, ne seront certainement plus abonnés au plateau à se partager d'ici les prochaines années, mais ne joueront plus que leur spectacle partout, tout le temps, mis à part peut-être dans des événements comme le nôtre. En tout cas, on espère s'inscrire dans la lignée des festivals de stand-up qui ont des programmations de très grande qualité.
2: Ça, c'est chouette, les plateaux comme ça qui se partagent, parce que voilà, on a différents styles en fait d'humour, différentes personnalités qui s'enchaînent. Du coup, nous, on se marre, on découvre aussi.
4: Exactement. Le but, c'est... alors, peut-être qu'il y en a qui remettront certains visages, surtout par leur notoriété sur les réseaux sociaux, mais en effet, on avait vraiment envie que ça soit un festival de découverte, un festival d'artistes qui sont implantés à Paris, mais pas encore nationalement. Et nous, on a eu des coups de cœur de deux jeunes sudistes en voyage à Paris maintes et maintes fois ces deux dernières années pour aller découvrir des artistes. Et quand on avait des coups de cœur, on avait envie de les partager, tout simplement.
2: Alors, on prend déjà sa place, hein, parce qu'il y aura du monde, c'est sûr, pour les Remparts du Rire, jeudi, vendredi et samedi. Deux soirées stand-up, une comédie le samedi. Exactement, ça se passe comment ?
4: C'est en plein air et c'est, je pense, ce qui définit le mieux le festival, c'est la façon dont on regarde les spectacles, parce qu'on tenait vraiment à créer une expérience. On n'avait pas envie de ramener les gens à Saint-Paul-de-Vence et de les mettre dans un gradin pendant une heure et après que chacun reparte chez soi. On voulait vraiment honorer cette place de la Courtine, qui est un endroit absolument magnifique, qui domine toute la vallée. Et c'est pour ça qu'on invite les gens à venir dès 18h30 chaque soir. Mmh. Où les attendent des stands pour boire, pour manger, un groupe de musique chaque soir de très grande qualité.
2: Pour se mettre dans l'ambiance.
4: Pour se mettre dans l'ambiance.
3: Exactement, il y a un côté apéritif.
4: Danser un petit peu. Et la disposition pour plus de 90% des places, c'est des places attablées. Donc les gens sont vraiment installés à table, comme au cabaret, comme au café-théâtre. Et on avait envie de reprendre cette dynamique-là du café-théâtre. C'est aussi beaucoup comme ça que se consomme le stand-up à Paris, mine de rien. Souvent avec un verre ou quelque chose à manger. Et on avait envie de conserver cette essence-là. Donc on a les spectateurs qui sont là deux heures avant le début du spectacle pour pouvoir se retrouver, passer un bon moment, rigoler. Et après, on ferme les stands juste le temps du spectacle pour se concentrer sur les artistes. Et à l'issue de chaque soirée, là, on fait encore la fête parce qu'on réouvre les stands. Et puis, on a un DJ set chaque soir pour parachever cette découverte d'artistes. C'est l'after show et c'est donc une découverte de musiciens, une découverte de DJ, une découverte d'artistes de stand-up, de théâtre. Et on est très, très attaché à l'idée de mélanger un peu toutes ces facettes-là.
2: Jeudi, vendredi, samedi à Saint-Paul-de-Vence, qui va devenir bientôt The Place to Be pour la comédie et l'humour, Julien Nakache.
3: Eh bien, écoutez, c'est un peu pour ça qu'on a envie de développer tout ce qu'on développe actuellement. Mais c'est vraiment notre idée de développer une activité, parce que ben, Saint-Paul-de-Vence est connu pour ses chanteurs emblématiques.
2: La pétanque,
3: les artistes plasticiens, les architectes, il y a énormément de familles d'art qui sont regroupées. Et nous, on a envie de mettre, venant de là-bas, de mettre l'accent sur notamment l'art vivant, l'art de la comédie, l'art du stand-up, de l'humour, appuyé par Michel, évidemment. Donc nous, on fait tout pour, en tout cas, pour que ça devienne la nouvelle valeur ajoutée de ce terroir.
2: 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Déjà la deuxième édition des Remparts du Rire. La musique avec Phil Collins maintenant et voici To Hurts.

0: Je roule maintenant vers Cagnes-sur-Mer. Là aussi, c'est assez chargé depuis Saint-Jean, depuis Villeneuve-Loubet pour rejoindre Cagnes-sur-Mer. Votre passage sur le Croc de Cagnes pour aller vers Nice, là aussi c'est bien encombré. La sortie du centre commercial Cap 3000 au niveau de Saint-Laurent-du-Var pour rejoindre la 6202, entre autres, là aussi bien emprunté. La voie rapide à Nice en direction de Nice-Ouest avec un bouchon qui s'est formé sur la fin de la voie rapide avant de rejoindre Nice-Ouest. Vous avez du monde sur la route du bord de mer au niveau de Beaulieu-sur-Mer en direction de Nice et puis sur la pénétrante du Paillon entre Nice et la Trinité.
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0: Et dans 4 minutes, 6h30, c'est l'heure pour nous de partager des idées de sortie. Ça arrive juste après Zazie et Tourim.
7: Peu importe.

0: reste Nice Aéroport, la sortie Carrosse et Saint-Isidore. La seule qui reste ouverte ce soir, c'est Nice Nord. Et le tunnel de Monaco, lui aussi, ferme dès 20h30. Des travaux donc sur ces secteurs, donc sur l'autoroute A8. Et puis sur la ligne de train Nice-Vintimille, plus aucun train la nuit du dimanche au jeudi. Ça va être comme ça jusqu'au 11 décembre. Chaque nuit, entre 22h et 6h du matin, avec des cars de remplacement qui circulent notamment entre Vintimille, Menton et Monaco. Sachez que les nuits de vendredi et samedi ne sont pas concernées en ce qui concerne justement donc votre ligne Nice-Vintimille. Je pense à notamment à vous qui travaillez le soir sur la Principauté, sur Menton et qui avez besoin et habitude d'utiliser le train. Voilà, sachez-le. Il est 6h30. Il est donc l'heure de partager avec vous des idées de sortie.
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0: Un événement la semaine prochaine, 1200 drones au-dessus de l'hippodrome de Cagnes-sur-Mer. C'est le Drone Art Show consacré à Harry Potter qui arrive sur la Côte d'Azur pour 3 soirs. Jeudi, vendredi et samedi 12 septembre. C'est à 20h30 à chaque fois. 1 heure de spectacle et les scènes de la saga qui sont redessinées par les drones dans le ciel azuréen. Il y a un violoniste électrique qui joue les musiques du film en direct. Et tout à chacun, on peut suivre le rythme en plus avec un bracelet lumineux au poignet. C'est jeudi 10, vendredi 11 et samedi 12 septembre à l'hippodrome de la Côte d'Azur à Cagnes-sur-Mer et on peut y aller même si on est un moldu. Une date à noter aussi, dès maintenant la billetterie Dantea Antibes rouvre samedi pour toute la saison. Si vous n'êtes pas abonné, vous aurez ainsi accès aux spectacles pour lesquels il reste des places et notamment des places pour Laponie. Ça c'est aussi bientôt, la semaine prochaine, jeudi 10, vendredi 11 et samedi 12 septembre à Antea. Donc c'est une comédie grinçante avec François-Xavier de Maison et Patrick Mille en tête d'affiche. 2 sœurs et leur mari se retrouvent au pays du Père Noël après des années sans se voir. Quand la fille de l'une révèle au fils de l'autre que le Père Noël n'existe pas, le huis clos hivernal bascule en règlement de compte en pull moche. C'est un spectacle créé à Antea et que l'on va voir en plus avant les Parisiens, puisque c'est une avant-première.
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0: Nous allons parler télé dans les coulisses du rouge et le noir. Le rouge et le noir, c'est sur France 2, nouvelle série. Et puis notre hommage à Philippe Bouvard. On écoutera justement un entretien entre Philippe Bouvard et Adrien Mongano. C'est dans le prochain quart d'heure. Et après la musique, en tout cas, de Louane et de Chris de Burgh tout de suite. Voici Eye on Emotion.

0: Ici Azur avec Chris De Burgh et High on Emotion.
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0: Et autour de la table maintenant, Patrice Gascoin pour les coulisses télé. Aujourd'hui, Patrice, vous nous parlez d'une adaptation événement. Le chef-d'œuvre de la littérature, Le Rouge et le Noir, devient ce soir une série sur France 2.
3: Vous avez lu le chef-d'œuvre de Stendhal, et bien ce soir, regardez-le vivre à la télé.
4: Moi, je suis pas fait pour la tranquillité. Je serai général ou évêque.
5: Arrête avec ton Napoléon. Ton destin est celui d'être prêtre.
4: Mais comment voulez-vous que je sois à la fois garde d'honneur et sous-diacre?
5: Vous irez vous changer en vitesse au presbytère. C'est ainsi, mon cher Sorel, que vous passerez du rouge au noir. Il faudra bien choisir un jour.
3: Julien Sorel, fils de charpentier, est prêt à tout pour s'élever socialement, mais il est partagé entre le rouge de l'ambition militaire et le noir de la carrière ecclésiastique. Mais il est aussi partagé entre deux femmes que tout oppose. Ainsi va Le Rouge et le Noir de Stendhal, joliment adapté dans cette série réalisée par Gaël Morel, à partir de ce soir sur France 2. Et forcément, vous vous demandez qui va prêter ses traits à un héros comme Julien Sorel, si puissant dans l'imaginaire collectif. Eh bien, c'est Victor Belmondo à qui j'ai demandé comment il l'a accueilli ce moment où on lui annonce « Tu vas incarner Julien Sorel ». Victor Belmondo.
6: C'est marrant parce que quand Gaël me l'a dit, le réalisateur, ouais, j'étais ravi. Mais j'étais ravi parce que Gaël me proposait un projet et que c'est vrai que je mesurais pas tout de suite ce que ça allait être que de jouer Julien Sorel. Et puis ensuite, une fois qu'on conscientise, bah on se dit quand même, je vais quand même interpréter un personnage marquant de notre littérature, écrit à la base par Stendhal. Je me dis que ça va être assez jouissif d'aller. C'est un personnage très très loin de moi, donc d'aller chercher ses complexités, ses contradictions. C'était ça qui était excitant.
3: Pourquoi il était aussi loin de vous, ce personnage?
6: Parce qu'il est prêt à tout, quitte à faire du mal aux autres, ou quitte à oublier qu'il peut faire du mal aux autres. Je pense que pour ça, il est loin de moi. Moi, je pourrais pas, je pense, être prêt à tout comme ça, au point d'en avoir un comportement répréhensible.
3: Voilà, vous saurez en regardant Le Rouge et le Noir que Julien Sorel est bien un rôle de composition pour Victor Belmondo. À ses côtés dans la série, vous retrouverez Virginie Ledoyen, sublime en Madame de Rênal, mais aussi Camille Raza, magnifique en Marquise de la Mole, ainsi que Patrick Timsit, Patrick Mill ou Romane Boringer. Le Rouge et le Noir, ce soir sur France 2. Quant à moi, je vous retrouve avec d'autres couleurs demain dans de nouvelles coulisses télé.
0: Ah bah, Le Rouge et le Noir, nous, ça nous inspire. Hein. D'abord, ce sont les couleurs de l'OGC Nice, Issa Nissa, et puis surtout le tube, Rouge et Noir. Je suis sûr que vous êtes en train de chanter maintenant. Philippe Bouvard, lui qui s'amusait des jeux de mots, justement, hommage. On écoute un entretien avec celui à qui on a dit adieu ce lundi à Cannes, c'est juste après Louane.

0: Ici Azur avec Louane et Chien, 18h42, hommage maintenant à Philippe Bouvard dont les obsèques sont célébrées, ont été célébrées cet après-midi en l'église Notre-Dame de Bon Voyage à Cannes. Un tapis rouge exceptionnel maintenant avec vous Adrien Mangano.
1: Cannes, c'était sa ville de cœur, sa terre promise comme il disait. C'est sur les hauteurs de la Californie qu'il m'avait donné rendez-vous pour en parler.
2: Écoutez, j'ai débarqué ici quand j'avais 8 ans avec mes parents. Ils m'avaient offert le voyage d'ailleurs. On mettait à l'époque 2 jours et demi en voiture parce qu'il n'y avait pas d'autoroute pour mes 8 ans. En arrivant, je me suis promené sur la croisette. Et j'ai vu la mer, les palmiers, les beaux hôtels. Et je me suis dit, c'est là que je voudrais vivre un jour, à 8 ans. Et tout ce que j'ai fait par la suite, ça visait à venir ici. Alors tous les prétextes étaient bons. Quand j'ai été journaliste, évidemment, je ratais pas un festival de Cannes, un festival de la publicité, les vacances des uns, les amours des autres. Puis un jour, j'ai pu acheter ma première maison sur la Côte d'Azur. Ce jour-là, j'ai compris que j'avais plus besoin de prétexte professionnel pour venir. Et je m'y suis installé presque à demeure. Enfin, je me partage entre Paris et Cannes.
1: Philippe Bouvard, journaliste, humoriste, présentateur télé, radio, écrivain. Philippe Bouvard, c'est aussi 37 ans de grosse tête. 37 ans de rire. Et pourtant, au départ, c'était un remplacement. Une émission qui aurait dû durer juste un petit mois.
2: Oui. J'avais présenté le journal de 13 à 14 heures, qui était un journal entièrement improvisé, où on n'avait aucun papier. Si un journaliste venait avec un papier, j'y mettais le feu pour le mettre à l'aise. Et puis, le directeur de l'époque m'a dit « Oh, ben, j'ai une idée, on va reprendre les Incollables. » C'était une émission que Robert Beauvais, qui fut un grand de la radio, faisait avant la guerre, de 39-40 quand même. C'est une émission de conversation, on pose des questions culturelles et puis on devise gaiement. J'y croyais pas tellement. Alors il m'a dit, écoutez, on commence le 1er avril et si vraiment ça vous embête trop, on arrêtera après la première, on dira que c'était une blague. Et puis la blague continue.
1: Philippe Bouvard a même été éditorialiste pendant 14 ans pour Nice Matin, avec un billet d'humeur dont tout le monde se délectait au quotidien.
2: J'étais à l'époque directeur de France Soir, j'ai démissionné de mes fonctions, et je faisais tous les jours un billet dans France Soir, mais ça faisait 35 ans que je faisais ce billet tous les jours. C'était donc devenu une seconde nature. Et après avoir démissionné, je me suis dit, bon, je suis très heureux de plus avoir à aller au bureau tous les matins et à tenir des réunions interminables. J'aimerais bien continuer à faire le billet, parce que ça m'amuse. Au hasard, j'ai téléphoné à un grand régional. Comme j'habitais Cannes, c'était Nice Matin. J'ai eu un rédacteur en chef. Il me dit, voilà, je m'appelle Bouvard. Il y a 50 ans que je suis journaliste. Je viens de quitter France Soir. Je faisais un billet et je me suis dit, pourquoi je ne le ferais pas chez vous? Quelques heures après, le président m'a appelé en disant, mais écoutez, vous arrivez quand vous voulez. On va vous faire une place à la première page. Comme quoi, il faut demander.
1: Philippe Bouvard nous a quittés. Et c'est à Cannes, où il avait choisi de vivre, qu'il reposera désormais.
0: Oui, vous pouvez retrouver bien sûr toutes les informations sur cet après-midi. Hommage à Philippe Bouvard sur ici.fr/azur. La musique, celle de la niçoise Jennifer pour Mourir sur scène, sa reprise de Dalida, juste après REM tout de suite, Shiny Happy People.

0: Ici Azur, la nouvelle chanson, la nouvelle reprise de Jennifer, chanson de Dalida, Mourir sur scène, 18h53 sur la route, ça s'est bien amélioré par rapport à tout à l'heure, beaucoup moins de trafic, beaucoup moins de personnes sur les routes, sur Nice ça roule, sur l'autoroute A8 globalement c'est fluide, il reste encore du monde sur Villeneuve-Loubet et Cagnes-sur-Mer, sur l'autour des centres-villes et les centres commerciaux, même chose sur Antibes vers les centres commerciaux, partout ailleurs la circulation est fluide et ça, ça fait du bien pour cette fin d'après-midi.
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0: Et dans 5 minutes, 19h, le retour de l'actu. Ensuite, c'est Décibel avec le groupe Trio qui est notre invité. C'est juste après un autre groupe. Voici Indochine.
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0: ici Azur avec Indochine pour tes yeux noirs.
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0: Merci d'écouter Ici Azur. Très bon début de soirée, il est 19h. Toute l'actu avec la rédaction.
2: Ça y est, on y est demain, c'est la rentrée des classes, nouveaux cahiers, nouveaux stylos, parfois nouvelle école pour les enfants qui changent de niveau, un moment attendu ou redouté selon les enfants croisés aujourd'hui au Mans, Marie Mutricy.
3: Pour Jélani, un petit garçon de 6 ans, t-shirt rouge et short noir.
4: Je suis très content que ça soit la rentrée.
3: C'est un moment très important. Il rentre en CP et ça veut dire...
4: que je vais bientôt lire et tout. Et je travaille beaucoup, j'aime bien travailler à l'école.
3: Et puis il va pouvoir arborer ses nouveaux habits.
4: J'ai acheté un pantalon qui est trop beau. Il est marron clair fluo.
3: Les fournitures scolaires toutes neuves, c'est ce qu'adore Iris. La grande de CE2 attend son tour à la tyrolienne.
5: Bah, mon agenda, il est trop mignon. Et puis, et on a un nouveau cartable, des nouveaux cahiers, des trousses.
3: Sa copine Abigail a quand même une petite inquiétude.
6: Je suis stressée parce que je ne sais pas avec qui je vais être. Peut-être avec une maîtresse méchante ou un maître gentil, je ne sais pas.
3: Ils sont méchants, les maîtres et les maîtresses.
6: Non, ils sont tous gentils.
3: Tous gentils ou en tout cas attentifs à l'accueil lors de cette première journée particulière, raconte Christelle, maîtresse de maternelle au Mans.
7: C'est vrai que c'est primordial la première journée, que les enfants y passent une bonne journée, nous aussi, pour qu'ils se sentent bien pour revenir. Voilà. Et après, la première semaine, si on met bien les règles en place au quotidien, et bien après, tout roule.
3: Jusqu'à la prochaine pause, aux vacances de la Toussaint.
2: Marie Mutricy, ici mène. Et parmi les nouveautés de cette rentrée, une mesure qui en agace plus d'un. Le téléphone portable est désormais interdit dans les lycées. C'est déjà le cas dans les écoles et les collèges. La loi a été promulguée la semaine dernière par le président de la République. Protéger les enfants des dérives des écrans ne peut plus attendre, a décrété Emmanuel Macron. Mais quand on en parle aux premiers concernés, on ne peut pas dire que la perspective d'être privé de portable dans l'enceinte du lycée les enchante. Et surtout, ces lycéens savoyards que nous avons rencontrés ne comprennent pas cette décision.
8: C'est pas une super nouvelle d'être bloqué comme ça au lycée, sachant que maintenant on est plus grand et que tout premier lieu ça nous sert pour nos devoirs, pour travailler et même rejoindre nos amis.
9: C'est utile quand on l'a au lycée, donc en soi il y a d'autres priorités quoi, qui interdire ça. Sauf si on a des profs absents ou même juste se retrouver dans le lycée avec les gens quoi. Pour un peu qu'il y en a un, il est redoublé, il aura 19 ans. Qu'on lui interdise de prendre son téléphone, enfin, c'est enfantin un peu quoi.
10: Ils nous interdisent le téléphone, mais tout est numérique maintenant. Par exemple, le Pronote, rien que nos emplois du temps, nos salles, enfin, en fait, on regarde sur notre téléphone, donc déjà ça va être compliqué.
11: Je trouve qu'au lycée, on est plus mature pour savoir gérer notre téléphone et je trouve que c'est un peu pénible qu'on ne puisse pas l'avoir. Il y en a après, ils s'en servent en cours, faire des TikTok, pour utiliser ChatGPT pour tricher et tout ça, donc en vrai, je comprends qu'ils l'interdisent, mais bon, on est censé être raisonnable au lycée, on est censé grandir, être mature.
2: Et Emmanuel Macron est attendu dans un lycée en Lozère demain où il devrait changer sur cette interdiction du téléphone portable avec les enseignants et les élèves. Téléphone interdit au lycée, examen programmé uniquement le matin, questionnaire sur les violences sexistes et sexuelles. Vous retrouvez sur ici.fr tous les changements de cette rentrée 2026. Les aides carburant pour les gros rouleurs qui devaient prendre fin ce soir ne seront pas suspendues pour les entreprises en difficulté. Plusieurs secteurs sont concernés par ces aides, les agriculteurs et les professionnels du transport notamment. La chapelle de Notre-Dame de Consolation, c'est au nord de Morteaux, dans le Doubs. Eh bien, elle aura bientôt une toiture toute neuve. L'édifice fait partie des 100 monuments sélectionnés pour le loto du patrimoine, lancé aujourd'hui. Le système, vous le savez, permet de financer des travaux de restauration grâce à des tickets à gratter. Cette chapelle est très connue dans la région, car l'ensemble auquel elle appartient a accueilli des séminaristes, des futurs prêtres, jusqu'en 1978. D'où l'importance de la rénover vite, estime Laurent Guillet, délégué départemental de la Fondation du Patrimoine.
12: C'est urgent parce que les morceaux de plâtre de pierre qui tombent sur les gens qui viennent visiter, on ne peut pas laisser un bâtiment comme ça, surtout sur sa hauteur. Ils ont dû mettre tous des filets à l'intérieur de la chapelle pour éviter que des morceaux de plâtre, des morceaux de pierre viennent tomber sur les gens qui viennent visiter la chapelle. En 2025, ils avaient déjà un petit peu postulé, mais le dossier n'était pas suffisamment mature. Alors cette année, il est complètement mature. Il y a une étude, on a un coût, on a un estimatif financier, les collectivités suivent, donc le conseil départemental du Doubs suit, on a le conseil régional qui va suivre, Bourgogne-Franche-Comté, Elle est donc de toute façon très intéressante. Elle doit être du 16e, 17e siècle. Il y a des visites, il y a même des séminaires. Tous les anciens élèves qui ont fait le séminaire souhaitent à tout prix participer à la collecte qui permet effectivement d'aider au financement.
2: Et si vous voulez aussi participer, vous pouvez acheter les tickets à gratter de ce loto du patrimoine. Ce sera entre le 7 et le 21 septembre. Dès lundi, la liste donc des sites retenus dès aujourd'hui est sur ici.fr. Le dernier adieu à Philippe Bouvard. Ses obsèques se sont déroulées à Cannes cet après-midi. L'animateur de l'émission Les Grosses Têtes s'est éteint lundi dernier à l'âge de 96 ans. Image de la cérémonie sur ici.fr. Et puis c'est officiel, Bradley Barcola est transféré à Liverpool. Confirmation du PSG aujourd'hui après 3 saisons passées dans la capitale.
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0: La météo dans les Alpes-Maritimes pour demain, mardi, nous sommes le 1er septembre demain. Soleil complet sur tout le département, 0 nuage, 0 pluie. Demain après-midi, 28 degrés à Nice, 30 à Cannes et à Antibes, jusqu'à 31 degrés à Grasse. La mer, elle est à 27 degrés. La soirée reste douce puisqu'on a encore 26 degrés à 21h demain. Et mercredi, les températures montent encore d'un cran.
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14: Salut à toutes, salut à tous et bienvenue. C'est Décibel. C'est la rentrée de mon émission musicale préférée. J'espère que c'est la vôtre aussi d'ailleurs. On est ensemble en direct jusqu'à 20h. Et les premiers invités de cette saison 5 de Décibel, saison 2026-2027, c'est le groupe Trio.

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On en parle avec eux ce soir, le groupe Trio invité de Décibel. Ça fait plaisir. 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Alors voilà, il est 19h07. On se retrouve ensemble pour démarrer une belle année avec plein d'actu musique qui vont être formidables et, malheureusement, cet été, on a perdu des artistes qu'on aimait beaucoup, et notamment la chanteuse country Dolly Parton et le DJ français artiste électro Kavinsky. Alors, il était évident que pour cette première de la saison de Décibel, on allait leur rendre hommage. Commençons avec Kavinsky. Kavinsky qui est mort quelques jours avant son 51e anniversaire à Paris. Kavinsky, vous vous en êtes rendu compte si vous avez suivi l'actu, était très aimé, très respecté, et son grand tube Night Call avait été repris avec Angèle et Phoenix pour la cérémonie de clôture des Jeux Olympiques de Paris 2024 dans un stade de France chaud bouillant. Alors on le réécoute, on lui rend hommage. Merci pour la musique, Vinko. Kavinsky et Night Call.

0: Je suis émue de réécouter cette chanson et de démarrer l'année avec Kavinsky, voilà, qui nous a quittés cet été et qui est enterré. Si vous avez envie d'aller lui faire un petit coucou et déposer une petite fleur ou une petite figurine de Xor ou des Gremlins ou toute la pop culture des années 80-90 dont il était fan, il est enterré donc au cimetière Saint-Vincent de Montmartre. Vous pouvez pas rater sa tombe, c'est vraiment la plus fleurie.
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0: On a décidé que tous les soirs dans Décibel, on allait mettre en avant un groupe, un artiste, une artiste sur un label indépendant. Parce que les labels indés, eh bien, ce sont parfois de petits poussets pleins de talents qui ne sont pas forcément suffisamment mis en avant dans les médias. Donc voilà, notre coup de cœur du jour sera désormais en début d'émission. C'est maintenant. Et avec un label indépendant, le label du jour, c'est les productions du Couscous, le label de Aurélie Saada que vous aviez découverte dans Brigitte. Elle est en duo avec Gaspard Royan, leur nouveau projet. Ensemble s'appelle Ravage, un projet 100% indépendant et 100% plein d'amour. Entre ton épaule et ton cœur, c'est le premier extrait de leur album à venir. Ravage, immense coup de cœur pour ce groupe indé qu'on soutient et qu'on aime dans Décibels.

0: L'amour fait des ravages, alors Ravage fait des chansons d'amour. Ravage, tout nouveau groupe et tout nouveau projet d'Aurélie Saada et...
1: Gaspard Royan.
0: J'ai eu une petite absence, mais heureusement, monsieur Mali de Trio est là, il sait tout faire. Trio, donc, arrive dans quelques secondes. Il faut quand même écouter un petit extrait de La Traversée, parce que c'est leur nouvelle chanson, je la connais pas encore par cœur.

0: si belle. C'est dans deux secondes, à tout de suite.
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1: Joyeux anniversaire, Trio fête ses 30 ans et sort pour la première fois de sa carrière un best-of. Ils sont avec nous ce soir. Gizmo, salut.
2: Salut.
1: Daniel, salut.
3: Salut toi.
1: Oh, Manu n'est pas là.
4: Non, Manu est malade.
1: Mali est là.
4: Mais moi, je suis
1: mon
4: là.
1: Mon souffleur officiel, voilà. Quand j'ai des petites absences. Exact. Alors, on envoie plein de bisous à Manu. On espère qu'il va se remettre très bientôt. Mais voilà, moi, toutes mes blagues de trio qui sont quatre, eh bien, tombent à l'eau.
4: Tu peux les faire.
1: Vous êtes trois. C'est pas grave.
2: On va faire Manu.
1: Ce serait génial. Alors, trio, il y a évidemment un tube que vous connaissez par cœur, qui a été repris des dizaines de millions de fois et qu'on ne va pas se priver d'écouter parce qu'on est comme ça. C'est...

0: Vous avez chanté sur la scène des Victoires de la musique, mais mis à part cette chanson-là, évidemment, qui, je pense, n'a pas dû faire débat au niveau de votre premier best-of, est-ce que ça a été compliqué après, 30 ans de carrière et plein d'albums et plein de sensibilités différentes dans vos chansons, de fabriquer un best-of ?
1: Compliqué, oui, ça a été compliqué. Oui. Il fallait en plus, il fallait que tous les albums soient représentés.
0: Oui.
1: Et en même temps, il fallait de la place pour des nouvelles chansons aussi, parce qu'il y a des nouvelles chansons aussi.
0: Il y a un inédit qu'on va écouter tout à l'heure, mais sur le best-of, il y en a plus.
1: Ouais, il y en a trois.
0: Il y en a trois,
1: qu'on va dévoiler. Donc oui, ça a été compliqué, puis en même temps, il y avait des évidences, en fait.
2: Il y avait des évidences, et puis aussi l'actualité, des choses qui nous disent, tiens, celle-ci plus qu'une autre, ou mais beaucoup d'évidences quand même.
0: Ouais.
2: On a été regarder aussi ce que les gens aiment écouter encore de trio, et puis ce que justement ils écoutent pas trop et que nous on a envie de leur faire écouter.
0: Ah, c'est vrai. Alors là, pour avoir ce genre d'infos, c'est vrai que pour le coup, le streaming c'est intéressant.
1: Ah oui.
0: Vous pouvez voir. Alors à part, je disais l'hymne de nos campagnes qui passe sur toutes les radios quasiment tous styles confondus, etc. Est-ce que vous avez des chansons comme ça, des succès auxquels vous ne vous attendiez pas, des pics de stream un peu étonnants?
1: J'en ai pas en tête là.
2: Il y a un morceau qui s'appelle J'ai rien prévu pour demain, est très streamé, qui est un morceau du premier album et qui est quand même anti-productivité du travail.
0: D'accord.
2: Et donc qui doit être d'actualité.
0: Oui, c'est ça.
2: Et qui est repris chez les jeunes.
0: Ah, c'est drôle.
2: Donc en espérant qu'ils ont quand même envie de rentrer à l'école demain,
1: c'est
2: tu vois.
0: Voilà. Ratez pas la rentrée.
2: Ouais,
0: quand
2: c'est
0: même.
2: Ça, allez-y quand même. Mais voilà, celui-ci par exemple qui a été une surprise.
0: Ok. Et est-ce que vous avez une petite préférée que vous avez poussé pour mettre sur le best-of?
1: Non, il n'y a pas eu de...
3: Moi, j'ai des préférés, mais c'est pas forcément les plus...
2: On n'a pas fait conscience du tout à Daniel.
3: Exactement. ils m'ont pas écouté. J'ai essayé de pousser des trucs, mais...
0: Ils t'écoutent jamais, non, hein. Viens, on fait notre groupe, Daniel.
3: Depuis le temps que je te le dis.
0: Ben voilà.
3: Ça va être top.
0: En vrai, je pense que vous avez dû être sollicité énormément depuis vos débuts pour sortir ces compilations, ces best-of. Tous les artistes le font, ils attendent pas 30 ans pour le faire.
3: Chaque album est un best-of.
0: Alors, vous, c'est ça.
1: Non, mais c'est vrai que nous, on a quand même sorti pas mal de live.
0: Oui.
1: Et pour nous, les lives faisaient quand même office de best-of, en fait.
0: Ouais.
1: Et ça permettait en plus d'entendre des chansons que les gens aiment écouter, mais dans des nouvelles versions et tout. Donc voilà. Donc c'est pour ça qu'on s'est jamais posé la question du best-of. Et puis là, 30 ans, on s'est dit c'est le moment.
3: De bouche à oreille, les gens le prenaient vraiment comme un best-of.
1: Ouais, de bouche à oreille, faisait un peu office de best-of. Mais c'est vrai que le best-of un peu traditionnel, j'ai envie de dire comme ça, on n'avait jamais pensé. Et puis par contre, ce qu'on voulait, c'était quand même qu'il y ait une nouvelle chanson. Quoi.
0: Oui.
1: Bah oui.
0: C'était
1: oui.
0: Comment de se retrouver ensemble pour écrire justement ces nouvelles chansons. Là, on va découvrir la traversée, sachant que ça faisait un moment que vous n'aviez pas écrit de chansons tous ensemble à quatre.
1: Ouais, alors on n'écrit pas à quatre, on écrit un peu chacun de notre côté quand même, et on arrive, on a fait écouter plein de morceaux en fait. C'était ça qui était le plus dur, ça a été le choix en fait, hein, parce qu'on
2: est arrivé avec
1: sept chansons.
2: Donc
3: il y avait bien une quinzaine.
0: Mais vous sentiez que c'était des chansons pour trio et pas pour vos projets annexes.
3: Bah déjà pour trio. Et qui puisse intégrer dans un best-of qui retrace les 30 ans.
0: Oui.
3: C'est-à-dire que il y a des chansons qui peuvent partir aussi sur quelque chose de très très nouveau, mais là quelque chose qui soit cohérent avec cette histoire et qui dénote pas complètement, qui soit dans l'âme et l'ADN du groupe et du best-of.
0: Alors la traversée.
1: Bah, la traversée, elle remplit complètement tout ça. Dans le thème. Bah ouais, elle remplit complètement tout ça. Ouais.
0: Alors on va la découvrir.
1: Écoutez tous.
2: Validé à 4.
1: Voilà, validé
0: à 4 par trio. Guizmo, merci. Il m'a servi ça sur un plateau. C'est magnifique.
3: Je suis
0: contente que vous soyez les parrains de cette saison 5 de Décibel. Les premiers invités, c'est les meilleurs.
1: C'est la rentrée avec toi, ça fait plaisir.
0: La traversée trio, nouveau, arrivé. Allez.

0: Et ce allez qui nous donnerait bien de l'élan pour que vous partiez en tournée. Or, ça n'est pas prévu. On n'a pas annoncé de tournée pour les 30 ans de trio. Pourquoi ?
1: Eh ben parce que on était partis avec Christophe dans nos aventures solo.
0: Oui. Et bien partis tous les deux d'ailleurs.
1: Ouais, hein. Et puis on s'est engagé Manu aussi derrière avec le collectif Ensemble, avec les amis de Sinsémilia, Vanupier, tout ça sur quelques dates.
0: D'ailleurs, je vais les donner les prochaines.
1: Avec plaisir.
0: Ah oui, quand même, ce collectif Ensemble, le 8 octobre à Poitiers, le 9 à Vierzon, 31 octobre à Strasbourg, le 26 novembre à Nesles, le 10 décembre à Annemasse et le 18 décembre à Beauvais. Et après, c'est bon. Donc du coup, vous êtes libre en 2027 pour la tournée des 30 ans de trio.
2: Après,
0: ou pas
2: c'est les présidentielles. Voilà.
0: Tu Mali, président.
2: Allez, on y va.
0: Tu fais la campagne.
2: On fait la campagne, exactement. Il va falloir mettre les mains dans le cambouis.
0: Ouais.
1: Non, mais on
0: c'est
1: avait.
0: C'est une première approche, quoi.
1: Ouais, il y a Manu qui est parti en 2019, 2018. Il y a eu cette tournée après, derrière, l'album qui est sorti.
0: Ouais.
1: Il y a eu envie de vraiment de faire un break et de partir faire nos trucs. Et puis, en même temps, cette envie de marquer les 30 ans. Donc, on s'est dit, bon, on se donne encore du temps avant de se retrouver. Parce que l'idée, c'est si on repart, je pense que c'est tous les 4. Il faut qu'on soit motivé, prêt, avec des chansons. Et donc, on attend encore un petit peu, on se donne le temps. On a beaucoup tourné, et là, on va se donner un peu de temps.
3: Surtout qu'on vient de fêter les 27 ans.
0: Oui, c'est vrai. Donc,
3: on ne peut pas faire que des anniversaires. Voilà, à un moment donné, il faut aussi proposer nouvelles choses.
0: On dirait un groupe WhatsApp de parents à l'école. Toutes les semaines, il y a les anniversaires.
1: Non, ce qui est sûr, c'est que
3: qu'est-ce qu'on ramène cette fois-ci ?
1: On s'est permis d'aller jouer il n'y a pas longtemps avec pas mal d'autres artistes pour aller porter les artistes palestiniens, des choses comme ça. Si on doit y aller, qu'on a envie d'y aller, il n'y a pas de barrière non plus à aller jouer. On a envie d'y retourner, mais c'est juste besoin de poser encore un peu et de faire nos petits trucs.
2: Et puis pour la sortie du best-of, on va quand même faire un petit live et tout, quand même.
0: Ah,
2: voilà, tu vas aller, c'est une exclue.
0: Ah, merci. Merci pour cette belle info. Le best-of, lui, sortira le 16 octobre, le premier, première compilation pour Trio, dans lequel on retrouvera, c'est bien, un peu toutes vos incarnations. C'est ça que j'aime avec Trio, c'est que c'est très difficile, en fait, de définir quel genre de musique vous faites. Vous faites de la musique agricole.

0: écoute quoi
1: hein. On a mué depuis.
0: C'est ça.
2: C'est
1: très drôle. J'entends les voix.
0: Les différences ouais. de son et de...
2: Voilà, petit florilège de tout ce qu'est Trio. On a hâte de découvrir ce best-of donc, qui sortira le 16 octobre avec La Traversée, la nouvelle chanson que vous avez entendue, mais aussi deux autres titres. Je vais essayer d'en savoir plus. Comptez sur moi. Je sens que ces hommes ont plein de secrets. Je vais faire tout ce que je peux. Et puis, on va aussi leur poser le questionnaire des choix cornéliens. C'est une nouveauté pour la saison. Ah, on va voir.
1: On va être les premiers.
2: À tout de suite.
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0: Et le groupe Trio, nos premiers invités de l'année dans Décibel. Il y a Mali, il y a Daniel, il y a Gizmo. Il y aurait dû avoir Manu, mais il y a un petit souci de santé. On lui envoie plein de bisous et on espère qu'il va se remettre rapidement. Trio, donc les 30 ans, le best-of. Et quelques petites questions, quelques choix cornéliens pour vous, les amis. Commençons dans la catégorie milliardaire, hein, plus de 100 milliards. De fortune. Préférez-vous, Trio, faire une chanson d'amour pour Bernard Arnault ou emmener Françoise Bettencourt en tournée ?
10: Oh la vache ! Ah, Françoise Bettencourt en tournée,
11: on peut peut-être la retourner.
10: Hein, elle a bien qu'elle a
11: bien peut peut-être l'emmener dans un autre monde.
10: Non, j'imagine pas du tout.
0: Mais imagine, elle change.
11: Lui faire découvrir un autre monde en tous les cas que le sien, ça pourrait être drôle.
12: Ça peut être un pari, tu vois.
11: Ouais.
12: Un challenge, quoi. Un challenge. Bah, peut-être qu'elle peut avoir une utilité.
11: L'important, c'est de ne pas détourner de fond en route, quoi.
0: Ah oui, c'est ça.
11: De rester clean et
0: faut
11: tout.
0: Faut pas prendre les sous des t-shirts,
11: on respecte
0: Françoise.
11: Les personnes âgées, on est cool, et puis on lui montre un peu ce qu'on fait et tout. Pourquoi pas? Ça peut être drôle.
0: Ok. Vous préférez une victoire de la musique ou un Bercy complet?
11: Un Bercy complet.
0: Ils ont déjà eu les deux. Si vous pouviez changer le nom du groupe, un, est-ce que vous le feriez? Et deux, ce serait quoi?
10: Elle est trop chelou, cette question. Pourquoi changerait le nom du groupe?
12: Moi, quand je suis arrivé, je me suis dit, bon, ils vont faire un... Non.
11: Non.
10: Tu sais qu'on n'a pas choisi le nom du groupe, comme disait Guise. Hein,
11: on joue dans la MJC, c'est des potes qui nous invitent à jouer tous les trois. Ils nous ont vu faire les fous avec les guitares et nous appellent Trio. C'est le directeur de la MJC qui met le Y. Il n'y a pas plus belle histoire, on ne peut pas changer de son.
10: La première fois qu'on a vu une affiche de Trio, on ne savait même pas qu'on jouait dedans.
11: C'est ça.
10: Non, mais c'est vrai.
12: Moi, j'avais proposé Ito et ses choristes, mais ça n'a pas été...
0: Ça va être notre groupe.
11: Ouais, c'est ça.
10: Ito et sa choriste.
0: Ok, allez, maintenant les petites questions perso. Mali, est-ce que tu préfères...
10: Silence. Est-ce que je préfère? Ouais, vas-y.
0: Si je te donne un super pouvoir.
10: Si j'ai un super... Oui, vas-y, donne-moi un super pouvoir. Il me dit, vas-y.
0: Une cape d'invisibilité ou une télécommande pour faire taire qui tu veux quand tu veux.
12: Waouh.
10: Oh, les deux.
0: Non,
10: mais je veux les deux, moi.
0: T'es gourmand.
10: Faire taire qui je veux, non.
12: Ça, y a pas besoin de télécommande pour ça.
10: J'ai pas besoin de ce pouvoir-là. La cape d'invisibilité, quand même.
0: Okay.
10: Voilà, pour pouvoir venir des fois, tu vas dans le studio, et regarder un petit peu sans que tu me vois. Tu vois ce que je veux dire?
0: Tellement creepy, j'adore.
10: Oh là,
0: c'est génial. On dirait une série Netflix.
10: Ouais.
0: Guise, est-ce que tu préfères, en concert, jouer tous les jours avec une guitare pas accordé ou oublier systématiquement les paroles du début de l'hymne de nos campagnes, genre le premier couplet tu l'as pas.
12: La guitare c'est fait.
11: La guitare. Ouais.
12: Ça, c'est
11: bon. Non mais là en ce moment j'en joue pas, en plus je fais que chanter, c'est cool. Non, je dirais oublier les paroles de l'hymne des campagnes parce que les gens la chantent direct.
0: Ah,
11: donc
0: oui, c'est
11: cool que je suis de pépère. Ils la connaissent bien. Non. La guitare désaccordée, ouais, c'est vrai que c'est un truc qui m'arrive souvent. Donc,
0: ça va.
11: Je prends les deux, quoi, aussi comme Mali.
0: Daniel. Ça va?
12: Je suis prêt.
0: Alors, Daniel, pour ceux qui ne le connaissent pas, sachez qu'il a toujours un très joli petit chignon sur le haut de la tête.
12: C'est gentil.
0: D'où ma question. Est-ce que tu préfères couper ce chignon ou alors le teindre en roux?
10: Oh. Bon, ça s'essaye maintenant, moi, je dis. On y va direct.
0: Pourquoi en roux? Eh ben, j'ai réfléchi et je trouvais que c'était ça.
12: Pour qu'il se voit. Enfin bon, c'est vrai qu'il a diminué avec le temps, mais
0: non, mais il a toujours le petit kiki.
12: Je suis ouvert aux deux. Effectivement, je suis ouvert aux deux.
11: Les mecs, ils se mouillent pas.
12: Mais sincèrement, le couper,
10: Vas-y, on le coupe en direct. Allez, chiche.
12: Allez, c'est quoi, vas-y.
10: Allez, franchement, Émilie, c'est la première de la rentrée. On coupe le chignon de Daniel.
12: On aurait pu aussi le teindre en roux. Hein,
0: tu vois, on va
12: teindre en roux, il y a moins de risques.
0: Exactement. Et puis, allez, question un peu mauvais esprit, mais quand même, hein, les grands bonheurs côtoyant parfois les grandes calamités. Je vous rappelle que pour les 25 ans de trio, on a quand même eu le Covid. Alors, pour les 30 ans, est-ce que vous pouvez nous expliquer exactement ce qui est prévu?
10: J'espère que c'est pas Marine Le Pen au pouvoir, hein. C'est tout ce que j'espère, vraiment.
0: Écoute, l'actualité fait que normalement c'est pas elle. Elle est inéligible.
11: Ah mais oui, mais c'est une très très bonne nouvelle. Espérons que ça fonctionne bien tout ça. Mais oui. Après il y a tout ce qu'il y a derrière aussi. Il y a Bardella qui est en porte-à-faux derrière, donc faut faire attention. Enfin voilà. Ouais. Dans tous les cas, c'est vrai qu'on milite depuis des années pour le vivre ensemble. Pour apprendre à vivre les uns avec les autres, à se connaître. Donc le RN, ça nous fait très peur, même pour la culture et tout.
0: Il y a beaucoup. Ouais.
12: Je préfère le Covid.
11: Ouais, c'est ça.
10: un bon Covid.
12: C'est franchement c'est mieux.
0: Ouais. On a des masques en plus maintenant.
12: On sait comment ça se passe le confinement.
10: Ça va, tu vois.
0: Écoutons un extrait de votre premier album, Mama Goubida. La chanson s'appelle La main verte. Bon anniversaire trio.
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0: Trio, ça c'était le tout premier album. 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
0: 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La Traversée, c'est la chanson inédite, le premier inédit du Best of à venir de Trio qui a été dévoilé.

0: qui seront à découvrir le 16 octobre sur votre premier best-of. Est-ce que, en fabriquant ces chansons-là, vous avez eu envie d'un nouvel album? Est-ce que ça fait encore sens aujourd'hui, en 2026, à l'époque du streaming, des playlists et des singles, de se rêver un album ou pas?
1: Ah ouais?
2: Ah oui, carrément, oui. Ouais. On avait presque les chansons pour le faire, mais c'était pas le moment, c'est juste ça. Mais oui, bien sûr. On a toujours pris notre temps, ceci. On n'a pas, en 30 ans de carrière, on n'a pas fait non plus 40 albums comme Bernard Lavilliers,
0: ou Jul,
2: ou des gens qui sont très productifs. Non, mais je pense à.
1: Ce que tu disais, c'était plutôt que faire. C'est le format long de l'album, c'est ça, ouais. En fait. Mais moi, en tant que consommateur de musique, je résonne encore en album.
0: Toi,
1: en
0: t'écoutes
1: fait.
0: Des albums, toi aussi, Daniel.
1: J'écoute des albums, ouais.
3: Moi aussi, oui. Après, c'est. J'ai parfois du mal. Enfin, aujourd'hui, on consomme beaucoup par titre.
0: Bah oui.
3: Et avoir un album cohérent qui me fasse plaisir moi du début à la fin, c'est pas un truc que je rencontre régulièrement.
0: Ouais. Gizmo, t'écoutes tes albums?
2: Ouais, je suis un peu comme ça aussi. Je vais commencer à écouter et puis si à un moment je décroche, bon bah je vais passer à autre chose. Et puis je suis aussi à cheval. Nous, on a toujours. Enfin, voilà, c'était mon trip, c'était d'aller chez Crocodis, acheter des vinyles, découvrir des artistes. Et aujourd'hui, je suis à cheval entre cette culture-là et mes enfants qui eux consomment des titres.
0: Ouais.
2: Sont plus dans cet esprit playlist et donc on vit avec ça et en même temps. L'album, moi, ça me parle encore.
3: Après, je pense que nous, on a grandi avec cette façon de penser la musique, faire un album. Après, par exemple, bon, vous allez dire que je parle toujours de Peter Gabriel, mais bon. Non mais il avait sorti.
1: Il va être super votre groupe. Hein. Ça va
3: tu
1: être
3: verras,
1: super.
3: Tu verras. Tu verras.
0: N'insulte pas l'avenir.
3: Exactement.
0: Tu feras peut-être nos premières parties, Monsieur Mali.
3: On verra. Hein. Okay. Ça on va être très
0: strict. Je me suis
3: emballé. Non mais il sortait un titre.
1: Tu peux nous parler de Peter Gabriel?
0: Ah oui, s'il te plaît.
1: Ouais, vas-y.
3: Sur le dernier album, il sortait un titre par mois. Pendant 12 mois, un titre à toutes les pleines lunes, il sortait.
0: C'est vrai.
3: C'est vrai. Et je trouve, j'adorais l'idée. En fait, tu découvrais l'album d'une autre façon.
1: C'est génial.
3: Il a lancé sa tournée
1: sans. Super info. Tu sais que la pleine lune, tu peux te couper le chignon aussi, il repoussera plus vite.
0: Sauf si t'as tes règles.
3: Écoute, on va tout essayer. On va tout essayer le même jour.
0: Mon Dieu. Non, mais c'est très bien. Il sortir une chanson de toutes les pleines lunes.
3: Non, mais.
0: Bah oui.
3: Moi, j'avais trouvé ça.
0: Peter.
2: T'as les loups de vie qui ont fait ça il n'y a pas longtemps aussi.
3: Je vais y aller.
2: Dégainer des titres.
3: En fait, voilà, il y a forcément aussi d'autres façons de réinventer l'histoire.
0: Exactement. Voilà. Et puis de s'adapter aussi, exactement. Parce que mine de rien, l'algorithme, c'est quand même une drôle de bête. Ouais. J'ai discuté avec Oxmo Puccino, qui a sorti là son dernier album, et il m'expliquait qu'il avait fait que des chansons courtes, alors que lui, il aime bien parfois rester 4 minutes, 5 minutes, même plus de 5 minutes, et que là, en fait, l'algorithme n'aime pas les chansons longues, ouais. Et que donc, il s'était forcé à faire des chansons de moins de 3 minutes.
1: Ah ouais, tu vois, je savais pas. Je savais pas.
2: Enfin, on va faire des textes plus courts, les gars.
1: Voilà, on va faire des chansons.
3: Émilie,
0: on va faire des chansons
1: très courtes. Des chansons très courtes pour l'algorithme, d'accord? Pour votre groupe.
0: Bon, qu'est-ce que je peux vous souhaiter?
3: Premier album,
0: les garçons,
3: Algorithme.
1: Une jolie rentrée pour nous, pour nos enfants, tout ça.
0: Oui, la rentrée des classes.
1: Oui, la rentrée des classes.
0: Ça, c'est important.
1: C'est important.
0: La tournée du collectif Ensemble. On souhaite aussi un bon rétablissement à notre Manu.
2: Ouais, carrément.
0: Voilà.
1: T'avais pas une question cornélienne pour lui?
3: C'était quoi sa question?
1: La question à lui, la question cornélienne de Manu, c'est quoi?
2: On va y répondre.
1: On va y répondre pour lui.
3: On connaît.
0: Non. Je peux pas faire ça. Non, je la garde. Vous reviendrez.
1: Ah, d'accord. Okay.
2: Ça marche.
0: Vous reviendrez en 2027, soit pour faire campagne, soit pour nous annoncer votre tournée, ou qui ne sais-je, mais en tout cas, j'ai vraiment, vraiment hâte de vous revoir. Et j'étais très contente que vous soyez les premiers invités de Décibel.
2: Bah, pareil, c'était une surprise pour nous. On ne savait pas que c'était la première toi de la rentrée.
0: Vous êtes les parrains de cette édition.
1: J'adore.
0: Et donc, pour celles et ceux qui étaient très sûrs, Marine Le Pen est-elle éligible ou pas? Alors, effectivement, c'est débattu par des spécialistes en ce moment. Voilà, il y a l'inéligibilité, mais il y a l'appel. Et donc, depuis le mois de juillet dernier, les juristes ne sont pas tous d'accord. Et donc, voilà, pour le moment.
2: Il y a quelques candidats qui n'ont pas de casserole. Donc, allez les voir.
0: Il y en a pas de bracelet, tout voilà, ça, mais voilà. Ça. En tout cas, effectivement, j'ai dit, elle est inéligible. Or, je n'ai pas les capacités et les compétences juridiques pour vous l'affirmer là maintenant.
3: Mais ça sortait du cœur.
0: Mais voilà. Et un peu de mon cerveau aussi. J'étais sûre de mon coup. Mais donc voilà, comme il y a appel, bah non, il n'y a plus, on ne sait pas. Voilà. C'est le suspense. On revient dans notre série Netflix.
1: Très bien.
0: Trio, merci.
2: Merci à toi.
0: Je vous bonne aime.
2: Bonne saison à vous aussi.
0: Et le best-of, le 16 octobre, la traversée est déjà disponible. Merci les gars.
2: Merci à toi.
1: Salut.
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0: position, la chanson française rencontre les musiques électroniques et les délires pop.
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0: Oscar les vacances et MPL avec Les Puceaux, extrait de l'album Ceci n'est pas mon corps.
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0: Un coup de cœur, Isidre Mardèche.
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3: Et merci d'avoir choisi ici pour passer votre lundi soir. C'est la rentrée de Décibel en ce 31 août. On a accueilli Trio, on vous a fait découvrir ce groupe indé qu'on adore, Ravage. Et puis on a rendu hommage à Kavinsky. À suivre, il y aura notre hommage aussi à Dolly Parton. Et puis l'anniversaire du jour qui va nous ramener dans les années 70. Mais là, c'est l'heure du blind test. Et on joue ce soir avec Didier. Salut Didier.
4: Salut Émilie.
3: Comment ça va?
4: Ça va très bien, content de te retrouver, de te réécouter, voilà.
3: Oh, merci.
4: Le rayon de soleil quand les vacances sont finies, voilà, Émilie.
3: Oh,
4: voilà.
3: C'est trop gentil. Et ça te va le nouvel horaire, 19h?
4: On va s'y faire, hein.
3: C'est vrai. Non, mais moi, je prends toutes les réclamations, hein.
4: Ouais, toutes les réclamations. Si ça pouvait durer 2 heures, voilà ma réclamation. Voilà.
3: Ah, d'accord, j'aime bien. Ah oui, mais t'allais encore plus. 2 heures, ce serait bien. On a eu une saison où on faisait 2 heures, franchement, c'était chouette.
4: Oui, tout à fait, je me rappelle.
3: Oui,
4: très
3: c'est
4: bien.
3: Vrai. Ah, oui. Ok, je note. 2 heures pour Didier. Marina est avec nous aussi pour jouer. Salut Marina.
5: Et bonsoir, Émilie.
3: Comment ça va?
5: Mais ça va super bien, moi je suis ravie du 19h.
3: Ah, Marina, elle est contente.
5: Mais ravie, parce que 20h, non, ça n'allait pas.
3: Ça n'allait pas, mais non, mais à 20h, j'étais en concurrence avec tellement de trucs cool à la télé, je comprends, 19h, c'est quand même un peu plus de place, quoi, dans les emplois voilà. Du temps des auditrices et des auditeurs. Ah là là, Marina et
5: d'accord,
3: Didier...
5: D'accord, pour le 19, 21h, hein, moi aussi.
3: Ah, on peut rallonger, ok, je note, très bien. Les cahiers de doléances sont ouverts toute la semaine de la rentrée. Par contre, à partir de la semaine prochaine, c'est trop tard, sachez-le. Je note. Marina et Didier, je suis ravie de commencer la saison avec vous et de vous offrir, donc c'est un souvenir, le tout premier album de Trio, Mama Gubida, qui était sorti en 1998. Vous vous rendez compte? L'année des champions du monde.
5: Voilà.
4: Et
3: 1 et 2 et 3-0. Et le premier album de Trio, puisqu'ils fêtent leur 30 ans. Bah voilà, on est ravis, nous, de vous offrir ce disque, qui est en plus, évidemment, farci de bons souvenirs et de bonnes chansons. Mais pour cela, donc, il va falloir marquer quelques petits points au blind test. Même si, à la fin, je vous l'annonce, tout le monde gagnera.
5: Oui.
3: Ça n'a pas changé. Non, ça ne changera jamais. Ça ne changera jamais. Vous êtes déjà tellement sympa de passer à l'antenne, c'est bien normal que vous puissiez repartir avec un joli cadeau. Le thème du blind test ce soir, eh bien, puisqu'on voulait rendre hommage à Dolly Parton, on l'écoutera tout à l'heure, j'avais envie de country en français. Parce que la country music, qui est le style de musique, évidemment, de Dolly Parton, c'est pas un style hyper populaire en France, mais on a quand même de très bons morceaux sonorités country. Alors, j'avais envie de vous les faire deviner ce soir. Il va falloir retrouver le plus rapidement possible le nom des interprètes de ces chansons, d'accord?
5: D'accord.
4: Et toujours en donnant son prénom.
3: Toujours en donnant son prénom avant la réponse. Didier, j'adore, il est prêt le jour de la rentrée. C'est vraiment...
4: Oui. Studieux, ouais.
3: Il est studieux, il est au premier rang, il a acheté le compas, l'équerre, il a tout. Il a tout, les flots.
5: Il est pas comme moi.
3: Oh, Marina, elle est plus au fond de la classe, tranquille, elle regarde par la fenêtre, parce qu'il fait encore beau, voilà. Mais j'aime bien cette petite classe de cancre, vous êtes parfaits. Didier et Marina, c'est parti pour une première chanson country en français, par un artiste français. On cherche le nom de l'interprète.
5: Marina.
3: Marina.
5: Black Goldman.
3: Bah oui.

0: a fait un bébé toute seule. Didier l'avait aussi, hein, mais Marina a été la plus rapide. C'était effectivement Jean-Jacques Goldman. Elle a fait un bébé toute seule. Goldman, qui est un grand fan de musique country. Deuxième titre, on cherche l'interprète.
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0: Didier.
2: Julien Clerc.
0: Oui.

0: Zachary Richard, qui est un artiste de Louisiane, de musique acadienne. Travailler, c'est trop dur. Julien Clerc, un point pour Didier, un point pour Marina et une petite dernière pour la route et pour le plaisir, parce qu'en vrai, la country, on aime bien ça.
1: Marina. Cabrel.
0: Oui. Pourvu que jamais tu ne t'éloignes plus loin que Marina a son point Cabrel et Didier, je lui rajoute un point karaoké parce qu'il connaissait toutes les chansons par cœur de ce blind test. Alors avec deux partout, j'annonce que tout le monde a gagné. Merci les amis.
2: Merci beaucoup Emily.
0: Et merci infiniment d'avoir été les premiers candidats de cette saison 5 de Décibel. Ça fait super plaisir. Vous reviendrez jouer peut-être ?
2: Oh oui, bien sûr, et Emily, toujours la première.
0: Ça, c'est génial. Oui. Et puis, n'oubliez pas aussi que tous les dimanches, il y a une émission spéciale avec les auditeurs. C'est une émission dont vous faites la programmation musicale. Donc voilà, je vais vous repasser Alexandra au standard. Et si vous avez envie de présenter une chanson en direct, un de ces jours, vous n'hésitez pas à lui dire. Parce que franchement, l'émission du dimanche, on l'adore. Dimanche à 19h, vous pouvez venir l'écouter. Pareil, la première de cette saison 5. Et vous verrez que les auditrices et les auditeurs d'ici ont décidément très, très bon goût. Allez, après avoir fait un dernier bisou à Marina et Didier, comme promis, on rend hommage à Dolly Parton en écoutant son standard, son classique, sa merveille, Jolene, Dolly Parton.

0: À l'âge de 80 ans, le 25 août dernier, Dolly Parton avait écrit 3000 chansons dans sa carrière ahurissante. Et pourtant, on parle presque pas de ça, parce que depuis qu'elle est morte, tout le monde dit à quel point elle était lumineuse, généreuse, philanthrope, visionnaire, rassembleuse, généreuse. C'est sans doute ça, avoir réussi sa vie. Elle nous manque beaucoup, Dolly Parton. Mais écoutez, les amis, n'hésitez pas à la réécouter, également à la regarder, puisque elle a fait des merveilles au cinéma, au théâtre et à la télévision. La musique, évidemment, vous le savez. Et puis, je trouve qu'Instagram fait des merveilles en ce moment, en ressortant tout un tas d'archives d'elle, d'interviews dans lesquelles elle est aussi drôle qu'engagée, fine. C'était vraiment une personnalité incroyable, Dolly Parton. Et on a de la chance, dites-vous, d'avoir vécu à la même époque qu'elle.
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0: Et on termine, comme le veut la tradition de Décibel, avec la chanson anniversaire du jour. C'est l'anniversaire de Éléonore Clairvine. Alors vous vous dites, mais on la connaît pas cette chanteuse, c'est normal, elle n'est pas chanteuse, elle a 63 ans aujourd'hui. Et c'est elle qui, à un tout jeune âge, en 1977, jouait le rôle de Anne dans le film culte de Diane Curis, Diabolomante. L'occasion de réécouter cette merveille de chanson signée Yves Simon, Diabolomante. Et bon anniversaire, petite Anne.
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0: Anne, 63 ans aujourd'hui. Et Décibel, c'est déjà fini. Merci à l'équipe de l'émission. Iki était à la technique, Alexandra Sackberg au standard, Iris Guitoni à la réalisation, Mélodie Chaïb à la programmation et au web. Demain, nous recevrons Hélène Ségara. Passion, Hélène Ségara. Et puis à suivre dans Décibel, une toute nouvelle émission, Il n'y a pas que Paris dans la vie, animée par Éric Bastien. Son invité de ce soir fait partie des nouvelles voix de la rentrée sur Ici. Il s'agit de l'animatrice Enora Malagré.
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0: Youpi, c'est la rentrée, vous m'aviez trop manqué. 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
2: Bonsoir, bonsoir à tous. Bienvenue sur ICI, votre radio. Je suis très, très, très heureux de vous retrouver où vous soyez en France. Je voudrais souhaiter courage à ceux et celles qui ont déjà repris le travail depuis quelques jours en cette veille de rentrée scolaire. Et puis que du bonheur aussi à ceux et celles qui ont la chance d'en profiter parce que c'est pas mal de prendre des vacances maintenant. Nouveau rendez-vous sur votre radio ICI, désormais chaque soir jusqu'à 21h. Je vais avoir le plaisir de recevoir des personnalités médiatiques, des acteurs, des sportives, des humoristes, mais aussi des personnalités issues de la société civile. Et avec eux, je vous propose de faire un voyage de ici en ici, où chacun se racontera à travers les lieux qui l'ont façonné, une balade à travers les villes, les paysages, les régions de notre pays. Et comme il n'y a pas que Paris dans la vie, parce que c'est le titre de ce nouveau rendez-vous, il y aura la complicité de Benoît Prospero, avant 21h, qui nous fera découvrir le monde du vivant. Robin Bernot vous donnera la parole quelque part en France autour des rencontres. Et puis pour m'accompagner, Catherine Kikandon, qui elle parlera des bonnes initiatives et des entreprises qui marchent. Ma première invitée, oui, parce qu'il s'agit d'une femme à tous les talents, elle est comédienne, elle est actrice, elle est journaliste, elle est chroniqueuse, elle est animatrice de télé, elle est animatrice de radio. Je reprends mon souffle. Elle a fait de cette journée un moment unique, ses premiers pas sur ICI. Vous la retrouvez désormais chaque jour à midi dans On vous doit bien ça, avec sa bande d'experts. C'est Enora Malagré. Bonsoir Enora.
3: Bonsoir Eric, merci beaucoup pour l'invitation.
2: C'est un plaisir, ça s'est bien passé tout à l'heure à midi.
3: Ça va mieux.
2: Ça va. Moi je suis content, c'est ma première aussi. Donc
3: c'est passé.
2: On va se porter chance l'un et l'autre. Et puis on parlera de ce nouveau rendez-vous qui s'appelle, je le rappelle, On vous doit bien ça. Bienvenue dans la famille.
3: Merci.
2: Ici, je sais que vous faites de la radio depuis longtemps et que c'est un exercice que vous aimez, que vous êtes heureuse d'être avec nous, et c'est un vrai plaisir. Vous avez compris, on va voyager un petit peu dans votre vie. Vous êtes du genre un peu d'ailleurs à apprécier le coup d'œil dans le rétro, vous êtes du genre, je fonce, je regarde pas trop en arrière.
3: Je suis pas très à l'aise, oui, parce que comme j'ai fait...
2: Ça tombe bien.
3: J'ai fait pas mal d'erreurs, j'ai un parcours un peu atypique. Ça peut réveiller des souvenirs joyeux, mais ouais. Aussi quelques échecs.
2: Et donc, essayez de fermer les yeux, si vous le voulez.
3: Oula, carrément.
2: Et vous qui nous écoutez, faites-le aussi. Faites-le vraiment. Imaginez la carte de France, vous la connaissez, Nora, cet hexagone que l'on connaît tous, elle est face à vous. Où est-ce que vous m'emmenez?
3: En Bretagne.
2: Non. Je me suis dit, est-ce qu'on va vraiment aller là-bas tout de suite?
3: Oui, d'entrée.
2: Parce que forcément, Enora est bretonne.
3: Oui.
2: Et je me suis dit, est-ce que quand on demande un premier endroit, on va forcément dans l'endroit où on est né? La réponse est oui.
3: Je ne vous ai donc pas surpris. Non, mais ça me manque en fait tout, sans arrêt, de plus en plus. Plus je prends de l'âge, plus j'ai envie de retourner y vivre. Malheureusement, je dois rester à la capitale pour le travail. Mais mon cœur est en Bretagne tous les jours. Quoi.
2: Alors, donc, vous êtes né à Morlaix?
3: Oui, tout à fait.
2: Il y a quelques années, et on ne donne jamais l'âge d'une femme. Donc,
3: moi j'assume, j'ai 45 ans.
2: 45 ans.
3: 46, je mens.
2: Oui, c'est ça, 1980. J'ai bien noté quand même. Ouais, j'ai bien noté. Vous êtes née à Morlaix, vous êtes restée combien de temps d'ailleurs à Morlaix?
3: Bah, en fait, j'y suis quasiment juste née. J'y suis restée, je crois, deux ou trois ans. Et rapidement, nous avons un peu été à Carhaix, dans le centre de la Bretagne, puis à Concarneau, où là, je suis restée un peu plus.
2: À quoi ça ressemble, Morlaix? Parce que vous me dites, vous n'y êtes pas restée, mais j'imagine que vous êtes retournée depuis.
3: Absolument, Morlaix, c'est sublime. Il y a cet immense viaduc, des plages exceptionnellement belles. Je pense notamment à Carantec, pour celles et ceux qui ne connaissent pas, allez jeter un œil à Carantec. Et puis il y a, dans cette merveilleuse église de Morlaix, il y a la Sainte Enora, figurez-vous. Mais si.
2: C'est grâce à vous, ça ?
3: Qui a existé, non, elle était là bien avant moi, mes parents m'ont appelée en hommage à Sainte Enora, qui était la mère nourricière, la sainte patronne des femmes enceintes, alors qu'elle n'avait pas d'enfant, tout comme moi d'ailleurs.
2: Ouais.
3: Et qui a été mariée à Joseph de Saint-Efflam, enfin bref. C'est une très très belle ville qui gagne à être connue, avec un port de pêche absolument sublime. Et je retourne assez souvent à Morlaix.
2: C'est vrai. Ouais. Quand on est bretonne, on aime bien revendiquer qu'on est bretonne. Moi, j'ai toujours entendu dire, attends, je suis breton. Hein.
3: Ouais, je crois qu'on est très régionaliste.
2: Hein.
3: Mais j'en sais rien. Enfin, parce que c'est une culture très forte, mais comme les Basques, comme nos amis Corses également, alors un peu comme dans toute la France. Mais nous, on a aussi une langue particulière, voire plusieurs dialectes.
2: Vous parlez breton?
3: Oui, un petit peu.
2: C'est vrai.
3: Ouais. Cosa, merer, ma peine et zoclante. Ça veut dire cosa. Mon cul, ma tête est malade, pardon.
2: Ça passe, j'adore.
3: C'est pas ce qu'il y a de plus élégant.
2: Des choses, là. Ah non, mais très bien. On pourra apprendre d'autres mots d'ici maintenant.
3: Donc oui, quelques mots baragouinés de ci de là, et puis on a, voilà, c'est une culture quand même qui est assez puissante, qui la culture celte avec nos cousins gallois, écossais, tout ça.
2: Je m'arrête sur le mot cousin. Je crois que vous avez passé une partie de votre enfance avec pas mal de cousins.
3: Ouais, Guilherme, Gwenvel, Gerval.
2: Et alors, vous alliez où? Ah, ils ont des noms bretons. Hein.
3: C'est pour ça que je les cite, parce qu'on est, pour vous dire à quel point on est vraiment breton, bretonnant dans la dans la famille. Et ben nous étions tous chez les grands-parents maternels à Concarneau, et puis un peu Quimper aussi, Édouard Monet.
2: C'est joli Quimper.
3: C'est joli.
2: Une place, quoi, c'est la place du beurre salé.
3: Ouais, exactement.
2: Ça une place un peu carrée.
3: Un peu carrée, c'est très beau. On a aussi, moi, j'ai une partie de ma famille à Douarnenez, à Douarn, comme on dit chez nous. Donc non, on est vraiment très bretonnant.
2: J'entends. Concarneau aussi, c'est une jolie ville. On
3: avec la ville close.
2: Des petites rues pavées, là, j'ai souvenir de ça.
3: Absolument, port. Le port de pêche aussi. Je sais plus si c'est encore le premier port tonnier de France, je ne sais plus. Je vais dire oui, parce qu'on est très chauvin. Et puis, il y a cette ville close absolument sublime. Moi, j'ai le souvenir d'y avoir été très, très souvent avec mon grand-père qui m'amenait chez Madame Sabotinoff manger des glaces. Je l'embrasse, parce que je sais qu'elle pratique toujours.
2: Il y a des gens comme ça qui ont compté pour vous.
3: Ouais.
2: Si je vous demande une première personne bretonne, c'est cette personne-là qui a compté
3: pour
2: vous.
3: Oui, alors au-delà de ma famille, oui, une prof de danse aussi, dont je me souviens très bien. Prof d'optimiste aussi, que j'insultais déjà quand j'étais petite. J'étais très mauvaise en voile.
2: L'optimiste, donc vous avez fait de la voile, toute petite et tout en
3: Bretagne. J'ai essayé, puis ça n'a pas fonctionné.
2: Non.
3: J'étais très mauvaise. Mais c'est vrai que tradition... Oh, mon Dieu.
2: Ah oui, attendez.
3: Merci.
2: On est où, là?
3: Là, on est sur la plage du Cabellou. Voilà, je peux pas
2: vous
3: dire...
2: À quoi ressemble cette plage?
3: Ah, c'est une grande...
2: Ne dites pas, il y a de l'eau, c'est une plage avec du sable, parce que bon, d'accord, mais...
3: Le sable y est blanc, un peu comme aux Seychelles. C'est une grande plage sur laquelle je continue à me recueillir très régulièrement quand je retourne chez moi à Concarneau. Il y avait le bateau de mon père qui pourrissait, on va pas se mentir, un tout petit bateau. J'y ai de très bons souvenirs, des pique-niques, des soirées au coin du feu. Que vous dire, les larmes peuvent monter assez vite, donc voilà.
2: Papa qui travaillait dans le milieu hospitalier, maman dresseuse de chiens, et de chiens bretons bien sûr, si vous
3: éleveuse avez failli vous de chiens, j'ai failli m'étrangler.
2: J'ai dit dresseuse, c'est éleveuse, ça n'a rien à voir.
3: Non, rien à voir, éleveuse de chiens, vous savez, elle a élevé les Welsh Corgi Pembroke, c'est les chiens de la reine d'Angleterre.
2: Oui, quand même.
3: Vous savez, ça ressemble à des bergers allemands sans pattes.
2: Je vois très bien.
3: Voilà, et ben, ça a été la première à importer la race en France. Donc moi, tout ce que j'ai fait après dans ma vie, mes grands succès, elle m'a dit, mais moi je m'en fous, j'ai fait la couverture d'Atout Chien. Bon, bah, désolé.
2: Il n'y a pas que Paris dans la vie, vous l'avez entendu. Ça commence très fort avec Enora Malagré. Alors, à 7h06, c'est un nouveau rendez-vous. Et il y a toute une bande aussi qui me rejoint. C'est le moment un peu où on va se poser, où on va ralentir le rythme. On était à la plage à l'instant avec vous. Et c'est l'ami Benoît Prospero qui nous rejoint à partir d'aujourd'hui. Benoît va nous présenter une nouvelle série, Enora, qui s'appelle La Revue des Merveilles. Alors, l'idée, c'est que chaque jour, Benoît va passer en revue les merveilles du monde vivant. Et là, écoutez... Il a fait une rencontre un peu particulière.
0: On a trouvé un hurluberlu qui pose des bassines d'eau dans la forêt pour les animaux. Sauf que, il est peut-être pas si fou que ça. Pour la Revue des Merveilles, Isidre Mardèche nous présente Vincent Verza. Vincent Verza, il est vidéaste et créateur de la chaîne YouTube qui s'appelle Partager, c'est sympa. Et c'est surtout un amoureux du monde vivant.
1: Il y a tant à faire. Et moi, j'ai trop envie de raconter des histoires pour que ça change.
0: Et là, par exemple, il a constaté que pour les animaux sauvages, quand il fait très chaud ou que les cours d'eau sont à sec, les conditions de vie deviennent difficile, voire impossible. Alors, à côté de chez lui, en Ardèche, à Saint-Péret, il a posé ses petites bassines remplies d'eau. Et voilà comment ça marche. C'est lui qui explique.
4: Il vous faudra une auge de maçon de 25 litres que vous allez semi-enterrer, voire enterrer totalement si vous n'avez pas la flemme de vous taper des cailloux, ce qui était mon cas. Vous la placez à l'ombre, en lisière, c'est-à-dire entre deux espaces, par exemple entre la forêt et des prairies. Ce sont des lieux propices pour la faune. S'il y a de l'eau qui court dans le ruisseau à côté de chez vous, ça ne sert à rien du coup. Moi, c'est que parce que les cours d'eau sont à sec. Vous y rajoutez des cailloux pour éviter que des oiseaux ou des insectes se noient et qu'ils puissent facilement sortir. Et vous pouvez laisser une moitié plus profonde pour les grands mammifères. Vous la remplissez idéalement d'eau de pluie, mais sinon d'eau du robinet, et vous changez l'eau tous les deux ou trois jours. Et toutes les semaines, vous la nettoyez, comme ça évite de diffuser les pathogènes entre les animaux. Et vous verrez qu'en quelques jours, les animaux viendront boire.
0: Et alors pour savoir si ça fonctionne, Vincent Verza a tout simplement posé un piège photographique. Vous savez, cette petite caméra qui se déclenche et filme à chaque fois qu'un animal passe devant. Résultat...
1: Génial, dans la demi-heure qui a suivi, il y a des flopées d'oiseaux qui sont venus se baigner dedans, ils en ont besoin pour nettoyer leur plumage. J'en reviens pas, il y a eu 712 déclenchements. Oh my god. De ce que je vois, c'est beaucoup, beaucoup d'oiseaux qui viennent se tremper, mais intégralement, quoi, dans l'eau pour essayer de se rafraîchir. Je suis trop content de voir les jets des chênes. C'est eux qui ont planté cette forêt. Oh,
5: un bébé pig-fer qui se baigne sous la surveillance de son papa.
6: Rien que pour eux, ça valait la peine, non?
0: Et aussi pour les chevreuils, sangliers, renards, blaireaux, lièvres, écureuils, hérissons, lézards, grenouilles, papillons, escargots, fourmis, etc. Pour vous donner une idée, autour d'un seul chêne, d'un seul arbre, hein, peuvent vivre jusqu'à 350 espèces.
7: C'est pas possible.
0: Vous savez quoi? Faites-le. Essayez. En période de sécheresse, vous créez un petit point d'eau, vous posez une caméra discrète et quand vous verrez les images, vous allez voir les émotions que ça procure, quand notre esprit se souvient que nous faisons partie intégrante d'un seul monde vivant et que juste à côté de chez nous, hein, nous avons des voisins aussi fabuleux.
8: Vraiment, ça me rend trop heureux.
0: C'est une merveille. Merci Isidre Mardèche et merci à Vincent Verza. Rendez-vous sur sa chaîne YouTube ou ses réseaux sociaux. Vous tapez, partagez, c'est sympa.
2: Ouais, merci beaucoup à Benoît Prospero pour cette revue des merveilles à retrouver sur ici.fr. Je vous ai vu assez, et non à Malagré, halluciné, surprise.
3: Ça m'émerveille, ça me bouleverse, ce genre d'initiative. C'est tellement intelligent, c'est tellement ce dont on a besoin en ce moment. Moi, j'ai entendu plusieurs témoignages comme ça tout le long de la canicule. Prenons enseignement de ces gens bien plus éclairés que nous.
2: Il n'y a pas que Paris dans la vie, il y a Enora Malagré aussi, jusqu'à 21h. Première invitée de ce nouveau rendez-vous. On se retrouve d'ici quelques minutes pour continuer la balade à travers toute la France. On va peut-être quitter la Bretagne.
3: Oh, pff,
2: non, on y arrive. Okay. Tout de suite.
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2: C'est une excellente soirée. Merci d'être avec nous. Je vous souhaite le meilleur. On se retrouve dans quelques minutes avec Séverine Ferrer. Le temps d'écouter Kim Carnes et Bette Davis Ice sur ici.

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2: Salut, salut à tous ceux et celles qui viennent d'arriver. Vous avez déjà manqué beaucoup, mais c'est pas grave. Séance de rattrapage chaque soir avec mon invité. Elle est aux commandes de On vous doit bien ça, le nouveau rendez-vous de votre radio ICI entre 12h et 13h. C'était Nora Malagré qui fait sa rentrée aujourd'hui à la radio ce midi et donc ce soir. J'ai décidé de l'inviter avec beaucoup de plaisir pour voyager avec elle comme on l'a fait depuis la Bretagne, en passant par Concarneau ou encore à Morlaix où elle est née. C'est au gré de sa vie que la route continue aujourd'hui parce qu'il n'y a pas que Paris dans la vie. Comment ça va, Nora Malagré, depuis le début de ce voyage?
3: Je suis esbaudi.
2: C'est quoi? Je ne connais pas l'expression.
3: Je viens de l'inventer. Non, mais je suis extrêmement heureuse. Merci pour votre invitation, cher Eric, ça me touche beaucoup.
2: C'est vraiment un plaisir. Alors, je n'ai pas évoqué le fait tout à l'heure, on a dit une enfance en Bretagne, l'école. J'ai vu qu'il y avait de l'école buissonnière. Je ne sais pas quel type d'élève vous étiez, on n'est pas là pour en parler. Mais en tous les cas, puisqu'on parle des lieux, je trouve ça intéressant parce que l'ailleurs, vous aviez déjà cette envie très jeune de buissonner?
3: Oui, c'est très joliment dit.
2: Ouais.
3: Non, j'étais une élève très dissipée. J'avais effectivement des envies de voyage assez tôt. Je m'évadais beaucoup dans ma tête. J'avais très envie de voir le monde. Et la vie m'a permis de pouvoir voyager beaucoup. Donc
2: ouais,
3: j'ai eu cette chance. Mais vous savez, les Bretons, pardon, et après j'arrêterai de vous saouler avec les Bretons.
2: Non, vous avez parlé de la Bretagne jusqu'à 21h.
3: Non,
2: c'est normal.
3: Mais pardon,
2: c'est normal.
3: Le Breton est voyageur.
2: Ouais.
3: Non, mais c'est vrai, c'est un peuple de voyage.
2: Oui, parce qu'il a un bateau.
3: Alors, pour les plus riches, mais surtout, il a été un peu biberonné à ça. Donc, le Breton est curieux.
2: Ouais.
3: Il a des envies d'ailleurs.
2: Alors, ce qui est dur, Enora, alors on l'a dit tout à l'heure, c'est une région qui vous tient toujours à cœur, vous y retournez souvent, mais vous allez connaître ce qu'on appelle un déracinement.
3: Oui, on a dû arriver en région parisienne.
2: Vous aviez quoi, 10 ans, 11 ans?
3: Oui, à peu près 12 ans, et là, c'est la douche froide, quoi. C'est,
2: ouais.
3: On arrive, alors on n'est pas malheureux, hein. On arrive à Rambouillet.
2: Découvrez les Yvelines, le 78.
3: Les Yvelines, puis Trappes, etc., Coignères, tout ça. Mais c'est pas l'enfer, mais je veux dire, c'est vrai que quand on a grandi au bord de la mer, tout semblait beaucoup plus joyeux. Bon, là, c'est pas la même atmosphère, j'ai pas du tout été malheureuse, mais c'est vrai que le décor a changé. Mes parents étaient un peu plus.
2: À quoi ressemble justement cette deuxième partie de votre enfance? Vous êtes dans une grande maison, dans les Yvelines?
3: On est dans une maison, dans un petit pavillon, modeste. On n'est pas malheureux. Et puis par contre, j'intègre une école. Parce que comme j'étais indisciplinée, mes parents se sont saignés, ont fait le choix de l'enseignement privé. Ce qui est plutôt en...
2: Alors ça, c'est pour le lycée, ça.
3: Pour le collège aussi.
2: Dès le collège, vous étiez dans le privé.
3: Ce qui n'était pas vraiment leur valeur. Mais enfin, ma foi, parfois, ils pensaient bien faire, peu importe. Et là, j'arrive au collège, au lycée Sainte-Thérèse de l'Enfant Jésus.
2: Alors c'était où ça?
3: À Rambouillet.
2: À Rambouillet.
3: Alors là, je peux vous dire que l'on...
2: Déjà, le nom est prometteur.
3: Bon, voilà, vous avez quand même le menu, je dirais, sur le papier. Et là, bon, je redoublais de bêtises. Moi, j'avais un problème avec l'autorité, avec l'autoritarisme. Mmh. Bon, alors, j'étais pas une mauvaise élève, mais je faisais des bêtises, ouais, quoi. Alors, heureusement, j'ai aussi rencontré des professeurs. On remercie à chaque fois, quand même, ce corps enseignant qui se bat et qui récupère les brebis un peu galeuses, comme j'ai été, pour me remettre dans le droit chemin. Je pense à ma professeure d'histoire géo, Madame Roger, Mademoiselle Beuret, etc.
2: Pierre Auffray. Qui était Pierre Auffray?
3: Là, je vais chialer des larmes de sang. Non, mais
2: j'ai
3: Pierre Auffray.
2: J'ai aucun budget Kleenex pour cette rentrée, je vous le dis tout de suite.
3: Pierre Auffray, c'était mon premier professeur de théâtre,
2: ouais,
3: qui m'a vraiment, pour le coup, remis dans le droit chemin, qui a canalisé cette énergie que j'avais,
2: ouais,
3: et qui m'a donné la possibilité d'une île, comme dirait l'autre, et qui m'a donné le goût du théâtre, qui a changé ma vie.
2: Alors, je reviens sur votre arrivée à Trappes. Vous découvrez que vous êtes au sud de Versailles, vous êtes à 20 km du périph' et de la Porte d'Auteuil, donc pas très loin de Paris. Je vous donne des noms, comme ça vous parle. Bois d'Arcy,
3: ouais,
2: Montigny-le-Bretonneux,
3: ouais.
2: Des souvenirs, pas des souvenirs? Vous m'arrêtez ou je continue?
3: Bah, des souvenirs de bêtises, quoi.
2: Ouais.
3: Oui, bon, voilà.
2: Et l'encours?
3: Ah oui, tout à fait, pareil.
2: Non, j'ai pas fait une cartographie de vos bêtises non plus.
3: Notre base, ils se ressemblent, bon an, mal an. Et puis j'ai tenté de faire du droit aussi à 50 ans, ouais, en Yvelines.
2: Bah, vous avez fait une fac de droit?
3: Oui, alors j'ai trippé ma première année, je vais pas vous mentir. Et puis on m'a demandé de partir à un moment, parce que je ne servais quand même à rien. Et là, c'est là où on m'a dit, mais enfin, faites du théâtre, madame, puisque vous vous déguisez pendant les TD de droit constitutionnel.
2: Ah, vous faisiez ça?
3: Oh, non, mais vraiment. Hein. Et puis là, enfin, encore une fois, le théâtre me sauve, j'intègre les cours Simon.
2: Alors ça, c'est pareil, du coup.
3: Oui, alors là, j'arrive à la capitale. Puis voilà, j'intègre les cours Simon et pareil, tout se déroule.
2: C'est des lieux qui deviennent plus inspirants finalement que ce que vous avez pu vivre en Bretagne, avant à Morlaix ou à Concarneau.
3: Là,
2: c'est une autre partie de votre vie.
3: Alors la Bretagne, c'est l'enfance, c'est l'ancrage, c'est une grande joie, c'est des souvenirs vraiment profonds. Mais après, l'adolescence, elle était sympathique, mais j'étais tellement perdue. C'est pas une période très heureuse pour moi. Je me cherchais beaucoup, j'étais pas très heureuse.
2: Écoutiez de la musique aussi.
3: C'est un peu ce qui me sauvait d'ailleurs. J'écoutais du jazz, du rap, un peu tout. Je suis très mélomane, mon père écoutait beaucoup de musique. Donc
2: vous voulez qu'on aille faire un tour au CAC ?
3: Ah !
2: C'est une salle de concert, ça ?
3: Et ça, c'était en Bretagne, oui !
2: Bah oui !
3: C'est génial que vous me repériez ça.
2: Votre premier concert ?
3: Oui !
2: Ça vous va bien, ça, je trouve ?
3: Catherine, là, c'est génial !
2: Ça, c'est votre premier concert.
3: Je suis la roqueuse. Je tenais la main de ma maman.
2: Ouais.
3: J'avais 6 ans et voilà, je me suis dit, tu passeras ta vie dans les concerts. Ouais, la musique a une place très importante dans ma vie. Et ça, c'est mon premier souvenir musical, mon premier concert avec ma maman. Et après, j'ai pas arrêté d'en faire.
2: Et vous faites toujours encore des concerts
3: et
2: vous
3: tout
2: pouvez.
3: Tout le temps. Et quand je faisais des bêtises ados, c'était aussi pour sécher. Enfin, pas forcément l'école, mais partir de la maison pour aller voir des concerts. C'était sur. Oh là là, mon Dieu.
2: Et la forêt de Port-Royal ?
3: Ah, non, mais ça, c'était pour aller faire des rêves parties. Alors bon.
2: Moi, j'ai essayé de mettre en avant des lieux. Ouais, alors. Et alors, vous avez marqué.
3: Mais là, les auditeurs.
2: Vous avez marqué le territoire.
3: Non, mais c'est horrible. Ils vont pas du tout écouter mon émission avec ça, Eric.
2: Mais si. Non.
3: Alors après, je me suis rangé des bagnoles à 20 ans. Hein, je voudrais quand même préciser.
2: Puis
3: j'en ai 46, donc ça va.
2: Ça va.
3: J'ai 26 ans de. Comment on dit ? Où j'ai progressé, quoi.
2: Vous savez quoi ? Cet été, on a tous eu très, très chaud.
3: Oui.
2: Est-ce que vous adorez les moustiques ?
3: Mes meilleurs amis.
2: Vous avez une peau moustique ou pas ?
3: Bah, j'ai une peau de bretonne, donc.
2: Ah oui, et ben, c'est quoi une peau de bretonne ?
3: Bah, c'est une peau comme sucrée, disons.
2: Donc, ils vous aiment.
3: Ouais,
2: alors, je vous parle des moustiques, parce que vous dites, mais dans quoi elles m'embarquent ? Il n'y a pas que Paris dans la vie, il y a les moustiques aussi. Et oui, parce que Catherine Quicandon, qui nous rejoint tout de suite, va nous parler des moustiques entre mai et novembre, donc on est en plein dedans. On a tous cet ennemi qui est le moustique, certains les aiment d'ailleurs, qui ne s'est pas gratté comme ça, tranquillement en terrasse, qui ne s'est pas agité dans tous les sens. Stop, amis bretons et les autres, fini les moustiques, Catherine Quicandon a pour vous une solution.
4: À Saint-Just-Saint-Rambert, dans la Loire, le moustique n'a qu'à bien se tenir. Pour le contrer ou les contrer, oui parce que généralement il y en a plusieurs, un Ligérien a eu une bonne idée. Il s'appelle Martin Sabille et il est le créateur de Kiko Mosquito, un piège à moustiques qui ressemble à un gros pot de fleurs noires avec une grille blanche. Il marche selon un système très bien pensé.
5: Le fonctionnement du piège, en fait on a un canal d'aspiration qui est au centre du piège, où on a un ventilateur en dessous qui va venir aspirer l'air. Au milieu, on a une petite poche où on vient mettre un attractif. Donc en fait, c'est un produit odorant qui va en fait attirer les moustiques.
4: L'attractif dont vous parle Martin Sabi est un acide lactique qui imite l'odeur humaine. Oui, je sais, c'est étrange. Vous aimez l'odeur du chocolat ou de la fleur d'oranger. Le moustique, lui, c'est goût humain qu'il préfère.
5: On a un deuxième effet, c'est que les moustiques en fait sont attirés par le noir. Donc en fait, on a un jeu de contraste entre la grille blanche et le piège qui est noir. Donc en fait, le moustique va être attiré par l'odeur, attiré par le noir, donc il va venir au centre du piège, et ensuite, en fait, il va être aspiré dans le filet, et en fait, il va finir par mourir déshydraté.
4: Kiko Mosquito est sans insecticide, il consomme très peu d'électricité, environ 2 centimes par jour, et il diffuse à 10 mètres à la ronde sur un rayon de 300 mètres environ. Kiko Mosquito élimine tous les moustiques, comme le moustique tigre, mais son intention n'est pas non plus d'éradiquer tous les moustiques de la Terre.
5: L'idée, c'est pas de tuer tous les moustiques à la ronde, quoi. L'écologie, on a besoin du moustique, on a besoin de tous les êtres vivants qui sont autour de nous, donc en fait, l'idée, c'est de venir vraiment se protéger dans les endroits qu'on utilise.
4: Ouf, nous voilà rassurés pour la biodiversité. Le pot est fabriqué dans une usine de plasturgie à Oyonnax dans l'Ain. La plaque métallique vient d'Albi dans le Tarn. Elle est découpée à Vauche et elle est thermolaquée à Saint-Just-Saint-Rambert dans la Loire. 6 imprimantes 3D fonctionnent en permanence chez Martin Sabi pour fabriquer les pièces restantes de l'aspirateur. Pour le prix, 155 euros plus les recharges des attractifs. C'est un budget, nous sommes d'accord, mais l'investissement se rentabilise dans le temps et surtout, ça vous évitera d'écraser les moustiques un par un, ça prend du temps, de vous asperger d'anti-moustiques qui sent la citronnelle ou d'utiliser un répulsif chimique qui sent tout sauf la citronnelle. Plus d'infos sur kikomosquito.com avec que des cas. Merci à Martin Moulier d'ici Saint-Étienne Noir pour cette idée qui marche. Ici, ça entreprend. Kiko Mosquito, un aspirateur à moustiques ligérien conçu par un ligérien.
2: J'adore le nom.
3: Le
2: hein.
3: nom est formidable.
2: Ah oui, c'est terrible. Merci beaucoup Catherine Kikandon et aux équipes d'ici Saint-Étienne Noir.
3: Si j'ai un fils, je l'appellerai comme ça.
2: Bah oui. C'est pas mal, c'est une bonne idée. Non, mais du coup, voilà, vous avez des solutions pour les moustiques. C'est quand même plutôt pas mal, quoi. Mais bon, il en faut. Hein, c'est important, on l'a dit. Hein.
3: Insupportable.
2: Alors, faut pas tuer les araignées parce que les araignées tuent les moustiques.
3: Oui,
2: pareil,
3: mais tout de même. Bon sang.
2: Ben ouais. C'est où les vacances quand vous faites des vacances en France? Vous avez l'habitude d'aller où? Alors peut-être, alors en France, c'est peut-être plutôt la Bretagne. Vous,
3: mais... Oui, j'aime aussi aller en Sologne, figurez-vous.
2: Ah, c'est marrant. Ça.
3: Oui, j'aime beaucoup cette. Non. Trop peu, c'est une très belle région. Il y a des châteaux merveilleux, la forêt, enfin quand même c'est un peu le poumon de la France.
2: Le cerf.
3: Le bras du cerf. Non, mais je trouve cette région absolument délicieuse. Il y a une ville que j'aime beaucoup qui s'appelle Romorantin, voilà, pour ne pas la citer, que je trouve charmante. J'aime aller aussi pas loin à Bourges. J'aime Tours aussi, cette ville très riche culturellement et tout. Le Bourges, vous connaissez très bien, Eric, pour le printemps de Bourges et tout. J'aime beaucoup cette région dont que vous l'avez très justement dit, on ne parle pas assez.
2: C'est vrai, la nature est extraordinaire. Vraiment,

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0: Paris dans la vie, un voyage à travers nos régions, à travers vos villes, vos villages, un invité qui était à nos côtés, c'est Nora Malagré qui nous accompagne et qui retrace finalement la cartographie de sa vie. Nora Malagré, la nouvelle venue d'ici chaque jour entre 12h et 13h. Et Nora, le titre de l'émission,
1: on vous doit bien ça.
0: On vous doit bien ça, c'est dès demain midi, mais pour l'instant elle était avec nous jusqu'à 21h. On s'est baladé avec vous et Nora depuis 20h, de la Bretagne à l'Île-de-France, où vous êtes arrivé pour une deuxième aventure de votre vie lorsque vous aviez aux alentours de 10 ans. Il y a un lieu qui a changé particulièrement votre vie. Est-ce que ce sont les cours de théâtre que vous avez évoqués tout à l'heure? À quoi vous pensez quand je vous dis voilà, le déclic?
1: Oui, vous venez de le dire, c'est avoir poussé cette grande porte cochère dans le 11e arrondissement, rue de la Vaquerie à Paris. Là, un monde s'est offert à moi et je me suis replongée dans la littérature, dans de grands textes. J'ai appris ce que c'était que la discipline, le goût du travail, vraiment l'altruisme, etc. Je voudrais embrasser mon professeur David Stoolzman, etc. Vraiment, ça a changé ma vie puisque depuis ce jour-là, j'avais 20 ans, je suis comédienne, ça fait donc 25 ans, j'ai toujours joué et ça m'a donné vraiment, je le redis, une discipline. Est arrivé bien après la radio, la télévision, etc. Mais mon cœur appartient à la scène.
0: Mais vous
1: l'avez
0: dit à personne, vous avez passé un concours, vous n'en avez pas parlé, je crois.
1: Non, parce que j'avais peur de le louper et de dire que... Et je l'ai eu et j'ai appelé mes parents sur ce bout de trottoir.
0: C'était où, à Paris, ça aussi?
1: À Paris, donc rue de la Vaquerie, j'étais en larmes. Et mes parents m'ont dit, ah bah, ça y est, enfin, ils ont été géniaux. Voilà, tu nous as baladés pendant des années. Personne ne pensait que tu serais avocate, ma petite. Mais en tout cas, comédienne, ça, c'est plus cohérent.
0: C'est là où vous avez fait des petits boulots, c'est cette période-là. J'ai vu, vous avez été auxiliaire dans une maison de retraite.
1: Ouais, tout à fait. J'ai adoré. Parce que je m'étais dit d'ailleurs que si le théâtre ne fonctionnait pas, j'aurais probablement essayé de reprendre des études pour être infirmière en gériatrie.
0: Vous avez un regard alors sur les maisons de retraite, les EHPAD, j'imagine.
1: Oui. J'ai été élevée par mes grands-parents, donc c'est vraiment.
0: Grand-mère importante pour
1: importante,
0: vous,
1: hein. etc. Donc j'ai un grand souci de la façon dont on traite nos aînés. C'est une cause à laquelle je suis très sensible.
0: Alors, je ne vais pas retracer votre carrière parce que ce n'est pas non plus le but du jeu. Mais,
1: ça juste saoulera
0: pour, tout le monde. Non, mais pour m'amuser, voilà, je vous rappelle qu'elle a été serveuse chez Quick.
1: Oui.
0: Faut que je cite McDo et Burger King pour citer tout. Il y a eu Radio Nova, ça c'est les débuts hein, pour la radio, la télé sur Arte, Jukebox Memories.
1: Vous avez vu comme j'ai fait un début sympa, puis après, ouf, ça a glissé. C'est marrant.
0: Et si la télé était un endroit? Puisqu'on parle beaucoup de lieux, c'est pas un endroit génial, hein, si j'ai bien compris.
1: Non.
0: C'est un lieu que vous allez le fuir là. En tous les cas,
1: vous connaissez le CC1, palmier de crabe. Après, j'y étais très heureuse. Attention, mais c'est un média.
0: Alors vous continuez d'en faire. Hein,
1: continue d'en faire. Je suis très heureuse. Je suis sur France Télévisions, qu'on connaît très bien sur notre radio ici. Mais il faut être costaud pour faire de la télévision. Il faut être armé. Voilà. Donc j'y ai vécu des grandes années merveilleuses. J'y ai aussi beaucoup connu certaines déconvenues. Et puis aujourd'hui, je suis très heureuse au magazine de la santé, en quête de santé, etc. Parce que c'est une équipe bienveillante et c'est de la télé que j'aime, j'ai choisi. Mais voilà, il y a eu des souvenirs. Mais comme dans tous les métiers, ça dépend des patrons, ça dépend des collègues, ça dépend du sujet. Ouais. Mais j'ai de la chance déjà d'avoir du boulot.
0: Alors, le théâtre vous emmène un peu partout en France.
1: Ouais.
0: Alors c'est difficile quand on est comédien ou comédienne parce qu'on s'arrête le temps d'une soirée, on joue, on reste à peine, on repart le lendemain, des fois dans la nuit.
1: Oui.
0: Est-ce qu'il y a des endroits comme ça qui ont retenu votre attention et tiens, j'étais jamais venu dans cette ville et ça vous a peut-être même donné envie d'y revenir?
1: Vous avez trouvé ça idiot, mais Montpellier, je connaissais pas tant que ça.
0: Ah,
1: je me suis retrouvée. Mais oui, alors que franchement, c'est une énorme ville. J'ai adoré. J'ai joué en Corse. Ah là là, ça c'était fou. À Calvi, j'ai joué en plein air. Je me suis dit mais pourquoi j'habite pas là? Mon Dieu. Non mais c'est vrai quoi, coucou à nos amis corses, mais quand même c'est beau. Hein. Oui alors évidemment je me suis baladée dans le nord beaucoup, j'ai découvert l'Auvergne, enfin alors c'est quand même l'avantage du théâtre. Et puis bon, ce que j'aime le plus moi c'est goûter les plats locaux.
0: Alors non, mais c'est
1: quand
0: intéressant
1: d'en parler. Quand on est invité après au petit gueuleton, vous voyez.
0: Je vais vous poser une question qui va peut-être vous fâcher avec certains, c'est où est-ce qu'en France on mange le mieux?
1: Vous pouvez pas me demander ça.
0: Bah si, vous allez me dire la Bretagne, parce que
1: non. Alors, honnêtement, chez nous, on bouffe pas bien du tout.
0: Vous pouvez pas dire ça.
1: Mais si, j'assume. Alors après, à part la complète miroir et puis l'andouillette, ça va quand même pas très loin. Écoutez, on va pas se mentir.
0: Bretons,
1: du côté du sud-ouest, pardon.
0: Ah oui, non, mais là, vous êtes dans le lourd, là, c'est le sud-ouest.
1: Bah oui, mais moi, j'aime les choses grasses.
0: C'est pas bodeur semi, quoi. Summer body, comment on dit? Summer body, c'est ça.
1: Summer body.
0: Ouais, enfin, c'est pas top, quoi.
1: Ah oui, mais qu'est-ce que c'est bon. Oh, le confit de canard.
0: Alors, je vais vous demander.
1: Oh, la bonne terrine. Oh là là, non, non, mais attendez. Moi, de toute façon, plus il y a de beurre, plus il y a de gras, plus je suis là.
0: Le beurre, c'est la Bretagne, la Normandie.
1: Oui, mais tout. Même là, beaucoup d'huile d'olive, tout ça. Moi, il faut qu'il y ait.
0: Oh là là. Donc, vous aimez le sud de la France, l'huile d'olive.
1: J'adore le sud de la France.
0: La Provence.
1: Dans le sud-ouest, on y mange quand même sacrément bien.
0: Sud-ouest, ok. Et sud-méditerranée, vous voyez.
1: Aussi, bien sûr.
0: Marseille, Avignon.
1: Avignon, je connais moins.
0: Le Luberon.
1: Oh, j'ai découvert une ville, tiens, Vience. Alors, s'il y a des copains là qui nous écoutent de Vience, mon Dieu,
0: c'est dans le Luberon.
1: Oh, que c'est beau. Si vous avez une petite baraque pas chère à vendre.
0: Mais qu'est-ce qui est beau, racontez-moi.
1: Mais ces espèces de petites ruelles qui sentent l'histoire, qui ont encore le goût du médiéval, là, où on s'y perd, avec ces espèces de vignes, de lilas qui pendent, ces petits commerçants, ces petits cafés, vous savez, où le vent s'engouffre dans les espèces de, vous savez, le boulier, là, qui porte la porte, là. Oh, on dirait l'Italie, mais en mieux, parce que c'est la France. Hop. Oh,
0: et vous cherchez l'histoire, c'est marrant. Ça vous intéresse aussi de connaître un peu l'histoire des villes, des villages.
1: Bah,
0: vous parlez des ambiances médiévales.
1: Oui, on a quand même la chance d'être dans un pays quand même où à chaque coin de rue, il y a une histoire, qu'elle soit ancrée dans cette époque médiévale, qu'elle soit ancrée même dans la révolution industrielle. Je vais faire la femme un peu chauvine, mais enfin la France, pardon.
0: Mais vous avez le droit.
1: Oh, on est quand même con. Non, mais moi je suis folle de
0: c'est
1: mon pays.
0: Le pays du fromage. Hein.
1: Mais non, mais je suis folle de mon pays. Tout est beau. Je veux dire que dans toutes les régions, on peut s'émerveiller. Enfin, je veux dire vraiment. Enfin.
0: Mais si on en regardait qu'une. Vous voyez, tout à l'heure, je
1: de
0: vous
1: région,
0: demandais. De... Bah oui, parce que tout à l'heure, je vous ai demandé de fermer les yeux. Alors, oubliez la Bretagne.
1: Eh ben, le Luberon.
0: Moi, vous pourriez vivre, c'est ce que vous avez dit d'ailleurs.
1: Oui, je pourrais. J'ai eu des moments dans le Luberon. Je pense à cette petite ville qui m'est revenue comme ça, comme un, vous savez, comme un coup de soleil. J'ai vécu des moments. J'étais un peu émue des couchers de soleil à se damner. J'ai trouvé qu'il y avait une douceur de vivre. Alors je sais que c'est hors de prix, mais bon.
0: Le plus beau coucher de soleil, c'est Luberon. Il y en a un autre qui vous vient comme ça à l'esprit? Un autre endroit?
1: Moi, j'aime bien Bergerac aussi. Non mais attendez, me lancez pas.
0: L'émission s'arrête à 21h, mais ça y est, elle est partie.
1: Mais moi, je vais passer 4 heures.
0: C'est génial, mais c'est génial.
1: Et puis bon, il y a le rugby, quoi. Il y a tout ça, je me lève. Alors
0: voilà,
1: vous me lancez.
0: Mais on va
1: y
0: parler.
1: Et puis il y a Toulouse.
0: Non, mais si, il y a le rugby. Non, mais évidemment, vous parlez. Vous avez parlé de l'Auvergne aussi tout à l'heure.
1: Là, tout est en train de défiler. Je pense à des matchs de rugby. Quand je suis partie, je pense à Dax. Il y avait les férias il n'y a pas longtemps, où j'ai eu la chance d'être invitée. Je voudrais les embrasser, leur faire des câlins, parce que j'y ai vécu des soirées merveilleuses. Qu'est-ce que c'est chouette la France. Oh, j'adore votre émission.
0: Bon, super. Et ça tombe bien, elle n'est pas finie. Restez ici. Edora Malagré, j'ai une question. Est-ce que vous êtes déjà retrouvée en loose comme ça, manger toute seule un soir sans oser aller parler aux gens qui sont autour de vous?
1: Les gens qui ne voulaient pas venir me parler.
0: C'est vrai. Dis ça parce que nouveau rendez-vous avec Robin Bernot. Ça marche, qu'en pensez-vous? On a décidé de vous donner la parole et d'aller à votre rencontre. Alors, si vous êtes, justement, c'est la situation, déjà retrouvée seule un midi ou un soir dans un restaurant, alors que ce soit dans un bar ou un camping, et ben à ce moment-là, c'est vrai, on n'ose pas forcément aller vers un groupe d'amis qui se connaît déjà. Deux collègues, Enora et Ami, ont eu une idée. Ça marche. Écoutez le reportage et vous avec Robin Bernot.
2: Imaginez une application pour faire de nouvelles rencontres amicales juste autour de vous.
3: J'ai beaucoup voyagé aussi moi à l'étranger. J'utilisais une application similaire. Ça m'a permis de me faire des amis pour la soirée que j'ai retrouvée ensuite.
2: À Perpignan, Clément Alès a co-créé l'application Link Us que l'on pourrait traduire par connectons-nous, se lier entre nous. Et l'idée est toute simple. Créer du lien là où les gens sont déjà réunis, mais pas forcément ensemble.
4: Ça s'adresse par exemple à des lieux de vie comme les bars, les boîtes de nuit, les campings. Donc vraiment des lieux de vie de façon générale.
2: Mais alors, comment ça marche? Voici les explications de Clément à John Bourgeois d'ici Roussillon.
4: Alors c'est très simple. Déjà, bon, vous vous inscrivez et puis après, c'est un peu comme un réseau social localisé dans un lieu. Par exemple, vous êtes proche d'un bar partenaire, vous allez être géolocalisé à l'intérieur, vous souhaitez rentrer dans le lieu. Et là, vous allez voir les personnes qui sont connectées en même temps que vous. Vous pouvez discuter avec eux via des chats éphémères.
2: Alors ici, à Perpignan, ça marche. Mais vous, qu'en pensez-vous?
5: Comme moi, je voyage tout le temps, je suis souvent seul, justement. C'est même le problème.
2: Pour Ludovic, la quarantaine, c'est une excellente idée. Bon, faut dire que Ludo, dans le train, aux yeux des autres voyageurs, c'est un peu un ovni.
5: Les gens, des fois, sont surpris quand je leur dis bonjour. Ils sont surpris, ils me regardent étonnés, alors que c'est la base de se regarder, droit dans les yeux, se dire bonjour.
2: Jeanne, elle, semble un petit peu plus mitigée.
6: C'est une tentative de recréer du lien entre les gens, mais c'est triste qu'on ait besoin d'une application pour le faire. Parce qu'on a juste à se regarder et à se parler. Je pense que si on veut, ça marche.
2: Oui, sur le principe, je suis d'accord. Mais encore faut-il oser. Et ça, ce n'est pas une évidence pour tout le monde.
3: Je pense à des personnalités plus timides que d'autres. Et en tout cas, pour les personnes qui sont plus timides, je pense que c'est bien.
2: Aujourd'hui à Perpignan et désormais aussi à Toulouse, l'application LinkUS, L-I-N-K-U-S, gratuite et téléchargeable sur toutes les plateformes, annonce avoir déjà créé plus de 50 000 connexions.
7: Eh ben, c'est pas mal ça, hein, Robin Bernot. Vous avez déjà créé comme ça, ou eu envie de créer une application, mettre en place quelque chose qui pourrait être utile aux autres, Nora?
1: J'avais fait la première application féministe, figurez-vous, avec une amie qui s'appelait la Woman Friend Family, un nom anglais insupportable. Peut-être pour ça qu'elle n'a pas marché d'ailleurs. Parce que personne ne comprenait de quoi ça parlait.
7: Je ne parlais pas anglais de toute façon.
1: Je ne parlais pas anglais. Mais, non, mais l'intention était noble. Et puis voilà. Fin d'anecdote.
7: Prenez quand vous avez une fin d'anecdote,
1: c'est aussi. C'est très court.
7: J'espère que vous passez une belle soirée en tous les cas avec nous sur ici. Restez avec nous. Il reste encore quelques minutes pour profiter du parcours d'Enora Malagré, notre invitée jusqu'à 21h dans cette nouvelle émission. Vous avez retenu le nom, hein?
1: La mienne ou la vôtre?
7: Non, la mienne.
1: Il n'y a pas de Paris dans la vie.
7: Génial, on vous doit bien ça.
1: J'adore. Enora, merci.
7: Ça, c'est là votre ami.
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7: Non, il y a Clara Luciani aussi, elle qui vient du sud de la France, de la Provence, non loin d'Aix-en-Provence. La voici avec la grenade.

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2: Jusqu'à 21h, et donc encore pour quelques minutes, on se rend compte qu'ici, ça marche un peu partout en France, et qu'il n'y a pas que Paris dans la vie. C'est le titre de ce nouveau rendez-vous avec notre invitée Nora Malagré, qui partage depuis déjà maintenant presque une heure les lieux qui ont façonné son existence. Et Nora, qui était avec nous, je le disais, encore pour quelques minutes. Alors, je vais aller un tout petit peu plus dans le perso à présent, même si franchement, vous nous avez confié plein d'endroits, plein de vies que vous aimez.
3: C'est un peu pipelette, pardonnez-moi.
2: Mais vous vivez où aujourd'hui ?
3: À Saint-Ouen, dans le 93.
2: Le code de l'interphone. Non, vous êtes en région parisienne, du coup.
3: Absolument. Non, mais Saint-Ouen, ouais. C'est une ville qui me ressemble beaucoup. Je suis très, très attachée à ma ville. Je suis très proche du maire de ma ville.
2: Mais vous, oui.
3: Voilà, je fais des choses localement. Je suis investie, comme on dit. Ouais. Et je ne me verrai pas vivre intramuros à Paris. J'ai besoin d'être encore dans cette espèce d'ambiance banlieusarde.
2: Oui, voilà, c'est ça. Je rappelle que ouais. Vous êtes provinciale. Vous
3: oui,
2: êtes
3: oui.
2: De Bretagne, et c'est presque quelque chose qui vous plaît finalement de
3: oui,
2: rester.
3: Oui, c'est dans mon ADN, je crois vraiment. Ouais. Je ne suis pas parisienne. Et
2: ça ressemble
3: le
2: à quoi Saint-Ouen, pardonnez-moi, mais.
3: À rien.
2: Ah non, vous pouvez pas me dire ça. Non,
3: Saint-Ouen, c'est sublime. Il y a ce marché, vous savez, ce marché aux puces qui a fait vraiment les grandes heures et qui continue de les faire de notre chère ville. Alors, c'est un petit peu en train d'évoluer, mais il y a aussi un vieux Saint-Ouen avec des rues un peu pavées, des pavillons. Et puis, il y a effectivement des logements sociaux aussi. En fait, elle est un peu... Elle est atypique, cette ville. Et puis surtout, les gens s'y mélangent, les générations se mélangent, et c'est ce qui m'y plaît.
2: Est-ce qu'il y a un lieu où vous aimez vous ressourcer en France ? Ou le lieu qui, en tous les cas, va vous apaiser ?
3: Alors, c'est un peu basique ce que je vais dire, mais il faut que je voie la mer, où qu'elle soit. Où qu'elle soit. Ça peut être la Méditerranée, peu importe, la Manche, peu importe. Mais en fait, moi, j'ai vraiment besoin de ça. Ouais. Je suis... voilà, je le dis, je croyante, une certaine religion, et je prie devant la mer, je me recentre, ça me fait beaucoup de bien d'être seule. Un petit côté un peu Chateaubriand, vous voyez, un peu dépressive. Non, je plaisante.
2: Pas de problème. J'ai une question à Ardisson.
3: Voilà.
2: Si vous pouviez emmener votre vous de 20 ans dans un endroit que vous aimeriez aujourd'hui, qui vous plairait aujourd'hui, où est-ce que vous l'emmèneriez ? C'est pas facile à conjuguer tout ça. Où est-ce que vous l'emmèneriez ?
3: Je l'emmènerais là où elle rêvait d'aller et elle avait pas assez de sous à 20 ans, je l'emmènerais à Biarritz.
2: Pourquoi ?
3: Parce qu'à l'époque, je trouvais que c'était vraiment une ville de riches. Pardon, je suis complètement privée. Je me souviens de pas avoir les ronds, pas avoir l'argent, pardonnez-moi, pour prendre ce fameux billet pour aller à Biarritz, pour aller reluquer. C'est horrible ce que je dis.
2: Reluquer
3: les surfeurs, pardon.
2: Non, mais ça, on avance dans le temps, au niveau de la soirée. Donc, vous pouvez y
3: c'est
2: aller,
3: moi,
2: Nora.
3: C'est extrêmement vulgaire. Ouais. En tout cas, donc, j'emmènerai cette jeune femme
2: vous
3: de 20
2: voir
3: ans
2: des surfeurs
3: à Biarritz.
2: Parce qu'ils
3: aller.
2: Étaient beaux. Mais dites-le.
3: Voilà,
2: à un
3: parce qu'ils
2: donné.
3: Étaient beaux.
2: Voilà.
3: Et qu'ils avaient des jolies planches.
2: Voilà.
3: Et que j'étais amoureuse de Kelly Slater à l'époque. Voilà. Donc, je l'emmènerai à Biarritz, cette petite.
2: Pas du tout pour aller à Guettari ou aller déguster du piment d'Espelette.
3: Non, Eric, je ne vous mentirai pas. Donc,
2: c'est
3: voilà.
2: Joli, Saint-Jean-de-Luz. C'est pas très loin aussi.
3: C'est très beau. C'est presque plus beau. Mais en tout cas, je l'emmènerai à Biarritz.
2: Si vous pouviez vous tatouer le nom d'une ville, je crois que vous avez un tatouage d'ailleurs.
3: J'en ai plusieurs, pas des plus jolis, on va pas se mentir, c'est plutôt un échec. Je me tape. Non, mais voilà. Erreur de jeunesse. Non, mais.
2: Ah, ça peut arriver, ça.
3: Voilà, si vous êtes très jeune, ne le faites pas. Ou très peu.
2: Et un lieu ou un paysage que vous pourriez vous tatouer ?
3: Bah, je me tatouerais Concarneau, la ville close.
2: Mais genre une encre, un bateau,
3: non, alors j'ai tenté une encre,
2: ah bah
3: et puis
2: oui,
3: ça a été un échec, c'est devenu un cintre.
2: Pardon, mais je confirme. Je le vois sous les yeux.
3: Peut-être vous mettre la photo quand même sur le site.
2: Ouais, tiens, regardez, parce que l'émission est filmée, il y a des images, donc vous pouvez. Voilà, ça, on voit bien.
3: Ça fait atroce.
2: Bah, c'est un cintre, quoi.
3: Si vous avez 20 ans, vraiment, encore une fois, ne le faites pas. Non, je me tatouerais la ville close, là, comme ça, en Popeye, sur le. Comment ça s'appelle ça, l'épaule finalement.
2: Bah oui, le homoplate, quoi. Non, c'est pas l'homoplate,
3: c'est derrière.
2: Oui, c'est derrière.
3: C'est la rentrée.
2: Voilà, c'est le problème un petit peu avec mon corps. Alors que vous n'avez pas de problème avec votre corps.
3: Non.
2: Attention, cette phrase ne la sortez pas du contexte. L'endroit où vous pourriez monter votre école de hula hoop. Parce qu'il paraît que c'est votre talent secret caché.
3: Alors, j'ai été très longtemps, absolument, Eric, vous êtes très bien renseigné. Ça, c'est fou, peu de personnes le savent.
2: Vous feriez ça où ? Si vous deviez donner un cours en plein air de hula hoop.
3: Oh, bah Saint-Ouen, dans mon petit 93, près de la mairie.
2: Alors, on a évoqué, pour ceux qui nous rejoignent et qui n'étaient pas là, des chansons tristes.
3: Oui.
2: Je sais que vous adorez les chansons tristes, que vous avez été bercé, que vous...
3: Ça ne me fait pas peur.
2: Vous faites mal à la tête, parce que vous adorez écouter des chansons tristes, notamment le dimanche, sur votre canapé. Dans quel endroit, selon vous, en extérieur, on pourrait écouter ça ?
3: Oh mon Dieu. Radiohead. Oh là là.
2: Vous adorez, hein.
3: Je suis allée jusqu'à Berlin pour aller les voir, c'est vous dire. Bah, ça s'écoute quand même dans sa chambre en regardant le plafond, hein.
2: Ah ouais?
3: Ouais, un peu seul. Non, mais sinon, non, ça. Alors.
2: Au bord d'une falaise? Allez, trop tard! Surtout pas.
3: Oh, la tombe,
2: faites pas ce qu'on dit. Faites pas ce qu'on dit.
3: Non, mais on peut. Non, mais en fait, c'est beau, c'est mélancolique, mais c'est beau. Oh, ça peut se regarder sur un banc, dans une. En fait, ce que j'aime bien, sur n'importe quelle grande place. Si vous avez une grande place à côté de chez vous,
2: Place de la Comédie ou de Montpellier.
3: Place de la Comédie, par exemple, où je pensais à Bordeaux. Vous savez, il y a cette espèce de miroir par terre. Là,
2: oui.
3: Comment ça s'appelle ? Et ben, vous regardez les gens passer. Et puis vous faites un petit bilan de votre vie.
2: Enora Malagré, votre invité jusqu'à 21h, c'est sur ICI.
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2: Il n'y a pas que Paris dans la vie à réécouter et à partager sur le site de votre radio, ici.fr. Et puis les rendez-vous aussi de Benoît Prospero, Catherine Quicandon, Robin Bernot, qui nous accompagnent autour des belles initiatives et tout ce qui se passe sur vos radios ICI. Et Nora, alors on s'est bien baladé.
3: Ouais.
2: On va peut-être le faire encore un instant, mais on va se faire un petit instant promo, vous et moi.
3: Oh, alors, c'est très charmant,
2: non,
3: le
2: mais la promo déjà, enfin, c'est pas la promo, c'est-à-dire que nous, on est tellement contents que vous soyez avec
3: merci,
2: nous depuis aujourd'hui.
3: Merci, c'est très gentil.
2: Depuis ce 31 août. Demain, c'est la rentrée officielle,
3: ouais.
2: La rentrée scolaire, entre
3: ouais.
2: Des classes. Et Nora, désormais, chaque jour, 12h, 13h, redonnez-nous le nom de l'émission, Enora.
3: On vous doit bien ça.
2: Alors, qu'est-ce que vous nous devez? S'il vous plaît. Je veux savoir.
3: Bah déjà, on vous donne des sous et ça, c'est plutôt pas mal. En
2: alors,
3: fait,
2: je vais écouter tous les jours.
3: Voilà, hein, je vous connais, Eric. Non,
2: oui.
3: Non, mais on va vous donner des solutions en fait, très concrètes pour vous faciliter la vie. En fait, des bons plans pour économiser, pour gagner de l'argent, pour mieux consommer, mais aussi en fait, mieux vivre. Parce qu'on a, alors, Valère Correa, que vous connaissez très bien dans la radio ici. Voilà, Aude Razo. J'ai ramené mon amie Elsa Volin. Qui va nous dire comment mieux vivre quand on est une femme après 50 ans. Nous avons Gérald Kierzek, que vous connaissez, qui est
2: Docteur
3: un éminent
2: Keith.
3: Médecin, exactement, qui va nous donner aussi des bons plans pour mieux vivre, vivre plus longtemps. Et puis, j'ai ramené dans la bande Pierre Fabien, que vous connaissez aussi très bien.
2: Le veto,
3: parce que c'est très important aussi, nos petits compagnons à poil, ou sans d'ailleurs, ou à plume. Donc, c'est vraiment une émission vraiment pour mieux vivre. On n'est pas prétentieux, mais on estime que on vous doit bien ça, justement.
2: C'est bon conseil. Ça vous plaît? Est-ce que ça correspond, j'imagine, à votre personnalité de rendre service, de se sentir utile dans votre vie de tous les jours, ce que vous allez faire à la radio?
3: Ouais, j'essaie. Je trouve que j'ai eu beaucoup de chance dans la vie. Donc, la moindre des choses, c'est de rendre un peu tout ce que moi j'ai eu à nos chères auditrices et nos chers auditeurs. Et puis, ce que j'adore dans cette radio, c'est que voilà, on est partout en France. Mmh. Et donc, on va aussi accueillir, hein, c'est quand même le but de l'émission, un maximum d'auditeurs qui vont nous parler de leurs problématiques. Et vu la bande que j'ai, on aura forcément des réponses à leur apporter.
2: Je crois qu'il y aura des cadeaux aussi, hein. Vous allez gâter les
3: bien
2: auditeurs
3: sûr.
2: D'ici.
3: Il manquerait plus que ça, parce qu'on leur doit bien ça quand même.
2: En termes de pouvoir d'achat, on va être pas mal avec vous.
3: Voilà, ça va donner de l'oseille. Ça va
2: bien
3: donner
2: ça.
3: Des sous.
2: Et c'est tout ce que j'aime. Alors la radio, 12h, 13h avec la bande, donc
3: ouais.
2: Rendez-vous dès demain déjà pour la deuxième. La télé...
3: Magazine de la santé, enquête de santé. Je suis médecin, je ne peux pas mieux vous dire. Non.
2: C'est vrai?
3: Non mais voilà, toujours sur France Télévisions, France 5.
2: Il y a un lien avec papa là? Non mais vous avez fait le rapprochement parce qu'il est du milieu.
3: Évidemment, et puis surtout, pardon, c'est l'instant un peu, mais j'ai été très malade, je le suis toujours, j'ai de l'endométriose, donc j'ai été très abonnée en fait à différents médecins, donc au bout d'un moment, on a l'impression d'être un peu spécialiste.
2: C'est ce qu'on s'est dit avant le début de l'émission,
3: vous et moi.
2: Vous et moi,
3: parce que vous êtes totalement hypochondriaque.
2: Ah voilà, on va se l'avouer, on est un chouillé hypochondriaque. Je sais pas qui est le plus fort des deux, mais...
3: Voilà. Et puis aussi le théâtre, qui me permettra avec cette nouvelle pièce, Les Amazones, d'être partout en France et de pouvoir venir à la rencontre, je l'espère, de nos auditrices et nos auditeurs, histoire de faire un coucou, et ce qui nous permettra de faire l'émission, vous doit bien ça.
2: Ça, c'est bien, sur place.
3: Sur place.
2: Donc en France.
3: Voilà,
2: c'est quoi,
3: chez nos copains. Les Amazones, c'est un boulevard, c'est trois copines qui se rebellent contre les hommes et qui, en fait, finalement, au fond, les aiment bien. Mais je reprends
2: ce
3: le rôle mythique.
2: Ce qui est
3: complètement mon cas, je reprends le rôle mythique qui avait été créé par quand même Chantal là-dessous. Excusez-moi du peu.
2: C'est génial.
3: Donc voilà, non, une année riche, surtout qui va me permettre, parce qu'il n'y a pas que Paris dans la vie, n'est-ce pas, d'aller sur
2: les
3: routes de France.
2: On vous doit bien ça. Hein. Dites-moi, Enora, le 3 mars de cette année, c'est France 5 hein, qui a diffusé votre documentaire. Pourquoi t'as pas d'enfant?
3: Ouais.
2: Vous voulez en dire un mot? On peut encore le revoir,
3: on
2: ce
3: peut encore le voir sur la plateforme de France Télé. Je n'ai pas pu avoir d'enfant. Il y a aussi des femmes qui décident de ne pas en avoir. Et l'idée de ce documentaire, c'est de déculpabiliser tout ça. Et de se dire que même quand on n'a pas d'enfant, on est tout aussi valable et on a aussi des choses à transmettre dans la vie. Voilà.
2: Un mot sur le planning familial, ça vous tenait à cœur?
3: Merci beaucoup, Eric, de me faire cette passe décisive. Le planning familial, vous vous savez, il y en a partout en France. Je suis marraine de planning familial depuis plus de 20 ans. C'est un, voilà, c'est très important. Ça peut vous aider en cas de problème, voilà, de, extra, que vous subissez, pardon, des violences intrafamiliales, des violences extra-conjugales. C'est très important. Je voudrais leur faire un énorme coucou. C'est très utile. N'hésitez pas à pousser la porte du planning familial.
2: On va refermer la carte de votre vie, mais un dernier endroit, celui que vous ne connaissez pas et celui où vous aimeriez aller.
3: Ah, oh, moi, je connais pas très bien la montagne. J'avais pas tellement de sous pour aller au sport d'hiver quand j'étais jeune. Mes parents aimaient pas trop ça. Alors si je pouvais aller dans les Alpes.
2: Ouais, les Alpes.
3: Ouais, ça me dirait bien, moi, d'aller sur un téléski pour chanter « Quand te reverrai-je » comme dans le film, ouais. Les bronzés font du ski, ouais, ça me plairait bien, moi.
2: C'est un peu la loose comme moi. merci beaucoup, Enora Malagré.
3: Merci pour votre invitation,
2: merci, cher Eric. Sérieusement, Enora, d'avoir été notre invitée.
3: Trop sympa.
2: On va se dire tu à la fin, parce qu'on se dit tu dans la vie.
3: Ouais,
2: je te souhaite vraiment tout le meilleur pour ton émission avec ta
3: merci
2: bande
3: toi
2: dès
3: aussi,
2: demain.
3: Toi
2: et
3: aussi.
2: Puis l'émission « Il n'y a pas de Paris dans la vie » se retrouve sur ici.fr. D'autres invités issus de la société civile dès demain, d'autres personnalités, d'autres voyages donc à découvrir chaque soir. Salut Nora et merci.
3: Salut Eric.
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2: Non, il y a de la musique également avec Rock You Baby, George McRae. Excellente soirée sur ICI.

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1: Passez une excellente soirée dans un instant, Laurent Petit-Guillaume, pour 100% 80. Demain, ciao, il est 21h. Bonsoir à tous, c'est l'heure de remonter le temps et ce sera comme ça tous les soirs, direction les années 80, ça se passe en musique et ça commence comme ça.

0: c'était France Gall avec Tout pour la musique.
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0: Une chanson de Michel Berger pour France Gall, évidemment, et c'est encore une fois pour le plus célèbre couple de la chanson française des années 80, un énorme succès. Tiens d'ailleurs, si vous avez envie de retrouver leur plus grand tube, la tournée hommage débute le 24 septembre prochain à Jouer les Tours. Alors pour les incarner, deux artistes, Sandra Battini et Philippe Taillefer, il y a des dates jusqu'en octobre 2027. On avance d'une année, 1982, un prénom fait le tour du monde des hit-parades, Rosanna, mis à l'honneur par Toto.

Sandy Stevens, c'était « J'ai faim de toi ». Ah, dans les années 80, on osait tout. La preuve, ce « J'ai faim de toi ». À l'origine, c'est la musique d'une pub pour des yaourts, enregistrée par une choriste britannique, Sandy Stevens. Devant l'engouement du public, les auteurs-compositeurs en font une chanson. Résultat, numéro 1 du top 50. Pour l'anecdote, Sandy Stevens devient la première interprète britannique à se classer numéro 1 du top depuis sa création en 84. Être numéro 1, c'est un grand classique dans le parcours de Jean-Jacques Goldman. En 88, c'était avec « Il suffira d'un signe ».

0: On a commencé cette émission avec le plus célèbre couple des années 80, France Gall, Michel Berger. Mais on n'oublie pas Muriel Moreno et Daniel Chenevez. Le groupe Niagara, lui aussi, nous a offert une belle collection de tubes inoubliables entre 85 et 92, année de leur dernier album. Perso, moi j'étais fan. La suite, ce sera entre autres avec Richard Marx, Right Here Waiting.
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2: Vingt et une heures, 22 heures.
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0: Taxi Girl, c'était Chercher le garçon. 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
0: Si vous avez acheté ce tube à l'époque, c'était un 45 tours en vinyle et ça veut dire que vous étiez déjà en âge de faire du shopping en 1980. Eh oui, Taxi Girl, un groupe mythique de ces années-là qui malheureusement ne passa pas le cap des 4 albums mais qui reste encore une référence pour beaucoup de groupes actuels. Allez, on passe la frontière, on replonge dans la pop italienne. Tout de suite, Ricky e Poveri, Sarà perché ti amo.

Who's That Girl? Évidemment, c'était Madonna. Écrite pour la bande originale du film du même titre, c'est en 1987 son sixième numéro 1 aux États-Unis et un peu partout dans le monde d'ailleurs. C'est la première artiste à accumuler un tel score dans les années 80. Bon, à cette époque-là, elle est déjà une star. Hein. Et 40 ans plus tard, elle est encore aujourd'hui toujours numéro 1. Son dernier album a cartonné partout de star, elle est devenue légende. Lui aussi, il est devenu une légende de la chanson française. Hélas, parti rejoindre les étoiles, Gérard Blanc, du Soleil dans la Nuit.

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1: Belle fin de soirée à tous. Dans un instant, c'est 100% chanson française. Je vous donne rendez-vous demain, même endroit, même heure. 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
1: Dans le titre « Tout pour moi », le cri du cœur de Clara Luciani est adressé à un petit garçon qui a bouleversé sa vie.
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1: En 2024, Clara Luciani signe son grand retour avec un titre qui brille comme une boule à facettes, « Tout pour moi ». Mais derrière ce refrain ultra efficace se cache une révolution intime. Ce morceau est le premier chapitre de son troisième album, « Mon sang ». Et l'heureux événement qui a tout changé, c'est la naissance de son fils. Pour lui, elle a troqué la mélancolie contre une déclaration d'amour absolue.

0: C'est là tout le génie de Clara Luciani. Réussir à transformer le thème universel de la maternité en un tube pop irrésistible qui nous donne envie de danser.
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3: L'amour à la plage, le tube le plus insouciant des années 80, est né pour nous faire oublier une année absolument catastrophique.
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3: En 1986, on parle de Tchernobyl, de l'épidémie du sida et la France pleure Coluche. C'est dans ce climat anxiogène que déboule le duo Niagara. Avec l'amour à la plage, les Rennais cassent les codes. Ils nous offrent un tube entre mambo et pop kitsch, porté par un clip aux allures de vidéo amateur. Même la chaîne américaine MTV tombe sous le charme de cette French Touch et les diffuse en boucle.

0: mais derrière la légèreté, le duo rêve de rock. Il finira par se séparer en 1993 avec quelques autres tubes à son actif.
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0: chanson française préférée. Jérémy Frérot, J'ai la mer, la chanson préférée de M. Pokora.
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1: C'est un titre qui m'a particulièrement touché, j'espère qu'il vous a touché aussi.
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2: Aujourd'hui, c'est dans le nord des Deux-Sèvres que je vous propose de me suivre. On va tester la confiture. On va même fabriquer de la confiture avec les champions du monde confituriers 2025, Guy et Colette. Ils vont nous présenter un petit peu leur façon de faire. Je vous propose de me suivre. Bonjour.
3: Bonjour.
2: Merci à tous les deux de nous recevoir ici. Vous êtes les champions du monde confiturier 2025. Rien que ça. C'est-à-dire que chez vous, forcément, on va se régaler.
3: Oui, on devrait, oui. Normalement, avec ce titre-là, c'est la moindre des choses.
2: Bon, on va découvrir comment vous faites de la confiture. Surtout que c'est pas des confitures qu'on retrouve dans les magasins, les trucs classiques, quoi. Il y a des petites choses en plus, quoi.
3: Il y a rien à voir, puisque déjà, nous cultivons tous nos fruits, hormis les oranges et les citrons. Donc, nous, évidemment, quand on a pu, on ne fait plus. On travaille qu'avec notre propre produit.
2: Bon, on va aller découvrir comment on fait une bonne confiture. On va, je crois, enfiler une tenue et on part dans les ateliers. Donc là, on vient de rentrer dans le cœur de votre atelier. C'est ici que vous fabriquez les confitures.
4: C'est ici que je fabrique mes confitures, les sirops, toute notre production, en fin de compte. Donc, on va commencer une confiture de fraises à laquelle on va y ajouter notre poivre de Sichuan.
2: Ok, très bien.
4: Ces fruits ont été mis hier soir avec le sucre,
2: okay,
4: toute la nuit. Et le poivre également, il a été mis dans un tout petit peu d'eau tiédie à 70 degrés. Voilà. Maintenant, on va mettre les fruits dans la bassine en cuivre.
2: Ok, donc ça, on va commencer par mettre ça dans la bassine en cuivre. Et là, on mélange. Là, vous allez laisser cuire pendant combien de temps, grosso modo ?
4: 30 minutes.
2: 30 minutes, ok.
4: Pendant ce temps-là, on va mettre les pots vide,
2: okay,
4: à stériliser. Ils sont prêts, on n'a plus qu'à mettre l'eau.
2: D'accord. Hop, là, on arrive dans la toute dernière étape.
4: Oui, bon, la confiture, elle a bien bouilli de tous les côtés de la bassine. Alors, je crois que c'est bon. Voilà, vous voyez le petit frissonnement, ça y est. C'est presque terminé et qu'on va pouvoir... On est tout près du but pour la goûter.
2: C'est le meilleur moment, ça.
4: Bah, oui, hein. On va pouvoir mettre dans les pots.
2: Et là, vous allez mettre combien, du coup ?
4: Là, je vais mettre 220 grammes.
2: Ok.
4: À vous l'honneur.
2: On le met, hop, dans le pot.
4: Dedans, voilà. Ouais. Bien brasser à chaque fois pour que vous trouviez des morceaux et du jus. Voilà, très bien. Voilà, c'est bon.
2: Et alors, le verdict.
4: Voilà, verdict, allez-y. 225,93. Vous êtes pas mal. C'est bien. C'est très, très bien.
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5: J'avais déjà des mondes imaginaires. J'aimais pas le foot, j'aimais pas le vélo, j'étais pas un enfant d'extérieur non plus. Tout le temps à dessiner, donc c'était vraiment mon moyen d'expression et d'évasion.
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6: Dès qu'on le rencontre, Sylvain a sur la tête un chapeau ou une casquette noire, comme son vernis à ongles d'ailleurs. Son nom d'artiste, c'est Sia. Il m'accueille dans son atelier quartier Beaujardin à Tours. Forcément, il dessine, même quand il est en train de parler et de raconter ses souvenirs.
5: C'était un rêve hypothétique. Moi, je voyais à l'époque, dans les années 80-90, il y avait beaucoup d'affiches et de couvertures de romans qui étaient peints à la main, donc ça me donnait envie, mais j'imaginais pas vraiment que ce soit un métier quand on est petit. Après, il y avait Cabu, qui était au Club Dorothée, qui dessinait en direct. Là, on a un peu plus percuté que ça pouvait être un métier. À mon compte, ça fait qu'une quinzaine d'années que je fais ça. Il a fallu, une fois, au Saltimbanque de Véretz, c'était la troupe de théâtre à l'époque, j'avais proposé ça comme animation aussi pour gagner un peu de sous. À l'époque où je débutais, sans penser que ça allait devenir une activité. Même là, je proposais aux clients pendant l'entracte du théâtre. C'est pas de la caricature vraiment déformée. Moi, j'appelle ça portrait BD, même si ça en fait un peu partie. C'est du dessin rapide. Mais voilà, j'essaye d'avoir un côté bienveillant et ressemblant. Je pense que c'est aussi ce qu'apprécient les gens. Surtout pour des entreprises ou des mariages, les gens, ils veulent un cadeau plutôt correct. Il y a plein de gens qui me disent qu'ils l'encadrent après chez eux, à la maison.
6: Et plus réaliste finalement, parce que si on prend des traits physiques, moi, j'ai plutôt des grandes dents. Tu m'as dessiné.
5: On va les faire, mais pas
6: voilà,
5: non plus.
6: Tu vas pas me faire des dents immenses.
5: humoristique, peut-être sympathique, mais c'est pas non plus exagéré. Même quand j'ai fait un peu de BD étant ado, c'était plus les Marvel que les Gaston Lagaffe.
6: Sympathique, mais pas moqueur. Un dessinateur comme Sylvain est au cœur de moments intimes.
5: À l'été dernier, pour la foire, c'était un ami chanteur qui était déjà papa d'un petit de 3 ans, je crois. Sa compagne m'a contacté sans le prévenir qu'elle allait attendre un deuxième. Et quand ils sont venus me voir, on a préparé tout ça et j'ai fait le portrait. Et puis, je rajoute une place. Alors, j'imaginais, vu qu'il n'est pas encore né, mais j'ai imaginé le quatrième, le petit bébé. Alors, au début, il tiquait, il ne comprenait pas trop. Tiens, bah, c'est quoi? C'est un futur hypothétique deuxième enfant. Et là, sa femme a pu faire la déclaration grâce au dessin de dire, bah non, tu vas être encore papa. On l'a répété 2-3 fois parce qu'il n'a pas compris tout de suite. Et c'est ça aussi qui me plaît dans le dessin, c'est le côté relationnel avec les gens, intime. Ça l'a touché, quoi. C'est marrant de pouvoir toucher les gens comme ça, avec juste un peu de couleur, un peu de dessin. On se dit qu'on sert à quelque chose. Hein.
6: Laissez-vous croquer par Sia, S-Y-A, un sacré coup de crayon, tout en émotion.
5: Avec le tampon. À juger.
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7: On peut encore partir à la chasse au trésor.
2: Oui.
7: On va partir à la recherche de pierres vieilles de 700 ans.
2: Exactement. Ces vieilles pierres s'appellent des bornes papales, cher ami. Direction donc Valgréas, au cœur de cette curiosité géographique, on va le dire. Un morceau de Vaucluse posé en plein milieu de la Drôme provençale, on en a déjà parlé. Ça s'appelle l'enclave des...
7: Papes.
2: Oui, bornes. Réponse.
7: Oh!
2: Ouais, j'ai un petit peu bossé. Celle qui donc délimite bien ces bornes papales, celle qui délimite l'enclave, ce sont donc ces bornes papales. Alors, à quoi ça ressemble? Imaginez un grand bloc de pierre taillé, planté verticalement dans le sol, un bon 1,20 m à peu près, avec surtout des blasons, en fait, c'est ça qui est beau. Blasons sculptés, des armoiries, des seigneurs locaux. Celle du comte Avenessin aussi, forcément, avec deux clés entrecroisées, symbole donc du pouvoir pontifical.
7: Ce sont donc de vraies frontières gravées dans la pierre, on peut
2: exactement.
7: Dire ça.
2: Ces bornes, elles datent du 14e et 15e siècle, elles ont été installées lors de plusieurs campagnes de bornage en 1324, 1414, 1457. Ben, c'était simple en fait, hein. Tout simplement, elles étaient là pour dire ici commence la terre des papes en pleine Drôme provençale. Petit rappel historique quand même, quand les papes s'installent à Avignon au début du 14e, ils cherchent en fait à sécuriser et à agrandir leur possession. Il y a un pape qui s'appelle Jean XXII qui achète Valgréas en fait et puis d'autres villages autour, mais le royaume de France bloque toute extension parce que bien sûr les papes ils voulaient aller encore plus loin, mais boum, non, la France bloque tout ça et résultat, on a donc une sorte d'enclave figée donc dans les frontières. Et donc pour matérialiser tout ça, on plante donc des bornes solides, visibles, et surtout c'est indiscutable quoi.
7: Alors évidemment la question c'est de savoir si on peut encore les voir aujourd'hui, ces bornes.
2: C'est ça, c'était au 14e siècle quand même. On en a encore 22 en fait autour de Valgréas en place. Vous en avez déjà une devant l'office de tourisme, c'est la plus facile hein, pour la voir. Ils l'ont mise là pour qu'on puisse voir à quoi ça ressemble, mais ensuite il faudra quand même un peu de perspicacité pour les trouver. On nous dit à l'office de tourisme que c'est un peu compliqué, c'est un peu difficile parce que elles sont un peu cachées en fait dans des chemins, dans des vignes, dans des champs, des bosquets. Heureusement, l'office de tourisme a bossé dessus de Valgréas, qui propose aujourd'hui donc un plan en fait d'un circuit pédestre de randonnée, franchement hyper simple, accessible, qui permet justement d'en découvrir plusieurs à pied autour de 2-3 heures à peu près en famille. Ça peut faire une belle idée de sortie. On marche dans les paysages de la Drôme provençale tout en étant dans le Vaucluse. C'est ça aussi qui est fun. Et ces pierres sont là pour nous rappeler donc cette chasse au trésor grandeur nature autour de l'histoire donc de l'enclave des papes.
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1: À Dun-le-Palestel, vous êtes peut-être déjà passé par la Palette, un lieu social et culturel où on peut tout aussi bien avoir une aide administrative pour faire des papiers que découvrir un atelier cuisine. Mais c'était quoi ici avant ?
2: Laurence, je suis à l'atelier pâtisserie que Béatrice anime, très sympathique. Pour l'instant, je suis en train de faire mon coulis de framboise. Ici, c'est un cabinet dentaire. C'était le docteur Souverain qui a exercé ici pendant des années et des années. Et moi, j'étais une de ses patientes. J'étais gamine, hein, je me souviens. Et je venais ici, j'avais un appareil dentaire.
1: C'était ici, dans cette salle qui est en bas ?
2: Alors non, c'était à l'étage.
3: Béatrice Limino.
1: La chef pâtissière. La Palette.
3: C'est un lieu social où on peut demander n'importe quoi. Le moindre papier, quand on a des problèmes, ils sont toujours là. Et au niveau animation, et tout.
4: Anna. Ici, on se rencontre, on se retrouve entre nous. Des fois, on s'est perdu de vue plus longtemps. Et on se retrouve autour d'une expo ou simplement autour d'un papier qu'on a besoin de faire imprimer. Donc du coup, ouais, c'est un espace aussi de rencontre, c'est ouvert à tout le monde.
1: Hélène.
5: J'ai habité dans le Palestel depuis 18 ans. Je suis une artiste ici, je connais le Palette bien. Et aussi, j'ai un petit souvenir d'une maison, une part de le Palette avant. Avant, c'est deux bâtiments séparés. Et une, c'est le dentiste et une, c'est une petite maison. Je connais les deux propriétaires. Une, c'est un couple s'appelle Les et Jill Davis. C'est une couple anglaise. Et avant ça, c'est une dame, elle est française. C'est Madame Disbourey, Madeleine, gentille dame. Quand j'étais arrivée en France, elle est super gentille avec moi. Elle avait son maison dans l'après-midi. Elle offrait le biscuit, le poisson dans son cuisine. C'est une petite cuisine. C'est toujours existe le carrelage.
1: Ah oui, c'est vrai, il y a un magnifique carrelage dans la salle à côté de l'ancien cabinet de dentiste. Oui,
5: et ça, c'est le cuisine de Madeleine. Les deux familles, c'est vraiment adorable. Même bonnes énergies de son caractère qui toujours existe, je trouve, dans le bâtiment de la Palette. C'est comme une deuxième maison pour moi. Aussi.
1: Dentiste, maison, puis lieu socio-culturel, les bonnes ondes ont traversé le temps à la Palette.
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6: Et bonjour. Ça va, vous allez bien ?
7: Ça va bien et vous ?
6: Allez, oui, ça va très bien, merci.
7: Bon, alors on est ici dans l'univers de l'Italie.
6: Voilà. Et ça, l'Italie.
7: Voilà. L'Italie, ici, avenue de Grande-Bretagne à Perpignan.
6: Exactement, depuis 2010, je crois. Je suis installé depuis...
7: Vous comptez plus ?
6: Non, je compte plus. Les années sont passées assez vite.
7: Alors ça s'appelle Peperoncino.
6: Oui, il s'appelle Peperoncino parce que
7: Peperoncino. Ah, Peperoncino, pardon. Voilà. Et alors ça, c'est le nom d'un petit légume.
6: Ça, c'est le nom de piment.
7: Alors, c'est très, très sympa chez vous. Hein. Ça sent bon l'Italie. On a d'un côté l'épicerie, Renato, avec des produits que vous ramenez d'Italie. Et de quelle région, précisément ?
6: L'importation de mes produits, c'est direct. J'importe directement mes produits. Pour ce qui concerne aussi les pâtes, le vin, l'huile d'olive et tout le reste. Donc, je mets l'accent, bien évidemment, sur ma région. Je suis napolitaine d'origine, donc sur la Campanie et sur le sud de l'Italie. Je néglige pas le nord. Il y a des régions comme la Lombardie, le Piémont, l'Emilia-Romagne qui nous amènent des choses magnifiques. Rien que le jambon de Parme, le parmesan et tout ça.
7: Et alors là, justement, vous avez quoi sous la vitrine ?
6: Le gorgonzola mascarpone. Il y a le produit phare de ces derniers temps, que c'est ce que vous appelez en France le bajou de porc. C'est le guanciale di maiale. C'est ce produit avec lequel on fait la carbonara. Vous savez, le fameux plat.
7: Un peu de lard.
6: Oui, c'est comme du lard, mais ça a une texture un peu différente. Voilà.
7: Ça, c'est essentiel au carbonara.
6: Ah, c'est un must. Si vous n'avez pas ça. vous la faites pas, voilà. Et après les jambons, tout est à la coupe. Souvent, mes clients me sollicitent pour des plats de charcuterie composée. Disons, moi j'appelle ça la raclette à l'italienne, parce qu'ils me demandent des plats de charcuterie pour faire leur raclette. Et voilà.
7: Bon, vous avez un tablier, Renato, et pour cause, de l'autre côté, il y a votre cuisine.
6: Oui, donc ça, c'est ma petite cuisine. Elle est complètement ouverte. Le fait d'avoir la cuisine ouverte, c'est un concept tout à fait italien et surtout de chez moi.
7: C'est ça les peperoncino?
6: Oui.
7: Vous allez mettre dans quel plat?
6: Ça, on les met un peu de partout. Hein. Franchement, on les utilise un peu de partout. Notamment, il y a des pâtes qu'on fait, la pasta aglio, olio et peperoncino. C'est la plus simple des recettes de pâtes. Juste un fil d'huile d'olive, de l'ail et del peperoncino, comme ça, que vous pouvez aussi casser avec vos mains. Et voilà, sa sauce est prête, on passe à table.
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8: Pierre s'installe pour les astuces de sa mamama. Bonjour Pierre.
9: Guten Morgen, Yvonne. Salut Bissam.
8: Info pour celles et ceux qui viennent de découvrir peut-être une rayure sur un de leurs meubles.
9: Hop là, je vais d'en passer. Oui, ça arrive, hein. Une dent de chien, une griffe de chat, un jouet de bébé. Les roues des camions en plastique, ça laisse des traces des fois. Bon, un petit choc, ça peut parfois abîmer vos meubles préférés, mais ma mamama m'a rassuré. Elle m'a dit d'acheter des noix. Alors c'est pas parce que je porte le même patronyme que j'en fais la promotion, mais le cerneau de noix est riche en huile et graisse naturelle. Mais c'est l'intérieur de la noix, car n'y allez pas avec la coquille pour frotter sur le meuble, ça va empirer les choses. Vous frottez le cerneau directement sur la rayure en allant dans le sens du grain du bois. Bon, vous faut un peu frotter, hein.
8: Vous frottez longtemps. Un petit peu quand même.
9: Voilà, faut que l'huile sorte. Et il faut laisser agir l'huile pendant environ 5 à 10 minutes pour qu'elle pénètre le bois. L'huile libérée va dans la rayure, ça aide à nourrir le bois sec qui est exposé par la rayure. Et surtout, les pigments naturels de la noix vont aider à teindre la rayure. Et ça va mieux correspondre à la couleur du bois qui l'environne, ça la rend beaucoup moins visible, cette rayure. Ensuite, vous laissez agir, vous essuyez l'excès d'huile avec un chiffon doux et propre, n'y allez pas avec le côté vert de l'éponge, Gal, et vous lustrez légèrement la zone. Alors ça fonctionne beaucoup mieux sur les rayures peu profondes et sur les bois dont la couleur est proche de celle du cerneau de noix, donc un brun assez clair. Les meubles verts ou rouges, vous oubliez.
8: Oui, bah,
9: merci, maman.
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1: Circuit court aujourd'hui à Mours-Saint-Eusèbe dans la Drôme des Collines avec Emma Boissieu.
2: On a une boutique à Mours-Saint-Eusèbe et on a notre exploitation agricole qui est au Balme à Romans. Ça fait 5 générations qu'on est trufficulteur, donc producteur de truffes noires en Drôme des Collines. Et j'appartiens moi-même à la 5e génération. La truffe, c'est vraiment le point central et on a développé plusieurs activités autour. Aujourd'hui, on a 3 branches d'activité. Donc, une première branche qui est autour de simplement de la production de truffes. On fait également de l'agrotourisme, c'est-à-dire qu'on reçoit tous les week-ends des particuliers sur notre exploitation. On leur fait découvrir notre univers et à l'issue de cette phase de découverte, on propose un repas truffé de l'entrée au dessert dans notre ferme auberge. Et la troisième branche d'activité, c'est un petit peu original. On a créé une gamme de produits cosmétiques à base de truffes. Et ça nous permet finalement de valoriser le produit autrement et d'avoir des produits à vendre toute l'année, puisqu'il faut savoir que la truffe noire d'hiver est un produit qu'on récolte de mi-novembre à mi-mars.
1: Et c'est donc la truffe d'été qui prendra ensuite le relais. Mais l'idée ici, dans la maison Boissieu, c'est aussi de nous faire profiter toute l'année de la truffe noire de la Drôme des Collines grâce à une très belle gamme de produits dérivés.
2: Par exemple, des fromages truffés, beurre truffé. On fait également du pâté de porc à la truffe. On a de la truffe en semi-conserve. On a également des quenelles de volaille truffées, boudin blanc à la truffe, une gamme de croque-monsieur truffé, le rhum à la truffe. Et en partie sucré, on propose des fondants à la châtaigne truffée. On avait à cœur de travailler uniquement avec des producteurs locaux puisque c'est une démarche qui est importante pour nous et on a la chance en local d'avoir de super acteurs. Donc on essaie d'unir nos forces pour proposer des produits 100% locaux.
1: Et c'est aussi le cas pour les truffes puisque la maison Boissieu travaille avec un certain nombre de producteurs de la Drôme des Collines.
2: Oui, tout à fait, on y tient. D'ici quelques années, on sera la plus grosse zone trufficole de France. Sur le Nord Drôme, il y a 500 producteurs référencés. Donc, on a la chance ici d'avoir des terrains qui sont très sableux, ce qui nous permet d'avoir des truffes qui sont jolies visuellement, qui sont rondes et qui ne sont pas gênées par des obstacles au moment du développement. Donc, on a de très jolis produits autant visuellement qu'au niveau gustatif. Et l'idée, c'était de permettre aux particuliers ou même aux professionnels qui souhaitent se procurer de la truffe une vraie boutique physique, parce que c'est vrai qu'aujourd'hui, c'est compliqué si on ne connaît pas un petit producteur de pouvoir trouver de la truffe et de s'en procurer.
1: Et donc, autre particularité de cette maison Boissieu, c'est sa gamme de cosmétiques à la truffe. Des tubers mélanosporum, issus des truffières du domaine familial, qui a reçu en 2011 la certification agriculture biologique. Des cosmétruffes, mises au point après plusieurs années d'études.
2: C'est un projet qui s'est étalé sur 3 ans. Il y a eu une première phase de recherche pour étudier les potentiels bienfaits de la truffe pour la peau. Et il se trouve qu'à l'issue de cette phase de recherche, on a eu des résultats positifs, puisqu'il faut savoir que la truffe a des propriétés intéressantes dans le domaine de l'anti-âge. Il y a des acides aminés qui stimulent la production de collagène. Donc le collagène permet de régénérer les cellules de la peau et c'est également efficace pour prévenir et protéger de tout ce qui est taches pigmentaires. Donc en partant de là, on a travaillé avec des laboratoires cosmétiques sur la formulation des produits, puisque c'était quand même un vrai défi d'inclure la truffe dans des produits cosmétiques et d'arriver à la conserver notamment. Et donc aujourd'hui, ça nous amène à avoir une gamme de 3 produits. On a un soin jour, un soin nuit et un soin pour homme.
1: Et pour les découvrir, rendez-vous avec Emma, sa mère, son père et son frère à Mours-Saint-Eusèbe. La maison Boissieu est ouverte du lundi au samedi de 9h à midi et de 14h à 19h et le dimanche matin de 9h à midi. Des infos à retrouver comme d'habitude sur ici.fr Drôme Ardèche, rubrique Circuit court.
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3: 6h20, aujourd'hui comme toute cette semaine, nos authentiques sont des azuréennes. Vous savez que dimanche, c'est la journée internationale des droits des femmes, le 8 mars. Et ce matin, rencontre avec Amina Bini. Elle est éducatrice de jeunes enfants à Nice. Après avoir été à l'écoute des familles dans un LAIP, c'est-à-dire un lieu d'accueil enfants-parents, eh bien, elle est aujourd'hui à la halte garderie Louparpayoun. Alias Egaoula l'a rencontrée. Amina se définit d'abord en 3 mots.
4: Enveloppante, sensible et à l'écoute. Du plus loin que je me souvienne, l'idée de travailler auprès des enfants a toujours été en moi. Lorsque j'étais lycéenne, pour me rendre jusqu'à mon lycée, je passais devant plusieurs écoles. J'ai été très touchée par la difficulté que les parents avaient de se séparer de leur enfant et vice-versa. Je pense que la question de l'attachement m'a interrogée à ce moment-là.
5: Pour ces parents qui n'ont pas encore osé ou qui ne connaissaient pas jusqu'à aujourd'hui l'existence de ces LAEP, donc pourquoi ça peut être sympa de venir ?
4: C'est un lieu de socialisation. L'enfant apprend à se détacher de son parent en la présence de son parent. C'est comme ça que ça commence. C'est un lieu de laisser être. On va pouvoir se rassurer, s'encourager, se valoriser, parce qu'on va vite se rendre compte qu'on n'est pas seul et que d'autres parents vivent la même chose que ce que l'on vit.
5: Qu'est-ce qui fait un bon parent ?
4: Pour moi, il n'y a pas de recette miracle ou spéciale pour être un bon parent. On le devient avec le temps, on le devient officiellement dès la naissance d'un enfant. C'est l'enfant, pour moi, qui est le guide. Le bébé est compétent dès la naissance pour exprimer ses besoins, de tout son être, de tout son corps, observer, être attentif à son enfant. Je pense que ça peut nous permettre d'être le parent suffisamment bon.
5: Qu'est-ce que vos enfants à vous vous ont appris ?
4: J'ai 4 enfants, 24 ans, 22 ans, 16 ans et 7 ans.

0: aussi des pères aussi de famille. Vous êtes son parent, sa mère ou son père à cet enfant. Le seul et l'unique pour lui, celui ou celle qui le connaît le mieux au monde et le ou la meilleure des éducateurs ou éducatrices pour votre enfant. Il y a une émotion qui se lit, qui se ressent, qui se voit. C'est une phrase qui donne de l'espoir et qui permet de ne pas renoncer, à mon sens. Qui permet de, quelque part, de dire aux parents... tout ira.
1: Qu'est-ce que vous aimeriez que ces enfants, ces parents, que vous croisez parfois juste une fois, retiennent de vous ?
0: Mais que ce fut une belle rencontre, tout simplement.
2: Et une belle rencontre, justement, qu'on a fait à l'instant avec Amina Bini, éducatrice de jeunes enfants à Nice. C'est un vrai soutien aux familles, ce qu'elle fait. Vous retrouvez son portrait sur ici.fr, comme celui de tous les authentiques.
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L'Europe du nage est habitée. Les premiers signes de vie captés en 2019 depuis un petit cirque sont devenus un intense festival où humains, aliens et autres créatures mythologiques dansent furieusement. Visa accordée à toutes celles et ceux qui ont la tête dans les nuages.

0: il neige, souffle. Un coup de cœur ici même. 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
1: Adi Oubalen et Adicias à toutes. Est-ce que vous connaissez le mot fenestru? Ben, une fenestru est une fenestre picciotto. C'est une petite fenêtre. Un couple obési m'a bien contat qu'a bien pas spugut d'intra d'in l'oustal. Un jour, mon voisin m'avait raconté qu'il n'avait pu rentrer chez lui. Savez pourquoi? Vous savez pourquoi? Ben, sa femme avait clavé la porte d'entrée. Clavé, qui vient de l'occitan claba. Alors, à votre avis, qu'est-ce que ça veut dire?
2: Je dirais fermé à clé, verrouillé.
1: Et en effet, je m'explique. Mon voisin était sans clé et sa femme, eh bien, elle était parti faire une course en ville. Comme il n'avait pas les clés, eh bien, Charbel Zekefaguet, vous savez ce qu'il a fait? Eh bien, t'es passé par le fenestro del garage. Il est donc passé par le fenestro du garage. Le fenestro est lingo nostro. C'est la lucarne, le vasistas, une précisionnette. Je papla, je pèse l'obésier, et steunier, et je magre. Mon voisin est maigre. C'est bien pour ça qu'il a pu passer par le fenestro du garage.
2: Et le fenestro, ça peut être autre chose?
1: Eh bien oui. Le fenestro bremonde estabe l'autre mot pel parla de la télévision. Ce mot fenestro s'utilise également pour parler de la télévision. Bon, c'est tout une copère, surtout autrefois, car les téléviseurs étaient pitchous. Ils étaient petits. D'ailleurs, quand les premiers postes sont arrivés, certaines personnes appelaient cet objet, ben, le fenestro. Mais depuis, eh bien, les choses ont bien changé avec ces grands écrans de télévision.
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1: Une pluie d'aunoise aujourd'hui, elle était tournequoise. Bonjour Cécile.
2: Bonjour.
1: Merci de nous accueillir avec ce petit thé à la fleur de cerisier, a priori.
2: Oui, avec plaisir.
1: Et ces petites gaufrettes, bien appétissantes. Vous êtes née dans le département 59.
2: À Tourcoing. Et
1: une maman belge. Un papa belge également.
2: Un peu, à moitié, voilà. Et ma maman plutôt flamande et mon papa plutôt wallon.
1: Quel souvenir est-ce que vous gardez de votre enfance, donc soit à Tourcoing, soit très vite donc à la campagne.
2: Oui, à Rugy, Petit village de 1200 habitants, je crois. Et on habitait à 2 km dans un petit hameau, le hameau de Belzanois, qui existe toujours. Mon papa habite toujours là-bas. Et bah, en fait, les souvenirs, moi, c'était, on était dehors tout le temps, dans le jardin. Souvenirs de photos de la construction du garage.
1: C'était sur un territoire frontalier.
2: Oui.
1: Avec la Belgique.
2: Ouais. À 2 km donc, du centre du village. Il y en a beaucoup qui travaillaient ou qui travaillent en Belgique. Il y a l'Elnon, une petite rivière qui fait la frontière aussi.
1: Il y a un petit pont.
2: Voilà, et donc du coup, cette rivière tout le long, et tous les endroits où on pouvait passer en voiture, il y avait un poste de douane.
3: Et là-bas, pas de tabac, pas de devises étrangères?
4: Non, monsieur le douanier, absolument rien.
3: Si ça pète, hein. Allez, au bloc.
2: On allait de l'autre côté du petit pont, c'est Louvet, un tamilier, un café. Chaque fois que j'y retourne, je vais me promener là-bas. Enfin.
1: Et oui, forcément, vous vous ressourcez là où vous avez, où vous avez grandi. Passiez beaucoup de temps dehors, mais à faire quoi? Vous êtes dans l'observation?
2: J'étais un garçon manqué, j'étais la petite dernière, donc j'ai souvenir d'avoir fait des cabanes dans le pommier avec mon frère. C'est rigolo, j'étais souvent à pieds nus, en fait, je me souviens de ça.
1: Et aujourd'hui, la Cécile que vous êtes, elle marche encore pieds nus?
2: Pendant des années, j'ai oublié ça. C'est drôle, ouais. C'est peut-être quand j'avais 47 ans que j'ai commencé à... Même dans des parcs ou ici, au jardin partagé, parfois quand il est ouvert, quand l'herbe est fraîche l'été, j'enlève mes chaussures.
1: On dit que c'est très bon, hein. Ouais, c'est très bon pour la santé, de ressentir le sol avec, avec la plante des pieds. Bon, je me permets de goûter cette petite gaufre.
2: Ah oui, avec plaisir, oui.
1: Merci.
2: Donc, là, c'est le coup cassonade. Elle est noire.
1: Ah, c'est une cassonade aussi.
2: Ouais. Processus, en fait, la cassonade, moi je croyais que c'était non raffiné, mais en fait c'est hyper raffiné, c'est recuit.
1: Ça vous rappelle votre enfance?
2: Oui, complètement.
1: C'était le petit-déj?
2: Ouais. Non, ça c'était ces gaufres-là, les gaufres frites-là. Découvert quand j'étais jeune adulte, qu'il y avait une dame qui en fabriquait à 1 km de chez nous, en France, du coup. T'es allée voir en vélo pour trouver, et en fait c'était chez elle. Elle faisait des tartes au sucre avec ça.
1: Et on dit tarte au sucre?
2: Ouais, oui, tarte au sucre.
1: Au sucre, avec l'accent. Ouais.
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1: Saviez-vous que la gare la plus belle au monde est dans notre région, à Villejuif, une gare exceptionnelle, la plus profonde de France, un véritable puits de lumière grâce à sa grande verrière. Pour la découvrir, retrouvons sur place Romain Bruno avec son invité dans Les gens d'ici, Pierre-Emmanuel Bécheran, responsable architecture au sein de la Société des grands projets. Romain, vous êtes à l'intérieur de cette gare ?
2: Eh oui, j'y suis, dans la plus belle gare du monde. Elle est chez nous, ça tombe bien, dans le Val-de-Marne, et j'ai avec moi à ma droite Pierre-Emmanuel Bécheran. Bonjour.
3: Bonjour.
2: Alors, vous êtes responsable architecture au sein de la Société des grands projets. En quoi cette gare Villejuif-Gustave-Roussy est-elle la plus belle gare du monde ?
3: Alors, elle est belle, elle est spectaculaire déjà par ses dimensions. 50 mètres de profondeur, c'est la gare la plus profonde de France. Et puis, vous voyez que la lumière naturelle descend jusqu'au quai, jusqu'à moins 50 mètres de profondeur. Donc là aussi, c'est quelque chose d'assez unique. Et puis, vous avez cet univers de verre, d'inox, qui rappelle un petit peu un vaisseau spatial, une aventure spatiale quand vous vous déplacez sur ces escaliers mécaniques. Au total, on a 32 escaliers mécaniques, 32 escalators dans la gare. Et on a surtout ces escalators que vous voyez là, juste en bas, qui sont les plus impressionnants de la gare, sans doute les plus grands de France, là aussi. 40 mètres de long, ces escalators, ce qui rend aussi l'effet très spectaculaire de descendre dans cette gare.
2: Comment s'est passée la délibération pour élire donc cette gare Villejuif-Gustave-Roussy, la plus belle gare au monde ?
3: C'est un jury international réuni pour auditionner une dizaine de projets dans le monde. Ils les ont visités et à l'issue de ça, une délibération a conduit le jury à dire que, encore une fois, la plus belle gare du monde, elle est ici, elle est à Villejuif.
2: Une fierté d'ailleurs, ce prix pour le Grand Paris Express.
3: Bah évidemment, on est très fiers d'avoir la plus belle gare du monde ici à Villejuif. Elle n'est pas à Dubaï, elle n'est pas à New York, elle n'est pas à Sydney, elle n'est pas à Singapour, elle est à Villejuif. Et je pense que cette récompense qu'on a reçue finalement quelques mois après l'ouverture d'une première gare vient illustrer que le pari de faire appel à des architectes pour concevoir des stations de métro. Ici, c'est l'architecte Dominique Perrault qui est connu pour avoir construit la Bibliothèque Nationale, la grande bibliothèque dans le 13e arrondissement. C'était un pari juste et un pari vertueux aussi pour les territoires, pour les usagers de ces gares. Je pense que c'est très important d'amener du beau, d'amener de l'architecture dans les lieux du quotidien. Et qui va faire que demain, habiter et vivre et se déplacer dans le Grand Paris seront des expériences sans doute beaucoup plus agréables, beaucoup plus confortables et beaucoup plus belles.
2: Merci Pierre-Emmanuel Bécheran. Je rappelle, vous êtes responsable architecture au sein de la Société des grands projets. Merci beaucoup.
3: Merci beaucoup.
4: Nous vous rappelons qu'il est interdit de fumer ou de vapoter dans l'ensemble de la station.
2: Et c'est important de le signaler d'ailleurs. C'est important, on ne fume pas. Dans cette plus belle gare du monde, elle est chez nous, ici, dans le Val-de-Marne.
3: Exactement, et n'hésitez pas à venir la visiter pour le prix d'un ticket de métro.
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5: Bonjour à toutes et tous, Thierry Sagarleuteau pour Affaires Classées, le podcast. Nous sommes en juin 1884. Un vieil homme habitant le village sous le teint d'Escule est sauvagement assassiné dans une auberge du village voisin de Lannes en Barritous. Qui lui en voulait donc et pourquoi ? Réponse dans un instant.
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5: Au village sous le teint d'Escule vivait naguère un certain Joseph Larras. Cet ouvrier d'origine espagnole, âgé de 58 ans, était vaillant, bien que de santé assez faible. Sa sobriété et ses habitudes économes le rendaient, disait-on, à l'abri du besoin. D'origine modeste, Joseph n'hésitait jamais à faire état du fruit de son labeur, des espèces sonnantes et trébuchantes qu'il trimballait fièrement dans sa ceinture. Le soir venu, au troquet du coin, cela devenait même un sujet de plaisanterie. Combien avait-il exactement dans sa poche ? 1600, 1800 francs ? Nul ne savait vraiment. Nous sommes en 1884 et pour l'époque, ce joli pécule a de quoi susciter l'admiration, la jalousie, voire même aiguiser l'appétit de sujets peu fréquentables. Joseph eut un jour le malheur de prêter une somme d'argent à une certaine Madeleine. L'intéressé était connu dans les environs et pour cause. Elle tenait dans le village de Lannes-en-Barétous un cabaret où les hommes du canton venaient volontiers s'encanailler lorsqu'ils le pouvaient. Des dames de joie y servaient de l'alcool à volonté avant de faire commerce de leur charme. Ladite Madeleine flaira sans peine le pigeon. Malgré son inconduite notoire, elle put approcher Joseph et le convaincre de lui prêter une petite partie de son bas de laine. Les mois passèrent et le brave ouvrier eut toutes les peines du monde à se faire rembourser. Le 1er juin, il finit par se rendre chez sa débitrice, laquelle, pas gênée pour deux sous, le reçut très amicalement en lui offrant à boire et à manger. La nuit suivante s'avéra cauchemardesque pour le pauvre Joseph qui fut pris de fortes douleurs au ventre.
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5: Trois jours durant, Joseph fut contraint de garder le lit, incapable de tenir sur ses deux pieds. Quand son médecin se présenta, il diagnostiqua sans mal une tentative d'empoisonnement. Un crime très en vogue à l'époque. Il lui fallut une bonne semaine pour se rétablir. Une fois remis, le brave ouvrier aurait fort bien pu s'empresser de déposer plainte à la gendarmerie. Sauf que, en agissant ainsi, il risquait de faire une croix sur sa créance. Joseph choisit donc de ne rien dire afin de revenir de plus belle à la charge auprès de la vilaine Madeleine, laquelle ne fut guère rebutée par l'insuccès de son premier essai de l'empoisonner. Excitée par la convoitise du magot de Joseph, elle se décida cette fois à l'assassiner, non sans voler au préalable le pognon avant de faire disparaître sa dépouille. Un projet préparé 13 jours durant. Le 10 juin 1884, comprenant que Joseph rechignait à se présenter au cabaret, Madeleine eut l'idée de solliciter l'aide d'un certain Bidard. Et selon le plan ourdi par la maquerelle du village de Lannes, le Basque devait se rendre au domicile du vieux Larras afin de lui demander un petit service. Bidard, recherchant soi-disant un guide connaissant comme sa poche les routes du royaume d'Espagne, devait accompagner deux dames qui se disaient désireuses de faire un pèlerinage à Saint-Jacques-de-Compostelle. L'idée consistait donc à mettre le marché en main à Joseph. Ah, la belle histoire. Sachant la perversité de sa voisine, Bidard eut un mauvais pressentiment et il se garda bien d'honorer la mission. Deuxième échec pour Madeleine, qui ne songea pas un instant à lâcher prise. Elle revint à la charge le lendemain, mais Bidard ne bougea pas.
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5: Peu importe, le 22 juin, la tenancière de cabaret change son fusil d'épaule. Elle recrute cette fois deux autres acolytes, Thérèse et Jeanne-Marie, qui iront frapper séance tenante à la porte du vieux Larras afin de lui demander de l'aide. Prétextant se rendre demain à Raqqa, les deux dames ont pour mission de convaincre le futur pigeon de leur montrer la route. Moyennant finance, évidemment. Flairant l'entourloupe, Larras refuse. Il profite de cette visite inattendue pour leur demander de passer le mot à Madeleine, qu'elle se dépêche d'éteindre sa dette, sans quoi il n'hésitera pas à la traduire en justice au tribunal d'Oloron. Ne voyant rien venir, l'ouvrier espagnol se présente le lendemain dès 7h chez la Madeleine, laquelle l'envoie promener au motif qu'elle dort et qu'il vaudrait mieux qu'il revienne à 16h. Assuré que Jo Larras se pointera ce soir, la tenancière de cabaret lui prépare cette fois un comité d'accueil plutôt musclé. Elle sollicite une nouvelle fois ses deux complices, Thérèse et Jeanne-Marie, afin qu'elle lui prête main forte. Et le plan fonctionnera à merveille. Tout commence vers 15h30. La fille aînée de Madeleine, postée en sentinelle sur le chemin, court à l'auberge afin de prévenir les trois mégères de l'arrivée imminente du vieil homme. Quelques instants plus tard, Larras frappe à la porte de l'auberge. L'endroit a l'air désert. Il entre. À peine franchit-il le seuil que Madeleine se rue sur lui afin de le jeter au sol, tandis que Jeanne-Marie claque la porte et ferme le loquet intérieur. Les deux dames empoignent violemment Joseph, le tirant dans une chambre de la maison. Mais vous l'avez compris, le pire est à venir.
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5: Thérèse, la troisième comparse, les rejoint. Elle s'empare des jambes de Joseph tandis que Jeanne-Marie lui maintient les bras. Madeleine exulte. Elle peut enfin faire la peau de son créancier et pour cela, elle l'étrangle de toutes ses forces avant de s'emparer d'une corde qu'elle a préparée pour l'occasion. Quelques minutes plus tard, le vieux Joseph pousse son dernier souffle. L'horrible Madeleine va enfin pouvoir s'emparer de la fameuse ceinture qui recèle les économies du malheureux. Le fameux magot caché n'était donc pas une légende. La tenancière sans scrupule arrache les liasses de billets. Elle en distribue quelques-uns à ses deux complices. 35 francs pour Thérèse, 25 francs pour Jeanne-Marie et le reste pour Madeleine. Leur bonheur sera pourtant de courte durée car et elle ne l'avait pas prévu. Il y avait un témoin dehors et c'est très gênant. Marc, un domestique trentenaire, a scruté le manège depuis la maison voisine. Il a vu l'arrivée du vieux Larras, il a surtout entendu ses cris et, ne le voyant pas reparaître, il a décidé d'aller jeter un œil dans l'auberge de l'horreur. Madeleine l'accueille, pas gênée pour deux sous. Aucune émotion ne traverse son visage. Marc jette un rapide coup d'œil, sans résultat. Il quitte les lieux, puis fait un rapide tour de maison, quand soudain, il aperçoit par une fenêtre le corps du malheureux gisant au sol d'une chambre du rez-de-chaussée. Le jeune domestique fait part de la macabre découverte à sa maîtresse, laquelle s'empresse d'alerter monsieur le maire. Le soir même, les gendarmes rappliquent à l'auberge de l'âne, suivi du juge de paix et du procureur. La perquisition commence. Elle durera toute la nuit.
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5: Après de longues recherches, on finit par retrouver le cadavre du vieil homme. Il a été enveloppé dans un sac de toile, dissimulé entre le matelas et la paillasse d'un lit où dormait, détail macabre, le plus jeune fils de la maîtresse des lieux. Surprise en quasi flagrant délit, croyez-vous que les trois femmes avoueraient leur forfait? Même pas! Elles commencent par nier effrontément l'assassinat de leur proie, avant de se rejeter mutuellement les responsabilités les unes sur les autres. Les gendarmes n'auront pourtant guère de mal pour les confondre. Les trois mégères n'ont même pas eu le temps de dépenser l'argent qu'elles ont volé et qui traîne dans leur poche. La fouille des lieux livrera un autre indice. L'arsenic utilisé lors de la tentative d'empoisonnement du vieux Jo repose dans une boîte en métal. Détail accablant. Embarrés tous, comme en saoule, l'arrestation des trois mégères criminelles sème l'émoi. On savait certes que Madeleine traînait une sale réputation de mère maquerelle, mais de là à assassiner de sang-froid un vieil homme sans défense parce qu'il a eu le tort de réclamer le remboursement d'un prêt, somme toute modeste, il y a un pas. Voilà 10 ans que Joseph habitait la France. Le décès de son épouse n'a sans doute rien arrangé à son tempérament radin. N'ayant plus de contact avec ses trois enfants, il tuait donc le temps dans les troquets du coin, parlant sans doute beaucoup trop de ses économies planquées dans sa ceinture. Moralité, ton secret est ton sang. Et si tu le partages, tu meurs. Le procès s'ouvre à Pau, devant la cour d'assises des Basses-Pyrénées, en décembre 1884. Verdict, Madeleine finira ses jours en prison, au bagne. Ses deux comparses purgeront, elles, 20 ans au cachot.
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5: Trois mégères dans le box. Nous étions en 1884 sur les hauteurs de Soule et aux confins avec la vallée du Barétous. Je vous propose dans un prochain épisode d'aller dans la cour de l'hôpital de Bayonne un après-midi de mars 1980. Soudainement, En milieu d'après-midi, vers 16h, une voiture explose. C'est la voiture du sous-préfet. Pourquoi cette explosion et par qui? Réponse dans un prochain numéro intitulé « Cheval de Troie ». À bientôt.

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2: Si le pantalon fait fureur de nos jours chez les filles comme chez les garçons, qu'en est-il de la braie ? B-R-A-I-E. Son ancêtre, le pantalon de l'Antiquité, qui pouvait être serré au niveau des chevilles, serré ou bouffant au niveau des cuisses. La braie a été inventée par les Gaulois. C'est grâce aux Gaulois que les Romains apprirent à connaître la braie. Le mot s'est répandu après dans toutes les langues romanes avant que le personnage de Pantalone de la Commedia dell'arte, le costume du riche Vénitien qui porte un pantalon, ne fasse sensation et répande le mot pantalon sur tout le territoire français. Enfin, sauf un territoire qui résiste toujours à l'envahisseur, les pays occitans, où le pantalon se dit toujours comme les Gaulois, l'obraio o l'obraso. Ne dit-on pas que ce gouya est toujours débraillé ? Cela vient de la même origine, mal pantalonné, mal fagoté. Tu pourrais pas tourner à monter ta braguette, te plaise ? Tu ne peux pas remonter ta braguette, je te prie. Même origine. Oups ! Pardon. Année à Dieu.
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3: Observer, analyser, décortiquer, reproduire, quatre verbes qui résument le mode de fonctionnement et une bonne partie de l'enfance de Jacques de Vaucanson. Né le 24 février 1709 à Grenoble et dixième enfant d'une famille de gantiers, quand la mère de Jacques, très pratiquante, va voir son confesseur, il passe ses dimanches dans une pièce quasi vide où trône seulement une vieille et immense horloge.
4: Il est 8 ans.
3: C'est comme ça que le petit Jacques va comprendre son fonctionnement jusqu'à en reproduire une avec un couteau et quelques bouts de bois.
5: Alors il faudrait pas dire le bout de bois, mais les deux bouts d'un bois.
3: C'est le début d'un long voyage dans l'ingénierie qui mettra pourtant un moment avant de prendre son rythme de croisière. Influencé par sa famille, Jacques est pendant longtemps tiraillé entre la vie religieuse et les recherches scientifiques. Mais à l'âge adulte, l'attrait de la technologie est le plus fort.
6: J'ai fait mon choix.
7: Ouais.
6: Il est quand même trop tôt pour le faire.
3: Après plusieurs années d'études et la perte de ses économies, un de ses cousins l'envoie en Normandie pour lui faire passer l'envie de continuer dans ce domaine. Mais c'est là que Jacques va faire une rencontre qui va annihiler les espoirs de sa famille.
8: Les calculs sont pas bons, Kevin.
3: Celle du chirurgien médecin Claude-Nicolas Leca, superstar de la médecine à l'époque. C'est comme ça que va se confirmer l'une des ambitions de Vaucanson, recréer avec un automate les fonctions vitales humaines, comme la circulation du sang, la respiration ou encore la digestion.
9: On commence toujours par un petit jus pour bien se purifier de l'intérieur.
3: Il lui faudra une petite dizaine d'années pour présenter ce qui fera sa renommée. Nous sommes en 1738 et malgré un coût exorbitant, le tout Paris se presse pour observer le joueur de flûte traversière, l'automate de Jacques de Vaucanson.
10: Son histoire parle d'humanité et de son voyage pour trouver sa place parmi les hommes.
3: Jacques conçoit un ingénieux système stocké dans le socle, un cylindre en bois garni de picots qui entraîne des leviers, des chaînes et des câbles. Un mécanisme qui pouvait modifier le débit d'air, la forme des lèvres, le mouvement des doigts. Même l'Académie des sciences est bluffée. L'année d'après, Jacques de Vaucanson récidive non pas avec un, mais deux automates.
11: Oui, les tomates, elles restent parallèles, il n'y a aucun problème.
3: Un nouveau musicien, le joueur de tambourin, et surtout ce qui deviendra son chef-d'œuvre, le canard digérateur. Une réplique de l'animal capable de cancaner, simuler la nage, manger et digérer. Le mécanisme de la digestion était d'ailleurs laissé visible pour que chacun se rende compte de la complexité de l'œuvre. Même si l'existence d'une vraie digestion est contestée par certaines sources, elles s'accordent toutes sur la perfection technique de l'animal. C'est la consécration pour Jacques.
12: Tu vois cet homme-là ? Il est très connu. Par contre, avant ça, c'était un parfait inconnu.
3: Il se retrouve nommé par l'État français inspecteur général des manufactures de soie. La soie, à cette époque, c'est une industrie florissante mais qui a besoin d'être modernisée. Ce à quoi Vaucanson travaillera jusqu'à la fin de sa vie en développant notamment un prototype de métier à tisser.
10: Si mes calculs sont exacts,